0: les uns ou chez les autres pour fêter les anniversaires. Chez nous, il y avait deux autos. Une 404 puis une camionnette. Oh mon pas, il voulait bien nous prêter la grosse auto quand que c'est qu'il en avait pas besoin. Sinon, on prenait la camionnette ou que c'est qu'on s'en tassait. Et puis dame, on rigolait. Sauf une drôlière qu'elle appelait ça le thé au chiev. Puis qu'elle voulait pas y monter. Ça fait qu'une fois, elle était à la fête en vélo. À 15 km. Adam, quand elle est arrivée, on avait fini de manger le gâteau. Puis c'était quasiment l'heure de repartir. Eh ben, vous me créerez si vous voulez, mais pour le retour, à la bas, vous voulez qu'on les ramène et les pisse en vélo dans le thé à chieuve.
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2: Bonjour à toutes et tous, bienvenue dans Affaires classées, le podcast. On vous parle beaucoup de Notre-Dame de Bétarame actuellement. Figurez-vous qu'en 1840, il y a de cela bientôt deux siècles, un enseignant de l'établissement qui se destinait à une vie au service de Dieu va soudain passer à la rubrique des faits divers. Vincent Elisabide, officiellement enseignant dans le vénérable collège, va assassiner une jeune mère de famille et ses deux enfants. Comment ce trentenaire émérite a-t-il soudain vendu son âme au diable ? Réponse dans un instant.
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2: Vincent Elisabide vient au monde le 15 juin 1810 à Mauléon, capitale de la Soule. Son père, bien que modeste, est si fier de ce fils aîné qu'il ne recule devant aucun sacrifice pour lui offrir la meilleure éducation. Premier de sa classe, le garçon fait l'admiration des enseignants qui le décrivent précoce et fort intelligent. Vincent affiche très tôt une vocation pour le sacerdoce. Le dimanche, il sert la messe et ne rate jamais une occasion d'échanger avec le curé du village de Gotin. Elisabide a 14 ans lorsqu'un matin, son père le conduit au séminaire d'Oloron-Sainte-Marie. Il réussit l'examen d'entrée si brillamment que l'évêque de Bayonne, Monseigneur d'Astros, se déplace pour le féliciter. Le fils prodige décide qu'il consacrera sa vie au service de Dieu. Dans les campagnes pauvres de ce Béarn et de ce Pays basque si fervent, l'Église offre ainsi le moyen à un élève méritant, qu'il soit riche ou pauvre, de parfaire son éducation et devenir un personnage respecté. Vincent souffle sa 18e bougie. Il entre au séminaire de Notre-Dame de Bétarame où il apprend la philosophie. Il rejoindra ensuite celui de Bayonne où il suivra l'enseignement de théologie. Lorsqu'il revient parmi les siens, le jeune homme est accueilli avec les honneurs, lui qui croise fréquemment le prélat du diocèse. Vincent se destine à devenir prêtre. Un beau jour, il prend tout le monde de court en annonçant qu'il ne se sent plus aucune vocation pour le sacerdoce. Tiens donc. Son supérieur se console en se disant que la brebis égarée finira bien par rentrer au bercail. En attendant, Elisabide dispense des cours particuliers au sein de riches familles installées à Bordeaux. Pris de remords, l'ex-séminariste revient à Bétarame. C'est là qu'il fait la connaissance de Marie, une jeune maman domiciliée à Pau. Joseph, son fils aîné, est un élève d'Elisabide. Peu à peu, l'enseignant tombe discrètement amoureux de la jeune veuve.
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2: Comme lui, Marie est née en Soule, dans le village de Montcaillol. Elle avait 20 ans à peine lorsqu'elle a pris pour époux Pierre Anisa, un représentant de commerce avec lequel la jeune femme s'installe au soleil d'Oran, en Algérie. Le couple ouvre une hôtellerie sur place. Deux enfants illumineront cette union. Joseph, qui naît en 1829, et Mathilde, sa cadette, qui naît deux ans plus tard. En 1833, un drame frappe la petite famille d'origine basque. Le papa est tué à Mostaganem alors qu'il a été mobilisé pour combattre l'ennemi. Isolée, la jeune veuve rentre au pays, à Pau. Elle travaille sans compter pour offrir la meilleure éducation possible à ses deux orphelins. On lui suggère pour cela d'inscrire Joseph, son fils aîné, à Notre-Dame de Bétarame. Voilà comment, en 1840, Marie Anisa rencontre Vincent Elisabide, cet enseignant dont on murmure qu'il est excellent, mais très sévère. Le charme de la jeune veuve plonge l'ex-séminariste dans le trouble. L'instituteur se prend à visiter régulièrement la jeune maman à son domicile palois. Ses attraits féminins l'attirent davantage que les progrès en français du jeune Joseph. Elisabeth confie au passage que le métier d'instituteur l'ennuie. Il rêve de s'installer à Paris. Là-bas, croit-il, il fera fortune. Octobre 1839, le jeune enseignant boucle ses valises et part tenter l'aventure. Logé dans un modeste hôtel, Elisabeth réalise qu'à Paris, personne ne l'attend. C'est la désillusion. Vincent ne rate pourtant jamais une occasion de prendre sa plume afin d'écrire à l'élu de son cœur. Il l'encourage à le rejoindre avec ses deux enfants. Ici, à Paris, ils pourront étudier dans les meilleures écoles. Ici, écrit-il, l'argent coule à flot. Vincent affirme même qu'un établissement envisage de le recruter. Pur mensonge. Séduite, Marie tombe dans le piège. En attendant que le couple soit réuni, pourquoi ne pas lui envoyer son fils ? Le 11 mars 1840, le jeune Joseph quitte Pau pour Paris.
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2: Il y a foule dans la grande cour de cette gare parisienne. Le jeune Joseph Anisa débarque, valise à la main, dans l'après-midi du 14 mars 1840. Comme prévu, Vincent Elisabide est là. Il se jette sur le gamin qu'il prend dans ses bras et comble d'embrassades. Épuisé par ce long voyage en diligence depuis Pau, Joseph serre, confiant, la main de cet homme qui l'entraîne à pied à la découverte de plusieurs quartiers de la capitale parisienne. Le bambin est émerveillé. L'heure du dîner arrive. Avant de regagner ce qu'Elisabide dit être son domicile, le trentenaire pousse la porte d'un restaurant. L'adulte et l'enfant font bombance. Rien n'est de trop. À la fin du repas, Elisabide se met à écrire une lettre sur un coin de table. Il y raconte que Joseph est bien arrivé, qu'il est émerveillé et qu'il serait ravi que la jeune femme et sa fille cadette viennent les rejoindre ici, à Paris. Elisabide tend même le stylo au garçonnet afin qu'il écrive un petit mot à sa maman. Ma chère maman, je suis bien arrivé, Paris est bien beau. Je crois que je m'y plairai beaucoup. Adieu. Je t'embrasse tendrement ainsi que ma sœur Mathilde, signé ton fils Joseph. La jeune maman reçoit la lettre quelques jours plus tard. En lisant ce mot si tendre à Pau, Marie n'imagine pas un instant que son fils n'est déjà plus de ce monde. En sortant du restaurant, Elisabide la conduit dans un endroit sombre, près des abattoirs du quartier de la Villette. Dans un recoin, il s'est emparé d'un marteau qu'il dissimulait sous sa veste. Il a frappé l'enfant à plusieurs reprises avant de l'égorger. Des passants ont découvert son corps le lendemain. Le gamin n'ayant aucun document d'identité sur lui, il n'a pu être identifié. Elisabide fait comme si de rien n'était. Il envoie de nouvelles lettres d'amour à Marie qu'il presse de les rejoindre à Paris. Joseph se porte à merveille, écrit-il. Le 6 mai 1840, Marie Anisa se décide enfin. Elle part rejoindre son amant.
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2: La jeune mère et sa fillette franchissent le porche de la gare de Pau. Elles montent à bord d'une diligence qui les conduit à Bordeaux. C'est là que Vincent Elisabide leur a donné rendez-vous, histoire qu'ils fassent ensemble ce long trajet jusqu'à Paris où Joseph, le fiston, est, paraît-il, impatient de les retrouver. La jeune maman ne nourrit aucun regret à l'idée de quitter le Béarn. Son nouvel amant affirme lui avoir débusqué un emploi de femme de maison dans les faubourgs huppés de Saint-Germain-des-Prés. Mais avant, Elisabide suggère à Marie et Mathilde de faire étape durant une nuit en Gironde. Il veut en profiter pour les présenter à sa sœur, employée de maison chez de riches propriétaires à Artigues, près Bordeaux. En ce matin de mai, le soleil est de la partie. Pourquoi ne pas profiter de ce temps printanier pour s'y rendre à pied ? Le trio part donc à travers champs. Soudain, le ciel se gâte. De gros nuages apparaissent à l'horizon. Sur la commune d'Ivrac, le trio arpente un chemin tortueux. La jeune femme et sa fillette sont épuisées par cette marche interminable. Elles n'ont même pas remarqué qu'Elisabide marche légèrement en retrait tenant un marteau dans sa main droite. Le jeune homme se met soudain à les frapper l'une et l'autre au point de les assommer. Il les étend ensuite à ses pieds avant de leur sectionner la gorge à l'aide d'un couteau. À 2 mois d'intervalle, usant d'un mode opératoire strictement identique, l'ex-séminariste de Bétaram a assassiné le fils, la mère et la jeune sœur. Elisabide dissimule les 2 corps avant de s'enfuir. Plus tard, des passants feront la macabre découverte. L'annonce du double crime se répand le soir même à Bordeaux. Un aubergiste signale à la police qu'un étrange client porte des vêtements tachés de sang. Elisabide est démasqué et aussitôt interpellé. Il doit maintenant livrer les clés de l'énigme.
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2: Comment un séminariste respecté est-il devenu un triple assassin ? Plusieurs témoins brossent le portrait d'un Elisabide au tempérament brillant. Son caractère était sombre, peu communicatif, mais était-il violent ? Plusieurs le décrivent parfois sévère avec ses élèves, n'hésitant pas d'ailleurs à les châtier physiquement. En chœur, plusieurs témoins pointent un orgueil démesuré qui l'a déterminé à abandonner Bétaram pour le rêve d'une brillante carrière à Paris. De vilains mensonges jaillissent lorsque Vincent dissimule à l'élu de son cœur qu'il vit dans une profonde misère, lui qui affirme mener grand train. Pourquoi alors faire venir le garçonnet à ses côtés alors qu'il n'a même pas de quoi se nourrir ? Pour lui dérober les quelques 100 francs que Joseph avait dans sa poche, selon certains. Mais pourquoi alors ensuite assassiner la mère et la fillette ? Pour éviter que Marie ne lève le voile de ses mensonges, lui, l'enseignant brillant, qu'elle plaçait sur un piédestal. En septembre 1840, une impressionnante foule se presse au palais de justice de Bordeaux. Le triple assassin sous le teint s'affiche tantôt sarcastique, tantôt angoissé. « Je ne demande aucune grâce, ma mort sera bien méritée. » L'accusé confirme qu'il n'est pas fou, mais un autre homme en proie à des idées sombres. À la barre, le banc et l'arrière-banc de l'évêché de Bayonne et de Notre-Dame de Bétaram défilent. Chacun souligne la piété, la bonté de l'accusé qui a pourtant tué une mère et ses 2 enfants. Selon ses proches, une puissance maléfique s'est emparée de son âme. Le diable, voilà une explication qui n'enchante guère l'avocat général. L'accusateur public réclame la tête de l'assassin. Sans surprise, la cour prononce la peine capitale. Le président lui lance un commentaire. « Elisabide, vos crimes étaient trop grands pour que vous échappiez à la justice des hommes. Le jeune sultan finira en enfer après un crochet par la guillotine. »
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2: Vendu au diable, c'était ce nouvel épisode des Affaires classées. Je vous retrouve dans un prochain numéro à la découverte d'un fait divers qui fit couler beaucoup d'encre il y a 2 siècles en 1827. C'était entre Oloron et Barcus. Le 1er mai était longtemps ce que l'on appelle un jour de foire dans la capitale du Haut-Béarn. Que s'est-il passé en l'an 1827 ? Réponse dans un prochain numéro. À bientôt.
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4: Bonjour, je m'appelle Jérémy Ferrier, j'ai 40 ans, je vis à Port-Camargue et je suis soigneur animalier à l'Institut Sicorium du Roi du Roi depuis 15 ans.
5: Comment on se dit, petit, je veux faire ça comme métier ? Vous vous rappelez du moment qui a été le déclic ?
4: Je pense que c'est une vocation et je me rappelle très bien du moment. À l'époque, j'étais au CP et j'ai reçu un papier du Marineland où j'ai vu tous les mammifères marins, et je sais qu'à ce moment-là, je me suis dit, c'est ça que je veux faire plus grand.
5: Est-ce que c'était compliqué à atteindre votre rêve? Les profs vous ont soutenu dans le projet?
4: On va dire qu'il y a maintenant plus de 20 ans que je fais ce métier. Du coup, à l'époque, le métier était moins connu que maintenant. Et quand j'ai demandé pour m'orienter, on m'a dit, tu veux être éleveur, c'est ça? De chiens, de chats? J'ai dit non, je veux travailler en parc zoologique ou en aquarium. Et du coup, ils m'ont dit, il faut être vétérinaire pour ça. Ce qui était totalement faux. Du coup, au début, oui, j'ai...

0: avec mes otaries. Il y avait le mâle dominant et deux femelles. Il y a une femelle qui commençait à être un peu agacée. Du coup, elle n'écoutait plus trop. Et j'ai eu le mâle dominant qui s'est mis entre elle et moi pour pouvoir recadrer la femelle. Et la session s'est très bien terminée.
1: C'est quoi le message que vous avez envie de faire passer à la radio ?
0: Le message que j'ai envie de faire passer, c'est qu'il faut respecter la vie animale, végétale, que les aquariums et les parcs zoologiques servent à sensibiliser les gens à cette vie-là et à pouvoir les voir en vrai. Je pense que c'est notre rôle d'éducation.
1: C'est quoi qui vous impressionne le plus chez ces animaux ?
0: C'est déjà leur adaptation à l'eau. Ils ont des capacités exceptionnelles de nage. La proximité qu'on peut avoir avec eux, quand on les connaît bien et qu'on passe beaucoup de temps avec eux, la confiance qu'ils peuvent nous donner.
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1: À la menuiserie Pelé, fondée en 1926, elle est située à Montenay, le long de la route Laval-Ernée. Quand on arrive sur place dans le hall d'entrée, on passe d'ailleurs devant une machine qui, elle aussi, a 100 ans. Elle était utilisée au début de l'entreprise. Et je rejoins Laurent Pelé, le directeur. Il représente la troisième génération de la famille. Et dans son bureau, justement, il y a quelques portraits de famille.
2: Là, vous êtes devant les photos de mon grand-père et de mon père qui sont dans l'atelier à Montenay, derrière l'église, ce qui est l'origine de l'entreprise.
1: Oui, parce qu'évidemment, elle a changé d'endroit, même si on est toujours à Montenay, mais vous avez déménagé il y a combien de temps ?
2: Il y a un peu plus de 20 ans, c'était janvier 2005.
1: On va s'avancer, Laurent, on va quitter votre bureau. Alors, je vois qu'il y a l'atelier sur la droite, mais là, d'abord, on est dans une autre pièce.
2: Donc là, vous êtes au bureau d'études, où vous avez trois personnes qui y travaillent, où on prépare tout ce qui va être fabriqué en atelier.
1: Alors, justement, vous intervenez sur quel type de chantier tout au long de l'année ?
2: Donc, nous avons gardé les particuliers qui représentent à peu près 20% de notre chiffre d'affaires. Et autrement, nous travaillons aussi sur des chantiers publics et des marchés privés.
1: Parmi les très gros chantiers réalisés par l'entreprise Pelé, on peut citer la conception et la pose de toutes les menuiseries du 40, le conservatoire de Laval. En ce moment, Pelé travaille sur la future médiathèque de Lassay-les-Châteaux. Et une grosse partie du boulot s'effectue dans l'atelier.
2: On va aller vers l'atelier, il y aura un petit peu de bruit.
1: Il y a combien de personnes d'ailleurs qui travaillent chez vous maintenant, Laurent Pelé ?
2: On est plus de 30 aujourd'hui, compris des alternants, des jeunes en formation, du CAP jusqu'à la licence.
1: J'adore parce que, alors évidemment, on entend le bruit des machines, mais il y a cette odeur du bois qui en fait est assez agréable d'ailleurs.
2: Ah oui, on a la chance d'avoir vraiment un très beau métier. On travaille le bois, c'est une matière très noble. Donc toutes les essences du chêne, du hêtre, du châtaignier, du frêne.
1: Je vois plein de machines, il y en a une à ma droite, il y en a une à ma gauche qui est assez impressionnante. Qu'est-ce qu'elle fait là, la machine qui est sur notre gauche et on s'en rapproche ?
2: Donc ça c'est un centre d'usinage numérique qui nous permet d'usiner un peu tout ce qui peut être fait en menuiserie. Elle est à 5 axes, donc on peut faire un ballon de foot en deux fois sur ce genre de machine. Mais elle ne sert pas à ça, évidemment. Elle sert surtout à fabriquer toutes nos portes, tous nos châssis, tous nos agencements.
1: Et alors, quand on s'avance dans votre atelier, on voit qu'il y a eu différentes constructions de cet atelier. Là, j'ai l'impression qu'on est dans une partie très récente.
2: Oui, donc l'atelier a été construit en 2004. On l'a agrandi 3 ans après, en 2008. Et puis, il y a 2 ans, maintenant, on a agrandi 600 mètres carrés et on a mis du photovoltaïque sur le toit.
1: Bon, alors ça se trouve, si je reviens dans 100 ans pour les 200 ans, je ne suis pas sûr que ce soit possible, mais ce sera 2 fois plus long, alors, l'atelier.
2: Voilà. On sera dans le champ à côté.
1: Alors, Laurent Pelé nous a dit que l'une de ces machines pilotées par ordinateur est capable de fabriquer un ballon de foot. Il en a d'ailleurs un exemplaire dans son bureau. J'ai essayé de faire des jongles avec, alors je me suis fait mais très très mal. Je ne vous raconte pas l'état de mon pied, c'est une catastrophe.
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3: Franchement, c'est mignon, Cormeille. Si vous cherchez du typiquement normand, vous êtes au bon endroit. Et puis, on est à la campagne, tout en étant qu'à 20 minutes de la mer et à 15 km de Pont-l'Évêque. Cyril, lui, vous le trouverez en plein cœur du village, sur la place du Mont-Mirel. Il m'aurait plu son métier à Cyril, si j'avais pas eu de main gauche.
4: Trop bien ça. Comment ça va ?
5: Ça va, oui, impeccable.
4: Tu viens de rentrer ?
5: Eh ben à l'instant, on vient de rentrer de chantier.
4: T'étais dans une église ?
5: Oui, on était dans une église à une 20aine de kilomètres d'ici, à Saint-Pierre de Salerne.
3: Son métier, c'est de donner vie à la lumière.
5: Et nous, la lumière, on la redonne dans les édifices et puis on la reprend, mais colorée, la lumière.
4: Mais tu fais pas que les églises ?
5: Non, on fait les manoirs, on fait les particuliers, on fait tout plein d'édifices, que ce soit particulier ou monument historique.
3: Cyril, il est comme ton père, il est pas vitrier.
5: Non, je ne suis pas miroitier ni vitrier. Moi, je suis maître verrier, restaurateur, créateur de vitraux.
3: Je pensais qu'on disait vitrailliste.
5: Ah oui, vitrailliste. Vitrailliste, c'est pour ceux qui ont moins de 10 ans d'expérience.
3: Ah.
5: Voilà. Et au-dessus de 10 ans d'expérience, quand on a travaillé dans des monuments historiques et autres classés, eh bien, on devient maître verrier.
3: J'entends du monde à la cave.
5: En bas, ils sont en train de faire du montage au plomb. Donc, on les entend un peu taper avec des clous, des marteaux. Ouais. Et ils remontent des vitraux en plomb.
3: Bah oui, c'est du plomb entre les bouts de verre.
5: Après, il y en a d'autres qui peuvent utiliser une technique au Tiffany, mais c'est pas la technique traditionnelle. Nous, on fait la technique traditionnelle plomb, verre et étain, comme au Moyen-Âge.
4: Ah, le Tiffany, c'est la même technique que celle qu'on utilise pour les lampes qui portent le même nom ?
5: Exactement, c'est ça. C'est la technique qui s'appelle Louis Comfort Tiffany, qui a fait les lampes aux États-Unis.
4: Ah, mais je croyais que c'était du plomb,
5: hein. Ah non, c'est du Tiffany.
4: D'où le nom de la lampe ?
5: D'où le nom de la lampe, puisque c'est le nom du créateur, Louis Comfort Tiffany.
4: Je vais me coucher, moi, con, ce soir.
3: Pour ça, il y a encore du boulot.
5: Et d'autres aussi, peut-être, du coup.
3: Il a pas l'air si vieux, la louche.
5: À la louche, le mois prochain, 44.
4: Quand t'avais 15 ans, tu voulais être...
5: Un an après. Moi, j'ai commencé à l'âge de 16 ans mon métier, à l'apprendre, bien évidemment. Ouais. Et puis, je suis ressorti d'une école sur Paris à l'âge de 20 ans.
4: Et ça devient d'où, cette envie de travailler le verre, comme ça ?
5: Eh ben, on parlait tout à l'heure, la lumière le matin. Bon, ouais. Ben, moi, c'était la lumière, tout simplement, qui se décolorait sur les murs par rapport à des vitraux, avec le soleil qui passe à travers. Ça m'a tout de suite attiré, et j'ai voulu savoir comment ça se passait. J'ai découvert une école, l'école de Paris, et je suis rentré dedans.
3: Le maître verrier, il travaille pas que le verre.
5: On travaille le bois, le métal, la pierre et le verre.
4: La pierre aussi ?
5: Eh oui, quand là, on vient de sortir de chantier, on vient de taper dans la pierre pour retirer les vitraux. Et puis pour les reposer, bah, il faut savoir faire du mortier avec la pierre.
4: Donc tu casses et tu refais, quoi.
5: Exactement, on casse et on refait.
3: Si vous voulez un vitrail chez vous, il peut vous le faire ?
5: On peut le faire. Par contre, nous, on a une chance assez extraordinaire, et je touche du bois, on a à peu près un an et demi d'attente avant de pouvoir le réaliser.
3: Ah bah oui, mais non, j'en avais besoin pour ce week-end, moi.
5: Donc Fred, t'auras ton vitrail dans un an et demi, pas avant.
3: Il a fait des beaux chantiers, le copain.
5: Moi, celui qui me vient tout de suite en tête, c'est le Petit Palais à Paris, de refaire les quatre rosaces du Petit Palais à Paris.
3: Bon, il était pas tout seul, hein.
5: Je les ai restaurés avec des compagnons, mais j'étais dessus, j'étais chef de mon équipe à cette époque.
3: Pour voir le travail de Cyril, vous tapez ateliergouty.com avec un Y à Gouty.
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2: Bonjour Médéric Esquesserus.
3: Bonjour Philippe, bonjour à tous.
2: Notre linguiste marseillais. Vous m'inquiétez, Médé, vous avez un drôle de regard inquisiteur ce matin. Là.
3: Inquisiteur?
2: Ouais, un petit non. peu, oui.
3: Mais confesseur peut-être.
2: Ah.
3: Je vais commencer par une question. Êtes-vous capable de résister à la tentation? Est-ce que vous êtes capable de résister à, je sais pas moi, un bon aioli provençal?
2: Ah, c'est difficile.
3: L'aioli complet, hein.
2: Ouais, ouais.
3: Avec tous les légumes, la morue et gradaille dans la sauce. Moi non, j'avoue. Est-ce que vous êtes capable de résister à une daube qui a mijoté pendant des heures et qui embaume la maison?
2: Ah, c'est compliqué.
3: À un morceau de gâteau des rois au frit confit bien pégueux.
2: Ouais.
3: Êtes-vous capable de résister? Ça, je sais que non. À un chichi fraîchi, tout chaud et bien sucré. Et voilà. Alors, je parle que des désirs gustatifs, que du plaisir de la chair. Car je pourrais aussi vous poser des questions sur les plaisirs de la chair et vous interroger sur votre capacité à résister à la tentation. Mais ce n'est pas mon rôle. Je ne suis ni confiseur, ni confesseur. En revanche, certains en entendent de belles. La semaine dernière, plusieurs temps forts religieux ont commencé, le ramadan pour les musulmans, mais aussi le carême pour les chrétiens. C'est dans ce cadre que l'on m'a envoyé un lien vers le podcast Carême dans la ville, réalisé par des dominicains, avec l'épisode du 22 février, au titre forcément alléchant, Confession marseillaise. Et je n'ai pas résisté à la tentation, j'ai écouté. Et vous aussi, vous allez écouter. C'est le frère Clément Binachon, du couvent de Saint-Lazare à Marseille, qui parle. Et voilà cette drôle de confession marseillaise, avec l'accent, ou pas.
4: Confession marseillaise. Après avoir jeûné 40 jours et 40 nuits, Jésus eut faim. Matthieu, chapitre 1, verset 2. Marseille, il y a quelques années, dans un confessionnal. Bénissez-moi mon père parce que j'ai péché. Je dois vous confesser, mon père, que j'ai peur que d'avoir été infidèle. C'était la semaine passée. Je prenais mon café tranquille à mon poste habituel en terrasse au-dessus de la plage des Catalans. Et là, il y a une petite que le bon Dieu avait drôlement bien proportionné, qui a eu la mauvaise idée que d'aller piquer une tête là, sous mes yeux. Mais je ne vous cache pas que ce spectacle m'a un peu émotionné. Et c'est ça que je voudrais confesser. Vous me pardonnerez cet exemple pagnolesque, mais il me semble éclairer une confusion courante.
3: Ah, la petite des Catalans. Alors voilà, oui, je vous résume l'essentiel de cet épisode. Ce n'est pas un péché que d'éprouver la tentation, le désir, l'envie, tant que vous n'y succombez pas. Bon, on en parle de l'accent. On sent que frère Binachon essaie d'imiter l'accent marseillais, mais sans se lâcher totalement. Ça donne l'accent, avouons-le, très bizarre, une imitation pas trop réussie, mais il faut savoir faire preuve de clémence, et donc on pardonne volontiers à frère Clément Binachon. Vous remarquerez qu'il est resté sobre. Il aurait pu se laisser aller à répéter ce que l'on peut entendre, souvent de très mauvais goût, voire très sexiste. Ça peut aller de « Oh, vé la petite comme elle est charmante, Fada !» à « Tiens comme elle est bonasse !» en passant par « Oh, elle est bien tankée, celle-là !» Voire, en mode chanson, « Il y a une petite, la belle de mai, coquin de sort, qu'elle me plaît !» Ou « Il y a une petite au catalan, vous pouvez faire ça aussi. » Et ça peut marcher dans plein de sens. Des filles qui parlent de mecs, des mecs qui parlent de mecs, des filles qui parlent de filles, chacun s'y retrouvera. Merci à Sophie pour l'envoi de ce podcast et le bonjour à toutes les femmes folles à la messe, comme le disait Rabelais. Bon carême à toutes et tous, Ramadan Mabrouk si c'est le cas, et méfi à la tentation, espenché. Oui, pécho, c'est péché.
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5: Printemps 1907, le midi viticole se soulève. À l'origine de la révolte des vieux, surproduction, concurrence de l'Algérie, vins frelatés, coupés ou chaptalisés, prix qui s'effondre, les vignerons n'en peuvent plus. C'est dans l'Aude que le mouvement se structure, dans le village d'Argelières, sous Marcelin Albert est viticulteur et cavetier. Avec des vignerons du Minervois, il crée le comité de défense viticole qui organise la toute première manifestation.
6: Hey, au vin artificiel, vive le vin naturel.
5: Le 11 mars 1907, ils sont 87 derrière lui. Quelques jours plus tard, les voilà 300 à Salelles d'Aude. Le comité décide alors de faire un meeting chaque semaine dans une commune différente. Marcelin Albert est un orateur qui galvanise la foule. Ils sont 600 à manifester à Bise Minervois le 31 mars, 1000 à Ouveillon le 7 avril, 5000 à Coursan le 14 avril, puis 10000 à Capestan, 25000 à Lézignan, 80000 à Narbonne où le maire Ernest Féroul s'engage à son tour, 150000 à Béziers où ont lieu de nombreux incidents, 180000 à Perpignan, 200000 à Carcassonne, 250000 à Nîmes le 2 juin, et dit-on entre 600 et 800000 manifestants à Montpellier le 9 juin 1907. Côté des vignerons, commerçants, ouvriers, employés, on estime qu'un languedocien sur deux était sur la Comédie ce jour-là. Une marée humaine. L'évêque de Montpellier fait même ouvrir les portes de la cathédrale et des églises pour que les gens y trouvent refuge. Malgré la démission de près de 400 maires, des débats houleux à l'Assemblée nationale, l'État fait la sourde oreille. Face à la menace d'insurrection, Clémenceau, président du Conseil, envoie l'armée à Narbonne. Bilan, 6 morts et 33 blessés. Mais le soir du 20 juin, les soldats du 17e régiment d'infanterie se mutinent et refusent de tirer sur les manifestants sous les acclamations des Biterrois. Clémenceau n'a alors plus le choix. Il accepte de rencontrer Marcelin Albert et lui promet de porter une loi anti-fraude en échange du retour au calme. Mais le tigre, malin, glisse au leader de la contestation un billet de 100 francs pour prendre le train pour rentrer dans le sud. Et s'empresse de le raconter à la presse. Cette obole humiliante qu'Albert a eu la maladresse d'accepter lui vaudra d'être conspué par les siens, accusé de s'être laissé acheter. La loi protégeant le vin naturel contre les vins trafiqués est adoptée, les viticulteurs sont exonérés d'impôts sur les 3 années passées, les émeutiers sont amnistiés. Quant à celui qui avait rassemblé tout un peuple qui voulait vivre du travail de sa terre, Marcelin Albert, héros déchu, il s'exilera pour plusieurs années en Algérie.
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7: Bon, tout va bien, Sébastien ?
8: Ouais, tout va bien. Oh, moi, je fais une belle balade avec vous. Par contre, il va falloir s'arrêter, Claire, pour faire l'interview.
7: Bon, ben, attendez, je m'arrête là. J'attends le plat. Ça y est, c'est bon.
8: Ah, ça fait bizarre. Hein. Bonjour, Claire Gombeau.
7: Bonjour, Sébastien.
8: Vous faites partie de l'association À Vélo Sans Âge à Toulouse. Et d'abord, on va raconter un peu votre... Avant de raconter ce qu'est l'association, on va raconter votre parcours. Vous êtes retraitée, mais qu'est-ce que vous faisiez dans la vie ?
7: Alors, j'étais institutrice au départ, puis chef d'établissement. Donc, pendant plus de 38 ans, je me suis occupée des pitchounes.
8: Et à la retraite, quand arrive l'heure de la retraite, vous vous dites quoi ?
7: Je me dis, oh, chic, je vais me poser. Et... patatras, je lis un article dans un journal qui raconte l'odyssée d'un vélo sans âge. Et je me dis, mais qu'est-ce que c'est que ce truc ? C'est génial. Je les appelle et ils me disent, il n'y a pas d'antenne entre Bordeaux et Nice. Claire, il faut que tu en montes une.
8: C'est quoi ce slogan ?
7: Du vent dans les cheveux et de la lumière dans les yeux, c'est magique.
8: Ouais. Alors que fait l'association ?
7: On propose aux personnes à mobilité réduite ou personnes âgées, isolées ou en EHPAD, des balades en triporteur. Figurez-vous que vous avez 2 personnes devant et un bénévole derrière qui pédale.
8: Et c'est génial parce que, évidemment, vous mettez des étoiles dans les yeux des personnes que vous transportez, notamment des personnes âgées et ce couple qui pourrait en être un, Émile et Gaston, 2 copains.
7: Oh, Émile et Gaston, magique. Quand on a ouvert l'antenne, Gaston a inauguré le premier triporteur. Il avait mis la cravate de son mariage, trop fier, en disant « Aujourd'hui, c'est jour de fête ». On est parti place du Capitole, où on a été accueillis par le maire. Gaston était le roi du jour. Tout le monde voulait monter avec lui pour découvrir ce drôle d'engin. À la suite de cette première balade, il ne ratait jamais, jamais une balade avec son copain Émile.
8: Quel âge tous les deux ?
7: Je pense qu'Émile avait déjà 91 ans et Gaston devait en avoir 92. On a emmené des personnes jusqu'à 104 ans.
8: Ah, magnifique. Il y a aussi la petite Élise.
7: Élise, extraordinaire, une jeune autiste qui, quand elle arrive, elle hurle de joie, de je ne sais. Et à partir du moment où elle s'installe sur le triporteur, elle s'arrête net, les yeux pétillent, elle sourit pendant toute la balade et dès qu'on rentre et qu'on remet le pied à terre, elle se remet à hurler. C'est quand même magique.
8: Et vous alors, le bonheur que ça vous procure, vous nous en parlez ?
7: Honnêtement, ce sont les personnes qui nous le transmettent parce que ce sont que des sourires, que du bonheur. Et j'avoue qu'il y a des jours où on se donne un petit coup de pied dans le derrière pour y aller parce qu'on a la flemme. Mais quand on rentre, on se dit heureusement qu'on y est allé. C'est magique.
8: On repart, Claire ?
7: Allez, on y va, en route !
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1: Pierre Nus s'installe pour les astuces de sa mamama. Bonjour Pierre.
2: Guten Morgen, Hubert. Und salut, Bissam.
1: Info pour celles et ceux qui viennent de découvrir peut-être une rayure sur un de leurs meubles.
2: Hop là, je vais d'en passer. Bah oui, ça arrive, Une dent de chien, une griffe de chat, un jouet de bébé. Les roues des camions en plastique, ça laisse des traces des fois. Bon, un petit choc. Ça peut parfois abîmer vos meubles préférés, mais ma mamama m'a rassuré. Elle m'a dit d'acheter des noix. Alors c'est pas parce que je porte le même patronyme que j'en fais la promotion, mais le cerneau de noix est riche en huile et graisse naturelle. Mais c'est l'intérieur de la noix, car n'y allez pas avec la coquille pour frotter sur le meuble, ça va empirer les choses. Vous frottez le cerneau directement sur la rayure en allant dans le sens du grain du bois. Bon, faut un peu frotter, hein.
1: Vous frottez longtemps. Un petit peu quand même.
2: Voilà, faut que l'huile sorte. Et il faut laisser agir l'huile pendant environ 5 à 10 minutes pour qu'elle pénètre le bois. L'huile libérée va dans la rayure, ça aide à nourrir le bois sec qui est exposé par la rayure. Et surtout, les pigments naturels de la noix vont aider à teindre la rayure. Et ça va mieux correspondre à la couleur du bois qui l'environne, ça la rend beaucoup moins visible, cette rayure. Ensuite, vous laissez agir, vous essuyez l'excès d'huile avec un chiffon doux et propre, n'y allez pas avec le côté vert de l'éponge, Gal, et vous lustrez légèrement la zone. Alors ça fonctionne beaucoup mieux sur les rayures peu profondes et sur les bois dont la couleur est proche de celle du cerneau de noix, donc un brun assez clair. Les meubles verts ou rouges, vous oubliez.
1: Oui, bah,
2: merci ma maman.
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3: Sur le carnaval de Nice, la fête du citron, la fête du mimosa aussi. Tiens, moi j'aimerais bien qu'on en parle avec le monsieur qui est à côté de moi. Salut Thomas Brice.
4: Salut, bonjour à tous.
3: Je suis sûr que t'es à la fête du mimosa là dans tes mille raisons d'aimer la Côte d'Azur.
4: C'est une certitude.
3: Allez, ouvre-moi tout ça.
4: Raison 654, la fête du mimosa. Ah. Alors ce sont des petits soleils au cœur de l'hiver. Le mimosa est une fleur qui pousse massivement dans notre région. Chaque hiver, le massif de l'Estérel et des Tannerons se couvre d'un jaune flamboyant. Bref, c'est un véritable trésor et c'est en son honneur que la ville de Mandelieu organise chaque année la fête du mimosa.
3: Et parce que Mandelieu, c'est considéré comme la capitale du mimosa.
4: En effet, mais c'est plutôt récent, car le mimosa, désolé de vous décevoir, n'est pas originaire du sud de la France. Et oui, il a été importé d'Australie au 19e siècle. Alors cette fleur d'or décorait les jardins des somptueuses villas de la Riviera, mais ne supportant pas la captivité des enclos, la plante s'est enfuie pour coloniser les collines de la région. Bien aidée par le climat méditerranéen et des sols riches, le mimosa a conquis les paysages et nos esprits, car cette fleur couleur soleil est devenue un symbole de la Côte d'Azur.
3: Et c'est pour ça que Mandelieu organise la fête du mimosa.
4: Et oui, au début du XXe siècle, dis-toi que l'exportation du mimosa devient la principale activité de la commune. Des bouquets sont envoyés aux quatre coins de la France, voire de l'Europe, apportant un peu de notre soleil chez nos voisins au temps grisâtre. Et depuis 1931, Mandelieu organise chaque année une fête spectaculaire qui émerveille petits et grands. Cette tradition presque centenaire est devenue un moment phare de la ville, même si on se rappelle que malheureusement la fête a dû s'arrêter pendant une dizaine d'années à cause d'une mauvaise récolte et des incendies. C'est finalement en 1996 que Mandelieu a pu célébrer à nouveau le mimosa.
3: C'est assez récent. Et d'ailleurs, cette fleur ne sert pas qu'à faire des bouquets ou à décorer les chars de la fête.
4: Et on peut tout faire avec du mimosa. On le retrouve dans des parfums célèbres comme Givenchy, mais on le retrouve aussi dans nos assiettes. Vous connaissez tous l'œuf mimosa.
3: Oui.
4: Bon, là, c'est un mauvais exemple parce que là, c'est vraiment un œuf maillot saupoudré avec du jaune qui évoque un œuf mimosa. Par contre, vous pouvez vraiment en faire des beignets, voire des confiseries.
3: C'est vrai.
4: Bref, c'est un plaisir pour les yeux et les papilles. Et si vous voulez tout savoir sur cette fleur emblématique, ne loupez pas la fête du mimosa à Mandelieu, car c'est bien évidemment
3: une bonne raison d'aimer la Côte d'Azur.
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2: Allez, on fait comme tous les frontaliers le matin, on passe la frontière suisse pour voir ce qui se passe chez nos voisins avec David Aubry. Bonjour David.
3: Bonjour Louise, bonjour à tous.
2: Vous avez passé un bon week-end, vous êtes avec nous pour cette rentrée en ce lundi. En tout cas, la diplomatie entre France et Suisse a vacillé cet été.
3: Ah ça, je vous assure Loïs, que les bisbilles entre Trump et Poutine à côté de ce qui suit, c'est du pipi de chat. La montée en puissance de la crise entre nous autres et les voisins suisses, franchement, il y a eu de quoi inquiéter les observateurs internationaux. Hein. Enfin, comme on dit, c'est toute proportion gardée quand même. Ça reste une brouille avec la Suisse. Hein. Donc au pire, on risque pas non plus l'envoi des sous-marins nucléaires. Hein. Avec eux, quand ils sont fâchés, tout ce qu'on entend en retour, c'est une réaction outrée du genre « Non mais ça va ou bien ?»
2: Bon, qu'est-ce qui a déclenché cette grosse colère, David?
3: Eh bien, c'est un des nôtres, un député français qui a voulu mettre son nez dans leurs affaires.
2: Oula.
3: Et pour une fois, on ne parle pas pognon, banque ou impôts, mais on parle de vaches. Alors, pas question d'épidémie non plus, mais de combat de vaches. Oui, un élu français a déposé chez nous un projet de loi spécifique contre les combats de rennes. Alors, c'est une tradition suisse qui a d'ailleurs traversé la frontière. Il veut abolir les combats de vaches d'Éreins. Il n'en fallait pas plus pour mettre les Suisses en PLS. Faut savoir quand même, il a réussi à faire signer 74 autres parlementaires pour, je cite, mettre fin à cette pratique cruelle.
2: Et les Suisses l'ont évidemment très mal pris. C'est logique.
3: Qu'un pays où existe encore la corrida vienne faire la morale à un autre où les vaches pratiquent un genre de sumo version meumeu, évidemment, ça les a fait rire. Et en gros, la réponse, c'est « Oh les frouzes, balayez déjà devant votre porte hein. !» Ils défendent ce divertissement, comme ils disent, et même si certains les ont copiés dans les Alpes françaises, c'est pas leur problème. Ils adorent servir de modèle, alors on peut même dire que ça leur a fait plaisir, et encore plus quand ça fout le bordel par chez nous. En tout cas, Loïs, croyez-moi, en voulant se mêler de leurs affaires, on les a remotivés pour des décennies et les combats de vaches en Suisse ne sont pas prêts de s'arrêter.
2: Ah là là, attention, la diplomatie entre France et Suisse est donc menacée. Le coucou suisse de David Aubry à réécouter sur l'application ici et puis sur ici.fr Besançon. Merci beaucoup, David.
3: À demain.
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1: 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Demain, il y aura du jazz à Préfaille, tout près de Pornic. Cette année, venez découvrir le vibraphone de Franck Tortillier, le saxophone de François Ripoche, ou la clarinette de Bastien Wegener, ou la voix de Marion Chrétien. Deux soirées qui proposent chacune deux projets différents. C'est à l'espace culturel de Préfaille, tout près de Pornic, vendredi et samedi. Et puis ce dimanche, si vous habitez du côté de Derval, il y aura un grand vide-grenier uniquement réservé aux particuliers. Il va se dérouler tout au long de la journée. Et puis cette semaine, si vous voulez vous faire plaisir, vous pouvez gagner avec votre famille des places pour le grand centre de loisirs de Pornichet. Ça s'appelle Up to Play. Et puis vous pouvez évidemment faire du karting, faire du bowling. C'est comme vous voulez.
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3: Salut à toutes, salut à tous et bienvenue dans Décibel. En ce jeudi soir, l'actu musicale. C'est un anniversaire un peu triste mais qui va nous permettre de réécouter une des plus jolies voix de la chanson francophone. C'est l'anniversaire de la mort de Morane qui nous a quittés il y a 8 ans. On l'écoutera donc sur un prélude de Bach et ce sera très très beau. Le coup de cœur du jour, c'est la toute nouvelle chanson d'Adrien Gallo que vous aviez découvert comme chanteur, guitariste et principal auteur-compositeur de Bébé Brune. Il est en solo maintenant depuis pas mal d'années et là il retourne à ses premières amours. Le rock, la chanson est à découvrir un petit peu plus tard dans Décibel. Le blind test, si vous avez envie de jouer avec nous, il faut appeler dès maintenant le standard 0810 055 056. Le thème du blind test ce soir, les États américains en chanson. Ça vous laisse un petit peu de temps pour réviser. On va jouer dans, allez, une grosse demi-heure. Si vous voulez participer à ce blind test, on sera ravis de jouer avec vous. Des nouvelles aussi de Véronique Sanson. C'est le programme de ce soir. Les amis, on peut y aller. Et bienvenue à mon invité, Lancelot, bonsoir.
4: Salut Émilie, ça va?
3: Ça va?
4: Ça va bien.
3: La première fois qu'on s'était vu, Lancelot, c'était il y a quelques mois, au tout début de l'année 2026, vous étiez à l'affiche de l'Hyper Weekend Festival, le festival de Radio France, un festival dans lequel donc il y a des noms que vous connaissez déjà, et puis des découvertes, et donc votre musique, Lancelot, elle a tapé dans l'oreille de Didier Varro, le directeur musical des antennes de Radio France, je crois que cette chanson-là notamment. Hein.

0: Mascara, c'était sur votre EP sorti l'année dernière, pas assez, votre deuxième EP d'ailleurs, parce qu'on avait eu un en 2024 qui reprenait un petit peu tous vos premiers singles et qui s'appelait Curriculum Vitae. Alors, le fait comme ça d'être sélectionné pour un gros festival, est-ce que ça a changé les choses pour vous? Est-ce que depuis le mois de janvier, votre passage à l'Hyper Weekend, je sais pas, en termes de contact, en termes même de vous, de confiance sur scène, est-ce que les choses ont bougé?
1: Les choses n'ont pas vraiment bougé. Enfin, disons que ma vie, c'est un peu la même. Mais merci infini à Didier Varro pour l'invitation déjà pour l'Hyper Weekend. C'était vraiment une expérience incroyable au milieu d'artistes vraiment que j'apprécie vraiment. Il y avait Sam Sauvage, Charlotte Cardin, Marguerite et tout ça. Et,
0: ouais.
1: Et de me retrouver au milieu de ces noms-là, c'était une vraie chance. Et donc, je dirais, ça a changé plus de confiance en moi, sans doute.
0: Ah, alors c'est pas rien,
1: parce que
0: quand on est un jeune artiste solo, qui plus est, la confiance en soi, c'est quand même une denrée importante.
1: C'est une denrée importante. Ouais, ça aussi, ça dépend des moments et tout ça, mais il y a toujours ce truc où on fait de la musique pour après les défendre, et justement, là, on arrive dans la période des festivals et tout ça qui va être un moment qui donne tellement de sens à tout ça, entre le moment où on écrit nos chansons chez nous, seul en slip, et au moment où on se retrouve et au moment où on se retrouve devant plein de personnes qui chantent les chansons et tout ça, là, à ce moment-là, tout prend vraiment beaucoup de sens, quoi.
0: Quel scoop, Lancelot écrit en slip.
1: C'est terrible de dire ça à la radio.
0: Je pense que ça va finir sur votre fiche Wikipédia, vous êtes au courant.
1: C'est possible, j'assume tellement.
0: Ça, et aussi que oui, Lancelot est un sublime nom de scène, mais que c'est votre vrai prénom.
1: Ouais, c'est mon vrai prénom, exactement.
0: Il y a quand même une prédestination, Lancelot, on est obligé d'avoir une carrière et une vie un peu héroïque.
1: J'essaie de garder l'esprit chevaleresque tout au long de ma vie, depuis toujours.
0: Alors, vous venez avec une toute nouvelle chanson, hein, pour nous, en fait, on avait envie de vous inviter de toute façon depuis qu'on vous a vu à l'Hyper Weekend. Mais voilà, là, on s'est dit, bah tiens, c'est la bonne occasion. Il sort une nouvelle chanson qui s'appelle Un homme seul. Donc, je le disais, vous avez sorti un premier EP en 2024, un second l'an dernier. Est-ce que cette nouvelle chanson qu'on va découvrir maintenant, ça veut dire que vous allez sortir un premier album ou alors un troisième EP?
1: Je vais sortir un premier album. C'est un premier single d'album,
0: ouais,
1: entre guillemets. Et donc je travaille en ce moment jour et nuit sur la fin de mon premier album. C'est un moment que j'ai attendu vraiment toute ma vie, de sortir un premier album. Et un premier album, on en fait qu'un en plus.
0: Ouais.
1: Et donc j'essaie vraiment de mettre tout ce que j'ai dedans et de faire mon maximum pour faire le plus bel album possible et essayer d'être fier de le défendre jusqu'à la fin de ma vie, sans doute, avec sans doute d'autres qui arriveront après, j'espère.
0: Ah bah je vous le souhaite,
1: ouais,
0: je nous le souhaite, parce que c'est super votre musique, mais c'est intéressant quand même de dire que vous en avez rêvé toute votre vie de ce premier album, parce que vous êtes jeune, vous avez une vingtaine d'années. Votre génération n'est pas forcément très attachée au format album, vous l'êtes?
1: Moi je le suis vachement, ouais. Pour le coup, quand mes artistes préférés sortent des albums, moi c'est des vrais événements et j'écoute vraiment l'album, quoi. Je suis extrêmement sensible aux premiers et derniers sons des albums.
0: Ah, donc vous écoutez dans l'ordre?
1: J'écoute vraiment dans l'ordre. Moi je suis un puriste,
0: le
1: comme
0: fan
1: on dit.
0: Idéal.
1: En espérant que peut-être que quand mon album sortira, les gens qui me suivent et tout ça feront de même. Mais en tout cas, ouais, un premier album, j'ai l'impression que c'est vraiment de savoir qu'il y aura peut-être mon nom dans un bac de la Fnac, que mes grands-parents trouveront peut-être cet album dans une grande surface. C'est un peu l'objectif de ma life. Et pour le coup, ouais, ça va être le moment de mon premier album.
0: Il arrivera quand il sera prêt. On va pas encore demander de date.
1: Non, je
0: demande pas de date. En revanche, on a déjà donc une première chanson. Ça s'appelle Un homme seul. Lancelot est l'invité ce soir de Décibel.
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0: Eh, Lancelot, bravo.
1: Merci
0: j'adore
1: beaucoup.
0: Cette chanson.
1: C'est
0: j'adore.
1: Gentil.
0: Alors, ça s'appelle Un homme seul, ça vient de sortir. Premier extrait, donc, du premier album de Lancelot. Alors, il y a eu ces cordes, ce piano et à la fois un côté hyper moderne, hyper électro. Vous êtes auteur et compositeur.
1: Ouais.
0: En plus d'interprète de vos chansons. Alors, comment un morceau comme ça, ça naît?
1: Alors au début, donc moi je me concentre vachement sur l'écriture. Enfin en tout cas c'est le truc où je passe le plus de temps. Et le postulat de départ de cette chanson, c'était en ayant observé des gens qui partaient seuls en vacances dans des clubs de vacances notamment, et qui étaient extrêmement entourés et tout ça. Mais malgré le fait qu'ils soient très entourés dans ces clubs de vacances, moi je voyais une espèce de solitude absolue, mais qui était faussement camouflée un peu. Et j'avais envie de faire une chanson qui parle de solitude, mais pas de solitude un peu pleurnicharde, mais plutôt une solitude panache, avec le torse bombé, la tête haute. Je suis seul et je suis bien et je vis.
0: Ouais.
1: Et c'était vraiment ça l'objectif. Et après, sur la composition, j'ai travaillé notamment avec Nicolas Fauet et Ambroise Sage, qui ont sublimé ce morceau. Moi, j'avais des accords déjà au début.
0: Alors, pour ceux qui n'ont pas la ref, Sage, il a beaucoup travaillé avec Clara Luciani, notamment.
1: Exactement, ouais.
0: Voilà. Puis il avait son groupe à lui.
1: Exactement.
0: Qui était très chouette.
1: Ouais.
0: Ok, donc, c'est-à-dire que vous avez la mélodie et vous allez travailler avec eux pour justement faire les arrangements, dire je voudrais des cordes,
1: Ouais, exactement.
0: Voilà,
1: j'avais vraiment pour ambition de faire vraiment une grande chanson française, c'est-à-dire avec des cordes, avec
0: ce piano,
1: cette ritournelle comme ça, et quelque chose d'assez chargé, mais presque quasiment étouffant, mais quelque chose de bizarrement assez fluide. Et j'avais envie qu'on sente vraiment ce truc-là, et que en fait la musique serve au mieux les propos que je tiens dans ce morceau. Et on a fait plusieurs versions et tout ça, et en fait on est revenu à la version de base. Les premiers jets sont souvent les meilleurs.
0: Ça, c'est vrai. Alors, on a eu un scoop tout à l'heure. On sait que vous écrivez vos chansons en slip, mais vous ne nous avez pas dit sur quel instrument.
1: Alors, moi, là-bas, je suis batteur. Mais,
0: vous êtes batteur.
1: Ouais, je faisais de la batterie quand j'étais petit en famille avec mon père et mon frère.
0: Ouais.
1: Mon père était à la guitare et mon frère à la basse. Et on faisait de la musique jazz. Et donc, c'était un petit trio jazz familial. Et donc, ça a commencé par la batterie. Et j'ai appris un peu le piano un peu sur le tas comme ça, et je suis pas du tout un très bon pianiste, mais en tout cas j'ai le niveau suffisant de pouvoir poser des accords et plaquer des idées, quoi.
0: Ouais. Alors je vais vous faire écouter quelques notes de musique et vous allez me dire ce que vous en pensez.
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0: sympathique.
1: Alors, Lancelot.
2: Georges Brassens.
1: Ouais.
2: Ouais, bah, alors.
1: Vous le dites avec les yeux qui sourient.
2: Ouais, c'est étonnant parce que il y a vraiment ce sentiment presque familial avec Brassens. Vraiment,
1: c'est tonton Georges.
2: C'est tonton Georges. C'est tonton ou papy Georges. Plutôt tonton Georges, bizarrement, mais. Ouais. Mais non, il y a quelque chose de l'ordre vraiment presque de la famille. Moi, j'ai grandi avec lui, avec ses chansons. J'ai été extrêmement influencé par ses écrits, par ce qu'il était, en fait. Je suis assez inspiré par Brassens et d'autres aussi, mais Brassens a une place particulière. C'est vraiment lui qui m'a mis dans la compréhension des chansons, dans la portée que pouvait avoir une chanson. Et ça a été le premier où j'ai pris mes premiers impacts auditifs en écoutant des chansons de Brassens.
1: Et alors, c'est drôle parce que très souvent, les gens disent « Alors, ne vous méprenez pas, le jeu de guitare de Brassens, c'est
2: bien
1: beaucoup
2: plus
1: compliqué. »
2: Exactement.
1: Voilà. Bien plus complexe. Alors c'est vrai, mais c'est drôle, personne ne dit aussi à quel point ces paroles ont l'air archi simples. On les chante tous, les copains d'abord, les bancs publics, le gorille et tout. Mais pareil, c'est de la dentelle, c'est au millimètre.
2: C'est vraiment de la dentelle pour le coup. Et je pense que c'est ça le propre des grands, c'est de quand on les voit exécuter leur art, oui. On a l'impression que c'est extrêmement facile et extrêmement abordable. Et en fait, il y a ce truc où par exemple dans le tennis Federer. C'est le parallèle, mais dans le tennis Federer, on a l'impression que c'est extrêmement facile de jouer au tennis quand on voit Federer.
1: Ah ben quand on le voit, on dit, il chute même pas, il est pas décoiffé, tout va bien.
2: Exactement.
1: Quoi.
2: Ouais. Et en fait, ça, je pense, c'est un peu le propre des grands pour le coup. Selon moi, je pense que c'est beaucoup plus compliqué de faire une chanson qui est avec des mots simples et qui est extrêmement impactante que faire des chansons alambiquées où tout est dans la métaphore ultra technique et tout ça. Je pense que ce qui touche les gens, c'est des chansons simples mais avec du fond, quoi.
1: Bon, puisque vous avez parlé de Federer, je tiens à préciser qu'ici, on est plutôt Team Nadal, mais on va pas s'engueuler.
2: On va pas s'engueuler.
1: On va pas s'engueuler.
2: Je suis aussi Team Nadal.
1: Bon, ça va alors. Mais surtout, donc, vous avez joué beaucoup au tennis, et vous auriez pu, si vous en aviez décidé ainsi, et si vous n'étiez pas passé du côté musical et obscur de la force, être champion de tennis.
2: C'est
1: pro.
2: Ce qu'aurait dit un joueur de foot, sans doute, aurait dit, ouais, mais à cause des ligaments croisés,
1: fin
2: de carrière, malheureusement.
1: Le tennis elbow. Non, en vrai, c'est un choix. Comment ça s'est passé? Parce que être à haut niveau en musique et haut niveau en sport, c'est quand même pas des gens comme les autres.
2: Bah, disons que le tennis était vraiment ma vie, quoi. C'est-à-dire que moi, j'ai grandi dans un milieu, mes parents travaillent dans le tennis, mon père est prof de tennis.
1: Okay.
2: Et donc, du coup, j'ai pas vraiment pu y échapper. Et pour le coup, c'était vraiment ma vie jusqu'à 18-19 ans, où j'étais en sport-études, où j'ai fait les cours par correspondance plus jeunes pour pouvoir faire des tournois de tennis et continuer l'école et tout ça.
1: Vous avez fait des trucs genre les petits as et tout
2: ça? Ouais, exactement.
1: Oh là là,
2: ouais.
1: Parce que moi, je faisais du tennis, mais évidemment, mais comme une théière quand j'étais jeune. Et donc, dans mon club, il y avait 2-3 élèves comme ça qui faisaient les petits as. Et donc, c'est vraiment la plus grosse compète pour les jeunes, quoi. Et souvent, les petits as, ils finissent à Roland-Garros, quoi.
2: Bah, disons que s'ils ne pètent pas les plombs avant, souvent, c'est un peu le truc.
1: Alors, qu'est-ce qui s'est passé?
2: Non, en fait, je suis un peu arrivé au bout de ce que j'avais envie là-dedans, dans la notion de sacrifice, ambitionner de faire de la musique, c'est drôle, mais ambitionner de faire du sport à haut niveau, c'est une telle abnégation et tout ça. Et donc, moi, disons que, en fin d'adolescence, vers 18-19 ans, je rêvais un peu d'autre chose. Et j'ai décidé donc d'arrêter la compétition. Et après, mes parents m'ont dit, OK, tu arrêtes la compétition si tu veux, mais toutes ces années on t'a traîné parce que tu voulais dans les tournois, tu vas valoriser ça avec un diplôme de prof de tennis.
1: Ah.
2: Moi, ils m'ont pas lâché là-dessus. Moi, j'étais évidemment réfractaire au projet. Et maintenant, je suis diplômé de tennis. Et ça m'a permis, justement, en arrivant à Paris, de me payer une chambre de bonne en donnant quelques cours et en payant mes mix et mes masters de chansons, quoi.
1: Et là, il y a un premier album qui arrive. Elle est chouette, l'histoire.
2: Ouais, en vrai, c'est assez fou quand on prend un peu du recul sur ça. Mais j'étais prédestiné à être dans le tennis vraiment. Mais j'ai vraiment pas de regrets dans le sens où, déjà, j'aurais sans doute pas été numéro un mondial, même si j'aspirais à ça, évidemment, dès mes 6-7 ans. Mais en tous les cas, non, je suis vraiment sans regret. J'essaye vraiment d'aller au bout des choses. Et je sens assez vite à quel moment je suis à ce que j'ai envie, quoi.
1: Ouais. Alors, il y a un artiste qu'on a reçu il y a pas très longtemps, d'ailleurs, qui a un peu le même parcours.

0: mot pour préparer nos auditrices, nos auditeurs à recevoir cette chanson?
1: Alors Albert, c'est une chanson qui parle d'un réactionnaire qui fait le parallélisme entre son époque et celle de maintenant en expliquant que tout a changé. Et effectivement, oui, le monde a changé et c'est peut-être pas plus mal quand on voit les propos que tenait Albert. Je pense qu'on a visiblement, je crois qu'il y a des Alberts dans toutes les familles de France et on peut s'en rendre compte assez vite dans les repas de Noël notamment. Où,
0: Albert parle beaucoup.
1: Je crois qu'on a tous un Albert dans sa famille et voilà, c'était une chanson là-dessus quoi, sur les conflits de génération.
0: Tonton Albert, elle est pour toi. C'est Lancelot. Invité ce soir de Décibel, et ça c'était sur son premier EP, Curriculum Vitae.

0: Le monde a changé.
1: Lancelot et Albert, c'était sur son premier EP en 2024. Il y aura des chansons comme ça sur votre futur album, Lancelot?
2: Disons que ça va être... J'ai toujours, quand j'écris des chansons, il y a souvent énormément de moi et j'essaie d'être le plus proche de ce que je ressens, ce que je suis au moment donné, quoi.
1: Ouais.
2: Mais il y a aussi beaucoup de chansons où j'aime faire parler des personnages. Et de pouvoir se cacher des personnages pour leur faire dire des horreurs. C'est un truc que j'aime bien. Et il y aura des chansons comme ça dans l'album. Je vous en dis pas plus pour l'instant, mais...
1: Moi, du moment que vous me dites oui, ça va, ça me fait plaisir.
2: C'est un grand oui.
1: Lancelot est l'invité de Décibel. On va parler de scène, on va parler de ce que c'est que d'être un jeune artiste en 2026. Bon, vous et moi, ça ne nous arrivera plus. Mais puisque c'est en train d'arriver à Lancelot, on va se renseigner. À tout de suite.
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1: Et merci d'avoir choisi ici pour passer votre jeudi soir. Je vous rappelle que demain est férié, donc couchez-vous un peu plus tard, profitez, écoutez de la musique. Nous, jusqu'à 21h, on est ensemble. On vous fera découvrir la nouvelle chanson d'Adrien Gallo, que vous aviez découvert comme leader des Bébés Brunes en solo et rock. Tel est son retour. Vous découvrirez ça un petit peu plus tard. On écoutera aussi Morane, puisqu'elle nous a quittés il y a 8 ans, jour pour jour, sur un prélude de Bach. J'ai pas fait original, j'ai fait culte. Et on se régalera en versant sans doute une petite larme. Le Blind Test, lui, est consacré aux chansons qui ont le nom d'un État américain dans leur titre. Voilà. Ça, c'est, si vous voulez réviser, vous avez toutes les infos. Vous demandez à ChatGPT de vous sortir une liste. Vous verrez qu'elle est très longue. Et ben moi, dans cette liste, j'ai choisi 3 chansons. Si vous voulez jouer avec nous, vous nous appelez 0810 055 056. Et puis, on vous donnera aussi des nouvelles de Véronique Sanson qui prolonge sa tournée. Pour le moment, je suis avec Lancelot, un jeune auteur, compositeur, interprète qui, après avoir sorti 2 EP, vient de nous présenter sa toute nouvelle chanson, Un homme seul, chanson qui annonce son premier album.
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0: chanson née donc de votre observation des gens seuls mais qui ne s'excusent pas d'être seuls en vacances. Est-ce que vous vous baladez avec un petit carnet ou alors peut-être avec votre téléphone et vous ouvrez une note pour noter justement ce qui vous interpelle chez les autres?
1: Ouais, exactement, je passe mon temps dans mes notes de téléphone, j'ai des notes infinies qui ne s'arrêtent jamais. Et ouais, je suis assez d'un tempérament assez contemplatif.
0: Ouais.
1: Et je regarde ce qui se passe autour de moi, j'écoute mes amis parler, des gens que je rencontre. Je me sers évidemment de mes expériences à moi aussi, mais je suis tout le temps à l'affût de poser ça sur une note. J'ai l'impression que souvent, quand je pose quelque chose sur une note, je la fais exister. Et soit je m'en libère parce que ça me fait du bien, ou soit juste genre, je la garde comme une espèce de souvenir ancré, quoi.
0: Ok, donc une idée s'ancre quand vous écrivez dans vos notes. Et votre statut alors d'artiste, d'auteur, compositeur, interprète, je le disais tout à l'heure, quand est-ce que c'est devenu réel, concret pour vous? Parce que c'est vrai, quand on est en début de carrière, vous le racontiez tout à l'heure, hein, vous aviez un job de prof de tennis, etc. À quel moment on lâche le reste et on se dit « Ok, je suis artiste, c'est parti ».
1: À quel moment? Moi, le premier truc, c'était quand je suis devenu intermittent du spectacle. C'est-à-dire, en gros, c'était le premier truc où je me suis dit que ça y est, je faisais suffisamment de dates par an et assez de ma musique vivait assez pour que je puisse me dire que en fait, j'avais plus besoin de donner de cours de tennis.
0: Ouais.
1: Et c'était il y a un an et demi, quoi, où je me dis que c'est ma profession.
0: Ouais. Et alors, pour ceux qui se demandent, il faut quand même 507 heures de travail par an pour être tamponné, intermittent du spectacle. Donc,
1: exactement.
0: En fait, il faut pas faire 4 concerts, ça ne suffit pas.
1: Non.
0: Voilà.
1: Non, il faut un peu plus.
0: Il faut en faire beaucoup. Non, mais voilà. Donc, c'est pour le coup, parce que parfois, on peut se dire, oh là là, les artistes, ils font pas grand chose.
1: Non, en fait. C'est vraiment 507. Ouais, ça fait beaucoup de cachets par an et.
0: Et ça y est,
1: c'est un statut très important auquel il faut prendre grand soin.
0: C'est vrai. Merci les intermittents.
1: Merci.
0: Les concerts, justement, Lancelot, parlons-en. Le prochain, c'est dans 3 semaines à Istres, à Lille.
1: Exactement.
0: À côté de Marseille. Le 21 juin, pour la fête de la musique, vous serez à Paris, à l'hôpital des 15-20. Vous donnez un concert gratuit, parce que c'est comme ça le jour de la fête de la musique. Donc voilà, tout le monde peut y aller. Sur les gros festivals d'été, il y en a deux énormes. Musilac, le 9 juillet, et le festival du Roi Arthur, le 22 août. Et puis ensuite, là c'est l'année prochaine, mais on l'annonce puisque la billetterie est déjà ouverte, vous jouerez à la Cigale pour la première fois, le 10 mars 2027. Vous avez déjà fait des concerts, vous nous l'avez dit, mais celui-là par exemple, le gros concert du festival Musilac, celui du Roi Arthur ou encore la Cigale, comment vous les envisagez?
1: Bah ça c'est assez fou en fait. Musilac, pour le coup, j'ai été allé à Musilac en tant que spectateur.
0: Oh, trop bien, quand vous étiez genre ado ou
1: ouais, quand j'avais genre 18-19 ans.
0: Oh là là, excellent.
1: Et j'avais vraiment trop kiffé.
0: Et là, vous y jouez.
1: Et là, je vais y jouer, ouais. Je joue à la même heure que Katy Perry.
0: Ah, mince, c'était de la concurrence.
1: Il y a une petite. Surtout pour elle. Mais non,
0: moi,
1: non.
0: Franchement, à choisir, moi, je vais voir Lancelot.
1: Merci, Mille.
0: Excusez-moi, mais Katy, depuis qu'elle est allée dans l'espace avec l'autre milliardaire, là, moi,
1: c'est
0: je
1: bon,
0: l'aime plus.
1: C'est bon.
0: Ouais, non, Team Lancelot.
1: Merci beaucoup. Et Musilac, et en plus, moi, je suis donc de l'Alpe d'Huez, donc. Ma mère habite pas très loin d'Aix-les-Bains où se passe le festival, donc tout ça, et même mes grands-parents aussi, donc il y a quelque chose de...
0: Il y aura aussi
1: la famille qui habite à une demi-heure en gros dans les environs, et donc ça c'est assez fou déjà de retourner là-bas alors que j'étais un spectateur qui fait la musique et qui voulait juste aller voir des concerts et des festivals de fous, et maintenant je suis dans un festival de fous, donc c'est complètement fou, il y a beaucoup de fous, et aussi le festival du Roi Arthur, ça c'est très drôle parce que je... Enfin, que Lancelot finisse Roi Arthur, j'ai l'impression que ça a du sens, quoi. J'aime bien, ça me fait rire.
0: C'est ça, ça va être beau. Festival du Roi Arthur, ce sera le 22 août prochain. Et donc, La Cigale à Paris le 10 mars 2027. Alors, j'ai bien dit tout à l'heure que je n'allais pas vous mettre une pression pour que vous me donniez la date de sortie de votre premier album, mais j'imagine que vous avez une espèce de deadline, si intérieure et secrète soit-elle, qu'il faudrait bien que l'album sorte avant cette première grosse date parisienne.
1: Ça serait mieux, ouais.
0: Ce serait pas mal.
1: Ça serait mieux, et c'est prévu, Émilie, c'est prévu.
0: Oui.
1: En vrai, il y a des deadlines, mais on est complètement dans les temps.
0: Ouais, vrai. Là, vous êtes sur la fin. Hein.
1: Là, on est sur la fin, ouais. On est sur la fin, et en plus, je travaille avec vraiment des gens. C'est assez fou aussi dans le sens où c'était des gens que j'ai tellement écouté leurs albums. Je me suis entouré vraiment de gens que j'aime trop et qui ont vraiment trop de talent, et surtout des gens qui ont vraiment aussi conditionné le fait que je fasse de la musique aujourd'hui, et maintenant je bosse avec eux. Donc ça, c'est un truc vraiment qui est assez fou. Et je dis pas ça parce que c'est le mien, mais ça va être un superbe album.
0: J'adore. Et fou, vous l'avez compris, étant un des mots-clés de notre rencontre avec Lancelot aujourd'hui. Mais tant mieux. Je vous souhaite une suite de carrière aussi folle et réjouissante que paraît le début.
1: C'est gentil.
0: Et on se tiendra au courant de toute façon. Hein. Vous nous direz quand sortira l'album et vous viendrez nous le présenter. En attendant, écoutons Flemme qui était sur l'EP sorti l'année dernière au titre prémonitoire. C'était effectivement pas assez. Ouais. C'est quelques chansons, il en fallait plus.
1: Ouais.
0: Merci Lancelot.
1: Merci Milly.
0: À bientôt.
1: À bientôt.

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1: Il s'appelle Lancelot. Vivement le premier album, il a beaucoup de talent ce garçon.
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1: Allez, je vous ai promis des nouvelles de Véronique Sanson. En voici, en voilà, le 24 avril dernier, jour de son anniversaire, Véronique Sanson a été décorée et par un ancien Premier ministre, s'il vous plaît. C'est Bernard Cazeneuve qui, et c'était un très très beau moment, a remis à Véronique Sanson la Légion d'honneur. Eh oui, rien que ça, c'était absolument magnifique. Alors nous, on a vu des photos, parce que Didier Varro, le directeur musical des antennes de Radio France, était invité, parce qu'il suit Véronique Sanson quasiment depuis ses débuts, il a écrit des bouquins sur elle, et ils ont même fait un documentaire ensemble et tout. Et donc, c'était vraiment très beau, comme ça, dans un jardin, et Véronique, très contente, elle regardait Bernard Cazeneuve parler d'elle, de sa vie, de son œuvre. Et ensuite, voilà, cette remise de médailles, tout ça le jour de son anniversaire. Il faut bien le dire que c'était joli, il y avait Catherine Lara, Nicoletta, Alain Chamfort, Mireille Dumas qui était là pour l'applaudir. Et voilà quoi, notre Véronique Sanson, en plus d'avoir fêté son anniversaire avec style, a annoncé qu'elle prolongeait sa tournée, la fameuse « J'ai eu envie de vous revoir ». Bah, écoutez, l'envie est toujours là et c'est toujours votre radio ici qui est partenaire. Ça, ça fait plaisir. Véronique Sanson, après une belle tournée de festival d'été, hein, elle commence bah, là, dès ce mois de mai au festival Art Rock de Saint Brieuc, elle fera Pause Guitare, elle fera le Surgère Brass Festival aussi le 23 juillet, la Fiesta des Suds à Marseille le 8 octobre. Et donc ensuite, elle repart en tournée, une douzaine de dates d'octobre à décembre dans les Zéniths partout en France. 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

0: Au début des années 70, le deuxième album de Véronique Sanson, De l'autre côté de mon rêve, sorti à la fin de l'année 72, très exactement. Sur cet album, il y a Une nuit sur son épaule. Et puis, il y a cette chanson sur ma drôle de vie, absolument incroyable, qui avait vraiment cartonné à l'époque. Alors, Véro, elle n'avait pas fait la promo en France, puisqu'elle venait de partir s'installer aux États-Unis après avoir quitté un petit peu rapidement Michel Berger en disant « Je vais acheter des clubs, je reviens !» Et en fait, elle est partie vivre en Amérique avec Stephen Stills. Ça arrive à Véro, ça arrive à tout le monde. Donc voilà, il n'y a pas beaucoup d'archives de l'époque de Véronique Sanson qui chante cette chanson sur les plateaux télé. Et en fait, c'est notamment grâce au film Tout ce qui brille, hein, cette scène où Géraldine Nakache et Leïla Bekti chantent ensemble cette chanson. Ça date de 2010 et voilà, et la chanson est revenue et il est désormais impensable d'aller applaudir Véronique Sanson en concert sans entendre ce banger. On adore.
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0: Il est temps de jouer au blind test. Je vous présente Loris et Anthony. Bonsoir à tous les deux.
2: Bonsoir.
0: Bonsoir. Waouh, en cœur et d'une seule en voix, cœur. Comme un seul homme. Alors messieurs, bienvenue dans Décibel, bienvenue dans notre blind test du jour. Le thème, les États américains en chanson. Est-ce que vous avez eu le temps de réviser ou alors est-ce que comme à l'oral du bac, vous allez tout faire au talent?
2: Au talent, au bachotage.
0: C'est ça. Non, mais il y a deux écoles. On se dit, soit j'y vais tel qu'en moi-même et ça passera sûrement au charme, soit on révise. Mais alors, c'est vrai qu'en même temps, si on tape dans un moteur de recherche chanson avec État américain dans le titre, ben en fait, il y en a plein. Il y en a énormément, puisque je ne sais pas, les États américains doivent inspirer un petit peu nos auteurs. Donc, j'ai choisi quand même des très connus. Hein. Faites-moi confiance. Et à la fin, tout le monde gagnera. Ah là là, c'est le retour de la compile. La compile collector, puisque c'est la compile France Bleu, et entre-temps, on a changé de nom, maintenant on s'appelle Ici, mais la compile s'appelle toujours France Bleu. C'est un collector, messieurs.
2: Ça marche, voilà. Merci.
0: Ouais, de rien, merci à vous, merci de venir jouer avec nous en ce jeudi soir. Allez, c'est parti, une première chanson avec un État américain dans le titre. Je compte sur vous pour reconnaître le plus rapidement possible le nom de l'interprète de cette chanson, et surtout n'oubliez pas de donner votre prénom avant de donner la réponse, pour que je sache lequel de vous deux a répondu en premier. Vous êtes prêts?
2: C'est bon, on est prêts.
0: Allez, c'est parti. Première chanson, dites-moi, qui chante ça?
2: Loris, Anthony.
0: Ah, c'est Loris qui a dit son prénom en premier.
2: C'est Julien Clerc.
0: Ouais, bravo.
2: Merci.
0: Mais je pense qu'Anthony l'avait aussi, n'est-ce pas?
2: C'est ça. Ah. Oui. Pas assez joueur, rien, vraiment.
0: Bravo, bravo à tous les deux. Non, mais
2: J'ai demandé l'arbitrage vidéo, je vais voir la VAR.
0: c'est ça, la VAR. Un point pour Loris, mais Anthony n'est vraiment pas loin derrière. On continue.

0: Anthony.
1: Colorado. Le Colorado, Adjani.
0: Alors c'est Ohio, Adjani, mais oui, oui, c'est bien elle. Aïe. C'est bien elle.
1: Bravo.
0: Mais je me demande si un peu plus loin dans la chanson, elle parle pas du Colorado d'ailleurs aussi. Mais en tout cas, c'est bien Isabelle Adjani. Bravo! Anthony a un point. Loris a un point. Le suspense est à son comble. Je peux déjà vous le dire, tout le monde a gagné, hein, quoi qu'il arrive. Vous recevrez chacun, Anthony et Loris, votre compil. Mais pour le plaisir du jeu, je vous propose une dernière chanson.
1: Anthony.
0: Ah, oh là là. C'est qui? Anthony qui a dit son prénom en premier.
1: Ouais.
0: Ah, attendez, vous allez me le dire en même temps, ça va être plus simple.
1: Temps.
0: À 3. 1, 2, 3.
1: Je dis Johnny Hallyday. Johnny Hallyday.
0: Oui, bravo. Quelque chose de Tennessee. Oh, Tennessee. Je sais ce que vont me dire les puristes. Quelque chose de Tennessee. Alors, oui. Tennessee, c'est un mot qui figure l'État américain du Tennessee, mais dans la chanson, ça parle plutôt de Tennessee Williams, l'auteur. Voilà. Mais si Tennessee Williams, il s'appelle Tennessee, c'est sans doute pas un hasard et c'est un rapport avec l'État du Tennessee. Donc voilà, oui. Je me suis dit que ça passait, non? Qu'est-ce que vous en dites?
2: Oui, absolument.
3: Oui, et puis il y a l'intro de Nathalie Baye aussi.
0: Il y avait la voix. Ah oui, on peut remettre l'intro pour entendre la voix de Nathalie Baye qui vient de nous quitter. Oui, c'est vrai. Parce qu'en plus, elle a une voix vraiment magnifique dans cette intro.
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0: Oh là là là là, la beauté! Anthony et Loris, j'ai des frissons d'entendre la voix de Nathalie Baye.
1: Nous aussi.
0: Bon. Allez, merci. Merci à tous les deux.
1: Merci à vous. Bravo, Anthony.
0: Anthony et Loris.
1: Bravo, Loris. Et bonne soirée à vous deux.
0: Bonne soirée. Merci. Vous avez super bien joué. N'oubliez pas, le blind test, c'est tous les jours dans Décibel, sauf demain, parce que c'est férié. Donc, du coup, on sera pas là demain. On vous rediffusera. Ah, mais ça va être très, très sympa, ça. Les chansons préférées d'Anne Roumanoff, une des femmes les plus drôles de France, et qui partage avec vous une playlist. Alors, pour le coup, en plus, c'est chronologique. C'est de sa petite enfance, genre de Casimir et L'île aux enfants, jusqu'à son actuelle grande vieillesse. Donc c'est vraiment un grand moment que vous allez revivre. Ça, c'est demain à 20h, les chansons préférées d'Anne Roumanoff. Pour le moment, et pour revenir à notre thème de Blind Test, après la Californie chantée par Julien Clerc, l'Ohio d'Isabelle Adjani et le Tennessee de Johnny Hallyday, eh bien, allons-y en Amérique retrouver un groupe que j'adore, qui s'appelle Lynyrd Skynyrd. C'est un groupe du sud des États-Unis et ils ont chanté en 1974 sur leur album Second Helping, une des chansons les plus chouettes autour de l'État américain de l'Alabama. Rien que l'intro me rend folle. Sweet Home Alabama, Lynyrd Skynyrd. Et dans Décibel, montez le son.

0: dans cette chanson, le piano, la guitare, Sweet Home Alabama, Lynyrd Skynyrd en 74. Alors malheureusement, 3 ans plus tard, crash de leur avion privé entre 2 dates de concert et seront tués sur le coup, notamment le chanteur et principal auteur de Lynyrd Skynyrd, l'immense Ronnie Van Zant. Steve Gaines aussi est mort. Vous avez entendu là les choristes sur la chanson Sweet Home Alabama, pareil, Cassie Gaines. Voilà, le road manager, le pilote, le copilote, enfin, il y a eu beaucoup de morts. Et puis d'autres membres du groupe qui, en fait, étaient dans l'avion, qui sont pas morts, mais qui ont été grièvement blessés. Donc, Lynyrd Skynyrd a continué après, mais c'était évidemment plus la même chose après ce crash de 1977. C'est bien, j'ai mis tout le monde de bonne humeur, là. Allez, on continue.
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0: Mais arrêtez-moi de temps en temps. Moi, on était là, on était bien. Sweet Home Alabama, tout le monde dansait. Et maintenant, on fait la tête. Bon, j'ai une bonne nouvelle. Adrien Gallo, qui était le leader de Bébé Brune, qui ensuite, après la fin du groupe, enfin même pendant que Bébé Brune existait déjà, d'ailleurs, écrivait pour d'autres artistes et notamment avec succès pour Vanessa Paradis. Adrien Gallo, qui a sorti des albums et puis récemment un EP en solo. Il était venu dans Décibel pour nous le présenter. Il vient de sortir une toute nouvelle chanson qui s'appelle Horror Show. On a craqué, alors on partage Horror Show, le nouveau Adrien Gallo.

0: Adrien Gallo, une victoire de la musique et 1 million d'albums vendus avec Bébé Brune en solo depuis un petit moment, il est vrai. Et ce petit côté rock qui lui va bien, vivement la suite.
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0: Alors aujourd'hui, c'est l'anniversaire de la mort de Morane, chanteuse belge à la voix de velours qui nous a quittés il y a 8 ans, jour pour jour. Alors, on va pas vous dire à quel point elle manque à la terre entière, et notamment aux chanteurs et aux chanteuses avec qui elle avait partagé des duos, que ce soit quand on a eu Francis Cabrel dans Décibels, quand on a eu Lara Fabian. À chaque fois qu'on parle des duos qu'ils ont pu avoir avec Morane, ils sont vraiment hyper émus, ils en ont un souvenir très très fort. Donc manifestement, c'était pas que son côté artiste, mais c'était vraiment sa lumière et son énergie personnelle qui marquait énormément de monde. Je ne sais pas si vous avez eu la chance, la joie de la voir en concert, Morane, de son vivant, mais si ce n'est pas le cas, je vous recommande un très très joli album live qui s'appelle Carnet de mots, M-O, avec un accent circonflexe sur le O. C'était le petit surnom qu'elle se donnait sur Twitter. Elle signait tous ses tweets Mo. Je me souviens, elle était trop drôle sur Twitter, Morane. Donc voilà, Carnet de mots, sorti en 2012. C'est un très joli live aux Francofolies de Montréal. Donc pourquoi pas écouter ceci. Nous, pour lui rendre hommage, et parce qu'il n'y a pas de mal à se faire du bien, on va écouter sur un prélude de Bach, Morane, et dans Décibels.

0: prélude de Bach.
1: Sur l'album de Morane, Ami ou Ennemi, en 1991, sur un prélude de Bach, est signé Jean-Sébastien Bach et Jean-Claude Vanier. Et ça vaut le coup de revoir le clip, puisque dedans, il y a Pablo Villafranca, qui justement, en 1992, l'année de la réalisation du clip, venait de se marier avec Morane. Allez, merci d'avoir écouté Décibel, et merci à l'équipe qui était là, Iris Guitoni, Christophe Hulens, Sarah Bécard, Elodie Biancamaria, Yanis Kalem et Franck Moilier. Et bonne soirée.
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4: Avec toutes les heures, des infos pratiques locales utiles en Loire-Atlantique et en Vendée. Chaque saison, une vague de culture déferle sur la côte atlantique. Les festivités débutent ce week-end de l'Ascension avec la fameuse déferlante de printemps pour une programmation artistique, culturelle, variée, à ciel ouvert et totalement gratuite. Rendez-vous à la Barre de Mont, Fromentine, à Notre-Dame de Mont et aussi du côté de Saint-Jean-de-Mont en Vendée. À la Bernerie en Ré, sur la côte de Jade, et bien la Guinguettes 2026, un festival épicurien et culturel, vous accueille. C'est une journée à vivre pleinement, en toute liberté. Avec votre billet, vous accéderez à l'ensemble des animations, des activités proposées sur place. Il y a de la musique, des ateliers, des jeux, des initiations aussi et des animations pour les enfants. Une belle journée en perspective, donc, du côté de la Bernerie.
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5: Bonjour la France, j'espère que tu vas bien. La France, comment ça va Éric Bastien?
6: Ça va bien, quand je vois Valérie, ça va toujours bien.
5: Oh là là là là. Alors je vous rappelle que toute la semaine, les candidats s'affrontent pour gagner la finale de demain. Nous sommes jeudi.
6: Oui, nous sommes jeudi, vous en avez combien?
5: J'ai 3 candidats, ce qui veut dire qu'aujourd'hui, c'est la dernière chance.
6: Voilà. Oui, j'ai compris, oui.
5: Alors, je rappelle, le premier prix, c'est un séjour pour 4 personnes à Foura. Alors, vous connaissez tous le Fort Boyard, on connaît tous, c'est notre petit... c'est notre petit moment quand on arrive toutes ces épreuves. Alors, le problème, c'est qu'aujourd'hui, le temps et la mer ont fragilisé notre fort. Il est désormais menacé. Alors, pour éviter que le fort s'effondre, eh bien, il y a des travaux de protection qui doivent être engagés. Et il y a un appel aux dons qui est lancé sur fondation-patrimoine.org pour préserver notre petit fort chéri et que le père Foura puisse continuer à monter dans la vigie.
6: Bien évidemment.
5: Donc, du coup, comme votre radio ici est très attaché à Fort Boyard, on fait gagner un superbe séjour pour 4 personnes à Foura. Bien évidemment, vous aurez une croisière avec la compagnie Interil pour voir au loin si le père Foura vous fait des signes.
6: On s'approche près, d'ailleurs.
5: On s'approche très près, effectivement. Ouais. Vous allez dormir au camping le Cadoré et puis vous dînerez au restaurant le 31 à Foura. Donc c'est quand même pas mal. Et Willy Rovelli sera samedi entre 12h et 13h en direct de Foura. Donc on est 100% Fort Boyard.
6: On est 100% Fort Boyard.
5: Si on ne gagne pas ça, what is the deuxième prix?
6: Malongo est toujours à l'honneur, évidemment. Malongo qui est très ami avec le père Foura.
5: Bien sûr.
7: Bonjour. Une énigme par jour.
5: Ah,
7: mon Valérie.
5: Oh là là.
7: Mon premier est la caisse d'allocation familiale.
5: La CAF?
7: Oui. Mon deuxième est une hésitation dans la langue française.
5: Cafeu, oui.
7: Vous l'avez.
5: Cafeu, ouais.
7: Au troisième est une expression à compléter. Un vaut mieux que deux, tu l'auras.
5: Tiens.
7: C'est un tien.
5: Un tien vaut mieux que deux, tu l'auras.
7: C'était le mot tiers que je voulais mettre. je suis gâteux.
5: Bon, allez.
7: Mon tout est un cadeau extraordinaire. Je suis une cafetière. Bon, c'est pas réussi, je
5: allez,
7: me suis gouré.
5: Machine à café, 32 osettes. 6 verres en verre.
6: Mais bien sûr.
5: Et je dis encore pardon au père Foura que j'embrasse très fort et j'aime. Allez, on rejoint tout de suite Didier et Marilyn, nos deux candidats du jour. Comment ça va, les
8: Bonjour.
5: Amis
8: ça
9: Bonjour.
8: Va,
9: Bonjour.
5: Alors, est-ce que Didier, tu es en forme?
8: Ça va.
5: Alors, tu habites dans la Somme, à Franleu.
8: Oui.
5: Tu as 71 ans.
8: Oui.
5: Quel bel âge. Tu es marié à Maryse.
8: C'est ça.
5: Et tu as deux enfants. Comment s'appellent tes enfants?
9: Alors, j'ai une fille qui s'appelle Isabelle et un garçon qui s'appelle Sébastien.
5: Et tu es papy?
9: Oui. Quatre petits-enfants.
5: Oh, ça t'occupe bien, ça, hein, parce que t'es retraité.
9: Tout à fait, oui.
5: Oui, mais tu dois bien t'occuper des petits.
9: Ben oui, pas mal, oui. Surtout pendant les vacances.
5: Ah là là là là. Ben oui, ça, c'est le truc. Alors, tu es retraité, mais comme je l'ai dit, mais avant, tu étais technicien en secteur industriel. Toute ta carrière, t'as fait ça, c'est ça?
9: Oui, toute ma carrière, dans différentes branches, dans le textile, dans les accessoires de vélo et dans la serrurerie.
5: Oh, bah dis donc, ouais. T'as beaucoup bougé, dis donc, quand même.
6: Manpower.
5: Hein. Manpower. Bah,
9: j'ai pas fait d'intérim.
5: Alors, tu fais de la marche tous les jours. Ça, c'est ton
9: pratiquement,
5: truc.
9: Pratiquement, oui.
5: Alors, tu te balades où?
9: Ben, beaucoup dans le village et puis aux alentours, quand on va faire des courses ou autre.
5: Ah, t'aimes bien marcher. T'aimes bien jardiner.
9: Ah oui, ça c'est ma passion, oui. C'est une de mes passions.
5: Il paraît que t'as un très joli potager et qu'en ce moment, ça sème.
9: Eh oui, ça sème, oui. Ça sème un peu de tout, quoi. Pommes de terre, carottes, radis, navets, poireaux.
5: Eh ben, ça va bien manger de la bonne soupe cet hiver, ça.
9: Exactement.
5: Et voilà. Alors, on va tout de suite marquer le premier point avec la première question, vrai ou faux. Écoute bien.
9: Oui.
5: Ah là là, oui, nous partons en Allemagne, nous allons parler de l'Allemagne.
6: C'est un voyage cette émission.
5: C'est un voyage. Écoute bien, dans un village allemand dénommé Fugerei, je ne sais pas comment on dit, je ne parle pas allemand, Fugerei, F-U-G-E-R-E-I, tréma. Eh bien, figure-toi que dans ce village allemand, le loyer n'a pas augmenté depuis 1521. Est-ce que c'est vrai ou faux? Top chrono, 5 secondes.
9: Je dirais vrai.
5: Eh bien, c'est une bonne réponse. Le village a été fondé en 1521 par le banquier Jacob Fugger et c'est la plus ancienne cité sociale au monde et les habitants payent toujours 1 euro par an. Et voilà, donc j'ai envie de dire bravo monsieur Fugger.
6: Vous ne savez pas quoi faire ce week-end? Eh bien, je vais préparer mon déménagement, évidemment. Marilyn, t'es pas loin de l'Allemagne, toi en plus, si tu veux payer 1 euro par an, t'es en Alsace. Bonjour Marilyn.
8: Bonjour Eric.
6: Bonjour, bienvenue. Tu habites à Haguenau, c'est dans le Bas-Rhin. Je ne donne pas ton âge parce que ça ne se fait pas pour une femme. Et...
8: Ah, ouais. D'accord.
6: Mais non, ça ne se dit pas. Voilà, galanterie.
8: Non, d'accord.
6: Tu es marié à qui?
8: Alain.
6: Ça fait combien de temps que tu es avec Alain?
8: 45 ans.
6: 45 ans. Je dis tu, hein, Marilyn, hein. On se dit tu, hein, aujourd'hui.
8: Oui,
6: bien sûr. Tu as 2 enfants. Alors, c'est des grands, parce que voilà.
8: Oui. Quel âge ils ont?
6: 43 ans.
8: 43, Alexandrine et ouais. Benjamin, 33.
6: Tout le monde a bien réussi? Qu'est-ce qu'ils font dans la vie comme métier, tes enfants?
8: Oui, elle a bien réussi. Elle est RH, la fille. Et le garçon, il est en Suisse. Il veut travailler dans la banque.
6: Tiens donc, Suisse dans la banque. Voilà. Eh ben, c'est bien. Et puis, il y a quelqu'un qui a fait un enfant, hein, parce que t'as un petit-fils.
8: Oui, c'est Alexandrine qui a eu Lilian, qui a 9 ans.
6: Oh, t'es mamie comment, toi, hein? Comment tu te définis comme mamie?
8: Oh, il me dit que je suis la plus gentille du monde. Alors.
6: Oh, trop mignon, c'est trop chou.
8: C'est trop bien.
6: Trop mignon. T'as travaillé toute ta vie au guichet de la sécurité sociale. Ça va? T'as apprécié ce métier? T'as des bons souvenirs?
8: Oui. Sur Denain, oui, dans le Nord.
6: Ben oui.
8: Il y a 3 ans seulement qu'on est parti du Nord.
6: Bien sûr. Et puis avant, tu étais dans la métallurgie, alors que petite, tu voulais taper à la machine. Et voilà, tu voulais être secrétaire.
5: Comme ma maman.
8: Voilà.
6: Comme ta maman. Marilyn, sois la bienvenue dans Outaquet. On va tenter de marquer un premier point. Je suis ravi que tu fasses partie de l'équipe. N'oublie pas, de l'équipe. De The Team. Oui, non, c'est
5: Marilyn,
6: c'est ma dernière chance.
5: Ouais, voilà, t'es sa dernière chance surtout.
6: Je veux dire, encore une fois, il faudrait peut-être me rappeler le principe de ce jeu. C'est qu'à un moment donné, il faudrait que j'ai des candidats qui gagnent. Marilyn, voici la question. Ambiance.
10: Quand midi arrive, que je sors juste de table, je remets vite le couvert et je passe à table.
6: Je mange, et ça c'est Oldelaf. Le PICA, P-I-C-A, est un trouble du comportement alimentaire qui consiste à ne manger que de la nourriture surgelée sans la faire décongeler. Ça me paraît dingue. Vrai ou faux? Top chrono, 5 secondes. Le PICA.
8: Je dis que c'est faux.
6: Ce serait faux. Es-tu sûr? Oui, c'est faux, c'est faux. Le pica se caractérise par l'ingestion répétée de substances non nutritives, non comestibles. C'est-à-dire que quand on est atteint de pica, ça veut dire qu'on aime manger la terre, la craie, le sable, le plastique, le papier.
5: Eh ben,
6: voilà, voilà.
5: Alors, ça fait un point pour Didier, un point pour Marilyn. Et là, tout de suite, au Macumba, Macumba, je danse tous les soirs. Et oui, vous écoutez ici, on vous propose de bouger vos bodies avec Jean-Pierre Madère. À tout de suite, mes chéris.

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1: Mais oui, Jean-Pierre Madère, Macumba, quel bonheur.
0: Eh oui, c'est des boîtes de nuit, les Macumba, généralement.
1: Eh oui, jingle.
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0: Je te sens bien au taquet, parce que vous m'avez engueulé que je vous vouvoie.
1: Je sais, des fois, je ne sais pas pourquoi tu me vouvoies, je ne sais pas. C'est des trucs comme ça.
0: C'est le respect.
1: Ah, bien sûr. Alors, Didier, il paraît que tu participes la champion pays de Somme.
0: Ou la peur.
3: Oui, c'est ça, oui.
1: Ah, alors c'est un genre de question pour un champion. Il y a des questions sur la Somme, les personnages locaux, la langue picarde. Et il paraît que tu es vice-champion.
3: Oui, c'est ça, oui.
1: Et alors, chaque année, c'est quoi le grand prix, l'énorme grand prix, c'est quoi?
3: L'énorme grand prix, c'est qu'on a accès un après-midi au 19e étage de la Tour Perret.
1: Oh, avec une belle vue, j'imagine.
3: Ah ben une vue à 360 degrés sur tout Amiens. On voit on doit voir parce que j'ai jamais remporté. On doit voir la cathédrale, toute la vallée de la Somme.
1: Oh, mais tu es vice-champion. C'est quand cette année? C'est quand le concours?
3: Souvent c'est en fin d'année.
1: Oh, donc là tu te prépares.

0: En décembre, la finale.
1: Donc là, tu te prépares à fond.
0: Faut déjà, oui, participer à une qualification locale. Donc, terminer dans les premiers.
1: Oula.
0: Et ensuite, c'est une demi-finale par secteur géographique. Là, il faut terminer dans les deux premiers. Et après, c'est la grande finale sur tout le département.
1: Oh là là là là, et les questions sont difficiles ?
0: Plus ou moins, ça dépend des domaines qu'on a de prédilection. Quoi.
1: C'est quoi, toi, ton domaine de prédilection ?
0: L'histoire, la géographie.
1: Ah, donc déjà, tu dois être un peu calé là-dessus, donc c'est bien.
0: Parce un petit peu, oui.
1: C'est des questions difficiles, en général, l'histoire et la géo. C'est bien.
0: Plus on avance dans le jeu, plus c'est difficile, oui.
1: J'espère que cette année, tu vas gagner et que tu nous enverras une photo de la vue depuis le haut de la tour Perret.
0: Ça, oui, mais faut attendre la fin de l'année. Hein.
1: C'est pas grave, moi j'attends.
2: On sera là.
1: On sera là, on est très patients. Mais oui,
0: c'est bien, c'est bien.
2: J'espère qu'on sera encore là, qu'on sera en vie, qu'on sera...
1: Alors, il paraît que tu collectionnes les timbres. Tu en as combien des timbres ?
0: Les timbres, j'en ai environ 8000.
1: Oh, ah oui, quand même.
2: Non.
0: Mais j'ai commencé à l'adolescence.
1: Et alors, comment tu fais ? Tu en achètes dans les brocantes, dans les magasins spécialisés ? Tu les achètes tous les timbres ?
0: Oui, plutôt dans les brocantes parce que c'est moins cher. Sinon, si on s'abonne à la banque postale, ça coûte quand même pas mal, quoi.
1: Ouais, mais il y en a plein dans les brocantes. J'ai remarqué souvent quand je chine, il y a beaucoup de.
2: Mais ils sont oblitérés.
1: Oui, bien sûr.
2: C'est
1: mais
2: même mieux peut-être, non ?
1: Je sais pas. Il y a des timbres très très chers. Je sais qu'il y a des timbres très chers.
0: Oui, c'est ça, oui.
1: Peut-être
0: ceux qui sont rares sont très chers, bien sûr.
1: Exactement.
2: Comme vous, Valérie, vous êtes rare et cher.
1: Oh là là, mon Dieu.
2: Il y a un peu timbré.
1: Alors, je rappelle aux auditeurs que quand ils commencent par me vouvoyer, c'est que derrière, ouais, je vais me prendre une vanne.
2: C'est
1: voilà.
2: La peur, j'ai peur ça. De vous.
1: T'as remarqué, Didier, à chaque fois, il fait
0: oui,
1: ça.
0: Oui, c'est ça, à chaque fois, oui.
1: Et voilà, à chaque fois, tu vois. Les auditeurs ne sont pas dupes, Eric, de votre petite
2: manigance. Je sais, Valérie, je sais.
1: Alors, écoute bien ta question, vrai ou faux. Tiens, une petite ambiance.
2: Ah bah tiens, ça tombe bien.
1: Alors, écoute bien. Il paraît qu'un homme, pour se calmer après une dispute avec sa femme, eh bien pour se calmer, il paraît que cet homme a marché 450 km. Ça devait être une grosse dispute. Alors, est-ce que c'est vrai qu'un homme a marché 450 km pour se calmer après une dispute avec sa femme ? Top chrono, 5 secondes.
0: Moi, je pense que c'est vrai, oui. C'est bien disputé. C'est une grosse dispute.
1: Ah, c'était une grosse dispute, c'est vrai. En 2020, un homme a quitté son domicile après une énorme dispute. Il a marché une semaine. Et il a été contrôlé par la police à des centaines de kilomètres de chez lui. Et il va dire, oh, j'avais besoin de me calmer. Bon, ben voilà. Allez, 2 points pour Didier.
2: Ah, c'est beau, ça, quand même, l'amour. C'est vrai que moi, j'ai pas besoin de faire 450 kilomètres. Moi, au bout de 200 mètres, elle me manque. Je reviens immédiatement. Et oui, je suis un lover. Allez. J'ai quelque chose à me faire pardonner auprès de ma femme, c'est un message subliminal. Marilyn, avec ici Alsace à Guenau, notre mamie sympathique avec son petit-fils Lilian. Tu lui fais des bons petits plats d'ailleurs à ton petit-fils ?
3: Ah oui. Là, je viens de
2: faire
3: mon Thermomix 7.
2: Ouais.
3: Propre par jour.
2: Alors, ah ouais, t'as acheté le. C'est quoi, le Thermomix 7, c'est. Ah ouais. Oui, c'est comme un Thermomix. Enfin, j'imagine voilà, que c'est une variante, quoi. Qu'est-ce que tu lui fais de bon ? Qu'est-ce que tu lui prépares ?
3: Eh ben, écoutez, comme je suis du Nord, bah, des bons ragoûts, hein. Et puis beaucoup de gâteaux. Là, je suis en train de faire des flamichons maroilles.
2: D'accord.
3: Voilà.
2: Des flamichons maroilles. Ah ouais, le fameux maroilles, bien sûr, des gaufres du Nord. Qu'est-ce qu'elles ont de. C'est quoi la particularité des gaufres du Nord ?
3: Gaufres du Nord, on fait avec de la cassonade.
2: Ah ouais, ok, je vois très bien. Et puis tu fais aussi du cassoulet, comme tes parents te faisaient du cassoulet,
3: ouais. Voilà, c'est ça.
2: Un petit souvenir.
3: Je remplis les
2: haricots,
3: encore meilleur.
2: Oh là là là là. Et puis t'es une super mamie, parce que on parlait de brocantes, tu fais des brocantes, et c'est là que je vois que t'es une bonne connaisseuse, parce que mon fils adore tout ça. Tu cherches les Ninjago et les cartes Pokémon pour Lilian.
3: Voilà, oh là là, c'est tout.
2: Eh ben. Tu sais qu'il y en a qui valent très très cher, hein, des cartes Pokémon. Hein.
3: Oui.
2: Des rares. Hein.
3: Oui, oh là là.
2: Bah, il doit être content. Hein. Bravo pour les Ninjago. Oui. Hein. Ça c'est encore autre chose, les Ninjago, c'est super. Allez, nous jouons, Marilyn, avec une nouvelle question qui vaut un point. Et voilà une chanson qui est sortie, je crois, le mois dernier.
4: La Tour Eiffel est tout.
2: C'est une nouveauté, celui-ci. On aime
4: bonjour
2: beaucoup.
4: La tour,
2: on
4: bonjour,
2: la met en playlist.
4: Bonjour, Paris,
2: on adore Bistaquet.
1: Je crois que c'est Lola Dubini qui chante. Voilà.
2: Il y a un appartement en haut de la Tour Eiffel. Il y a un appart en haut de la Tour Eiffel. Vrai ou faux, 5 secondes.
3: C'est vrai.
2: Alors la Tour Eiffel a été créée en 1889, comme on le sait, par Gustave Eiffel, qui s'est installé tranquillement là-haut. Je crois que ça fait à peu près dans les 70 mètres carrés. C'est une belle surface. Vous pouvez aller maroufler si vous voulez, Valérie. Tout en bois. Il y a des meubles, il y a un piano. Il reste encore le salon. Oui, il y a un appart en haut de la Tour Eiffel.
1: Eh ben, c'est magnifique. Ça fait

0: ce soit sur place ou à emporter, c'était délicieux. C'était Amy McDonald avec This is the Life. Sur ici.
1: Ah, jingle.
0: C'est beau.
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1: Ici, nous sommes avec Didier qui joue avec ici Picardie qui a 2 points et Marilyn qui joue avec ici Alsace qui a 2 points également. Alors Didier, comme ça, il paraît que tu penses que ton défaut c'est d'être trop rigoureux ?
3: Ben, un petit peu, oui.
1: Ça veut dire quoi, trop rigoureux ?
3: Ah ben ça c'est exigeant et puis j'aime bien que les choses soient carrées.
1: C'est-à-dire, à ta façon, c'est-à-dire que si Maryse elle fait pas les choses comme tu veux, tu râles ?
3: Un petit peu, quoi. Je remets les choses à ma façon.
1: Oui. Donc, mec. T'es un mec.
3: Oui,
1: quoi.
3: C'est la vie, quoi.
1: Alors, dis donc, hier, t'as dû te régaler parce que tu adores le foot.
3: Et oui,
1: tu adores le foot et il paraît que tu aimerais déjeuner avec Kylian Mbappé.
3: Ben, j'aimerais bien, oui.
1: Ah, bah oui. Bah oui. T'as regardé le match hier, évidemment.
3: Ah, bien sûr, oui.
1: Alors, t'étais pour le PSG, pour le Bayern ?
3: Ah, pour le PSG.
0: Ah, ouais, voilà. Qualification finale.
3: C'était difficile quand même.
1: Ah, bah oui, mais ils ont réussi quand même.
0: Bah, Bayern a marqué un but au dernier moment,
1: oui,
0: quand même.
1: Bah
0: c'était
1: oui.
0: Chaud.
1: C'était chaud.
3: Il était temps que ça s'arrête, oui.
0: Ah, oui, tu m'étonnes.
1: Tu m'étonnes. Alors, écoute bien, c'est le quiz musical. Je vais te faire écouter une chanson de Jean-Jacques Goldman. Et il faut que tu me donnes les 2 premiers mots de la chanson. Comment démarre la chanson, la première phrase de la chanson. Vas-y, on va écouter cette chanson de Jean-Jacques Goldman. Et là, il démarre par quoi ? Top chrono, 10 secondes.
3: Encore un matin.
1: Ta ta ta ta ta ta ta ta ta. Alors, est-ce que c'est une bonne réponse ? Résultat immédiatement en musique.
4: Encore un matin. Un matin pour rien.
1: Là. Et oui, encore un matin de Jean-Jacques Goldman. 2 points de plus pour toi, Didier, tu as 4.
0: Marilyn, à 2 points. Marilyn, tranquille, elle fait son petit bonhomme de chemin depuis midi. Marilyn qui fait beaucoup de sport, de la marche nordique.
5: Oui.
0: Ouais.
5: Oui.
0: Combien
5: oui, beaucoup.
0: Combien de fois hein?
5: Ah ben, 2 fois par semaine.
0: Ah oui, non.
5: Mais plus la piscine. Je préfère la piscine.
0: Tu fais aussi de la piscine. Combien tu mesures, combien de longueur tu fais, tu comptes ou tu vas un peu comme
5: non,
0: ça?

0: Non, je ne compte pas.
1: Tranquille. De la gym, de la marche nordique, bref, pas beaucoup de sport, voilà. C'est très bien. Alors, on a parlé des petits défauts de Didier, moi j'aime la parité. Hein. Ah, elle est maniaque. T'as l'air de le confirmer. Hein.
0: Oui, je suis maniaque.
1: Ah. Bon, bah alors ça se caractérise par le rangement, surtout chez toi.
0: Oh là là, je passe derrière tout le monde.
2: Oh là là.
1: Alors bon, je fais tomber un stylo, une lunette, un truc, faut que tu ranges tout de suite immédiatement.
0: Et voilà.
1: Oh là là.
0: Voilà.
2: Bah avec le petit enfant, ça doit être bien. Bah avec
1: oui.
2: Le...
1: Tu lui apprends comme ça ou tu lui apprends à ranger?
0: Ça va, il est raisonnable quand je l'ai pour les vacances, il est raisonnable.
1: Bon, ça va. Marilyn qui adore les activités à sensation, d'ailleurs, t'as déjà fait du parapente. Eh oui.
0: Oui.
1: Et manège aussi. Manège un peu, tu l'emmènes le petit faire des manèges un peu à sensation?
0: Oui, et ben lui il n'aime pas.
1: Ah lui il n'aime pas?
0: Non, il n'aime pas monter dans les manèges.
1: Il mange les churros pendant que tu vas dans le grand 8 quoi. C'est marrant ça.
0: Ah voilà, c'est ça.
1: Bon, Marilyn, allons-y tout de suite pour ton quiz musical. On va écouter un peu une intro de chanson comme qui dirait. Là, l'intro s'arrête. Il nous manque les deux premiers mots. C'est parti. C'est le groupe téléphone, on peut le donner. Top chrono, les deux premiers mots qui arrivent juste là, à ce moment-là.
0: Quelque chose en moi.
1: Quelque chose en moi. De toute façon, je prends que les deux premiers mots. Donc on s'en fout si tu t'es trompé sur le troisième ou le quatrième. On vérifie. Bien sûr, bravo Marilyn. Super, deux points.
2: Magnifique, ça fait 4 points pour Didier, 4 points pour Marilyn.

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3: J'ai déjà la phrase moi.
2: Oui. C'est
3: Valérie, virgule, vous êtes la meilleure.
2: Oh là là, ok, allez jingle.
3: C'est ça non ou pas?
2: J'aimerais bien, mais je ne pense pas.
3: Allez savoir.
2: Alors, nous sommes avec Didier et Marilyn qui ont 4 points chacun. Alors, on a parlé de Didier hein, qui habite dans la Somme, qui est avec Maryse, qui a 2 enfants, 4 petits-enfants. Nous allons reparler de la rencontre avec Maryse. Ah là là, il paraît que... Ça s'est passé lors d'une soirée de réveillon. La soirée du 31 décembre, un bal était organisé dans une salle des fêtes.
3: Petit calicatin, petit calicatin.
2: Et juste avant minuit, une farandole s'est formée et Maryse et Didier se sont invités à danser l'un et l'autre. Et alors, qu'est-ce qui s'est passé après?
4: Après, on s'est donné rendez-vous le lendemain.
2: Mmh.
4: Et puis, ça continue, fil en aiguille, ça a continué. Et on s'est marié au mois d'octobre suivant.
2: Et ça fait combien de temps?
4: 45 ans.
2: Hop. Donc 45 ans en octobre?
4: Oui.
2: Ça fait, c'est les noces de quoi ça, 45 ans?
4: Ah, je sais pas. Non, ça fera 46 ans en octobre.
2: 46 ans? Oh là là là là là là. Mais alors, est-ce qu'il y a eu un bisou le soir du 31? C'est
4: ah,
2: ça?
4: Bien sûr.
2: Ah, voilà. Et qu'est-ce qui t'a le plus séduit chez Marilyn?
4: Non, c'est pas Marilyn, c'est Maryse.
2: N'importe quoi, c'est chez Maryse.
5: La lavande.
2: Et qu'est-ce qui t'a... Ah bah alors, si, il faut le dire.
4: C'est vieux.
2: Hein?
4: C'est vieux.
2: Bah c'est vieux quand même, tu te rappelles
4: non,
2: bien.
4: Non, c'est vieux.
2: Ah, j'ai compris, c'est vieux. Bah c'est vieux.
4: Oui, c'est vrai que c'est vieux aussi, ouais.
2: Elle a les yeux de quelle couleur, Maryse?
4: Marron.
2: Ah là là, les yeux noisettes, mon Dieu, les yeux de l'amour. Donc, c'est les noces de lavande, me dit-on, le 46 ans.
4: D'accord.
3: Mais lavande.
4: Merci de l'apprendre, oui.
2: Eh ben, il va falloir l'emmener en Provence et ramasser des brassées de lavande.
4: Oui.
2: Ah bah oui.
4: Faut aller dans le midi. Hein.
2: Ah bah oui, bah c'est pas mal.
3: C'est pas un voyage qui coûte le plus cher. Hein.
2: Eh ben, non, bah non, enfin, t'as déjà... Surtout que t'adores voyager en France, il paraît que t'aimes les gorges, t'as aimé les gorges du Verdon, t'as aimé les calanques de Cassis, donc t'aimes bien.
4: Oui.
2: Eh ben là.
4: Ça, j'aime bien, oui. Puis j'aime bien Saint-Jean-de-Luz aussi.
2: Ah, c'est joli, Saint-Jean-de-Luz.
4: Bah, et aussi la Bretagne.
2: Ah, tout, bah, toutes les régions de France sont tellement belles. Eh bien là, tu devras trouver des champs de lavande. Mmh. Alors, d'accord. C'est la question qui va te permettre de gagner 3 points. C'est la question à choix multiples. Mmh. Je pose la question, je te propose des réponses. Et à mon top chrono, tu auras 10 secondes pour me donner ta réponse. Demain, nous serons le 8 mai. Mais depuis quand le 8 mai est-il un jour férié en France de façon définitive? 1945, 1958, 1981 ou depuis qu'Éric Bastien... 1981 ou depuis qu'Éric Bastien est né?
3: Oui.
2: Alors, depuis quand c'est un jour férié en France de façon définitive? 1945, 1958, 1981 ou depuis qu'Éric Bastien est né? Top chrono, 10 secondes.
4: 1945.
3: J'ai pas cet âge-là. Hein.
2: T'as pas cet âge-là?
3: Pardon?
4: Allô?
2: Eh bien non, c'est 1981. Parce que figure-toi que le 8 mai, ça a été férié en 1981 sous Mitterrand, parce que ça avait été supprimé en 1975 sous Valéry Giscard d'Estaing.
3: Au revoir.
2: Et ça a été rétabli pour commémorer durablement l'armistice de la Seconde Guerre mondiale. Voilà. Donc, pas de point pour toi, Didier.
3: Le fait pas mal, hein. Je demande pardon à Didier Gustin, qu'on embrasse.
2: Oui, je demande pardon à la famille de M. Giscard d'Estaing.
3: Et à Laurent Gérard aussi. Alors, nous revenons à nos moutons. Marilyn, oh, l'expression. Tellement longtemps que je ne l'avais pas sorti celle-là. Revenir à nos moutons. Marilyn, qui a à cette heure-ci 4 points, qui vit en Alsace, qui est notre mamie gâteau, voilà, qui achète plein de Pokémon pour son petit Lilian, qui a 9 ans.

0: Voilà, qui achète plein de Pokémon pour son petit Lilian, qui a 9 ans, qui est un peu râleuse, on l'a dit, qui est maniaque. On va parler un peu de la rencontre, ça te va? C'est pas trop indiscret? Allez,
1: non,
0: la rencontre
1: tout,
0: avec Alain, parce que tu es marié à Alain, avec 2 enfants.
1: Yes.
0: Ça, c'est le générique de Top Gear. Ouais, parce qu'il est question de voiture dans votre rencontre, c'est bien ça?
1: Oui, on s'est rencontrés au permis de conduire dans la salle de code et puis à la conduite également.
0: Alors, il prenait des cours de conduite comme toi dans la même auto-école, tu viens de le dire.
1: Oui,
0: lui,
1: voilà.
0: Alain, il est très grand. Et pendant les cours de code, il t'embêtait un peu, quoi. Hein.
1: Voilà, c'est ça. Il se mettait toujours devant, donc à chaque fois, je le réprimandais. Et après,
0: Tu râlais. Ça suffit, Alain, passe devant, viens, avant.
2: Ah oui, carrément.
0: Oui, pendant la conduite, parce que ça c'est le code. Bah, pendant la conduite, pareil. Il se mettait devant, et qu'est-ce qu'il faisait avec le siège?
1: Oui, voilà, c'est ça, il reculait le siège. Et moi j'étais derrière,
0: Ça ne te plaisait pas, encore une fois. Suffit, Alain. Et alors au bout d'un moment, à force de râler, ça s'est transformé... Qu'est-ce qui fait que ça s'est transformé en bibi, quoi?
1: Eh ben, comme il était très gentil, et puis moi pareil, après ça s'est calmé, et puis on s'est rencontrés, on se donnait rendez-vous le soir, on buvait un coup, et on s'est mariés à Noël.
0: Ouais, voilà, vous avez mis la ceinture de l'amour, et vous êtes parti sur les routes du love. Oh, c'est beau. Et ça fait combien de temps?
1: Eh ben, comme Didier, ça va faire 46 ans le 25 décembre.
0: Oh, c'est marrant, ça. Donc, tous les deux, vous êtes sur des noces de lavande, là. Les deux,
1: voilà,
0: là. C'est
1: amusant. Voilà.
0: C'est incroyable. Après, ce sera le cachemire après, je le dis, pour les 47 ans. Allez, on y va. Nous jouons. Marilyn, t'es pas mal, là. Hein. T'es comme Didier. Pour l'instant, t'as fait un sans faute.
1: Oui.
0: Voici une question qui vaut 3 points. On va se détendre. Dans la pratique du yoga, que signifie namasté? Bonjour, je fais des propositions. Bonjour, je te remercie, je salue la lumière en toi, ou bien namasté signifie Sainte Valérie, vous êtes la reine de la maroufle. Lequel top chrono 10 secondes? Est-ce que ça veut dire bonjour, je te remercie, je salue la lumière en toi, ou Sainte Valérie, la reine de la maroufle?
1: Je salue
0: J'ai pas compris, redis-moi. Je salue la lumière en toi, c'est ça? La lumière en toi. Eh bien bravo, c'est une bonne réponse. Effectivement, namasté, qu'on connaît de nom tous, bien sûr, c'est la salutation sanscrite. Langage, ça. Et c'est généralement prononcé à la fin d'une séance de yoga, les mains jointes. Namasté.
2: Eh bien, namasté Didier à 4, namasté Marilyn à 7. Et là, tout de suite, vous écoutez ici. Et il faut vivre ou survivre, être aimé. Là, c'est qui? C'est Daniel Balavoine.

0: faut survivre. Daniel Balavoine, évidemment, à 12h42 sur Ici
1: Jungle.
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1: Nous sommes au taquet avec Didier, qui joue avec Ici Picardie, qui a 4, et Marilyn, qui joue avec Ici Alsace, qui a 7. Alors, notre petit Didier, ah Didier, il lui est arrivé des bobos, il a souvent des petits trucs. Et oui, vers 10 ans, il paraît que t'es parti chercher des cerises dans l'arbre, et que t'es tombé, mais t'es tombé pas n'importe où, t'es tombé où ?
3: Je suis tombé dans une grande touffe d'ortie.
1: Aïe, aïe, aïe, aïe, aïe, aïe, et alors ?
3: Je t'ai bien piqué.
1: Oh là là là là là là.
3: Je suis retourné à la maison en courant, je me suis allongé dans le canapé et j'ai dormi toute l'après-midi.
1: Oh là là là là là là là là là là là là là là.
0: C'est sûr que c'était que des orties, dormir toute l'après-midi.
3: Ouais, j'ai peut-être mis du somnifère dans les orties.
0: Ah bah oui, parce que ça pique.
1: C'est horrible les orties, c'est terrible. Alors il parlait que pendant ton service militaire, on t'avait mis au service santé. Alors que tu avais fait des études de mécanique, donc bon, voilà. Et il paraît que tu as fait des piqûres pendant tout ton service, c'est-à-dire ?
3: Bah, chaque arrivée de contingent, il y avait des piqûres obligatoires à faire. Et donc, bah, j'ai fait 200 piqûres à chaque fin de mois, donc j'en ai fait, je ne sais pas, plus de 1000 pendant tout mon service militaire.
1: Ah bah, t'es devenu médecin, alors adieu la mécanique, hein ?
3: Non, je n'ai même pas de brevet de secouriste.
1: Ah bah, c'est quand même étrange qu'ils t'aient mis à faire des piqûres alors que tu faisais de la mécanique, c'est dingue ça.
3: Ah mais ça c'est l'armée. Hein.
1: Ah bah oui, mais bon quand même, je sais pas trop si j'aurais eu confiance dans un mécanicien pour me faire une piqûre quand même.
3: Ah mais il n'y a personne qui était au courant. Hein.
0: C'est inquiétant, on apprend tout ça quand même.
1: Bah écoute, voilà, en même temps, heureusement, il n'a pas eu d'accident. C'est oui,
3: non, il n'y a jamais eu de malade.
1: C'est déjà pas mal. Alors, il paraît qu'un jour, tu prenais le train avec ta femme à Marseille et qu'à Aix-en-Provence, tous les passagers de la voiture sont descendus. Oui. Et puis, d'un seul coup, il y a des hommes très baraqués, hein, des grosses armoires à classe qui sont entrés dans le train. Oui, un petit peu comme Éric Bastien.
0: Bien sûr, voilà.
1: Et qu'est-ce qui s'est passé? Tu t'es demandé qu'est-ce qui se passait? Et c'était qui montait dans le train?
3: Bah, ça me semblait bizarre. Et c'était Booba qui montait dans le train, dans la voiture.
1: Ah oui. Ah oui, d'accord. Bah, du coup, allez, l'équipe de Booba, ça va? Ils ont rappé dans le train ou pas?
3: Un petit peu, mais c'était pas bruyant. C'était vraiment bien, bien sympathique, quoi.
1: Ah, voilà. Alors ça, c'est cool. Bon, alors ça, c'est très cool. On salue Booba. Alors, mon petit Didier, c'est la question cash. C'est la question qui te permet de gagner 5 points.
3: Oui.
1: Donc, écoute bien, petite ambiance, tout ça. On part en Provence. Alors, écoute bien. Quelle préparation provençale à base d'olives, de capres et d'anchois se tartine souvent à l'apéritif? Quelle préparation à base d'olives, de capres et d'anchois se tartine à l'apéritif? Top chrono, 10 secondes.
3: Bah, je pense que c'est la tapenade.
1: Et c'est une bonne réponse. Alors, ça vient de Marseille. Elle tire son nom du mont provençal Tapenot, qui signifie capre. Elle est déclinée en noir ou en vert, mais c'est très très bon, hein, la tapenade. Bravo, ça fait 7 pour Didier.
0: Oh, ça donne faim. T'as pas envie d'une petite tapenade, Marilyn?
4: Oui, si. J'aurais bien aimé la question, surtout.
0: Mais oui, je comprends. Mais... Non, t'inquiète pas, il y a d'autres questions qui arrivent. Et ta question, je suis sûr.
4: C'est vrai.
0: Oui, non, ça va aller. T'es à combien, là? T'es à 7 points, Marilyn, Didier?
1: 7.
0: Ah, on est sur une égalité. Là, Marilyn, va falloir un petit peu se distinguer, on est d'accord. Alors, je voudrais revenir quand même sur ce dossier de la maniaquerie. Parce que on a évoqué ce côté bien rangé, tout ça. Bon, on en a parlé rapidement. Mais je découvre, parce que je vais un petit peu plus loin dans ma fiche, que c'est de pire en pire. Tu nous as pas tout dit, Marilyn. Attends, il paraît que tu vas jusqu'à souvent jeter les affaires des autres.
4: Non,
0: mais
4: oui,
0: mais ça va pas bien.
1: Mais c'est-à-dire?
4: Ben, je jette à la poubelle. Hein.
1: Mais pourquoi?
0: Ben parce que c'est pas bien rangé.
4: Ben, voilà, je veux ranger et puis surtout les cuillères après des yaourts.
0: Tu jettes les cuillères à la poubelle?
4: Voilà, avec le yaourt.
1: Ah oui, d'accord.
0: Et les cuillères en argent, c'est tout ça, c'est t'as plus de service, quoi.
4: Trop rapide, hein, voilà.
1: Ah, voilà.
0: Non, mais, c'est-à-dire, un papier qui traîne. Un papier important, genre en ce moment, tu vois, c'est les impôts.
4: Voilà, voilà aussi, oui. Alors, les enfants, ça râle. Hein.
0: Poubelle.
4: Je suis chez eux. Oh là là.
0: Poubelle.
1: Parce que, excuse-moi, voilà, je viens d'entendre une phrase qui m'a interpellée. Tu dis chez eux, c'est-à-dire que tu fais le ménage quand tu es chez tes enfants?
4: J'essaye, mais elles ne veulent pas. La fille, elle ne veut pas.
0: Alors, rappelons qu'Alexandrine a 43 ans, bien sûr, et Benjamin, 34 ans. Enfin, il s'appelle Tanguy, c'est leur deuxième prénom.
1: Mais, excuse-moi, c'est normal qu'elle ne veuille pas, parce que si tu lui jettes ses affaires, c'est pas très sympa, quand même.
4: Voilà, elle me dit, tu viens, mais tu ne touches à rien.
0: Voilà, j'ai encore un dossier. Là, j'enquête depuis tout à l'heure, je suis comme Doum Doum dans Les Traîtres. Faut avoir la ref. C'est quoi cette histoire de bouchon dévié?
4: Ah bah alors là, pareil, hein. Pareil, je jette le bouchon d'évier quand je fais la vaisselle. C'est souvent, on fait que acheter des bouchons d'évier.
0: Et pourquoi ?
4: Et puis je l'ouvre. Après, c'est les égouts qui sont bouchés. Voilà, bon. Okay. Sujet de goût, quoi.
1: J'ai une pensée émue pour Alain, le mari de Marilyn.
0: Voilà. Une pensée pour tous les bouchons dévier aussi.
4: Il est près de moi, il vous entend.
0: Oui, oui, bah salut Alain.
1: On t'embrasse, Alain.
0: Voilà.
4: Bonjour.
0: Voici ta question. Quelle émission musicale française proposant des performances live d'artistes a fêté ses 30 ans en 2024? Une émission de télé musicale française. Top chrono, 10 secondes.
4: Les Enfoirés.
0: Qui propose des performances live d'artistes. C'est vrai qu'on aurait pu. Mais les 30 ans, non, les Enfoirés, ça fait, je crois, un petit peu plus. C'était Taratata. Les Enfoirés, c'est depuis 86, même un peu avant, 85 avec Coluche.
1: Alors.
0: Avec Tanguy.
1: Eh bien, tout le monde reste à 7 points, c'est parfait. Vous vous départagerez une fois de plus dans l'opération Bingo. Mais en attendant, on va écouter une très jolie chanson qui s'appelle « Il faudrait que pleuve l'amour ». Pascal Obispo et Francis Cabrel. À tout de suite, vous écoutez ici.

0: ont décidé de s'associer, Pascal Obispo, Francis Cabrel. Il faudrait que pleuve l'amour sur votre radio ici.
1: Oui, pleuvons l'amour. Allez.
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1: Ici, nous sommes avec Didier qui a 9, j'ai 17, pas du tout. Je vais compter que 3 points sur la dernière question. C'était 5, il a 9, mon Didier. T'inquiète pas, c'est Maître Coupez. Maître Coupez, tu sais, elle est là, elle vérifie tout, attention.
0: Elle veille au grain.
1: Elle veille au grain. Donc tu as 9 et Marilyn a 7. Alors, comme ça, on aimerait être un écureuil, mon petit Didier.
3: Oui, j'aime bien les écureuils, oui.
1: Et pourquoi ça? Parce que c'est mignon?
3: C'est mignon, oui. Et puis quand on les voit, ben, ils vont se cacher. Et puis quelques instants après, on voit apparaître une tête. Ils regardent si on est là ou pas. Et après, ils changent d'endroit. Et puis aussi, côté précautionneux.
1: Ah oui, ça fait des provisions. Ça fait des petites...
3: Oui.
1: Et voilà, ça anticipe.
3: Voilà.
1: Et oui, moi, je suis un petit écureuil. Bon. Je me fais tout le temps compte.
3: Bon,
1: oui, parce que j'ai toujours des réserves. Et mon mec, il se fiche de moi. Mais c'est pas grave. Alors écoute, pour t'encourager à gagner ce bingo, nous allons t'encourager avec une chanson que tu aimes de Francis Cabrel.
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1: Alors, exceptionnellement, pour ce bingo, on aura 15 secondes après mon top pour trouver des choses parce que ça va être un petit peu plus long. Il va falloir que tu me donnes un maximum de titres, de comptines pour les enfants. Tout ce qui est comptines pour enfants qu'on a chanté dans notre jeunesse, eh bien, il faut que tu m'en donnes un maximum des titres. Donc attention, tu as 15 secondes. Comptines pour enfants, top chrono. Oh si, t'en as chanté.
3: Le bergère, frère Jacques.
1: Tu m'en as donné deux. Il y avait Cadet Roussel, le roi d'Agobert, une souris verte au clair de la lune, Meunier Tudor, Alouette à la Clairefontaine, il court le fureur. Enfin bon, il y en a deux.
0: Il court le fumet.
1: Bah, c'est midi en même temps. Bon, tu en as deux. C'est bien, tu en as deux.
0: Alors, rapidement, quand même, Marilyn nous a beaucoup fait rire. Vous savez qu'elle est maniaque, elle range tout.
1: Oui,
0: elle jette tout. Ça jette les éviers, on ne sait pas pourquoi.
1: Ça jette chez ses enfants,
0: Oui, elle range chez les enfants et un document des impôts. Vas-y, que ça jette parce que c'est pas bien rangé. Et ben, un matin, quand elle travaillait à la Sécu, bon, elle avait l'habitude de voir une infirmière qui rentrait chez elle de son bureau. La dame travaillait de nuit. Et un jour, Marilyn, tu l'as pas vue, cette infirmière. Tu t'es inquiétée, voilà, parce qu'elle n'était pas bien rangée. Pour toi, il fallait que cette infirmière soit bien rangée.
1: Ah oui, d'accord, carrément. Ah. Bon, bah écoutez.
0: L'infirmière n'était pas bien rangée, elle a appelé les pompiers. Les pompiers ont été cassés la fenêtre de l'infirmière. Mais qu'est-ce qu'elle faisait, l'infirmière?
5: Ils se sont dérangés et elle était de nuit, donc elle dormait.
0: Bah oui, elle dormait, voilà.
5: Alors, je me suis mêlée, en fait.
0: Bah oui, tu t'en aimais. Elle t'en a voulu, hein. Elle est fâchée, hein.
5: Oui, au bureau, ils vont bien rigoler.
0: Oui, mon infirmière est pas bien rangée, alors j'appelle les pompiers. Bon, allez, pour t'encourager, voici Vita.
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0: Vita que tu aimes beaucoup, tu aimes aussi Vianney, t'as été voir Christophe Maé aussi, où tu vas aller le voir, je crois, bientôt, Maé.
5: J'allais le voir, oui.
0: Ok. Tu aimes la musique française, donc tu es bien chez nous, ici. Voici ton défi. 15 secondes, hein, 5 secondes de plus pour
1: réfléchir.
0: Oui,
1: pour donner bien les titres.
0: Même s'il est en tête avec 9 et toi 7, là on a 10 points à prendre dans le bingo, il n'a fait que 2, il n'a marqué que 2 points. Donc, j'ai besoin de 3 bonnes réponses. Ok, Marilyn?
5: Oui.
0: Pour avoir au moins une candidate demain pour la finale. Je te demande, ne me déconcentrez pas, un maximum de titres de contes pour les enfants. Maximum de titres de contes, des contes pour les enfants, top chrono.
5: Alibaba, le tour du monde, Blanche-Neige, Cendrillon, La Belle et la Bête.
0: La Belle et la Bête, ah bah.
5: Voilà, les trois petits cochons.
0: Ah oui, c'est génial, t'as un peu hésité, mais Cendrillon, le petit poussé, Blanche-Neige, tu l'as dit, le chaboté, Pierre et le loup, la belle et la bête, je crois que tu l'as dit. Oui, c'est gagné.
1: On demande un... Alors, désolé Didier, ce n'est pas toi qui seras avec nous demain en finale alors que tu as très bien joué. Je t'embrasse Didier. Marilyn, demain tu tenteras de gagner le séjour pour 4 personnes à Foura avec évidemment une croisière autour du Fort Boyard avec la compagnie Interil, deux nuits au camping le Cadoret ou la machine à café Malongo. Les 32 dosettes, les 6 verres en verre. Bravo Didier, bravo Marilyn.
0: Bravo à tous les deux.
1: Et puis je remercie Céline à la réalisation, notre Lady Di à nous à la technique, Laura au standard et Maître Coupez, heureusement qu'elle est là au savoir.
0: Mais c'est vrai.
1: Quant à Eric Bastien, bah écoutez, qu'il est là pour reprendre la carrière de Didier Gustin avec les imitations.
0: Oh oui, le père Foura.
1: Allez, il a sauvé ses petites fesses. Il a une candidate demain.
0: C'est vrai, une seule.
1: Pour la finale. Moi, je vous embrasse très fort.
0: Même moi aussi, on vous embrasse, Valérie.
1: Et puis, on vous retrouve demain, mes petits chéris, sur ICI. Il est 5h, Paris s'éveille et Yoann Guérin arrive.
0: Il est très en forme, Yoann Guérin. Il vous accompagne jusqu'à 6h du matin. Donc, c'est dans les prochaines minutes. On vient quand, nous, Valérie?
1: Oh, bah, nous, on revient à midi, mon chat.
0: Ah, bah, on va se faire une petite chaise quand même avant, hein.
1: Évidemment.
0: À tout à l'heure.

0: Baby Can I Hold You, Tracy Chapman, pour vous souhaiter un bon réveil.
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0: Ah oui, parce que même les jours fériés, on est là pour vous accompagner à l'heure du petit déjeuner. Bonjour, heureux de vous savoir avec nous ce jeudi. L'équipe des Lève-Tôt vous attendait. Saveria, Mélodie, Fabien, Christophe. Et regardez qui revoilà. Aude Razeau, bonjour Aude.
3: Bonjour, je me suis dit jour férié, je vais passer une petite tête quand même pour leur dire bonjour. Donc je m'arrête en studio. L'info de la nuit, Johan, ce n'est pas une surprise. C'est le titre de champion de France validé par le PSG sur la pelouse du RC Lens. On va entendre la fierté du Ballon d'Or, Ousmane Dembélé.
0: Heureux en tout cas de retrouver notre championne de l'info. Vous avez bien fait de mettre le réveil parce que ce matin, on vous présente les aides locales dont vous pourriez bénéficier et qui peuvent vous aider au quotidien, aides financières de votre commune, département ou même de votre région. On en parle avec Valère Correa dans 5 minutes. 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
0: Jeudi 14 mai, bon début de journée avec votre radio ici, 5h. On en sait plus sur les 22 cas contacts français pour l'antivirus.
3: Nouvelle rassurante pour l'instant, aucune de ces 22 personnes ne présente de symptômes à ce jour, toutes identifiées comme cas contact de la Néerlandaise qui est morte de la maladie après avoir embarqué sur le bateau de croisière MV Ondus, Mathieu Bonnour.
4: Parmi ces cas contacts, il y a 4 enfants. Tous leurs tests sont négatifs d'après les annonces de la ministre de la Santé. Désormais, on attend le résultat des 18 autres personnes qui devraient tomber dans les heures à venir. Un point rassurant, aucun symptôme n'a été détecté dans ce groupe, considéré comme cas contact, puisque ces personnes se sont retrouvées assez proches de la touriste néerlandaise dans différents avions avant sa mort. Ces 22 Français ont tous été placés en quarantaine dans différents hôpitaux en France, à Paris, Rouen, Bordeaux ou encore Marseille, dans des services spécialisés à l'isolement le plus strict, loin des autres malades, pour éviter tout risque de propagation de la maladie. Cette période d'hospitalisation doit durer au moins 2 semaines, le temps de la période d'incubation moyenne du hantavirus, mais ça pourrait même être encore plus long, jusqu'à 42 jours, la durée maximale d'incubation estimée pour le moment.
3: Et la Française contaminée, elle, par l'hantavirus et qui était sur le bateau de croisière est toujours dans un état critique, en réanimation. Les 4 Français qui avaient été rapatriés avec elle sont toujours négatifs et ne présentent aucun symptôme.
0: Les bateaux de croisière décidément dans l'actualité avec ce paquebot touché, lui, par une épidémie de gastro.
3: Les analyses le confirment, ce n'est pas l'antivirus, c'est bien une épidémie de gastro-entérite qui touche ce bateau confiné depuis hier à Bordeaux avec 1700 croisiéristes à bord. Les autorités annoncent donc la levée partielle du confinement. Les personnes qui n'ont pas de symptômes vont pouvoir débarquer. L'homme décédé à bord est mort d'une crise cardiaque sans lien avec l'épidémie. Terrible affaire dans le Nord, un babysitter est mis en examen soupçonné de viol et d'agression sexuelle sur 18 enfants à Lille et dans son agglomération, alors qu'il était déjà fiché pour agression sexuelle sur mineur. Décembre 2025, une mère porte plainte. Elle accuse cet homme de 37 ans, son babysitter, d'avoir violé son enfant de 2 ans. Et depuis, Romane Porcon, beaucoup de victimes potentielles ont été identifiées.
5: Les enquêteurs de la police judiciaire de Lille ont cherché à identifier tous les parents qui ont pu avoir recours au service de ce babysitter. Ils découvrent via une plateforme internet que 58 enfants ont été gardés par cet individu entre mars 2023 et décembre 2025 dans la métropole lilloise. Parmi ces mineurs, 3 sont susceptibles d'avoir été violés et agressés sexuellement et 15 auraient subi des agressions sexuelles. Au moment des faits, les victimes étaient âgées de 2 mois à 5 ans. Le parquet de Lille précise qu'il s'est également saisi d'une autre affaire le concernant, des faits de viol et agressions sexuelles sur mineurs commis au cours de l'été 2014 dans un centre aéré de Poitiers. Lundi, en garde à vue, l'homme a nié les faits, également mis en examen pour détention d'images d'atteinte sexuelle sur un animal domestique. Il a été placé en détention provisoire. Le parquet de Lille qui rappelle que tout particulier peut demander un extrait du bulletin du casier judiciaire lors d'une prestation de babysitting.
3: Et puisque cet homme avait déjà été condamné à de la prison en 2020 pour agression sexuelle sur mineur, il avait interdiction d'exercer une activité avec des enfants.
0: À 5h03 sur votre radio ici, c'est officiel, le PSG champion de France.
3: Victoire des Parisiens 2-0 hier soir sur la pelouse de Lens. Et voilà effectivement le PSG champion de France pour la 14e fois de son histoire et pour la 5e année consécutive. Écoutez la réaction de son attaquant, le ballon d'or, Ousmane Dembélé. C'était juste après le match.
2: On voulait venir gagner ici et voilà, il fallait faire un match sérieux. On a encore un autre dimanche et puis voilà, on va fêter ça parce que voilà, c'est officiel, on est champion. Les trophées individuels, ça vient après. Si ça vient, c'est bien. Si ça vient pas, c'est comme ça. Et le plus important, c'est les titres collectifs. Et comme j'ai dit, on a gagné la Ligue 1, on a gagné la super coupe, on a gagné l'Intercontinental aussi. Et voilà, le 30 mai, on a quelque chose de grand. Pour tous les fans du Paris Saint-Germain.
3: Le PSG qui a été reçu à Lens hier avec des chants insultants et des banderoles anti-Qatar. Beaucoup de supporters lensois n'ont pas digéré le report de ce match Lens-PSG pour arranger le calendrier des Parisiens engagés en Ligue des Champions. Troisième titre de champion de France pour le coach parisien Luis Enrique. Ça a été, dit-il, le plus difficile des trois parce que Lens a fait un très bon boulot. Il va y avoir du monde. Attention encore aujourd'hui sur la route pour le top départ du pont de l'Ascension. Journée classée rouge sur tout le quart nord-ouest. Bison Futé nous annonce une circulation difficile dans le nord et le grand ouest et un trafic très dense en région parisienne dès le début de la matinée. Des ralentissements à prévoir aussi sur le sud-ouest et le quart sud-est où la journée est là classée orange. On quitte la route, on regarde le ciel, c'est le retour des giboulées quasiment partout.
0: Ouais, ben moi je vais vous rajouter une couleur, le gris, voilà, magnifique couleur pour aujourd'hui. Des Pyrénées à l'Auvergne-Rhône-Alpes à la Franche-Comté, le temps est pluvieux ce matin, plus au nord, éclairci et averse alterne avec un vent sensible. Le temps reste sec et nuageux en bord de Méditerranée. Pour cet après-midi, alors hormis autour du golfe du Lion où le temps reste sec mais venté partout ailleurs, les averses se multiplient et s'intensifient, notamment sur un quart nord-est où elles prennent même un caractère orageux accompagné de grésils. En Corse, quelques ondées sont à craindre par moment avec la présence d'un vent fort. Le vent d'ouest, lui, reste sensible toute la journée sur le pays avec des rafales atteignant 70 km/h en bord de mer, 50 dans les terres. Et puis à noter aussi la tramontane qui souffle fort également. Côté Mercure ce matin à Lille, 6 degrés. À Nantes, Rouen, Reims et Guéret, 7. Nous avons relevé à Paris, Strasbourg, Clermont-Ferrand et Châteauroux, 8. 10 à Brest, 11 à Toulouse, Pau et Bordeaux, 14 à Marseille. Pour les maximales, elles plafonnent entre 11 et 16 du nord au sud. Du nord au sud, elles vont même flirter avec les 20 degrés en bord de Méditerranée.
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0: 5h06, très bon réveil en ce jour férié. Vous êtes peut-être au volant pour profiter d'un moment d'évasion. Volant peut-être aussi direction le travail, parce que ce matin, certaines professions ne s'arrêtent pas. On pense fort à vous et on vous réserve le meilleur, la preuve avec Jean-Louis Aubert.

0: Jean-Louis Aubert, juste une illusion, 5h11, bon début de journée avec toute l'équipe ici des 5h pour vous accompagner.
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0: Avis aux gourmets à quatre pattes. Si vous en avez marre de voir votre toutou bouder ses croquettes marron, plutôt tristoun, direction la rue Franklin, c'est à Lyon. Pourquoi ? Parce que c'est ici, Cornella del Prado vient d'ouvrir Doxtronomie.
3: Ah, c'est bien trouvé.
0: Qu'est-ce que c'est ? Ouais, c'est vrai que le nom est plutôt sympa. C'est le tout premier restaurant gastronomique en France, exclusivement réservé aux chiens.
3: Ah oui.
0: Vous oubliez le coin de la table. Ici, Médor a son propre fauteuil à hauteur et sa gamelle, plutôt design aussi. Au menu, merlan frais, riz de Camargue, avec un petit topping de fleurs séchées, rose et pissenlit, s'il vous plaît. C'est coloré, c'est frais. Et on peut même booster le tout avec de la spiruline pour un poil brillant.
3: Et on peut manger aussi, nous ?
0: Alors, c'est ça. On peut grignoter, mais c'est vraiment dédié pour le toutou. Le must du must, c'est le brunch du dimanche ou même le gâteau d'anniversaire qui est personnalisé. Bref, à Lyon, la vie de chien n'a jamais eu aussi bon goût.
3: Alors, moi, mon chat, quand je lui change sa pâté saumon, je peux vous dire qu'il fait la tête.
0: C'est vrai ?
3: Ah, il n'aime pas que ça change. Donc, je ne sais pas s'il est très gastro.
0: Ah, ben alors, on verra. Faudra tester. On vous réservera une table pour vous et votre chat. Mais visiblement, certains ont de la chance. En tout cas, les toutous ont de la chance. 5h12 dans l'actualité ce jeudi, Aude.
3: On va aller vous voir, vous qui avez l'habitude de vous acheter des chaussures chez Minelli, parce que ça y est, clap de fin, dans 15 jours, toutes les boutiques Minelli auront fermé et ça vous attriste.
0: Côté musique, on se fait plaisir de bon matin. On va pouvoir répéter un petit peu le pas de danse. Les Bee Gees avec Night Fever arrive dans 5 minutes, mais avant, par ici les économies.
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0: Bonjour Valère Coréard.
5: Bonjour Johan, bonjour Aude.
3: Bonjour.
0: Chaque jour avec vous, un bon plan pour notre pouvoir d'achat. Aujourd'hui, vous vouliez nous parler des aides qui existent au niveau local.
5: Et il y en a un certain nombre. On parle souvent d'environ 1000 euros d'aides ignorées par an, faute de les connaître. Il faut dire que c'est compliqué parce qu'elles sont moins visibles, donc moins connues. Et ça vous concerne peut-être directement. Alors, je n'ai malheureusement pas d'outil parfait. Donc, ce que je vous recommande, c'est de prendre le temps de vous renseigner parce que ça vaut potentiellement le coup. Allez sur le site de votre région, département, ville, intercommunalité aussi, il ne faut pas l'oublier. Les aides peuvent vous concerner si vous entrez dans une catégorie, mais parfois, c'est pour tout le monde. Et ça peut être un soutien ou même une allocation.
3: Valère, vous avez quelques exemples pour nous faire une idée ?
5: Il y en a des centaines, hein, mais par exemple, des villes financent des composteurs ou en vendent des pas chers du tout, avec parfois même un cours avec un maître composteur, ça c'est quand même génial. Vous avez aussi parfois des aides ou le financement partiel de récupérateurs d'eau de pluie, des titres de transport gratuits pour les jeunes, les étudiants. Les aides à l'achat d'un vélo existent aussi souvent au niveau des communes. J'ai vu des primes de naissance, des protections périodiques gratuites, des couches lavables offertes, des passeports aux cultures. Non, franchement, c'est hyper large, donc je vous recommande d'aller voir sur les sites officiels des différentes collectivité autour de chez vous. Vous pouvez aussi contacter votre centre communal d'action sociale et faire quelques recherches en ligne pour compléter. Une fois ce travail fait, vous aurez sans doute effectué le plus long du chemin. Et bien sûr, je suis preneur si vous avez des conseils en la matière ou que vous avez découvert des aides insolites autour de chez vous. Vous connaissez mon mail paricilleseconomies@radiofrance.com.
0: Grand merci Valère Coréard. Tous les liens pratiques, on vous les met évidemment sur ici.fr, page par ici les économies.
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0: 5h15, Aude, c'est un nouveau coup dur pour les commerces de centre-ville. Les boutiques Minelli ferment leurs portes.
3: La date est fixée le 30 mai, donc dans 15 jours, il n'y aura plus de boutiques, plus de chaussures Minelli. Disparition d'une nouvelle enseigne française emblématique. Et ça vous fait quelque chose à vous, les clients, on vous tend le micro. Emma Jacob, notre reporter, est allée vous voir dans le centre-ville de Reims.
10: D'ici là, la boutique écoule ses stocks, moins 60% sur tous les articles. Karine a reçu un mail de Minelli le matin
6: certains même et ressort du magasin avec deux paires.
9: J'ai même demandé si les usines arrêtaient vraiment et elle me dit oui, tout arrêtait et je trouve ça vraiment dommage. On avait la qualité et encore une fois, encore une entreprise qui disparaît.
6: Devant la boutique rémoise, la seule de la Marne et des Ardennes, Isabelle, elle, apprend la nouvelle de la fermeture.
11: C'est une enseigne de ma jeunesse en fait. Ouais, ça fait drôle de savoir que ça va s'arrêter.
6: Et ça fait drôle aussi aux autres chausseurs du centre-ville. Marie a ouvert sa boutique de chaussures pour hommes, femmes et enfants il y a deux mois, juste à côté de Minelli.
12: On n'est jamais satisfait quand on a des voisins qui ferment. Quand il y a de la concurrence, c'est très important aussi. Hein, c'est ça qui fait tourner les boutiques. C'est des institutions qui tombent, donc on se demande où on va aussi.
6: Le plus gros concurrent aujourd'hui, rappelle Mélanie Vendeuse, s'appelle Internet.
13: C'est sûr que l'intérêt, il est de se dire, ben, on ne prend pas la voiture, on reste chez soi, on est derrière son écran, on renvoie quand ça ne va pas. Il faut qu'on arrive à reconquérir par le conseil. Il faut qu'il y ait un vrai plus, une vraie différence.
6: Plusieurs chausseurs rémois expliquent avoir déjà mis en place cette reconquête de la clientèle, avec la possibilité de commander en ligne, puis de venir essayer en magasin, ou encore la location de chaussures pour quelques semaines seulement.
3: Et je le disais, la fermeture des boutiques Minelli, c'est un nouveau coup dur pour nos centres-villes, Camaïeu, Clers, Okaidi, IKKS. Beaucoup d'enseignes ont été placées en redressement judiciaire ou liquidées ces dernières années. On sait aussi que l'autre magasin de chaussures, André, est en redressement judiciaire. André, à qui il reste 16 magasins en France.
0: Et pour Minelli, on peut aller en boutique jusqu'au 30 mai.
3: Oui, on l'entendait dans ce reportage. Les boutiques Minelli écoulent les stocks jusqu'au 30 mai avec des remises de moins 60%. Les commandes Internet, en revanche, attention, sont suspendues. L'enseigne qui est en difficulté depuis plusieurs années, un premier sauvetage en 2024, avait fait fondre ses effectifs et elle a perdu 3,7 millions d'euros sur l'exercice 2024-2025.
0: Et on a une pensée ce matin pour les salariés de Minelli. 5h17, le tournoi de Roland-Garros débute lui lundi prochain. Eh bien, ce soir sur France 2, on vous propose un documentaire inédit. Vous allez entendre que l'ex-joueuse Amélie Mauresmo a été d'ailleurs décisive dans la fabrication de Roland-Garros entre les lignes. C'est le nom de ce docu. Explication dans les coulisses télé. Mais avant Night Fever, place aux Bee Gees. Bon réveil.

0: Les Bee Gees, Night Fever, 5h21, l'éphéméride de ce 14 mai. Bonne fête au Mathias aujourd'hui, bon anniversaire. Tiens, aujourd'hui PSG, capitaine Marquinhos, 32 ans aujourd'hui. Jean-Baptiste Guégan, 43 ans, 46 ans pour Florent Père, 55 pour Sofia Coppola. Et puis il y a notamment aussi, tiens, on va rester dans le cinéma, Cate Blanchett, 57 ans, et monsieur George Lucas, 82 ans. Le papa de la saga Star Wars.
1: Ça, on adore.
0: Hein. Ah, ça, on adore. Bah, justement, vous allez adorer parce que dans la lignée de cette saga Star Wars, il y a un nouveau film qui arrive. Star Wars The Mandalorian and Grogu. C'est le 20 mai prochain, c'est mercredi prochain, avec notamment Pedro Pascal, c'est Jon Favreau qui a la réalisation.
1: Et surtout le petit bonhomme vert.
0: Ah, mais ouais, mais franchement,
1: les grandes oreilles,
0: il est tellement mignon.
1: Le mini Yoda.
0: Ah, ouais, ouais, ça donne très envie d'aller découvrir Grogu, donc, à partir de mercredi prochain au cinéma. Tiens, on va remonter un petit peu dans le temps. Le 14 mai 1900. 14. Henry Ford et Thomas Edison annoncent qu'ils travaillent ensemble sur une voiture électrique abordable.
1: 1914.
0: À l'époque, en fait, les voitures électriques étaient très populaires car elles ne sentaient pas mauvais, ne nécessitaient pas de manivelle pour démarrer, ce qui était plutôt dangereux d'ailleurs à l'époque. Mais étrangement, le projet a été mystérieusement abandonné. Peu après, certains historiens soupçonnent que le lobby pétrolier a fait pression, tandis que d'autres pensent que les batteries en fait d'Edison n'étaient tout simplement pas encore au point pour le démarrage automatique. Ce qui est au point en tout cas ce matin, c'est votre chronique télé.
2: 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Levez la main ceux qui sont un peu moins concentrés sur leur travail lorsque au mois de mai, ils entendent ça. Le tournoi de Roland-Garros s'apprête à venir nous dissiper, mais surtout nous passionner pendant près de 15 jours. Ce sera à partir du dimanche 24 mai à suivre en direct sur les antennes de France Télévisions. Mais dès ce soir, France 2 nous propose une immersion inédite, spectaculaire, passionnante. Une immersion dans les coulisses de l'un des plus grands tournois de tennis du monde. Roland-Garros, entre les lignes, a été tourné durant le tournoi 2025. Le documentaire nous montre l'envers du décor. Pour la première fois, les caméras s'invitent là où personne n'avait encore filmé, auprès de la direction du tournoi. Et notamment d'Amélie Mauresmo, la chef d'orchestre de l'organisation en tension permanente. D'ailleurs, j'ai demandé à Julien Boisny, co-réalisateur du doc avec Yann Lénoré, en quoi Amélie Mauresmo a-t-elle été décisive dans la réalisation de ce documentaire.
3: Amélie Mauresmo a été décisive d'abord par la confiance. Ouvrir les portes d'un événement aussi exposé que Roland-Garros, ça demande beaucoup de courage, parce qu'on maîtrise pas tout ce que les caméras vont capter. Hein. Et de son côté, elle a vite compris qu'on voulait pas faire une carte postale promotionnelle, mais raconter la vérité humaine de ce grand tournoi. Ensuite, elle a été décisive parce qu'elle incarne elle-même un personnage très fort et profondément humain. C'est une dirigeante sous pression permanente qui doit arbitrer entre tradition et modernité, entre spectacle et équité, mais aussi les attentes du public qui sont fortes et le respect des athlètes qui est sa mission première. Donc je pense qu'à travers elle, on comprend qu'un tournoi comme Roland-Garros, ça se gagne aussi en coulisses. Et sans cette incarnation-là, la série n'aurait pas eu la même profondeur, tout simplement. J'en suis vraiment persuadé.
2: Julien Boisny, réalisateur du doc à voir ce soir sur France 2. Découvrez les coulisses de Roland-Garros comme jamais vous ne les avez vues. Le tout avec un parti pris de réalisation, une qualité technique, esthétique digne du cinéma. Le documentaire a été tourné durant le tournoi 2025, celui qui marque notamment les adieux de Rafael Nadal et la demi-finale historique entre Carlos Alcaraz et Jannik Sinner. Roland

0: Garros entre les lignes dès 21h10 sur France 2. Quant à moi, toujours premier sur le service, je reviens avec des balles neuves et de nouvelles coulisses télé demain.
1: Merci Patrice Gascoigne. 5h25, tiens, ce week-end de Pont de l'Ascension, les embouteillages sont nombreux. Justement, ce matin, retour sur la naissance de Bison Futé. On file sur la route du Savoir avec Stéphane Bern dans 3 minutes, mais avant, place aux Enfoirés avec l'hymne, l'île au trésor, sur votre radio ici, bon réveil.

0: L'île au trésor, les enfoirés à 5h28. Un peu d'histoire avant l'actu. Stéphane Bern, ce matin, on voyage au temps où un petit personnage souriant a réussi à éviter les embouteillages à des milliers de Français.
1: Il y a tout juste 50 ans, une mascotte inspirée des Indiens d'Amérique organise les départs en vacances dans toute la France. Été 1975. Les routes de France sont paralysées. Le samedi 2 août, entre Paris et la Côte Basque, on dénombre 600 km de bouchons cumulés et 60 000 voitures bloquées au même moment. C'en est trop. Jean Pouly, ingénieur des ponts et chaussées, a une idée simple. Prévenir les automobilistes à l'avance des journées les plus chargées et proposer des itinéraires bis. Aujourd'hui, ça paraît évident, mais à l'époque, ça relevait quasiment de la science-fiction. Mais pour que l'information marque les esprits, il faut un symbole. On a tout envisagé, un marsouin, un albatros, et finalement nous avons opté pour le jeune indien, raconte Jean Pouly à la République des Pyrénées. Toujours souriant, coiffé de plumes, Bison Futé apparaît dans les journaux, à la télévision, et surgit même sur les ondes radio.
2: Moi, Bison Futé, je vous aiderai.
1: Évidemment, il n'avait pas communiqué avec des signaux de fumée. Il les invite à suivre ces flèches vertes qui indiquent des itinéraires alternatifs. Il devient le complice malin grâce auquel les automobilistes évitent de s'énerver au volant et de vouloir le scalp des autres conducteurs pour un oui ou pour un non.
2: Suivez les flèches de Bison Futé et préservez vos nerfs.
1: Avant de prendre la route des vacances, consulter des conseils de Bison Futé devient un réflexe pour des milliers de Français. S'il le faut, on décale le départ, on roule de nuit, on emprunte des voies secondaires et ça marche, enfin, ça roule plutôt.
3: Vive les départs en vacances! Et puis fais attention, Bison Futé, hein!
1: Dès l'été 1976, la mascotte fait ses preuves. Les autorités dénombrent 30% de bouchons en moins par rapport à l'année précédente. Avant, sur les routes des vacances, c'était le Far West. Il a fallu qu'un Indien nous apprenne à éviter les embuscades.
0: Merci Stéphane Bernet. Évidemment, pour vous accompagner, il y a une radio à avoir dans votre voiture. C'est votre radio ici. 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Nous sommes le jeudi 14 mai. On parlait de Bison Futé. Dans l'info du jour, on s'intéresse au nombre de voitures électriques qui augmentent sur nos routes. On va le constater en Touraine sur l'autoroute A10 dans moins de 2 minutes. Mais avant 5h30, toute l'actualité en français dans le monde, c'est le 90 secondes avec Vaudrazo.
4: Le ministère de la Santé se veut rassurant sur l'antivirus. Les 22 Français identifiés comme cas contact n'ont pour l'instant aucun symptôme. Les 4 enfants parmi eux ont été testés négatifs. Tous vont rester hospitalisés pour 2 semaines minimum à l'isolement le plus strict. Un babysitter est mis en examen soupçonné de viol et d'agression sexuelle sur 18 enfants à Lille et dans son agglomération. Cet homme de 37 ans avait déjà été condamné à de la prison pour agression sexuelle. Il avait interdiction d'exercer une activité avec des mineurs. Une cérémonie se tiendra ce midi à Caen en hommage aux 2 agents pénitentiaires tués il y a 2 ans lors de l'évasion meurtrière du narcotrafiquant Mohamed Amra au PH d'Incarville. La cérémonie est présidée par le ministre de la Justice, Gérald Darmanin. Il va échanger en privé avec les familles des victimes. Le Paris Saint-Germain est champion de France. C'est officiel. Victoire des Parisiens hier soir à Lens, 2-0. Et 5e titre d'affilée en Ligue 1 pour le PSG, le 14e de son histoire. Foot encore avec cette question, qui verra l'Amérique et le mondial de cet été? Le sélectionneur Didier Deschamps dévoilera sa liste de joueurs ce soir aux 20h de TF1. Du monde encore sur la route aujourd'hui pour le début du pont de l'Ascension. Bison Futé, voie rouge sur tout le quart nord-ouest avec un trafic très dense dès le début de la matinée en région parisienne. La journée est classée orange sur le reste de la France.
0: Et c'est justement l'info du jour. On est allé voir l'afflux de voitures sur les routes pour ce grand week-end de l'Ascension.
4: On vous a bien regardé, vous qui bouchonnez depuis hier, et constat, ça saute aux yeux. Vous êtes de plus en plus à rouler à l'électrique. On est sur l'autoroute A10 en Touraine, plus précisément sur l'aire de Sainte-Maure de Touraine, avec le micro ici d'Eva Kling. Visiblement, la flambée des prix à la pompe en a décidé plus d'un.
5: À l'origine, Nelly ne comptait pas acheter une électrique, mais il y a 2 mois, elle passe le pas.
6: On a réfléchi un petit peu, mais oui, on est parti là-dessus. Et je pense qu'une prochaine, ce sera toujours une électrique. Quand on roule, c'est silencieux. L'électrique, c'est formidable.
5: Ce qui l'a freiné un peu, c'était le temps de recharge. Mais au final, c'est assez rapide, explique Marc, propriétaire depuis peu d'une Mégane électrique.
7: Je vais attendre, je vais vous dire, moins de 10 minutes.
5: Et pour trouver les bornes sur son trajet Paris-Niort, Marc utilise une application.
7: Une carte virtuelle. Tout est indiqué, les tarifs, les temps de charge pour faire d'un point de charge à un autre pour aller jusqu'à chez vous.
5: Mais ceux qui roulent à l'électrique ne sont pas à l'abri de quelques galères.
8: J'essaie de me connecter là.
5: Thierry commence un peu à s'énerver, il n'arrive pas à recharger sa Skoda.
8: Alors, vous voyez, j'ai scanné le QR code, voilà, et là j'ai pas accès.
5: Au final, tout est bien. Qui finit bien, il peut rentrer chez lui dans les Deux-Sèvres. Quant à Gilles, c'est direction Poitiers, un voyage depuis Paris qu'il fait pour la première fois avec sa nouvelle voiture électrique. Et ça se passe
9: très bien. Depuis qu'on l'a, je me rends compte qu'il y a des bornes de charge partout. Déjà, on s'arrêtait souvent. Donc, en fait, si on s'arrête toutes les 2 heures, ça change pas tellement.
5: Bon, ce qui change, c'est quand même le prix du plein.
9: C'est nettement mieux, oui. Surtout en ce moment, ouais.
5: En moyenne, recharger votre voiture électrique pour 100 km sur une borne publique vous coûte 10 euros, soit 4 euros de moins que pour une essence.
4: Les ventes de voitures électriques, quelques chiffres, hausse de 27% entre avril 2026 et avril 2025. Clairement, la guerre au Moyen-Orient, Johan, et la flambée des prix à la pompe relancent le marché de l'électrique qui marquait le pas ces derniers mois.
0: Et merci à Eva Kling pour ce reportage en Touraine. À 5h34, la météo des Pyrénées à l'Auvergne-Rhône-Alpes, à la Franche-Comté. Le temps est pluvieux ce matin, plus au nord, éclairci, averse alterne avec un vent sensible. Le temps reste sec et nuageux en bord de Méditerranée. Cet après-midi, hormis autour du golfe du Lion où le temps va rester sec, mais vanté partout ailleurs, les averses se multiplient et s'intensifient, notamment sur un quart nord-est où elles prennent même un caractère orageux accompagné de grésil. Encore quelques ondées sont à craindre par moment avec la présence d'un vent fort. Je vous parlais de vent, il va rester bien présent, bien sensible aujourd'hui sur tout le pays avec des rafales atteignant 70 km/h en bord de mer, 50 dans les terres. Les températures à Lille ce matin, nous avons 6 degrés à Nantes, Rouen, Reims, Guéret 7, à Paris, Clermont-Ferrand et Châteauroux 8, 10 à Brest, 11 à Toulouse, Pau et Bordeaux, 14 à Marseille. Vos messages aussi sur la page Facebook ici. 3 petits degrés relevés dans le 77 en Seine-et-Marne par Nadine, 7 en Alsace, on salue Daniel, même température dans le nord à Saintes, nous dit Marie-André, et puis à Limoges, Mathieu, lui, a relevé 10 degrés. Pour les maximales, elle plafonne entre 11 et 16 du nord au sud, ça va flirter avec les 20 degrés en bord de Méditerranée.
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0: 5h35, bon début de journée en ce jour férié. On est heureux de vous accompagner sur la route du travail ou même peut-être en direction de votre lieu d'évasion pour ce week-end prolongé. On vous accompagne en musique avec Fool's Garden et Lemon Tree. Très bon réveil.

0: Lemon Tree, Fool's Garden, 5h39. Bon début de journée.
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0: Pour éviter les pièges, les arnaques, un rendez-vous à ne pas manquer, c'est pas vrai. Aude, ce matin, vous vous intéressez à notre compte Facebook.
3: Oui, avec une arnaque qui tourne beaucoup attention en ce moment et que beaucoup ont déjà reçu. Les escrocs se font passer pour Facebook et essayent de piquer vos identifiants. Je vous explique.
0: Pour la musique du réveil, c'est avec Alain Souchon.

0: France. On l'écoute avant 6h, mais avant, on avance sur la route, direction le département du Nord, où on retrouve Corinne qui est à Bézieux. Bonjour Corinne.
1: Oui, bonjour.
0: Soyez la bienvenue, comment ça va en ce jeudi férié?
1: Très bien, merci.
0: Quel est le programme pour vous aujourd'hui? Vous travaillez ou vous restez à la maison tranquillement?
1: Ah oui, à la maison tranquillement, oui.
0: Et vous êtes déjà debout à 5h39?
1: Eh oui,
0: Lève tôt. Ben voilà, ben nous en tout cas on est ravis de vous accompagner à l'heure du petit déjeuner. Corinne, quel est le programme aujourd'hui?
1: Rester à la maison et s'occuper de la famille.
0: Ouais. Vous allez profiter ou pas du pont? Vous faites le grand pont, l'aqueduc même de l'Ascension?
1: Oui, voilà. Oui, oui.
0: Bon, ça, c'est sympa.
1: Dites-nous,
0: si nous aussi, on a envie de profiter de ce pont de l'Ascension et venir découvrir le Nord, qu'est-ce que vous nous proposez de visiter près de chez vous?
1: C'est ce que j'ai dit à votre assistante. Il y a un parc très sympa qui s'appelle le parc Asnapio.
0: Ouais.
1: Qui est un parc archéologique qui reproduit un village gaulois avec fabrication du pain, de l'ancêtre de la bière. Donc c'est très ludique pour les enfants et très sympa aussi pour les parents.
0: Ah, c'est génial. En fait, il y a des reconstitutions, parce que je suis en train de regarder en même temps, des reconstitutions d'habitats du paléolithique supérieur jusqu'au Moyen-Âge. C'est à Villeneuve-d'Ascq, hein, c'est ça?
1: Oui, tout à fait.
0: Génial. Ouais. Et vous l'avez donc fait, parce que je vois que vous avez une fille, vous l'avez fait avec votre fille?
1: Oui, tout à fait, nous l'avons fait en famille et on a travaillé de la pâte à modeler. En fait, on a fabriqué des petits objets, c'était sympa, en terre. Ouais.
0: Franchement, original. Et vous les avez ramenés à la maison après, ces petits objets?
1: Oui, exactement, j'en ai encore un là. Et ma fille était petite quand nous l'avons fait. Mais c'est une journée très sympathique, s'il fait beau, à faire.
0: Ouais, c'est sympa, ça laisse en plus des super souvenirs comme ça. Bah, la prochaine fois, on fera un petit concours avec Aude, on ira faire aussi des poteries, on verra qui a la meilleure poterie.
2: Alors j'ai fait des poteries étant jeune, ma maman a gardé le résultat, parce que c'est ma maman.
0: Oui.
2: Mais personnellement, quand je regarde, c'est quand même un peu moche.
0: C'est exposé dans le salon, c'est ça?
2: Tout à fait, sur la bibliothèque, c'est moche quand même, mais voilà, c'est fait avec amour.
0: C'est une certaine façon de voir l'art, Aude. Corinne, nous en tout cas, on vous offre un super objet, c'est la Radio Collector ici, dernière génération, qui arrivera très bientôt chez vous dans le Nord. On vous souhaite une belle journée, Corinne.
1: Merci beaucoup, merci.
0: On vous embrasse, à bientôt.
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0: C'est pas vrai, le rendez-vous anti-arnaque, Aude, c'est l'arnaque du moment. Des messages très crédibles menacent de bloquer notre compte Facebook.
2: Effectivement, et là où c'est piégeux, c'est que le message en question, Johan, a l'air de venir de Facebook lui-même, alors que ce n'est pas le cas. Ouais. Avertissement de sécurité, c'est comme ça qu'il commence. Une collègue me l'a transféré, elle l'a reçu via Messenger, donc la messagerie de Facebook. Le système a détecté que votre compte contient du contenu enfreignant les droits de propriété intellectuelle. Si vous ne procédez pas à la vérification dans les délais impartis, votre compte pourra être suspendu ou définitivement désactivé. Là, vous aurez noté, l'escroc essaye de vous faire paniquer. Oui. L'expéditeur du message s'appelle MetaSend, et ça fait sérieux, puisque Meta, c'est l'entreprise qui détient Facebook. Dans d'autres cas, il s'appelle MetaMess, ou MetaManager, ou MetaSupport.
0: Bon, visiblement, c'est plutôt MetaStress. Et qui nous écrit, en fait, en réalité?
2: En fait, c'est un profil Facebook qu'un vrai, celui d'un de vos amis, Johan par exemple, qui s'est fait pirater. J'ai trouvé des témoignages un peu partout, j'ai perdu le contrôle de mon compte Facebook, l'escroc l'a renommé en MetaSend, et voilà qu'il envoie des messages frauduleux à tous mes contacts. Le but de ces messages, c'est quoi ? L'escroc cherche à vous faire cliquer sur un lien pour vous renvoyer vers une page mensongère et pour vous piquer tout ce qu'il peut vous piquer, identité, mot de passe, il en veut à vos données personnelles, et vous risquez vous aussi à votre tour de vous faire pirater votre compte Facebook. Retenez bien, Facebook ne fait jamais de vérification de compte via sa messagerie Messenger, jamais. Et le réseau social précise d'ailleurs, si vous recevez un message suspect dont l'expéditeur affirme être Meta, ne cliquez sur aucun lien et aucune piège jointe. Ma collègue dans le message, on l'incitait à cliquer sur un fichier PDF appelé fichier Meta avec un lien dedans. Attention parce que l'arnaque existe aussi par mail.
0: Merci pour ce point de vigilance ce matin, Aude. Et il y a un site en tout cas sur lequel vous pouvez aller sereinement, c'est ici.fr et vous retrouvez cette chronique. C'est pas vrai. 5h44, voici sur votre radio ici, Amel Bent avec son titre « Tu restes ».

0: Amel Bent, pourquoi tu restes ? À l'heure de la guerre en Iran et celle qui continue en Ukraine, on s'intéresse ce matin au rôle que joue l'intelligence artificielle dans ces conflits. Vous allez comprendre avec le magazine Epsilon que l'IA bouscule les codes et les stratégies militaires, diplomatiques. On en parle dans moins de 2 minutes. 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Bonjour.
1: Bonjour Yoann Guérin, bonjour à toutes et à tous. Bonjour Nicolas Crozel.
2: Bonjour Julie, bonjour à tous.
1: L'actualité ici en Loire-Atlantique et Vendée, c'est d'abord la consternation à Cambon, où la fourgonnette d'un EHPAD a été volée, c'était au début du mois.
2: Oui, à la résidence Saint-Martin, volée et retrouvée quelques jours après, totalement brûlée à nausée, à une trentaine de kilomètres de là, sauf que cette fourgonnette de 9 places, petit minibus si vous voulez, avait été adaptée pour transporter aussi 2 fauteuils roulants et elle servait aux résidents pour faire des sorties. Jean-Pierre, 84 ans, ne digère pas.
3: Bon, on va rester là, on sortira plus, on n'ira plus se promener, on va être seul. Et c'est ça qui est triste. Moi personnellement, je l'encaisse pas. Ah non, avec cette camionnette, on sortait tout le temps. Et ben là, non. Et c'est ça qui est moche. On est confiné. Tiens, ça me rappelle 2021 quand on était confiné.
2: Voilà, le désarroi de ces résidents à la maison de retraite de Cambon. En attendant de pouvoir acheter un véhicule, la direction envisage quand même d'en louer un. Elle a lancé aussi une cagnotte solidaire en ligne. On vous emmènera dans cette résidence dès le journal de 6h. Et on reviendra aussi, Julie, sur l'agression hier d'une conductrice de bus à Saint-Nazaire.
1: Et bah tiens, en parlant de Saint-Nazaire, vous savez, on peut voter pour le sous-marin L'Espadon, oui. L'une des attractions touristiques phares de Saint-Nazaire. Hervé Maracuni va nous décrire pourquoi c'est important de voter pour cette attraction. Et puis on fera la découverte aussi de Mathieu dans ses champs de houblon du Pays de Ré. À tout de suite sur votre radio ici Loire-Océan.
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4: L'IA, l'intelligence artificielle, va-t-elle multiplier les guerres ? C'est la question que pose le magazine Epsilon dans son nouveau numéro.
0: Et pour y répondre, nous sommes avec son rédacteur en chef. Bonjour Vincent Noériga.
5: Bonjour.
0: Merci d'être avec nous ce matin. C'est vrai que l'intelligence artificielle s'invite sur des opérations militaires, sur les terrains d'opérations militaires dès maintenant. À quel niveau ?
5: En fait, elle est déjà présente très concrètement en Ukraine, notamment dans les drones. Il y a des modules d'intelligence artificielle qui prennent le relais des pilotes de drones dans les dernières centaines de mètres pour pouvoir mieux cibler les militaires russes en l'occurrence. C'est aussi très utilisé par l'armée ukrainienne, par l'armée israélienne pendant les opérations à Gaza, la guerre à Gaza, et en ce moment par les militaires américains en Iran, notamment pour le ciblage. C'est-à-dire que ce sont des modèles de langage un peu comme on les utilise nous dans le grand public, qui fusionnent toutes les informations pour essayer de trouver des informations secrètes ou des images satellites, pour essayer de trouver les cibles les plus... les meilleures cibles, en tout cas, du côté de l'attaquant. Ils évaluent aussi quelles munitions il faudrait utiliser, quels sont les dommages que l'on peut anticiper si on fait une telle frappe. Bon, ça n'empêche pas les tragiques erreurs, malheureusement, mais c'est un outil très utilisé. Et enfin, les états-majors utilisent aussi les modèles de langage classiques pour sans doute faire de la stratégie ou de la tactique.
0: Mais est-ce à dire que cette intelligence artificielle favorise aujourd'hui aussi l'escalade de la guerre ?
5: Oui, on peut penser que ça pourrait rendre les attaques plus faciles, que ça permet d'identifier les failles de l'adversaire plus facilement, ça multiplie les cibles possibles, ça autorise toutes les audaces d'une certaine manière, et également il y a un fait assez saillant, un peu troublant, c'est-à-dire que les intelligences artificielles qui sont utilisées pour la stratégie, la tactique, en tout cas dans les expériences qui sont menées en laboratoire, elles sont très agressives, très escalatoires, c'est-à-dire qu'elles ne se rendent jamais, et elles ont même une fâcheuse tendance à utiliser l'arme atomique, c'est-à-dire qu'elles n'ont pas vraiment le tabou du nucléaire tel que nous l'avons, nous, les humains. Donc, c'est pas très clair les raisons pour lesquelles elles sont si agressives. Cette tendance-là, est justement, c'est un champ de recherche actuel pour essayer de comprendre pourquoi elles sont si agressive, si offensive.
0: Ouais, c'est en tout cas passionnant. Ce que l'on découvre aussi, ce que vous mettez en avant dans ce dossier, c'est que l'IA peut s'inviter aussi, à l'inverse, dans des discussions diplomatiques. Elle peut même devenir en fait pacificatrice d'une certaine manière.
5: Ouais, c'est-à-dire que bon, elle pourrait aider à trouver un bon compromis. Elle pourrait aussi aider au contrôle des armements, c'est-à-dire elle détecte si un pays a tendance à s'armer un peu vite. Elle donne plutôt une image un peu complète de la situation, ce qui a des vertus stabilisatrices. Elle pourrait aussi aider à la cyberdéfense ou même à la défense tout court. Donc elle peut être pacificatrice dans un sens.
0: Des sujets importants en tout cas. Merci beaucoup Vincent Noériga de votre présence. Ce dossier se retrouve dans le dernier numéro d'Epsilon Magazine qui est à la une des kiosques. 5h53. La musique, elle adoucit plutôt, c'est vrai qu'on a tendance à la dire. Elle peut aussi faire du mal, c'est ce qui est arrivé avec le groupe Twin Twin qui représentait la France à l'Eurovision en 2014. Je ne sais pas si vous vous souvenez.
4: Je ne me souviens plus très bien, mais ça me dit quelque chose.
0: Pire résultat de son histoire pour la France. On en parle dans un instant, mais avant, on avance, c'est le mantra signal, hein, c'est au champ.

0: Alain Souchon, on avance, 5h57, on avance tout droit vers la finale de l'Eurovision, c'est samedi à Vienne en Autriche. Eh bien, nous ce matin, 70 ans d'Eurovision, ce concours qui a marqué la France, c'est votre chronique inédite à l'occasion de l'anniversaire de la compétition qu'on vous propose. Flavien Groyer nous fait revivre ce matin l'édition 2014. The winner is Conchita
1: Wurst from Austria. Cette année-là, la drag queen autrichienne Conchita Wurst triomphe au Danemark. Le résultat des représentants tricolores, lui, est calamiteux, le pire de toute l'histoire de la France. En 2014, c'est le groupe Twin Twin qui est choisi par les téléspectateurs français. Quentin Mauduit, co-animateur du podcast 12 points et spécialiste de l'Eurovision.
2: Ils avaient peut-être une petite notoriété, mais en tout cas, ils n'avaient pas d'aura médiatique et artistique importante.
1: À la tête de ce trio pop, Laurent, cheveux bruns droits sur la tête et une chemise manche courte qui met bien en valeur ses muscles. La chanson s'intitule Moustache. Une simple ode au poil en apparence, mais avec des paroles plus profondes.
2: Il y a un propos assez critique sur la société de consommation, sur le fait que l'individu a tout ce qu'il lui faut pour être heureux, mais il lui manque une moustache. Je vous laisse avec ça.
1: La musique est plutôt entraînante.
2: C'est rare pour la France d'envoyer une musique up-tempo. Il y a quand même des points assez ressemblants à Papa Outé de Stromae.
1: Le groupe est très optimiste.
3: On a pu prendre la température, voir si le morceau marchait. On a trouvé qu'il marchait très bien.
1: Et il donne tout à Copenhague. Mais la mise en scène est trop brouillonne.
2: Ils font des sauts sur scène, ça va dans tous les sens. Il y a des géantes moustaches derrière qui sont incrustées dans les murs LED. Mais on ne comprend pas très bien.
1: Et ça ne prend pas du tout. Le résultat est sans appel. La France termine dernière.
2: C'est la première fois que ça arrive avec deux petits points. C'est-à-dire que non seulement on a fini dernier, et on a failli avoir un zéro pointé. On peut le dire, ça n'a pas marché.
1: Cette dernière place et le très mauvais score l'année suivante sont deux électrochocs. La délégation française change de stratégie avec des chansons plus travaillées, des paroles parfois en anglais et des campagnes de promotion en Europe. Et ça marche. Dès 2016, la France retrouve le chemin du top 10.
0: Et nous ce matin, délivre-nous 12 points à l'équipe d'ici matin qui nous rejoint en studio. Bon jeudi.
4: Excellent jeudi, Johan Guérin, on vous retrouve demain matin. Bonjour et bienvenue, on est ravis de démarrer ce jeudi de l'Ascension, cette journée fériée avec vous. Bonjour Nicolas Creusel.
5: Bonjour Julie, bonjour à tous.
4: C'est Lucie qui réalise cette émission ce matin, elle nous fait un petit coucou. Ah oui, elle a dit qu'elle allait essayer en tous les cas cette journée fériée. C'est Julie qui vous accueille au 02... Oui, l'autre Julie au 02 40 73 6000. Bienvenue et... Oh, j'ai envie de dire courage, courage à tous ceux qui bossent.
5: Mais oui, parce que oui, il y en a quelques-uns.
4: Il en faut.
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4: 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L'info d'ici, Nicolas Creusel.
5: C'est la consternation à Cambon parmi les personnels et les résidents de l'EHPAD Saint-Martin. Au début du mois, le minibus de l'établissement a été volé en pleine nuit. On l'a retrouvé quelques jours plus tard incendié, calciné à nausée à une trentaine de kilomètres de là. Il y a le préjudice financier, bien sûr, parce que l'assurance ne remboursera pas tout. Mais il y a surtout le côté humain. Cette fourgonnette de 9 places pouvait transporter aussi deux fauteuils roulants. C'était la fenêtre vers l'évasion pour ces résidents. Le moyen pour eux de partir en balade, de quitter pendant quelques heures l'enceinte de leur maison de retraite. Leïla Meshaori, vous vous êtes rendue sur place.
7: Les jours passent, mais à l'EHPAD Saint-Martin, la colère reste.
8: Oh ben c'est honteux.
9: C'est pas très beau ça. Ça se fait pas.
10: On a perdu notre bus, quoi.
7: Bien agrippé à son déambulateur, Joseph est très remonté.
10: Quand on vous fait un truc pareil, on peut pas être content. Hein. On a un sentiment de colère. De révolte.
7: Le véhicule avait été adapté pour transporter deux fauteuils roulants. Il a été volé en pleine nuit.
11: Il est brûlé.
12: Bah oui, de toute façon,
7: la fourgonnette a été retrouvée calcinée. 50 000 euros partis en fumée.
13: Mais il n'y a pas de mots pour dire, c'est abominable.
7: Eliane et Annick.
14: C'est affreux, ça. C'est briser la liberté. On a besoin de sortir, de rencontrer des gens, c'est indispensable ça.
7: Car il est bien là l'enjeu, cette fourgonnette était pour de nombreux résidents leur seule fenêtre sur le monde extérieur. Dans sa chambre au fond du couloir, Jean-Pierre, le moral dans les chaussettes, il est très déçu de rater la grande sortie annuelle Crêpe Galette qui rassemble plusieurs EHPAD du secteur à Pontchâteau.
15: Tout le monde attend ça, enfin moi personnellement oui.
8: parce qu'on rencontre ceux qu'on avait vus l'année dernière. C'est merveilleux. Mais là, non, on va rester là.
7: En attendant de pouvoir racheter un véhicule, la direction de l'EHPAD envisage d'en louer un, histoire de garantir aux résidents leur précieuse sortie.
5: Et pour aider au financement d'une nouvelle fourgonnette, Leïla, l'établissement a lancé une cagnotte en ligne. On vous a mis le lien et d'ailleurs une vidéo de ce reportage de Leïla Meshaouri. C'est sur le site et l'appli ici à la page Loire-Océan.
4: Un homme de 77 ans s'est tué sur la route hier matin au Poiré-sur-Vie.
5: Il était au volant d'une voiture qui est venue s'encastrer contre le muret d'une maison au lieu dit la Guillitière. Il n'a pas survécu à la violence du choc. Hier matin également, cet accident spectaculaire au Boupère dans le bocage vendéen. Collision entre une voiture et quatre chevaux qui étaient en divagation. Au volant de la voiture, un homme de 42 ans grièvement blessé. Un cheval a été tué dans cet accident également. Les trois autres ont été maîtrisés tant bien que mal par leur propriétaire. Sur la route encore, attendez-vous à patienter dans les bouchons si vous partez ce matin pour ce long week-end de l'Ascension. Comme hier après-midi, bison futé hisse le drapeau rouge en Loire-Atlantique et Vendée en direction de la mer, notamment sur la 11 quand on arrive d'Angers et donc de Paris. Rouge aussi sur la Nationale 165 entre Nantes et Vannes jusqu'à la mi-journée. Destination finale pour ce week-end. Eh bien, pour certains d'entre vous, ce sera peut-être le gîte ou alors la location Airbnb. D'ailleurs, Saint-Michel-Chef-Chef est dans le top 5 des destinations les plus recherchées en ce moment en France. Et puis sinon, il y a le camping. À 6h30 dans l'info d'ici Loire-Océan, on vous présentera la société Atlantique Pèlerin Vacances, qui est basée à Luçon, qui exploite 11 campings dans toute la France, dont 4 en Vendée.
4: Nicolas, l'actualité, c'est aussi cette agression d'une conductrice de bus hier matin à Trignac.
5: Sur le réseau de transport en commun de l'agglo de Saint-Nazaire, la Strane, la conductrice a été prise à partie et frappée par une passagère qui voulait descendre entre deux arrêts. La scène a été filmée par les caméras de vidéosurveillance, l'agresseuse devrait donc être rapidement retrouvée. La conductrice, elle, a pu rentrer chez elle dans l'après-midi, mais elle est choquée. En solidarité, les autres conducteurs ont suspendu leur service pendant 2 heures à la mi-journée, ce que comprend totalement le directeur de la Strane, Sylvain Rocha.
11: C'est une volonté de marquer le coup. Alors c'est toujours difficile parce qu'effectivement, pendant l'interruption, on a d'autres passagers qui respectent les règles et qui sont pénalisés, mais c'est une volonté de marquer le coup et pour dire que c'est une agression, c'est une de trop et qu'il faut que les gens arrivent à circuler en se respectant et notamment en respectant le personnel qui assure une mission de service public. Ça marque effectivement les esprits à chaque fois et puis même si c'est une agression, ça reste toujours une agression de trop. Ça marque d'abord la personne qui en est victime, qui se fait insulter et à qui on porte des coups, donc ça la marque physiquement et psychologiquement. Et puis ça marque aussi les autres collègues de travail qui assurent la même mission que cette personne-là, en l'occurrence conducteur-conductrice. Et qui se projettent aussi en se disant que ça peut leur arriver à eux, donc ça les marque également. Pour le coup, pas physiquement, mais psychologiquement, et en se disant que ça peut les atteindre également.
5: Et une plainte a été déposée à la gendarmerie. Sylvain Rocha, le directeur de la Strane, la société des transports en commun de l'agglomération nazérienne, répondait à Marion Fersing.
4: Au Sable d'Olonne, la première course de la Vendée va aujourd'hui, Nicolas.
5: Ah oui, cette compétition de pirogue polynésienne de haut niveau, c'est à 10h. Votre invité tout à l'heure, un peu avant 9h-10, Julie.
4: Oui, ce sera Benoît Gadepaille à la direction des courses.
5: Et c'est toujours très spectaculaire, la Vendée va très spectaculaire également.
4: Et je me permets juste de rajouter, Nicolas Creusel, que Romain Carré sera en direct des Sables d'Olonne samedi matin de 9h à 11h.
5: Et puis, donc on évoquait ce côté spectaculaire, la Vendée va. Spectaculaire également, le cerf-volant à Saint-Brévin, 9e édition du festival sur la grande plage face au casino jusqu'à dimanche, avec uniquement des cerfs-volants fabriqués maison par une 60aine de passionnés venus de toute la France. C'est Guillaume Nizin qui est à l'origine de cette manifestation. Hélène Roussel, vous l'avez rencontré en plein préparatif à quelques heures du coup d'envoi sur la plage.
12: C'est votre atelier ?
15: Mon atelier, si on veut, c'est la cantine magasin du festival.
12: Vous êtes un passionné créateur de cerf-volant. Comment ça vous est venu ?
15: Bon, moi, j'ai commencé le cerf-volant tout petit, mais le côté fabriqué, ça m'est venu, j'étais jeune adulte. Bah, un petit côté artistique, j'ai un manuel, j'aime bien fabriquer.
12: Celui qu'on voit là, c'est, il est à vous ?
15: Oui, c'est à moi. Alors, ça, c'est une forme de cerf-volant qui est classique, hein, c'est un Heidi, donc c'est ce que la plupart des enfants font voler, quoi. Sauf que le mien, ils font 2 mètres de surface, donc ça commence à tirer un petit peu, ouais. Et puis, donc là, il y en a 10 comme ça, il y en a 20 qui se mettent en arche. J'ai 3 belles pièces, ils ont représenté chacun 1000 heures de travail.
12: Qu'est-ce qui vous fait vibrer dans le cerf-volant ?
15: Le mieux, c'est le premier décollage. Quand on a imaginé un cerf-volant, on n'est pas sûr que ça vole. Le premier envol, c'est vraiment magique. Les cerf-volistes sont souvent gardés une petite part d'âme d'enfant. On maîtrise un peu le vent, donc ça, c'est quand même un élément qui est très puissant.
12: Le vent, c'est bien pour les cerfs-volants, un peu moins pour le micro. Hein.
15: Et puis là, il y a trop de vent. Même pour le cerf-volant, on est trop fort. Il y a beaucoup plus de risques de nœuds, de couper les lignes, de faire des dégâts. Quoi. Alors, on croise les doigts, on espère que ça va s'arranger dans le bon sens.
12: Mais bon courage, bon festival.
15: Merci. Bonne journée.
12: Merci.
5: Le festival du cerf-volant sur la plage de Saint-Brévin, face au casino, ça commence aujourd'hui, ça dure jusqu'à dimanche apparemment. Les meilleures conditions météo, c'est plutôt pour samedi et dimanche. Le foot sans surprise, le PSG sacré champion de France hier, les Parisiens sont allés s'imposer 2-0 sur la pelouse du Racing Club de Lens. C'était un match en retard de la 29e journée, je vous rappelle qu'il reste une journée en Ligue 1, ce sera dimanche soir, dernier baroud d'honneur des Nantais avant la Ligue 2, face à Toulouse à la Beaujoire à 21h.
4: Ici c'est
5: Canaries.
4: Paris.
5: Ah non, Canaries.
4: Mais c'est eux qui ont gagné.
5: Oui, mais je ne suis pas, moi je ne peux pas le dire.
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5: Vous ne me ferez pas mais me réjouir d'un sacre du PSG alors que je supporte l'OM et que j'habite à Nantes. C'est pas possible et que j'adore les Canaries aussi.
4: Il y a trop de choses qui ne vont pas dans votre phrase. Bon, aujourd'hui, c'est une journée vraiment qui s'annonce perturbée. Il y aura peut-être quelques éclaircies ce matin, mais globalement, ça va être très nuageux. Il va y avoir pas mal d'averses en plus qui seront active plutôt cet après-midi. Et c'est surtout la fraîcheur que vous avez pu remarquer. On est 5 degrés en dessous des normales de saison. On a entre 6 et 9 degrés pour ce matin. On n'aura pas plus de 14 à 16 degrés pour cet après-midi. Demain, c'est peut-être un peu mieux, un peu moins d'averses. Peut-être, vous avez dit Nicolas, pour ce week-end. Alors samedi, ça sera peut-être... un peu mieux, pas d'averse en tous les cas, beaucoup de nuages, quelques éclaircies et toujours ce risque d'averse par contre prévu pour dimanche.
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4: Allez, déjà au travail ou en train de boire votre petit café ici Loire-Océan, ici matin 6h-9h, on vous accompagne voilà, dans tous les moments, dans votre quotidien, tous les moments de votre vie, avec vos chansons préférées, de la chanson française même, Florent Pagny.

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0: Nous sommes le 14 mai aujourd'hui, en fait, les Mathias. C'est aussi une journée fériée, c'est l'Ascension. Si vous avez eu la chance de poser votre vendredi demain, ça vous fait un long week-end et vous êtes bien chanceux. Côté histoire, un 14 mai 1796, le médecin britannique Edward Jenner va administrer pour la toute première fois un vaccin contre la variole. En fait, il va découvrir la vaccination en inoculant du pus issu de la vaccine des vaches, aussi appelée variole des vaches à un enfant de 8 ans. Ouais, dit comme ça, c'est un peu dégoûtant, mais ça va quand même changer le destin de l'humanité. Côté anniversaire, c'est le docteur Michel Simès qui fête son anniversaire, donc 62 bougies. C'est vrai que c'est le médecin le plus connu des Français, celui qui nous a accompagnés pendant des années sur France 5. Bon anniversaire à lui. Ici matin, 6h13, le monument préféré des Français 2026 sera peut-être l'Espadon de Saint-Nazaire.
3: Ah bah on espère.
0: On croise les doigts, mais pour ça, il faut voter. Les explications d'Hervé Marchioni dans un instant.
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0: Et parce qu'on aime diffuser de la bonne humeur, des initiatives positives, Hervé Marchioni, c'est à vous pour la bonne idée.
3: La bonne idée, eh bien, c'est de voter pour le sous-marin L'Espadon, l'une des attractions touristiques phares de Saint-Nazaire. Ce sous-marin qui a parcouru mer et océan avant de prendre sa retraite dans une alvéole de la base sous-marine de Saint-Nazaire a été présélectionné par Stéphane Bern pour devenir le monument préféré des Français 2026. En attendant, l'Espadon se visite et c'est Marie Bibard qui nous guide dans ses coursives.
5: D'abord, c'est un sous-marin de la Marine nationale française qui a eu une carrière de 25 ans entre 1960 et 1985. Et puis après, il est parti à la retraite. Mais il a la particularité de venir à la retraite ici à Saint-Nazaire. Et aujourd'hui, il n'a plus une carrière militaire, mais il a une carrière touristique. Donc aujourd'hui, on peut venir le visiter presque tous les jours et on part avec un audio-guide. Donc on a deux options. Soit on part avec Marc le reporter qui va nous raconter un peu l'aventure de ce sous-marin. Il a eu une aventure exceptionnelle. Il a participé à la mission sous la banquise en 1964. Et Marc était le journaliste qui avait embarqué à bord. Donc on va nous raconter cette histoire, comment vivaient les hommes à bord. Il y avait près de 65 hommes d'équipage. Et il faut imaginer un peu la vie qu'ils avaient à bord, la promiscuité, les conditions parfois difficiles. Et puis aussi, on a un autre audio-guide, un autre parcours de visite qui s'appelle Jean Le Bidou. Et lui, Jean, eh bien, il propose un petit peu, toujours pareil, de découvrir la vie et l'aventure du sous-marin d'une manière un peu plus vulgarisée. Et le bidou, pour la petite anecdote, ça veut dire le plus jeune membre de l'équipage. Donc soit vous suivez Marc, soit vous suivez Jean. En tout cas, vous passerez un bon moment dans le sous-marin Espadon. C'est l'un des quatre seuls sous-marins qui se visitent en France. Hein.
3: Dans son écluse en eau, dans l'une des alvéoles de la base sous-marine de Saint-Nazaire, embarquez donc à bord de l'Espadon pour une visite qui aura des allures de plongée sous les océans du globe. Et en attendant, si vous souhaitez qu'il devienne le monument préféré des Français, votez, vous avez jusqu'au 22 mai prochain.
0: Et c'est noté, Hervé Marchioni, 22 mai prochain pour voter. Et d'ailleurs, vous parlez du 22 mai, moi je vais vous parler d'un jour avant, du 21 mai, parce que c'est une journée spéciale le 21 mai prochain, une journée spéciale Elmer Footbeat. C'est là que vous allez pouvoir remporter vos places pour cette émission spéciale le 11 juin avec ce concert, ces deux heures de show de 17h à 19h. Donc retenez bien la tête, le 21 mai prochain, donc journée spéciale Elmer Footbeat, c'est jeudi de la semaine prochaine en fait, tout simplement dans une semaine. Elle a fait un bébé toute seule, Jean-Jacques Goldman à 6h16. Bienvenue sur votre radio, ici Loire-Océan.

0: ficelle.
1: Ouais, jusqu'à 6 mètres.
0: Ah oui, là, en fait, il faut vous dire qu'au printemps, il prend à peu près 20 cm par jour.
2: Qu'est-ce qui a construit ce lien que vous avez, qui est quand même fort, ce lien avec la terre, avec le vivant?
0: Depuis toujours, j'ai ça en moi. Et puis après, j'ai travaillé presque 20 ans à la Ligue pour la protection des oiseaux. Et c'est vrai que quand on travaille dans l'environnement, on se rend compte qu'il y a toujours un impact sur l'environnement qui est fort dans notre milieu. Et là, d'être agriculteur, l'idée, c'était de dire, moi aussi, je vais avoir un impact plutôt positif. En discutant avec des brasseurs, l'idée du houblon est arrivée. Et puis après, ça m'a pas trop quitté, en fait, quoi.
2: Ouais, parce qu'on n'est pas trop dans le pays du houblon, quand même, là, Mathieu.
0: Alors, historiquement, on n'est pas du tout, mais vraiment pas du tout. Hein. C'est-à-dire que moi, je me suis installé dans l'ouest. Le houblon, c'est plein est, à la base, l'Alsace et puis le nord. Et moi, je me suis installé plein ouest. J'étais tout seul. C'est vrai qu'on m'a pris vraiment pour un fou.
2: Qu'est-ce qu'on vous a dit précisément?
0: On m'a dit, il est complètement fou, quoi. Mais vraiment, quoi.
2: En 2024, vous participez aux rencontres du houblon à Nantes. Est-ce que vous imaginiez déjà ce qui allait naître ensuite?
0: Les houblonniers dans l'ouest, là, on est une association, houblonniers de l'ouest. On organisait pour la première fois les rencontres du houblon. Il se trouve que des copains avaient créé des nouvelles variétés qu'ils voulaient tester en plein champ. Il y avait des brasseurs qui étaient là, qui cherchaient des nouveaux goûts. Et tous ces gens étaient réunis aux rencontres du houblon. Du coup, vraiment, ça s'est bien fait. Et en fait, en discutant, ils ont goûté la bière, les brasseurs ont goûté la bière. Les créateurs de houblon ont dit, tiens Mathieu, peut-être que tu pourrais essayer. Moi, j'avais vraiment envie d'essayer. On en avait déjà parlé avec les brasseurs. Donc, on a regoûté après donc ces trois types de houblon. Et on les a plantés après les rencontres du houblon en février 2024.
2: Qui vous a appris à faire tout ça?
0: En fait, moi, je me suis formé beaucoup avec des anciens producteurs de houblon. J'ai été en Alsace, en Allemagne, dans le Nord. J'ai testé, j'ai fait des erreurs. Et d'ailleurs, je teste encore des choses. Mais ouais, je pense que c'est aussi un perpétuelle expérience.
2: Qu'est-ce que cette aventure vous apprend peut-être de vous?
0: À être patient et résilient, parce que il y a des bonnes années, il y a des années très très difficiles comme 2025 où je fais moins 50% de rendement au bout de 10 ans de production. Là c'est vrai que c'est très très difficile. Il faut être bien soutenu, donc j'ai la chance d'avoir une famille qui me soutient.
2: Si vous deviez résumer pour terminer votre parcours en quelques mots.
0: Il commence par la protection de la nature, il continue par l'agriculture, mais il reste en même temps par la protection. Je fais aussi partie d'une association qui s'appelle Paysans de Nature, et je trouve ça pas mal parce qu'on est paysans et en même temps on protège la nature, quoi. Donc on continue. C'est plutôt un bon challenge, en fait, de faire les deux, quoi.
3: Avec Mathieu, on découvre un métier encore méconnu, où la terre rencontre la créativité. Une passion qui fait pousser bien plus que du houblon, de vraies idées pour les bières de demain. Toujours avec modération.
4: Évidemment. Nous sommes le jeudi 14 mai, aujourd'hui c'est férié, vous êtes déjà réveillés, pourquoi pas faire une petite rando VTT ou marche? C'est Philippe qui nous écrit et qui nous dit que l'association Fait Sport Nature à Fête Bretagne organise donc cette rando. Rendez-vous au terrain de pétanque de Fête Bretagne à 7h30. Avec peut-être Taylor Swift dans les oreilles pour cette fameuse randonnée à Fête Bretagne.

0: férié pour les astres. Alors, que nous réserve cette journée? L'horoscope de Catherine Viguet, c'est dans un instant. C'est juste avant le retour de votre actu locale à 6h30.
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0: Et dans cette météo automnale, on peut même ajouter le vent qui souffle ce matin. On laisse la météo de côté, on s'intéresse aux astres avec Catherine Viguet. Quelle tendance alors pour notre signe aujourd'hui, Catherine Viguet?
4: De feu et ça secoue un peu. Bélier, ça vous réussit, mais là encore, pas de précipitation. Agissez en réfléchissant avant. Taureau, ça se passe en secret et vos mots privilégiés seront complicité et intimité. Gémeaux, de très bonnes choses au sujet du rôle que vous jouez en société. Cancer, vous aurez besoin de simplicité, d'activités qui vous vident la tête. Peut-être allez-vous cuisiner ou marcher. Lion, vous êtes ravi. Une invitation au voyage vous fait le plus grand bien. Vierge, vous allez détester être bousculé, mais pourtant, vous risquez de l'être un peu. Balance, vous êtes en pleine remise en question côté cœur ou job. Ça avance aujourd'hui. Scorpion, si vous passez par une petite déprime, allez voir à l'extérieur, on volera à votre secours. Sagittaire, eh bien la lune vous va bien avec des réjouissances narcissiques valorisantes pour votre ego. Capricorne, on compte sur vous au sujet de votre famille. Soyez présent et juste. Verseau, ce qui prime, c'est de rencontrer des personnes qui vous aident à vous sentir mieux. Poisson, vous devez faire face à un souci d'ordre financier. Agissez aujourd'hui. Et pour nous tous, surtout, on ne se fait pas de mal, on se ménage.
0: Alors comment vous allez vous ménager, tiens, aujourd'hui? C'est quoi votre programme? Est-ce que vous profitez de cette journée à la maison? Ça va être quoi? Plutôt séance ciné, ménage? Racontez-nous sur la page, vous savez, le WhatsApp de la radio au 02 40 73 6000.
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0: Nicolas Creusel, l'info d'ici dans un instant, on part au camping en ce long week-end de l'Ascension.
5: Bah oui, si vous faites le pont, le camping c'est peut-être votre destination de ces 4 prochains jours et sans le savoir, vous êtes peut-être installé chez Atlantique Pèlerin Vacances, un groupe vendéen qui possède plusieurs campings en France, dont 4 en Vendée et qui continue de se développer. On visite les coulisses juste après le tour de l'actu en France et dans le monde. Audrey Azo, de retour pour le 90 secondes.
6: Aucun symptôme n'a été détecté à ce jour chez les 22 Français identifiés comme cas contact de la néerlandaise morte de l'antivirus. Les 4 enfants parmi eux ont été testés négatifs. Tous vont rester hospitalisés pour 2 semaines minimum à l'isolement le plus strict. Les mesures de confinement sont partiellement levées pour le paquebot de croisière arrivé hier à Bordeaux. Pas d'antivirus, les analyses le confirment. Le bateau est touché par une épidémie de gastro-entérite. Les croisiéristes qui n'ont pas de symptômes vont pouvoir débarquer. Un babysitter est mis en examen, soupçonné de viol et d'agression sexuelle sur 18 enfants à Lille et dans son agglomération. Les victimes présumées avaient entre 2 mois et 5 ans. L'homme avait déjà été condamné pour agression sexuelle. Il avait interdiction d'exercer une activité avec des mineurs. Un bébé de 21 mois retrouvé alcoolisé à sa sortie de la crèche. Une enquête préliminaire est ouverte dans l'Oise. Un hôpital avait fait un signalement en mars dernier. Les parents ont porté plainte. L'enfant aujourd'hui se porte bien. Le Paris Saint-Germain est champion de France. C'est officiel pour la 14e fois de son histoire et la 5e fois d'affilée. Victoire des Parisiens hier soir à Lens, 2-0. Le RC Lens, dauphin du PSG et qui a fait du très bon boulot cette saison selon l'entraîneur parisien Luis Enrique. Gare au bouchon si vous prenez la voiture aujourd'hui pour le pont de l'Ascension. Bison futé, voie rouge sur tout le quart nord-ouest avec des déplacements particulièrement difficiles. La journée est classée orange sur le reste de la France.
5: Voilà, prudence notamment, patience notamment. Chez nous, ce sera la Nationale 165, hein, Aude, qui est particulièrement concernée par cette alerte bison futé entre Nantes et Vannes. À tout à l'heure, on vous retrouve à 7h30, Aude, pour un nouveau panorama de l'actu en 90 secondes. Et en ce premier jour, donc, de ce long week-end, pour celles et ceux qui font le pont, pourquoi pas aller au camping, avec l'histoire maintenant de cette petite entreprise vendéenne devenue grande. Atlantique Pèlerin Vacances, spécialisée dans l'hôtellerie de plein air, elle exploite en direct désormais 11 campings dans toute la France, dont 4 en Vendée. Ce groupe fêtera ses 40 ans l'an prochain. Il emploie 50 personnes à l'année, 200 l'été. Le siège est à Luçon, où il y a d'ailleurs l'un de ses campings, près du lac des Guifettes. Yves-René Tapon, vous nous emmenez dans les coulisses.
7: Il y a 39 ans, René Pèlerin crée son premier camping à Angles, près de la Tranche-sur-Mer. Depuis, le groupe APV a bien grandi et l'offre a changé.
8: Ça a fortement évolué, notamment...
7: Stéphane Dongchuang est directeur général.
8: Évidemment, dans nos prestations, puisqu'on a, au niveau équipement, on a évidemment des piscines couvertes, des toboggans, des aires de jeu aquatiques, des aires de jeu tout court pour les enfants.
7: Tout en gardant l'esprit vendéen.
8: La Vendée, au-delà de l'attractivité touristique, c'est aussi une terre d'entrepreneurs. Et à l'image de René Pèlerin, qui est parti de zéro et qui a créé son groupe, ça correspond tout à fait, en effet, à l'ADN vendéenne d'entrepreneuriat. Et en plus, avec un réseau aussi bien entre collègues qu'un réseau d'entrepreneurs vendéens, très fédérateur.
7: Eh bien, on va continuer la visite.
9: Moi, c'est Amandine Végé. Je suis la responsable hébergement du domaine des Guifettes. Effectivement, on a des gros week-ends. Nous, ça va plutôt être à partir du jeudi soir jusqu'au lundi midi, à peu près, en location de salle ou en séminaire d'entreprise. Et à partir de fin juin, on va commencer notre activité d'hôtellerie de plein air, de camping. On a quand même beaucoup de boulot. C'est un peu le rush, mais on s'en sort.
7: Donc là, on voit les mobil-homes, là, avec les petites terrasses individuelles.
9: Voilà, oui. Donc ça, c'est des mobil-homes 3 chambres, tous avec une terrasse couverte. Ça, c'est quelque chose que les clients demandent beaucoup.
7: L'été, au maximum. Donc il peut y avoir 800 personnes ici.
9: Oh ouais, c'est à peu près ça. Avec 174 on va dire hébergements qui comprennent les chalets, les mobilhomes, les gîtes de notre village vacances, puis les emplacements nus, les emplacements camping-car.
7: Alors vous vous occupez de...
10: Moi je suis responsable du camping, donc je gère un peu tout. Quoi. Sébastien Orion. Il y a tout ce qui est espace vert qui pousse là, donc là il faut toujours être en train de tailler. Tout ce qui est partie technique, remettre les mobilhomes en route, les remettre en eau. Sur un camping, il y a beaucoup de travail.
7: Des vacances nature face au lac des Guifettes, un plan d'eau que le camping et la ville de Luçon espèrent depuis longtemps réutiliser pour des activités nautiques.
10: Nous on n'est pas en vacances, on prépare les vacances.
5: Yves-René Tapon dans les coulisses de ce groupe APV qui possède donc, je vous le disais, 11 campings en France, sur l'île de Ré, l'île d'Oléron, en Dordogne, dans l'Hérault, dans les Alpes-Maritimes et bien sûr en Vendée où il est né ce groupe avec 4 campings.
0: Dans l'actualité également ce matin, c'est cette solidarité des conducteurs de bus de la Strane, c'est le réseau de Saint-Nazaire.
5: Oui, ils se sont retirés pendant 2 heures hier à la mi-journée, réseau à l'arrêt en solidarité avec une des leurs, une conductrice agressée le matin même à Trignac par une passagère qui a pris la fuite. Et puis on retournera en bord de mer, alors pas au camping cette fois, mais sur la plage, avec cet appel à la vigilance lancé notamment à Saint-Hilaire-de-Riez pour protéger cette espèce d'oiseau qu'on appelle le gravelot à collier interrompu. Il y pond ses œufs, et ses œufs ils ont la couleur du sable, et donc dans les dunes on peut vite les écraser, on vous dira plus. Tout à l'heure à 7h, Julie.
0: Non, si vous allez à la plage, en tout cas, prévoyez le caouet. Parce que c'est pas folichon.
5: Top, hein.
0: Ah non, c'est pas top du tout. C'est une journée automnale qui vous attend. Le temps donc sera perturbé. Il y aura peut-être quand même quelques éclaircies ce matin. Il va falloir en profiter parce que cet après-midi, ça va être des gros nuages, ça va être des averses qui vont être actives. Il y a du vent aussi qui souffle jusqu'à 65 km/h, nous dit Météo France. On est 5 degrés en dessous des normales de saison. Entre 6 et 9 degrés là actuellement en Loire-Atlantique et en Vendée. Je peux vous dire par exemple qu'il fait 7 degrés à Châteaubriant. Il fait 8 petits degrés aux Herbiers actuellement, 9 à Nantes, à La Roche-sur-Yon ou encore à Challans. Cet après-midi, pas plus de 14 à 16 degrés.
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0: Bon, ok, c'est un jour férié, il fait pas beau, mais c'est pas grave, vous savez pourquoi? Parce que déjà, vous démarrez avec nous. Ici matin, déjà, c'est la bonne humeur, donc nous, on va vous mettre en forme. Et puis, c'est peut-être une journée que l'on peut passer aussi tranquillou, à la maison, à rien faire. Oh, c'est bien de rien faire.

0: Bienvenue sur votre radio, ici Loire-Océan.
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0: 7h20, jour férié. Alors, il y a deux types de personnes qui nous écoutent ce matin. Il y a ceux qui se sont levés tôt par choix, et là, clairement, vous avez tout mon respect. Et il y a ceux que le chien, le bébé ou l'inconscient ont réveillé malgré eux. Courage, on est avec vous. Moi, c'est le chat qui m'a réveillé à minuit. Vous savez, c'est ce moment où on a l'impression qu'on peut basculer dans la violence. J'avais très envie de l'étrangler.
3: Ah oui. Je vois bien.
0: Mais bon, je l'ai laissée vivante et elle a eu le droit de sortir. Mais affreux, affreux. Dans tous les cas,
3: on est
0: bienvenue.
3: Au cœur de votre intimité.
0: Ah oui, oui, oui. Dans tous les cas, bienvenue dans la matinale d'ici Loire-Océan. Ici, c'est actu local, musique, bonne humeur et sport. Et encore un tour de piste pour les féminines du FC Nantes ce samedi. Jean-Jacques Lester, vous confirmez, les filles sont au top.
4: Quelle saison exceptionnelle pour les féminines du FC Nantes en raison de leur quatrième place. Elles participent à la phase finale du championnat et jouent un gros morceau ce samedi. L'OL Lyon et c'est à Lyon. On va en parler avec le vice-président des féminines du FC Nantes, Gilles Rampillon. Mais tout d'abord, on va revenir sur la soirée des trophées du foot français lundi dernier. Car une belle surprise s'est produite pour les féminines, Gilles Rampillon.
5: Mais surtout, Mélissa Betty a été élue dans l'équipe type lors des trophées UNFP. Et il y aura aussi d'autres excellentes surprises lors de la prochaine soirée des trophées lundi 18 mai après notre match à Lyon, puisqu'il y a aussi des joueuses nommées sur un autre gala organisé par la Ligue féminine de football professionnel.
4: Waouh ! Affaire à suivre. On est impatients. Bon, bah, y a déjà le match, en effet, vous en parliez, hein, Gilles Rampillon, mais là, c'est quand même un exploit qu'il va falloir réaliser, là-bas, à Lyon.
5: Oui, évidemment, puisque il faut le rappeler, Lyon est en finale de la Champions League féminine, donc contre le Barça, tout simplement. Le Barça a éliminé le Bayern de Munich et l'OL Lyon a éliminé Arsenal. C'est dire si on est à un niveau mondial carrément. Moi, j'hésite pas à dire que Lyon, je sais pas s'ils vont battre Barça en finale, mais c'est la meilleure équipe du monde. Donc le défi, il est immense. Ce que je souhaite, c'est qu'on tente de réduire l'écart et de faire part de notre marge de progression notoire depuis le début de cette saison, qui se concrétise par cette quatrième place en championnat, avant les play-offs.
4: Comme on dit souvent, hein, vous l'avez sans doute souvent entendu, sur un match, un seul match, tout est possible.
5: C'est du domaine du rêve, évidemment, mais je crois que les joueuses individuellement et collectivement ont beaucoup progressé cette saison. Elles ont été excellentes face à des adversaires réputés supérieurs. Je vais prendre comme exemple donc notre double confrontation contre le Paris FC qui termine deuxième. Je pense que la marche, pour être franc, elle est encore plus haute avec l'OL Lyon. Mais oui, moi j'ai bon espoir qu'on développe un jeu de qualité, puis qu'on ne subisse pas, et qu'on fasse de notre mieux pour les inquiéter.
4: Gilles Rampillon, notre canari de légende, vice-président des féminines du FC Nantes. On croise les doigts pour que ce soit pas le dernier match de la saison pour les Nantaises. Ça va pas être facile ce samedi à Lyon à 18h, mais on y croit.
0: Mais oui, on y croit Jean-Jacques, et pour ceux qui veulent voir le match, c'est en direct sur Canal Plus Foot. Ici matin, bienvenue pour tout savoir sur la vaccination du chat. Eh bien, ça se passe ici, sur votre radio, ici Loire-Océan.
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0: Et à 7h15 sur votre radio ici Loire-Océan, on s'intéresse aux animaux pour mieux les comprendre, pour mieux vivre avec, mieux les soigner aussi, avec notre vétérinaire urgentiste, le docteur Pierre Fabin. Votre chat ne sort jamais, ne voit jamais un autre chat, il passe sa vie sur votre canapé. Alors, est-ce que je le fais vacciner ou pas, puisque c'est un chat d'intérieur, est-ce que c'est utile? Docteur Pierre Fabin, vous en pensez quoi, vous?
9: On pense effectivement souvent à tort que la porte d'entrée bloque les virus.
2: Mais on oublie un détail crucial. Le maître, lui, sort tous les jours. Nous ramenons des microbes sous nos semelles de chaussures ou sur nos vêtements. Les deux grands ennemis du chat contre lesquels on doit vacciner, ce sont le typhus, une gastro-entérite foudroyante, très souvent mortelle, dont le virus est en plus ultra résistant dans l'environnement, et le coryza, souvent vulgarisé comme le rhume du chat, mais qui est une maladie respiratoire très contagieuse et qui peut devenir chronique. Que votre chat vive en studio, au cinquième étage ou à la campagne, le vaccin typhus coryza est le bouclier minimum absolu.
0: Ok, et si j'ai un chat plutôt aventurier qui sort, est-ce que il faut prévoir d'autres vaccins ?
2: Absolument, dès que votre chat franchit la porte ou a des contacts avec d'autres félins, il faut impérativement ajouter la leucose, le virus de la leucémie féline ou FELV. C'est un virus redoutable qui détruit le système immunitaire du chat, un peu comme le sida chez l'humain. Il se transmet par la salive et le sang, donc principalement lors de bagarres, de morsures profondes ou d'accouplements. C'est la maladie des chats d'extérieur par excellence. Et enfin, n'oublions pas la rage, elle n'est plus obligatoire sur le territoire français de manière générale, mais elle le devient si vous comptez voyager avec lui hors de nos frontières.
0: Est-ce qu'il faut suivre un calendrier précis ? Je commence à quel âge ? Et est-ce qu'il faut vraiment revenir tous les ans ?
2: Le protocole commence très tôt. La primo-vaccination démarre vers l'âge de 8 semaines. Pour que l'immunité se construise solidement, il est crucial de faire un rappel environ 3 à 4 semaines plus tard. Et ensuite, on passe aux rappels qui sont généralement annuels. Cette visite, c'est un moment clé de la prévention vétérinaire. Elle permet d'examiner votre chat sous toutes ses coutures, d'écouter son cœur, de vérifier ses dents et de détecter les premiers signes de vieillissement. C'est le rendez-vous le plus important de son année.
0: Donc on retient, même un chat qui ne met jamais une patte dehors a besoin d'un vaccin. Une guinguette au nord de la Loire-Atlantique, du jazz à Saint-Gilles-Croix-de-Vie. C'est parti pour la sélection des sorties à faire ici en Loire-Atlantique et en Vendée avec Hervé Martini, juste après Nathalie Imbruglia.

0: qu'est-ce que vous allez bien pouvoir faire aujourd'hui en cette journée fériée si vous ne travaillez pas évidemment. Sébastien entre autres nous a répondu, pour lui ça sera un peu de bricolage et bien sûr écoutez ici Loire-Océan. Sébastien vous avez tout compris. Qu'est-ce qu'on fait en Loire-Atlantique et en Vendée? Les 3 plus d'Hervé Marconi.
1: Jazz à Saint-Gilles-Croix-de-Vie les 23 et 24 mai prochains avec la 42e édition du festival Saint-Jazz Survie. Quant à la recette du succès de ce festival de jazz, elle est la même depuis 40 ans, Jean-Paul Brochoir.
2: Des soirées payantes avec des artistes de renommée internationale, oui on peut le dire. Et puis par contre, toute une partie extérieure, gratuite.
1: Il y a des grands noms comme le Golden Gate Quartet, Didi Bridgewater qui sont passés par Saint-Gilles-Croix-de-Vie. Voilà.

0: Pour cette édition 2026, c'est quoi un petit peu les grosses têtes d'affiche?
1: En particulier Vincent Perani, qui lui est vraiment un artiste international. Et donc lui, c'est un accordéoniste. Aurélie Tropez, là du coup, alors c'est pareil, c'est quelqu'un du pays, hein, puisqu'elle est originaire de Loire-Atlantique.
0: Et Aurélie Tropez, son instrument, c'est la clarinette. Hein.
1: Voilà, Aurélie, oui, c'est la clarinette. Hein. Donc, on a traditionnellement, le vendredi précédent, hein, le vendredi de l'Ascension, on a un concert gospel. Et donc là, les Chants de Coton, qui sont déjà venus chez nous il y a 5-6 ans ou davantage, c'est un des meilleurs chœurs gospel de la région.

0: Le concert du chœur gospel nantais Chant de Coton affiche complet ce vendredi soir à 21h. En revanche, les réservations sont possibles pour les deux têtes d'affiche du festival à la conserverie, Aurélie Tropez le 22 mai et Vincent Perani le 23 mai. Prix des places à partir de 25€. Et bien sûr, tout le week-end, le festival hors les murs avec des déambulations et des concerts gratuits. Programmation complète sur le site du festival Saint-Just-sur-Vie.
1: Et avec les ponts du mois de mai, Hervé, on a hâte évidemment que l'été arrive pour profiter des longues soirées.
0: Et aux Touches, tout près de Nord-sur-Erdre, quand l'été s'installe, même si c'est encore un peu prématuré, les pipelettes ouvrent leur guinguette, une guinguette revisitée à la sauce locale où la convivialité règne, la bonne humeur contagieuse. On s'y retrouve en plein air pour une soirée sous les lampions. Et en ce vendredi 15 mai, la guinguette accueille la tournée LNDE. Retrouvez la programmation complète de la guinguette sur les réseaux sociaux. Même esprit à la terrasse du Bois Joualand à Saint-Nazaire, qui ouvre sa scène à Wood & Seger, un duo qui s'inscrit dans la tradition du folk anglais et américain, des compositions propres, mais aussi de très nombreuses reprises folk des années 60-70. C'est à partir de 19h ce vendredi, la terrasse du Bois Joualand, c'est place Fernand Guérif à Saint-Nazaire.
1: Et j'ai envie de rajouter, Hervé, qu'à partir de la semaine prochaine, à partir de mercredi prochain, il va y avoir un festival qui est organisé par Stéréolux, le festival Molo, qui nous invite à ralentir, à faire ensemble, atelier, banquet géant. Ça commence donc à partir de mercredi jusqu'au 24 mai. C'est boulevard Léon Bureau à Nantes.
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0: Loire-Océan, 7h-3. Comment percer dans le monde du cinéma quand on ne coche pas toutes les cases? On va vous ouvrir les portes du casting du cinéma, ou presque, avec les humoristes d'ici, dans un instant.
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0: Actuellement, vous savez, on est en plein Festival de Cannes. Impossible donc de ne pas parler cinéma avec les humoristes d'ici.
4: J'ai fait un peu de cinoche hein, dans des rôles poignants avec une spécialité, pute morte de dos à contre-jour.
5: Oui, alors c'est tout le problème dans le milieu du cinéma. On vous met vite une étiquette et pour Douli, c'est pas la plus glorieuse. Mais bon, il faut jamais dire non. Parfois, il faut savoir commencer de dos pour finir face caméra.
4: Le réalisateur m'a appelé, il me dit « Ouais, Douli, il y a un rôle de pute morte, on a tout de suite pensé à toi. » J'ai dit « Mais y a pas pute vivante, non ?» Peut-être. À la rigueur, pute à l'agonie, non? Morte? Bon. J'ai même pas été payée, voilà. Pute morte, bénévole, j'adore ma vie.
5: Alors, c'est vrai que c'est peut-être pas avec ce genre de rôle qu'on finit en haut de l'affiche, avec une ville à pied dans l'eau, au Cap d'Antibes, mais il n'y a pas de saut métier hein, au cinéma, il suffit d'exploiter ses talents, même les moins évidents.
6: J'ai une très belle voix. Même que je préfère des milliards de dollars avec ma voix, si ça me tentait, en faisant des voix de porno japonais. J'ai dû en regarder hein, pour écrire cette blague-là.
5: Ah ben oui, mais on n'a rien sans rien dans ce métier. Hein. Il faut savoir sauter sur tout ce qui se présente, que ce soit japonais ou pas. Le monde merveilleux du cinéma n'a pas fini de séduire Rosalie Vaillancourt, qui grimpe au rideau aussi vite qu'elle grimpe les marches. Comme quoi le rire mène à tout, même au 7e ciel.
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0: Vous ouvrez les yeux, vous vous connectez à Ici Loire-Océan, vous avez bien raison, il est 7h. Le retour de votre info locale, Nicolas Creusel.
7: Les transports en commun de Saint-Nazaire presque totalement à l'arrêt hier pendant 2 heures. Mouvement de solidarité des conducteurs après l'agression d'une des leurs. C'était hier matin à Trignac. Marion Fersing, vous nous racontez ce qui s'est passé.
8: Le bus roule en direction de Trignac. Il se trouve entre les deux derniers arrêts, celui de la mairie et celui des Forges, quand une jeune femme d'une vingtaine d'années environ demande à la conductrice de stopper le véhicule. Elle a oublié visiblement d'appuyer sur le bouton pour demander l'arrêt quelques instants auparavant et n'est donc pas descendue. Sauf que c'est interdit. Un bus ne peut pas s'arrêter n'importe où. Il poursuit donc sa route. À l'arrivée au terminus, la jeune femme insulte la conductrice, la gifle et la frappe avant de s'enfuir. Conductrice qui n'est pas gravement blessée. Elle a pu rentrer chez elle après avoir été examinée et après avoir porté plainte, mais elle est choquée. Si les insultes sont quotidiennes, ce type d'agression n'arrive pas souvent à Saint-Nazaire, selon les syndicats des transports en commun, mais à chaque fois, il marque les esprits, aussi bien du conducteur ou de la conductrice visée que de ses collègues qui se mettent à sa place, souligne la direction. Saint-Nazaire où tous les bus sont équipés de caméras, mais seulement une partie dispose en plus de vitres anti-agression. Ce n'était pas le cas de celui-là.
7: Et donc la présence de caméras sur le réseau devrait permettre de retrouver assez vite l'agresseur qui avait pris la fuite. Une plainte a été déposée à la gendarmerie. Puisqu'on est dans les transports en commun, restons-y avec ce départ à Nantes, cette fois départ de celui qui a présidé la Sémitane, les transports nantais, pendant 18 ans. Pascal Bollo, figure de la vie politique nantaise, baron du Parti Socialiste, compagnon de route de Jean-Marc Ayrault et de Johanna Roland. Il a choisi de ne plus avoir de mandat politique ni de fonction après les municipales de mars dernier. Et donc hier, c'était l'heure du pot de départ. Pascal Bollo a eu droit à une pluie de louanges. Les plus appuyés sont d'ailleurs venus, Pascal Roche, de la maire de Nantes.
9: Oui, Johanna Roland et Pascal Bolo n'ont jamais caché leur amitié ni leur complicité, et elle est palpable jusque dans les ateliers de la Sémitane où les nombreux invités présents assistent à une longue étreinte entre la maire de Nantes et celui qui fut son premier adjoint. Elle avait prévu un discours, mais finalement, c'est sans notes qu'elle brosse le portrait d'un très grand serviteur de Nantes, et elle le dit deux fois, portrait d'un homme fidèle, viscéralement attaché à la Sémitane. Elle souligne l'obstination de Pascal Bolo, son esprit libre, même quand ça dérange, même quand ça me dérange, tacle gentiment la maire de Nantes, allusion à quelques désaccords politiques avec son ancien adjoint. Goguenard, il lui répond qu'il a certes changé son profil sur les réseaux sociaux en mettant ex-adjoint, ex-président, mais je n'ai pas fait vœu de silence et j'aurai encore deux, trois choses à dire, prévient Pascal Bolo, avant d'être longuement applaudi.
7: Pascal Bolo, qui au cours de ses 18 ans à la tête de la Sémitane a modernisé et transformé l'entreprise. Elle comptait 1660 salariés à son arrivée. Elle emploie aujourd'hui plus de 2300 personnes.
0: Une dramatique sortie de route hier matin au Poiré-sur-Vie.
7: Un homme de 77 ans a perdu le contrôle de sa voiture qui a fini sa course contre le mur d'une maison au lieu-dit la Guillitière. Ce conducteur a été tué sur le coup. Autre accident de la route hier au Boupère, dans le bocage vendéen. Cette fois, avant le lever du jour, une voiture a percuté quatre chevaux qui étaient en divagation. L'un d'eux n'a pas survécu. Le conducteur de la voiture, lui, a été blessé et conduit par les pompiers au centre hospitalier de La Roche-sur-Yon. La route encore avec vos conditions de circulation en ce premier jour d'un long week-end, si vous faites le pont de l'Ascension. Pour l'instant, c'est calme, mais Bison Futé hisse le drapeau rouge pour la matinée en direction de nos plages, notamment la 11 entre Angers et Nantes, donc en provenance de Paris, et puis ensuite plus vers la mer, la Nationale 165 entre Nantes et Vannes. Votre destination finale, ce sera peut-être un appartement Airbnb. Sachez que Saint-Michel Chef-Chef est dans le top 5 des destinations les plus recherchées en ce moment, notamment d'ailleurs pour les vacances d'été qui approchent. Airbnb donc, ou pour ce long week-end, peut-être un gîte aussi, entre amis ou en famille. Comment se portent les gîtes de France en ce printemps? On posera la question dans trois quarts d'heure au président des gîtes de France en Vendée, Antoine Priozo, qui sera notre invité en direct sur Ici Loire-Océan à 8h.
0: 7h04, et puisqu'on parle de pont Nicolas, de week-end à rallonge, partons à la plage.
7: Oui, direction Saint-Hilaire-de-Riez, une espèce d'oiseau appelé gravelot à collier interrompu. Il pond ses œufs en ce moment dans les dunes, ils ont la couleur du sable, donc on ne les voit pas facilement et on peut les écraser ou affoler les parents. Or, ces petits oiseaux ont besoin de calme pour élever les bébés. On ne compte qu'une centaine de couples de gravelots en Vendée, d'où cette sensibilisation en ce moment sur ces plages. Mais est-ce que le message passe, Soël Jaouda, vous êtes allé voir sur place?
10: Est-ce que vous connaissez les oiseaux, les gravelots?
11: Ouais, vaguement. Vaguement. Pas plus que ça.
12: L'oiseau fait à peine 10 cm de haut, c'est donc parfois compliqué de l'apercevoir sur la plage, surtout lorsqu'il couvre ses œufs à même le sable. Pierre sait que c'est une espèce fragile.
11: Bah oui, il faut éviter d'écrabouiller les nichés, quoi. Faut en prendre soin. Ils sont pas si nombreux.
12: Les gravelots sont environ 200 en Vendée. Ils sont souvent dérangés par les humains, les chiens ou bien encore les quads. Une situation que déplore Véronique, habitante à Saint-Hilaire, qui admire souvent l'oiseau.
13: Je les vois effectivement courir sur la plage. C'est adorable. Et effectivement, il faut les respecter et puis les protéger surtout. Les estivants, les habitants, bah, on ne fait pas toujours attention.
12: Tous ces estivants vont cohabiter avec l'espèce qui va se reproduire jusqu'à fin août sur les plages. La Ligue de protection des oiseaux met donc en place quelques mesures que Jean-Paul a remarquées.
14: L'année dernière, ils avaient mis des bois avec des barbelés un peu autour, là, justement, pour que les gens ne viennent pas où y pondre.
15: Confirmé par Alexis, bénévole à la Ligue de protection des animaux.
16: Sur toute la façade atlantique européenne, il y aurait beaucoup plus de gravelots à collier interrompus s'il n'y avait pas de fréquentation des plages.
15: Et lorsque vous irez sur la plage pendant l'été, attention où vous allez marcher, vous risqueriez de faire une omelette avec vos pieds.
7: Le reportage de Soël Jaouda sur l'une des plages de Saint-Hilaire-de-Riez. Attention donc à ces gravelots à collier interrompu à quelques kilomètres de la autre plage et autre ambiance au Sable d'Olonne. C'est la Vendéva tout ce week-end, les courses de pirogues polynésiennes de très haut niveau. Première course ce matin à 10h, c'est un événement ici, Loire-Océan. Nous en reparlerons tout à l'heure, Julie, à 9h-10. Hein.
0: Oui, tout à fait, j'aurai avec moi un directeur des courses et puis je rappelle que nous sommes en direct de 9h à 11h ce samedi.
7: Et puis c'est tout ce week-end aussi le festival de Cerf-Volant sur la grande plage de Saint-Brévin, cette fois côté Loire-Atlantique. On y sera, nous, dans le journal de 8h. Deux actus foot aussi ce matin. Le sacre du PSG hier soir en Ligue 1 après un succès chez son dauphin à Lens. 2-0 hier soir en match en retard. Dernière journée de Ligue 1 et baroud d'honneur des Nantais avant leur descente en Ligue 2. Ce sera dimanche soir contre Toulouse à la Beaujoire à 21h en direct sur Ici Loire-Océan. Ce soir, dans le 20h de TF1, Didier Deschamps va dévoiler sa liste des joueurs retenus pour la prochaine Coupe Coupe du Monde aux États-Unis. Ça commence dans un peu plus d'un mois. Et puis, avant la météo, un rendez-vous dans l'info d'ici Loire-Océan. Tout à l'heure, à 7h30, nous vous raconterons la colère et la tristesse des résidents de l'EHPAD Saint-Martin de Cambon. Au début du mois, ils se sont fait voler leur minibus et ils sont donc privés de sortie, de balade et de promenade. Une cagnotte en ligne a été ouverte. On vous racontera tout ça. Et on sera à leur côté avec Leïla Meshaori dans une petite demi-heure.
0: En attendant, 7h07.
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0: Alors si vous apercevez quelques éclaircies ce matin, profitez-en parce que les nuages vont rapidement prendre possession du ciel. Les averses vont être actives cet après-midi. Le vent qui souffle jusqu'à 65 km/h, nous dit Météo France. Ça, c'est le résumé de votre jeudi. Demain, ce sera à peu près similaire, peut-être une accalmie pour samedi et retour des averses pour dimanche avec de la fraîcheur. On est 5 degrés en dessous des normales de saison. On est entre 6 et 9 degrés pour ce matin, 7 du côté donc de Châteaubriant. On a 9 petits degrés seulement à Saint-Nazaire, à Guérande, à Vertoux, du côté de la Roche-sur-Yon également, Olonne-sur-Mer, Luçon ou encore Saint-Hilaire-de-Riez. Pas plus de 14 à 16 degrés pour cet après-midi. Sur les routes de Loire-Atlantique et de Vendée, pour le moment, rien à vous signaler. Je vous rappelle quand même que Bison Futé a classé le quart nord-ouest de la France en rouge. Ça veut dire que par exemple sur la Nationale 165, il va y avoir des bouchons aujourd'hui. Idem pour la 11.
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0: Excellent réveil sur votre radio ici, Loire-Océan. On est ravis en tout cas de passer ce jeudi 14 mai avec vous, déjà au travail ou tout simplement au repos à la maison.

0: Renan Luce qui sera ce soir sur la scène du Zénith de Paris à La Villette avec Renaud et tout plein d'invités pour fêter justement les 50 ans de carrière du chanteur Renaud.
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0: Alors ce matin, pas de bouchon, pas de cartable, pas de réunion à 9h, juste vous. Juste nous, le café, le thé, c'est quand même une belle version, je trouve, du jeudi. Profitez, on s'occupe de tout, même de vos sorties. Je vous propose une pause humour.
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0: Ah, le blind test.
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0: Rien de bloqué dans l'agenda samedi de la semaine prochaine. On sera le 23, direction donc le casino de Pornic pour le 49-3 de Nuances de Rire. Si vous avez envie de rire sur la politique avec des parodies, des répliques bien amenées, sans filtre, sans tabou, eh bien vous allez adorer Régis Maillot, Karine Dubernay ou encore Alexandre Pell, avec Yann Jamais aussi. Que des sketchs en fait hilarants sur la politique pour vous faire rire. Donc le blind test, c'est très simple. Vous écoutez des extraits, à vous de retrouver le chanteur, la chanteuse, le générique de film, la série. On écoute le blind test du jour.
4: Ouais, ça y est, moi je suis une folle d'internet, je surfe, je navigue. Enfin, pour l'instant, je rame.

0: avez retrouvé le film, vous avez retrouvé la voix de l'humoriste ou encore le chanteur. 02 40 73 6000 pour rire sur la politique avec le 49.3 Nuance de rire au Casino de Pornic samedi prochain.
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0: Oui, ça va parler fromage ce matin à 7h15, Nicolas Creusel.
4: Avec Gérald Roux pour Mon œil ce matin. Bienvenue Gérald, c'est votre baptême du feu, votre regard sur l'actu. C'est donc posé sur une tartine à l'heure du petit-déj, c'est pas bête. Sauf que sur votre tartine, Gérald, vous n'étalez pas de confiture, vous mettez du fromage.
5: Oui, on étale de la cancoyotte. Parce que c'est la tendance du moment sur les réseaux sociaux. Plusieurs influenceurs en sont tombés raide dingue. Regardez comme c'est bon, c'est coulant, c'est rigolo, c'est pas gras et c'est pas cher. L'influenceur Johan Paps est conquis. Ma diète vient de changer à tout jamais, dit-il. C'est le plus beau jour de ma vie. Sa vidéo a été vue plus de 3 millions de fois sur TikTok ou Instagram. Bref, cette jeune génération a l'impression d'avoir découvert la lune. Alors que la cancoyotte, beaucoup d'entre vous connaissent probablement depuis longtemps, surtout en Franche-Comté, où ce fromage est né il y a plusieurs siècles. Là-bas, la cancoyotte, on la verse sur du pain, sur des patates, tout en dégustant une bonne saucisse de Morteau ou de Montbéliard. Le chanteur Thiéphaine, originaire de Dole, en Franche-Comté, chantait la cancoyotte sur son premier album en 1978. Et puis, il y a tous ceux qui connaissent la cancoyotte parce qu'un jour, ils sont allés voir un nutritionniste ou un cardiologue en leur disant « J'ai trop de cholestérol, il faut que je me calme avec le fromage. » Et là, le professionnel a prononcé le mot magique, la cancoyotte. Vous en mangez tant que vous voulez, monsieur. Il y a seulement 5 à 10% de matière grasse et en plus, ça a du goût. C'est magique. Mais voilà, cette cancoyotte mania a une conséquence qui peut être frustrante. Il y a bien souvent rupture de stock dans les rayons des magasins et ce n'est pas la faute aux Détroits d'Ormuz. Quoi qu'il en soit, en ces temps de division, de crispation, la cancoyotte a au moins réussi l'exploit de rapprocher deux France qui sont a priori bien éloignées l'une de l'autre, la France de TikTok et la France des terroirs.
0: Sinon, il y a aussi la Vendée, bah oui, dans le Marais Poitevin par exemple, il y a une large gamme de fromages, du fromage de chèvre, mais pas que, il y a plusieurs laiteries, notamment à Montaigu, à Saint-Michel-en-Lerme, qui disposent de plein de variétés. On n'oublie pas de citer aussi Mareuil ou encore Meizet. Vous allez pouvoir vous régaler, vous en mettre plein les doigts.
4: Et puis la Tome de Couëron.
0: Évidemment, je pourrais en citer plein. C'est vrai que j'ai fait focus sur la Vendée.
4: Le curé nantais,
0: mais voilà. Oui, évidemment. Mais voilà, allez. On n'est pas obligé de faire une rupture sur
4: la cancoyotte.
0: Sur la cancoyotte, voilà. Exactement. 0240 73 6000, ça c'est le numéro à composer si vous voulez aller rire, si vous voulez aller vous détendre au Casino de Pornic la semaine prochaine, samedi prochain, pour le 49.3 Nuance de rire. C'est pour vous, c'est cadeau. 0240 73 6000.

0: y a Colette qui nous envoie une magnifique photo. Vous savez, sur le groupe WhatsApp, vous pouvez enregistrer notre numéro 02 40 73 6000. Elle nous dit « Ce matin, au réveil, en ouvrant mes volets à Chaland, et là, il y a un magnifique ciel avec un arc-en-ciel. C'est trop beau. Merci beaucoup, Colette. » Vous savez qu'avec l'application WhatsApp, vous pouvez nous envoyer donc des photos, nous écrire aussi, évidemment, et même nous envoyer vos vocaux. Matin sur votre radio, ici Loire-Océan, une entreprise de Loire-Atlantique et de Vendée qui se présente à nous, qui partage ses ambitions, son savoir-faire. Lui, il était consommateur du fameux thon saucisson de l'Île-Dieu, puis en 2019, il décide carrément de racheter la conserverie qui le fabrique, la conserverie de l'Île-Dieu. Bonjour Quentin Camus.
1: Bonjour.
0: Vous êtes donc depuis 2019 le directeur de la conserverie de l'Île-Dieu, conserverie donc qui existe depuis plus de 40 ans.
1: Absolument, c'est ça. C'est une entreprise qui a été fondée par Bernard Henquin il y a presque 40 ans. Et avec mon associé, on a décidé de racheter l'entreprise en 2019.
0: Et il faut préciser quand même, Quentin, c'est qu'en 2019, vous ne travaillez pas dans l'entreprise, vous ne travaillez pas dans la conserverie. Vous, votre job, c'est ingénieur agroalimentaire.
1: Oui, absolument. Et puis j'ai envie de dire, j'étais même pas de l'Île-Dieu, mais je suis tombé amoureux de l'Île-Dieu, amoureux de l'entreprise grâce au thon fumé. Il fallait sauver cette entreprise puisqu'elle allait disparaître, il fallait trouver un repreneur. Et c'est très très compliqué d'entreprendre sur une île. Et donc j'ai eu la chance de pouvoir m'associer avec Marie, qui avait déjà une conserverie sur les Sables-d'Olonne. Et puis on a pu donc préserver ce savoir-faire depuis 2019.
0: Ouais. J'imagine, en tout cas, quand on se retrouve, voilà, même si on tombe amoureux de l'île, entre y venir en vacances et y travailler, il y a quand même un fossé.
1: Ah oui, ça n'a absolument rien à voir. D'ailleurs, moi j'ai pas du tout l'impression d'être en vacances quand je suis ici, même si le cadre est magnifique. Mais voilà, on arrive quand même à lier les deux quand même.
0: Mais est-ce que ça rend plus complexe certaines opérations ?
1: Ce qui est complexe, déjà, c'est le côté logistique, hein. C'est-à-dire que nous, par exemple, dès qu'on a une panne machine, il faut faire venir un technicien par hélicoptère.
0: Ah oui, et donc ça a un coût, j'imagine, beaucoup plus important.
1: Déjà, alors oui, et puis on a un surcoût insulaire qui est hyper important. Ne serait-ce que quand on a construit d'usine ici, c'est 20 à 30% de plus-value que si on l'avait fait sur le continent. Toute la logistique est plus complexe parce qu'il y a le bateau.
0: On va revenir sur le métier principal de cette conserverie de l'Île-Dieu, qui est donc en fait la matière première, le thon. Et ensuite, c'est la transformation de ce thon sous toutes ses formes, dont le fameux saucisson fumé.
1: Ouais, c'est ça. C'est qu'en fait, mon l'Île-Dieu était le premier port-tonnier de France dans les années 50. Et notre savoir-faire, c'est le thon sous toutes ses formes. Donc, on a deux métiers. On fait de la conserverie de poisson. Donc là, vous retrouvez tout ce qui est à base de conserve, que ce soit des filets de thon à l'huile, des filets de thon naturels, mais aussi des rillettes de thon. Et on a un deuxième métier qui est la fumaison de thon germont. Hein. On parle de thon blanc germont qui est pêché au large de l'Île-Dieu, au large des Sables-d'Olonne. Et c'est le fameux saucisson de thon. Certains l'appellent le filet mignon de thon. Mais bref, c'est le thon fumé de l'Île-Dieu.
0: Et ce qui vous anime chaque matin, Quentin Camus, au-delà de créer des emplois, créer de l'économie, ce qu'on vous l'avez dit, vous êtes passé de 10 à 25 salariés, c'est de pouvoir justement distribuer à un maximum de consommateurs vos produits. Donc là, prochainement, il va y avoir une boutique qui va ouvrir à La Rochelle. Et pour nous, c'est bientôt à Nantes et Angers, avant la fin de l'année.
1: Ouais, c'est ça. Alors La Rochelle, c'est déjà ouvert depuis tout début avril. Et puis Nantes va ouvrir fin août.
0: Et là, vous pouvez nous préciser le quartier ou c'est encore top secret ?
1: Alors pour l'instant, c'est pas tout à fait fini, mais donc d'ici trois semaines, on pourra l'annoncer.
0: Vous pourrez communiquer et on pourra communiquer nous aussi évidemment l'adresse.
1: Et puis effectivement, on a des projets sur Angers et bientôt dans d'autres secteurs.
0: Merci beaucoup Quentin Camus, donc directeur de la conserverie de l'Île-Dieu. Ou comment, quand on tombe amoureux, on peut carrément changer de vie, voire changer de lieu d'habitation.
1: Tout à fait, exactement.
0: Et c'est William Schiller qui nous rejoint dans un instant sur votre radio ici, Loire-Océan.
2: Et c'est l'ultime match pour les jaunes et verts en Ligue 1 et le FC.

0: Pour sa dernière à la maison dans l'élite, ce sera face à Toulouse. 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

0: Et vous, c'est quoi votre sélection alors pour l'équipe de France pour cette Coupe du Monde? Vous nous racontez ça sur la page WhatsApp.
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0: L'info d'ici Loire-Océan, Nicolas Creusel, la consternation à Cambon où la fourgonnette d'un EHPAD a été volée en début de mois.
2: Un minibus qui permettait aux résidents d'aller en balade, de sortir, de se changer les idées. Ils sont donc très marqués. Vous allez entendre dans un instant des témoignages très touchants alors qu'une cagnotte en ligne a été lancée pour racheter au plus vite un véhicule. Reportage juste après le tour de l'actu en France et dans le monde en 90 secondes. Il est 7h30, c'est le retour d'Audrazo et des commandes de masques.
3: La demande de masques FFP2 a été multipliée par 5 en France en moins d'une semaine, multipliée par 4 pour les masques chirurgicaux. Conséquence de la peur de l'antivirus, aucun symptôme n'a été détecté à ce jour chez les 22 Français identifiés comme cas contact. Les 4 enfants parmi eux ont été testés négatifs. Le parquet de Lille annonce la mise en examen d'un babysitter soupçonné de viol et d'agression sexuelle sur 18 enfants âgés de 2 mois à 5 ans. Cet homme avait déjà été condamné pour agression sexuelle. Il avait interdiction d'exercer une activité avec des mineurs. Une cérémonie se tiendra ce midi à Caen en hommage aux 2 agents pénitentiaires tués il y a 2 ans lors de l'évasion meurtrière du narcotrafiquant Mohamed Amra au péage d'Incarville. Le ministre de la Justice, Gérald Darmanin, va échanger en privé avec les familles des victimes. Vous risquez encore de bouchonner aujourd'hui pour le top départ du pont de l'Ascension. Bison futé, voie rouge sur le quart nord-ouest avec des déplacements particulièrement difficiles. La journée est classée orange sur le reste de la France. Des ralentissements sont à prévoir sur le sud-ouest et sur le quart sud-est. Le Paris Saint-Germain est champion de France, c'est officiel. Victoire des Parisiens hier soir à Lens 2-0 et 5e titre d'affilée en Ligue 1 pour le PSG. Madonna, Shakira et le groupe coréen BTS vont faire le show le 19 juillet à la mi-temps de la finale du Mondial de foot aux États-Unis. Leur nom vient d'être dévoilé.
2: Audrazo, merci. On vous retrouve à 8h15 tout à l'heure pour vos conseils anti-arnaque. Ce matin, une tentative d'escroquerie sur Facebook. Et à 7h31, l'info d'ici Loire-Océan nous emmène à Cambon, à la maison de retraite Saint-Martin, où depuis le début du mois, c'est la consternation. En fait, le 2 mai au matin, la fourgonnette de l'établissement n'était plus garée sur le parking, envolée, ou plutôt volée, et retrouvée quelques jours plus tard, calcinée à nausée à une trentaine de kilomètres de là. Or, cette fourgonnette, ce minibus, eh bien, il servait aux sorties, aux balades, aux promenades des résidents. Les voilà donc contraints de rester dans l'enceinte de leur EHPAD. Et c'est un sacré coup au moral de ces pensionnaires que vous avez rencontrés, Leïla Meshaouri.
4: Les jours passent, mais à l'EHPAD Saint-Martin, la colère reste.
5: Oh ben c'est honteux.
6: C'est pas très beau, ça. Ça se fait pas.
7: On a perdu notre bus, quoi.
4: Bien agrippé à son déambulateur, Joseph est très remonté.
7: Quand on vous fait un truc pareil, on peut pas être content. Hein. On a un sentiment de colère. De révolte.
4: Le véhicule avait été adapté pour transporter 2 fauteuils roulants. Il a été volé en pleine nuit.
8: Il est brûlé.
4: La fourgonnette a été retrouvée calcinée, 50 000 euros partis en fumée.
9: Mais il n'y a pas de mots pour dire, c'est abominable.
4: Eliane et Annick.
10: C'est affreux, ça, c'est briser la liberté. On a besoin de sortir, de rencontrer des gens, c'est indispensable ça.
4: Car il est bien là l'enjeu, cette fourgonnette était pour de nombreux résidents leur seule fenêtre sur le monde extérieur. Dans sa chambre au fond du couloir, Jean-Pierre, le moral dans les chaussettes, il est très déçu de rater la grande sortie annuelle Crêpe Galette qui rassemble plusieurs EHPAD du secteur à Pontchâteau.
11: Tout le monde attend ça. Enfin, moi personnellement, oui, parce qu'on rencontre ceux qu'on avait vus l'année dernière. C'est merveilleux, mais là, non, on va rester là.
4: En attendant de pouvoir racheter un véhicule, la direction de l'EHPAD envisage d'en louer un, histoire de garantir aux résidents leur précieuse sortie.
2: Et pour pouvoir en racheter une, pour aider au financement de cette nouvelle fourgonnette, l'établissement a lancé une cagnotte en ligne. On vous a mis d'ailleurs le lien sur notre article internet, sur le site et l'appli Ici. Et en 3 jours, cette cagnotte a récolté plus de 1000 euros de dons, un élan de solidarité qui touche le directeur de l'établissement, il s'appelle David Loger.
12: On remercie l'ensemble des participants. Beaucoup de participants donc d'anciennes familles, d'où cet élan de générosité qu'on a pu accompagner leurs parents, donc qui se rendent compte du besoin de ce véhicule au sein de l'association. Également des professionnels, des aides-soignantes, des ASH, tout professionnel confondu, qui ont aussi mis contribution. Donc ça prouve que même les professionnels ont un intérêt dans ce véhicule au sein de l'association.
4: Ouais, on y était attachés, quoi. On est attaché à cet établissement, à ses résidents et à leur bien-être.
12: Et leur bien-être au quotidien.
4: Ça fait chaud au cœur.
12: Oui. Oui, oui, oui. Et on se rend compte que les professionnels, bah voilà, sont attachés à leur établissement, au bien-être des résidents. Donc on est vraiment dans une belle démarche, voilà, d'accompagnement.
2: Le directeur de l'EHPAD de Saint-Martin de Cambon, très touché hier à votre micro, Leïla, puisqu'il venait de recevoir un chèque de 1000 euros du comité des fêtes de la commune. La solidarité après le vol du minibus de cette maison de retraite à Cambon, c'est un reportage de Leïla Michaouri à retrouver en vidéo avec le lien aussi pour participer à la cagnotte en ligne sur le site et l'appli ici à la page Loire-Océan.
0: Dans l'actualité également ce matin, Nicolas, cette agression d'une conductrice de bus hier sur le réseau de Saint-Nazaire.
2: À Trignac, agressée par une cliente qui voulait descendre entre deux arrêts. Les autres conducteurs ont cessé le travail pendant 2 heures. Par solidarité, on y reviendra à 8 heures. Et puis c'est l'un des événements incontournables de ce week-end de l'Ascension, le festival de volant sur la grande plage de Saint-Brévin. On ira y faire un tour donc dans une petite demi-heure.
0: Chouette, en plus il va y avoir du vent. Bonjour Jacques de Safri.
5: Oui, bonjour à vous.
0: On n'est pas très loin de Nozay, à Barré, Blinge, oui, sur Erd, Nord-sur-Erd, quoi.
5: Voilà.
0: C'est ça. Alors bon, il y a du vent aussi ce matin du côté de Safri, le ciel il est gris.
5: Alors là, je viens juste de sortir et il commence à pleuvoir. Voilà.
0: Ah, il commence à pleuvoir, ouais.
5: Le ciel est mitigé, hein. C'est mi-figue, mi-raisin ce matin. Mais je crois que ça va être bien parti pour de l'eau toute la journée.
0: Oui, c'est ça, et ça va être beaucoup plus actif cet après-midi en plus, avec voilà ce vent et puis cette fraîcheur, Jacques. Vous avez les températures ou pas ?
5: 7 degrés.
0: Ouais, il fait pas chaud, hein ?
5: Non, là je suis dehors, il fait pas chaud.
0: J'espère que vous avez mis une petite laine.
5: Oui, exactement, oui. Bah oui,
0: vous
5: bah
0: allez
5: oui.
0: Faire quoi aujourd'hui, Jacques ?
5: Alors aujourd'hui, on va aller fêter les 9 ans de ma petite fille. Voilà, de Naya.
0: Naya, bah bon anniversaire, Naya.
5: Voilà, bah je lui dirai de votre part.
0: Bah ouais, très bien. Vous avez pris quoi comme cadeau ?
5: Je ne sais pas. On a acheté des cadeaux
0: en commun.
5: En commun, voilà.
0: Ah, c'est bien de faire ça. Vaut mieux peut-être faire comme vous faites là, peut-être un petit peu un plus gros cadeau que démultiplier tout plein de cadeaux.
5: Voilà, exactement. Ouais. Oui, ça c'est sûr.
0: Ça c'est une bonne idée. Vous avez. Bon bah vous faites un gros bisou à Naya de notre part. Un joyeux anniversaire. Profitez bien.
5: Merci à vous et puis passez un bon jeudi.
0: Et oui, vous merci aussi beaucoup. En famille, vous allez peut-être passer aussi votre jeudi en famille, hein. Vous nous racontez tout ça via l'application WhatsApp au 02 40 73 6000. N'oubliez pas, vous pouvez aussi nous laisser des vocaux sur la route. Pour le moment, j'ai pas de ralentissement à vous signaler, ça roule, si ce n'est peut-être un petit ralentissement ici du côté de la Croix-Morzel. C'est assez étonnant d'ailleurs, donc on est à Cordemais, direction Saint-Étienne de Montluc, et je sais pas ce qui se passe dans le secteur. Si vous y êtes, bah vous pouvez nous dire. Sinon, ça roule.
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0: Vous voulez un mouchoir, Nicolas ? Vous avez
2: le nez. Je suis désolé. Hein. C'est vraiment.
0: Je vous entends renifler.
2: Je suis désolé. Pourtant, j'ai mon mouchoir, mais ça coule. Désolé.
0: Bah oui, peut-être que vous aussi, vous avez le nez qui coule.
2: C'est les allergies du printemps, c'est terrible.
0: C'est ça, et attendez, on est au mois de mai. J'ai l'impression qu'on est au mois d'octobre. Ça ne va pas du tout. Et apparemment, oui. Les températures vont augmenter la semaine prochaine. Voilà. En tout cas, c'est possible. C'est un scénario possible. On verra ça la semaine prochaine. En attendant, take on me.

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0: Et en ce moment, là, pendant que vous nous écoutez, certains de vos collègues dorment, voilà, profondément. On ne dit pas que c'est pas juste, hein, on dit juste que c'est la vie. Mais vous savez quoi? Eh bien, vous, vous êtes avec nous et franchement, c'est pas mal comme consolation. Ensemble, on écoute ce qui fait notre jeudi 14 mai avec en fond les titres qui ont marqué votre vie. On découvre des bons plans, des initiatives positives, des portraits aussi. Et on s'enrichit de la Loire-Atlantique et de la Vendée avec le pourquoi des choses de Lucie Messec. Bonjour Lucie.
3: Bonjour Julie, bonjour tout le monde.
0: Lucie, François 1er a un jour parlé de l'Erdre comme étant la plus belle rivière de France. C'est surtout une rivière pleine de folie et c'est ce dont vous allez nous parler aujourd'hui.
3: Elle est complètement fada cette rivière. Est-ce que vous avez entendu parler des folies nantaises?
0: Oui.
3: Ben on va voir ce que c'est ensemble aujourd'hui. Comme leur nom ne l'indique pas du tout, ce sont des bâtisses, de très grandes bâtisses magnifiques construites au bord de l'Erdre et d'autres rivières au XVIIe et au XVIIIe siècle par des gens qui en avaient les moyens. Bah oui, nous quand on se fait une petite folie, on s'achète une glace sur le port de Pornic et quand d'autres se font une petite folie, ils se font construire l'équivalent d'un château au bord de la plus belle rivière de France. Voilà, voilà. Tout est une question de bourse bien remplie.
0: À l'époque, il faut rappeler aussi Lucie que Nantes était l'un des premiers ports de France.
3: Et beaucoup, beaucoup, beaucoup de personnes ont fait fortune dans le commerce maritime grâce à des choses cool, comme le commerce d'épices, et à des choses pas cool, comme le commerce d'esclaves. Qu'il vienne de choses cool ou pas cool, cet argent, bah, il fallait qu'il se voie, c'était très important. Il fallait faire la démonstration de tout cet argent gagné et de l'élévation sociale qui allait avec.
0: Et c'est là que sont nées les fameuses folies nantaises.
3: Les armateurs fortunés se sont mis à construire de belles propriétés qui servaient principalement à recevoir, à s'évader du tumulte nantais en allant à la campagne et à impressionner les autres, bien sûr. Et même si le terme de folie, dans le sens fou, correspond très bien à ces bâtisses démesurées, eh bien ce n'est pas le sens étymologique. En fait, folie, ça vient de folia, qui veut dire feuille. C'est donc en réalité des maisons entourées de verdure. Une folie, c'est une maison de campagne construite par des personnes qui en ont les moyens, aux abords de villes. Il y a des folies ailleurs qu'à Nantes, dans d'autres grandes villes. À l'arrivée des beaux jours, il est toujours agréable d'aller faire un tour sur l'eau et d'admirer la démesure qui fait aujourd'hui partie de l'histoire du lieu. La vraie folie, ce serait de ne pas en profiter.
0: De la Maison des Champs à la villégiature autour de Nantes, le pourquoi des choses de Lucie Miessec. C'est donc, Nicolas, le premier jour d'un très long week-end. Si vous faites le pont de l'Ascension, certains d'entre vous le passeront dans un gîte peut-être.
4: Oui, en famille ou entre amis d'ailleurs. Comment se portent les gîtes de France en ce printemps? On va poser la question dans 3 minutes au président des gîtes de France de la Vendée, Antoine Priozo, notre invité, juste après.
0: Juste après, est-ce qu'il pourrait vous donner des allergies? Bouquet final. Vanessa Paradis.
4: Atchoum.
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0: Et Michel nous indique un grand soleil à Sainte-Cécile en Vendée avec 11 degrés. Et ça tombe bien parce qu'avec votre invité Nicolas Creusel, on part au sud de la Vendée.
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0: À 7h48, nous sommes avec Antoine Priouzeau, président des Gîtes de France en Vendée.
3: Bonjour à vous Antoine Priouzeau, merci d'être là.
4: Bonjour.
3: Là,
4: bonjour.
3: Depuis votre jardin, votre pleine nature, dites-nous déjà où se trouve votre gîte. On fait de la pub comme ça.
4: Je suis à Saint-Radégonde-des-Noyers, en 85-450, au nord de La Rochelle. Voilà. Tout à fait. Je suis né dans le Marais Poitevin et je suis le nez sur les rosiers ce matin.
3: Et vous avez bien raison. En plus, il y a du soleil en ce jeudi de l'Ascension. Ce pont, c'est un week-end attendu, j'imagine, pour celles et ceux qui tiennent des gîtes. 4 jours, c'est parfait pour un séjour en gîte.
4: Absolument, nous sommes à plus 8% par rapport à l'année 2025, qui était une année exceptionnelle pour les Gîtes de France de Vendée. Et là, c'est reparti pour ce mois de mai cette année. Hein. Nous rencontrons beaucoup de monde, beaucoup de familles, beaucoup de papis, mamies avec des enfants, et puis beaucoup de couples aussi avec des très très jeunes enfants qui s'épanouissent dans cet environnement remarquable.
3: C'est vrai qu'il y a eu le calendrier qui est un peu favorable, parce qu'il y a eu le 1er mai et 8 mai qui tombaient des vendredis. En plus, évidemment, du traditionnel lundi de Pâques et des vacances de Pâques, ça veut dire que tout ça, ça joue aussi.
4: Oui, bien sûr, ça joue énormément, mais l'attrait aussi de la Vendée, ce sont ces pistes cyclables, ce sont ces 220 km de plage, ce sont les deux marais. Les pistes cyclables, aujourd'hui, vous pouvez voir que les touristes qui viennent ont toujours un ou deux vélos, ou trois ou quatre, parfois, sur l'arrière de la voiture. Et on profite en famille de cet environnement remarquable. Aujourd'hui, vous pouvez voir les iris au bord de l'eau qui sont magnifiques, qui vous annoncent la naissance du printemps. Hein, et vous avez tous les couples de migrateurs, d'oiseaux, qui aujourd'hui sont dans les nids et qui discutent, qui parlent, qui chantent le matin, qui vous réveillent le matin. Et là, on est dans un environnement vraiment, vraiment, vraiment très, très beau. Et vous devez en profiter. Et nous en profitons.
3: Vous en profitez. Même s'il fait un peu moins beau en mai qu'en avril, c'est pas grave. Les gens viennent quand même.
4: Pour le moment, le sud de la Vendée, la Vendée en général, on a eu très peu d'eau. Nous, d'accord, au moins, sur les marais, on n'est pas du tout dans la même situation que les pays de la Loire.
3: Eh ben, ça, c'est très bien. On parle beaucoup ces dernières semaines de l'impact de la flambée des prix du carburant. Est-ce que ça se ressent aussi dans la clientèle que vous accueillez actuellement? Peut-être des personnes qui viennent de moins loin?
4: Oui, alors c'était l'inquiétude, hein, c'est l'inquiétude de tout le monde. Comment on fait par rapport à l'augmentation du coût de la vie, des transports? Eh bien là, on a des touristes surtout de proximité, hein, 44, 79, 49, voilà, c'est la proximité pour un week-end de 4 jours. La chance pour les touristes qui viennent nous rejoindre, c'est que les prix sont très très attractifs chez Gîtes de France. C'est notre force sur le département de la Vendée, on est sur des nuitées qui vont de 40 à 60, 70 euros. Donc on est sur 80 euros maximum. Donc on est dans une situation qui permet aux gens de venir chez nous. Et puis après, de profiter aussi des loisirs de proximité.
3: Avec en plus toute une gamme, parce que des fois on a l'image du gîte, on se dit, oh, c'est le dortoir. Alors il y a ça, hein, et ça peut servir quand on a des grandes réunions de famille ou des enterrements de vie de garçons, par exemple, ou de jeunes filles. Mais il y a aussi des gîtes avec chambres d'hôtes un peu plus montées en gamme aussi. Hein. Il y en a pour tous les goûts.
4: Oui, depuis plusieurs années maintenant, hein, depuis 7, 8, 10 ans, hein, on est sur du haut de gamme, du 3, 4 épis, et là, c'est vrai que c'est le petit cocon où tout ce que vous avez chez vous est plus encore. Hein, nous, on a une charte de qualité qui est très, très stricte, on a des contrôles tous les 5 ans en permanence des hébergements, on les veille en permanence. Pour vous donner un chiffre d'idée, l'année dernière, sur plus de 8000 contrats négociés, moins de 5 réclamations sur le département de la Vendée. Donc c'est exceptionnel. Et puis 25 propriétaires qui ont gagné le trophée national de la qualité de l'accueil des hébergeurs.
3: Et qu'est-ce que les gens attendent quand ils viennent des gîtes?
4: En fait, nous, ce qu'on fait, qui n'est nulle part ailleurs, c'est qu'on partage des moments de convivialité, on partage des moments ensemble, on partage l'apéro ensemble.
3: Oui. On donne une poignée de main. C'est gîte et chambre d'hôte des fois, hein, c'est un peu mêlé, hein, on est d'accord.
4: C'est toujours gîte et chambre d'hôte. Oui. Alors la marque Gîtes de France comprend bien sûr les deux, hein, les gîtes et les chambres d'hôte. Donc pour la chambre d'hôte, vous avez la possibilité de restauration sur place, le petit déjeuner, le déjeuner parfois ou le dîner, alors que dans le gîte, vous êtes libre sur une semaine, sur une quinzaine, sur une dizaine de jours de faire le choix et de vous organiser. Comme vous le souhaitez.
3: Parfois, vous êtes là pour, souvent, vous êtes là à côté pour accueillir, pour, comme vous le disiez, boire un petit verre de bienvenue, etc., etc. Il y a aussi ça.
4: C'est toujours ça, c'est toujours ça chez les propriétaires Gîtes de France. Ce sont la découverte des produits du terroir, c'est notre mission, hein, vous faire découvrir tous les produits de qualité qui sont à proximité, hein, c'est-à-dire qu'on est sur des circuits courts, que ce soit dans les liquides ou, s'il faut les consommer avec prudence.
3: Les boissons locales et la gastronomie locale.
4: Et bien sûr, la gastronomie locale. Et puis en plus, en Vendée, on a plusieurs restaurants étoilés aujourd'hui et c'est tout à notre honneur.
3: Bon, dernier mot, on se projette en quelques secondes sur le reste de la saison, l'été qui arrive. Ça se présente bien ?
4: Alors, pour l'instant, nous, on est à plus de 5% par rapport à l'année 2025, qui était une très très bonne année. Donc, on croise les doigts, on espère que la conjoncture internationale va se calmer et qu'on va pouvoir
3: retrouver sereinement des perspectives réjouissantes pour vous. Merci beaucoup Antoine Priolo d'être venu en direct ce matin, en ce jour férié, mais qui n'est pas férié quand on tient un gîte forcément parce qu'on est occupé. Merci à vous, bonne journée.
4: Merci à vous, au revoir, bonne et puis poste.
0: Et Dominique, fidèle auditeur d'Ici Loire-Océan, est en vacances actuellement à Saint-Jean-de-Mont. Il nous a appelé au 02 40 73 6000 et nous passe un petit coucou. Ben, c'est trop sympa ça, Dominique. Merci beaucoup pour ce petit coucou. Nous aussi, on vous embrasse bien fort et on vous envoie du soleil.

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0: Aujourd'hui, nous sommes le jeudi 14 mai, jour de l'Ascension. C'est donc une journée fériée. Est-ce que vous avez regardé un peu les prévisions du trafic pour ce week-end prolongé? Si oui, alors vous avez regardé les prévisions de Bison Futé. Mais au fait, il vient d'où ce petit Indien? Voyage dans le temps avec Stéphane Bern avant le retour de votre actu locale à 8h.
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0: Parce que la routine, c'est important, ça rassure. C'est comme ça après aussi qu'on peut faire des choses extraordinaires. Nous, on vous propose tous les matins de faire un peu d'histoire avec Stéphane Bern. Et ce matin, Stéphane, vous nous faites voyager au temps où il y a un petit personnage, souriant, qui a réussi à éviter les embouteillages à des milliers de Français.
3: Il y a tout juste 50 ans, une mascotte inspirée des Indiens d'Amérique organise les départs en vacances dans toute la France. Été 1975. Les routes de France sont paralysées. Le samedi 2 août, entre Paris et la Côte Basque, on dénombre 600 km de bouchons cumulés et 60 000 voitures bloquées au même moment. C'en est trop. Jean Pouly, ingénieur des ponts et chaussées, a une idée simple. Prévenir les automobilistes à l'avance des journées les plus chargées et proposer des itinéraires bis. Aujourd'hui, ça paraît évident, mais à l'époque, ça relevait quasiment de la science-fiction. Mais pour que l'information marque les esprits, il faut un symbole. On a tout envisagé, un marsouin, un albatros, et finalement nous avons opté pour le jeune Indien, raconte Jean Pouly à la République des Pyrénées. Toujours souriant, coiffé de plumes, Bison Futé apparaît dans les journaux, à la télévision, et surgit même sur les ondes radio.
4: « Moi, Bison Futé, je vous aiderai !»
3: Évidemment, il n'avait pas communiqué avec des signaux de fumée. Il les invite à suivre ces flèches vertes qui indiquent des itinéraires alternatifs. Il devient le complice malin grâce auquel les automobilistes évitent de s'énerver au volant et de vouloir le scalp des autres conducteurs pour un oui ou pour un non.
4: Suivez les flèches de Bison Futé et préservez vos nerfs.
3: Avant de prendre la route des vacances, consulter des conseils de Bison Futé devient un réflexe pour des milliers de Français. S'il le faut, on décale le départ, on roule de nuit, on emprunte des voies secondaires. Et ça marche, enfin, ça roule plutôt.
5: Vive les départs en vacances! Et puis fais attention, Bison Futé, hein!
3: Dès l'été 1976, la mascotte fait ses preuves. Les autorités dénombrent 30% de bouchons en moins par rapport à l'année précédente. Avant, sur les routes des vacances, c'était le Far West. Il a fallu qu'un Indien nous apprenne à éviter les embuscades.
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0: Et je vous souhaite une excellente journée. Nous sommes le jeudi 14 mai, il est 8h. Ici Matin, le retour de l'info, Nicolas Creusel.
6: Et c'est la consternation à Combon parmi les personnels et les résidents de l'EHPAD Saint-Martin. Au début du mois, le minibus de l'établissement a été volé en pleine nuit. Cette fourgonnette a été retrouvée quelques jours plus tard incendiée, calcinée à nausée à une trentaine de kilomètres de là. Il y a le préjudice financier, bien sûr, ça coûte 50 000 euros et l'assurance ne remboursera pas tout. Mais il y a surtout le côté humain. Cette fourgonnette de 9 places, elle servait à transporter, elle pouvait aussi transporter deux fauteuils roulant et c'était la fenêtre vers l'évasion pour les résidents. Le moyen pour eux de partir en balade, de quitter pendant quelques heures l'enceinte de leur maison de retraite. Parmi eux, il y a Jean-Pierre, il a 84 ans, il ne digère pas.
7: Bon, on va rester là, on sortira plus, on n'ira plus se promener, on va être seul. Et c'est ça qui est triste. Moi personnellement, je l'encaisse pas. Ah non, j'ai l'impression qu'on va être bridé. On va rester là, entre nous, on va pas voir les autres. On peut plus sortir. Il n'y a plus de moyen de locomotion.
8: Vous en avez besoin pour sortir de l'EHPAD? Vous avez besoin?
7: C'est-à-dire pour faire des petites sorties, quoi. Par exemple, on va à l'étang de Plessé. On fait des tas de sorties arrivées au mois de juin. Avec cette camionnette, on sortait tout le temps. Eh bien là, non. Et c'est ça qui est moche. On est confiné. Tiens, ça me rappelle 2021 quand on était confiné. Exactement.
6: Voilà, mauvais souvenir pour Jean-Pierre, 84 ans, qui se sent donc confiné dans sa maison de retraite pour racheter au plus vite une nouvelle fourgonnette. L'établissement a lancé une cagnotte en ligne et qui a déjà recueilli ce matin, je suis allé voir, plus de 1300 euros en quelques jours seulement. On vous a mis le lien sur le site et l'appli ici, à la page Loire-Océan, avec le reportage complet de Leïla Méchaori, reportage à retrouver en vidéo également. Par ailleurs, hier, le comité des fêtes de la commune a également fait un chèque de 1000 euros.
0: Un homme de 77 ans, s'est tué sur la route hier matin au Poiré-sur-Vie.
6: Il était au volant d'une voiture qui est venue s'encastrer contre le muret d'une maison au lieu-dit la Guillitière. Il n'a pas survécu à la violence du choc. Hier matin également, cet accident spectaculaire au Boupère dans le Bocage. Une collision entre une voiture et quatre chevaux qui étaient en divagation. Au volant, un homme de 42 ans, grièvement blessé, hospitalisé à La Roche-sur-Yon. Un cheval a été tué dans l'accident. Les trois autres ont été maîtrisés tant bien que mal par leur propriétaire. La route, vous l'évoquiez, Julie, c'est évidemment les bouchons si vous partez ce matin pour ce long week-end de l'Ascension. On évoquait avec Stéphane Bern, bison futé. Eh bien justement, le bison hisse le drapeau rouge en Loire-Atlantique et en Vendée en direction de la mer aujourd'hui. Alors notamment en amont de Nantes, entre Angers et Nantes sur l'autoroute A11, quand on arrive de Paris. Forcément. Et puis plus vers le littoral, la Nationale 165, très chargée jusqu'à la mi-journée entre Nantes et Vannes. La destination finale pour votre week-end, ce sera peut-être le gîte. On était il y a quelques minutes en direct avec Antoine Priouzou, le patron des Gîtes de France en Vendée, invité d'ici Loire-Océan. Ça peut être aussi la location Airbnb. Saint-Michel Chef-Chef est dans le top 5 en France des destinations les plus recherchées en ce moment, notamment pour l'été. Et puis le camping à 8h30 dans l'info d'ici Loire-Océan. Nous vous présenterons la société Atlantique Pèlerin Vacances, basée à Luçon. Elle exploite 11 campings dans toute la France, dont 4 en Vendée.
0: Ici matin, 8h04, l'actualité, c'est aussi cette agression d'une conductrice de bus hier matin à Trignac.
6: Sur le réseau de transport en commun de l'agglomération de Saint-Nazaire, la Stran, la conductrice a été prise à partie, frappée par une passagère qui voulait descendre entre deux arrêts. La scène a été filmée par la vidéosurveillance. L'agresseuse devrait donc être rapidement retrouvée. La conductrice, elle, a pu rentrer chez elle dans l'après-midi, pas gravement blessée mais fortement choquée. Et en solidarité, les autres conducteurs ont suspendu leur service pendant 2 heures à la mi-journée. Ce que comprend parfaitement le directeur de la Stran, Sylvain Rochat.
9: C'est une volonté de marquer le coup. Alors c'est toujours difficile parce qu'effectivement, pendant l'interruption, on a d'autres passagers qui respectent les règles et qui sont pénalisés. Mais c'est une volonté de marquer le coup et pour dire que c'est une agression, c'est une de trop et qu'il faut que les gens arrivent à circuler en se respectant et notamment en respectant le personnel qui assure une mission de service public. Ça marque effectivement les esprits à chaque fois et puis même si c'est une agression, ça reste toujours une agression de trop. Ça marque d'abord la personne qui en est victime, qui se fait insulter et à qui on porte des coups, donc ça la marque physiquement et psychologiquement. Et puis ça marque aussi les autres collègues de travail qui assurent la même mission que cette personne-là, en l'occurrence conducteur-conductrice. Et qui se projettent aussi en se disant que ça peut leur arriver à eux. Donc ça les marque également, pour le coup, pas physiquement, mais psychologiquement, et en se disant que ça peut les atteindre également.
6: Une plainte a été déposée à la gendarmerie. Sylvain Rochat, le directeur de la Stran, la société des transports en commun de l'agglomération nazérienne, répondait à Marion Fersing.
0: Et au Sable-d'Olonne, top départ de la course de la Vendéva aujourd'hui.
6: Oui, la première course à 10h tout à l'heure, c'est les jeunes. C'est la compétition de pirogue polynésienne de très haut niveau. Ça va durer tout ce week-end. Dans quelques minutes, juste avant 9h10 tout à l'heure, Julie, votre invité.
0: Oui, ce sera Benoît Gadepaille, directeur des courses. Et je rappelle que nous sommes en direct samedi de 9h à 11h.
6: Et la Vendéva, c'est toujours très spectaculaire. Spectaculaire aussi le cerf-volant à Saint-Brévin, 9e édition du festival sur la Grande Plage face au casino jusqu'à dimanche avec uniquement des cerfs-volants fabriqués maison par une 60aine de passionnés venus de toute la France. À l'origine, Guillaume Nizin qu'Hélène Roussel a rencontré en plein préparatif sur la plage à quelques heures du coup d'envoi.
10: C'est votre atelier ?
11: Mon atelier, si on veut, c'est la cantine magasin du festival.
10: Vous êtes un passionné créateur de cerf-volant. Comment ça vous est venu ?
11: Bon, moi, j'ai commencé le cerf-volant tout petit, mais le côté fabriqué, ça m'est venu, j'étais jeune adulte. Bah, un petit côté artistique, j'ai un manuel, j'aime bien fabriquer.
10: Celui qu'on voit là, oui. c'est il est à vous ?
11: Oui, c'est à moi. Alors, ça, c'est une forme de cerf-volant qui est classique, hein, c'est un Heidi, donc c'est ce que la plupart des enfants font voler, quoi. Sauf que le mien, ils font 2 mètres de surface, donc ça commence à tirer un petit peu, ouais. Et puis, donc là, il y en a 10 comme ça, il y en a 20 qui se mettent en arche. J'ai 3 belles pièces. Ils ont représenté chacun 1000 heures de travail.
10: Qu'est-ce qui vous fait vibrer dans le cerf-volant ?
11: Le mieux, c'est le premier décollage. Quand on a imaginé un cerf-volant, on n'est pas sûr que ça vole. Le premier envol, c'est vraiment magique. Les cerf-volistes ont souvent gardé une petite part d'âme d'enfant. On maîtrise un peu le vent, donc ça, c'est quand même un élément qui est très puissant.
10: Le vent, c'est bien pour les cerfs-volants, un peu moins pour le micro. Hein.
11: Et puis là, il y a trop de vent. Même pour le cerf-volant, trop fort. Beaucoup plus de risques de nœuds, de couper les lignes, de faire des dégâts. Quoi. Alors, bon, on croise les doigts, j'espère que ça va s'arranger dans le bon sens.
10: Mais bon courage, bon festival.
11: Merci. Bonne journée.
10: Merci.
6: Le festival du cerf-volant sur la plage de Saint-Brévin, face au casino. C'est donc à partir d'aujourd'hui, a priori, la fenêtre météo la plus sympa, c'est samedi et dimanche. Bah justement, tiens, la météo à 8h07, Julie.
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0: Alors si ce matin le soleil pointe le bout de son nez, profitons de ces éclaircies parce que cet après-midi, il va y avoir de gros nuages, il va même y avoir de la pluie, des averses qui seront donc actives cet après-midi. Demain également avec de la fraîcheur. Nous sommes 5 degrés en dessous des normales de saison. On entre 6 et 9 degrés pour ce matin. Globalement, 9 degrés à Nantes, Saint-Herblain, Vertoux, Carquefou, La Roche-sur-Yon, les Sables-d'Olonne ou encore Saint-Gilles-Croix-de-Vie. Entre 14 et 16 degrés seulement pour cet après-midi. Au niveau de la mer, elle sera à basse à 9h38 à Pierre-Dac-sur-Mer, pleine donc à 15h49 avec Secoef 77. Sur la route pour le moment, mais écoutez, je n'ai pas de ralentissement à vous signaler. Pour le moment, ça roule.
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0: Et je voulais partager avec vous ce joli message de Mika qui nous a écrit via l'application WhatsApp. Il nous dit « Coucou l'équipe, aujourd'hui c'est jour 2, la maternité, temps assez gris, un peu de vent ce matin. C'est vrai qu'il y a du vent, il a raison Mika de le préciser. Oui, hier nous avons accueilli la petite Alba qui est déjà fidèle auditrice d'ici Loire-Océan. Bonne émission, bah, belle aventure à vous et bienvenue à Alba !»

0: 8h12 précisément sur votre radio, ici Loire-Océan.
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0: Que vous soyez en route pour un week-end prolongé, en train de préparer un brunch ou simplement incapable de faire la grasse mat, on est là pour vous accompagner. Bonjour à tous les auditeurs du jeudi de l'Ascension. Vous faites partie du club des irréductibles d'ici matin parce que vous savez ce qui nous rassemble ici. C'est l'envie d'en savoir encore plus sur ce qui se déroule ici à Saint-Nazaire, aux Herbiers par exemple, de découvrir des hommes, des femmes ambitieux comme Mathieu par exemple du Pays de Ré, qui est entouré de ses champs de houblon qu'on découvrira dans Les gens d'ici avec Romain Carré. Et puis on n'oublie pas de vous gâter, évidemment, sur Ici Loire-Océan. 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Si vous avez envie de répondre aux questions de Romain Carré, Nicolas Creusel et moi-même, nous sommes là pour vous aider. En fait, c'est juste pour passer un bon moment ensemble. Si vous avez envie de voir des clowns, des jongleurs, des acrobates, c'est le moment de nous appeler.
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0: Never.
3: Donc voilà,
0: never.
3: On va pas commencer ce matin.
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0: Et pour éviter les arnaques, eh bien, il y a votre radio Ici Loire-Océan à 8h15, votre rendez-vous anti-arnaque, c'est pas vrai. L'arnaque du moment, Audra Zo, des messages vraiment crédibles qui menacent de bloquer notre compte Facebook.
7: Effectivement, et là où c'est piégeux, c'est que le message en question a l'air de venir de Facebook lui-même, alors que ce n'est pas le cas. Avertissement de sécurité, c'est comme ça qu'il commence. Une collègue me l'a transféré, elle l'a reçu via Messenger, donc la messagerie de Facebook. Le système a détecté que votre compte contient du contenu enfreignant les droits de propriété intellectuelle. Si vous ne procédez pas à la vérification dans les délais impartis, votre compte pourra être suspendu ou définitivement désactivé. Là, l'escroc, vous aurez noté, essaye de vous faire paniquer. L'expéditeur du message s'appelle Meta Send, et ça fait sérieux puisque Meta, c'est l'entreprise qui détient Facebook. Dans d'autres cas, il s'appelle MetaMess ou Meta Manager ou Meta Support.
0: Mais qui écrit alors en réalité ?
7: En fait, c'est un profil Facebook, un vrai, celui d'un de vos amis par exemple, qui s'est fait pirater. J'ai trouvé des témoignages un peu partout. J'ai perdu le contrôle de mon compte Facebook. L'escroc l'a renommé en Meta Send, et voilà qu'il envoie des messages frauduleux à tous mes contacts. Le but de ces messages, c'est quoi ? L'escroc, en fait, cherche à vous faire cliquer sur un lien pour vous renvoyer vers une page mensongère et pour vous piquer tout ce qu'il peut vous piquer, identité, mot de passe, s'il en veut, à vos données personnelles. Et vous risquez, vous aussi, à votre tour, de vous faire pirater votre compte Facebook. Retenez bien, Facebook ne fait jamais de vérification de compte via sa messagerie Messenger, jamais. Et le réseau social précise d'ailleurs, si vous recevez un message suspect dont l'expéditeur affirme être Meta, ne cliquez sur aucun lien et aucune pièce jointe. Ma collègue, dans ce message, on l'incitait à cliquer sur un fichier PDF appelé fichier Meta avec un lien dedans. Attention, parce que l'arnaque existe aussi par mail.
0: Donc on retient jamais, donc Facebook n'envoie un message pour vérifier notre compte via la messagerie privée Messenger. Romain Carré qui a fait son entrée dans les studios d'Ici Loire-Océan. Avec lui, un portrait du jour, juste après Vianney, Beau Papa.

0: Vianney, qui s'est donc marié avec Catherine Robert, musicienne, en juillet 2020. C'est beau.
1: Oh. Oh bah félicitations.
0: Bah oui, ils vont bientôt fêter leurs 6 ans de mariage.
1: Ah oui, ça, c'était pas récemment.
0: J'ai dit en 2020.
1: Ah, je vous écoute pas.
0: Ok, vous m'écoutez pas, non. Ça fait plaisir. Romain Carré, c'est toujours un plaisir de vous accueillir dans le studio.
1: Hein. Bonjour Julie.
0: Une personnalité d'ici, chaque fois.
1: On part à Bourg-en-Forêt ce matin dans le Pays de Ré avec Mathieu. C'est l'un des rares cultivateurs de houblon du secteur. Il travaille main dans la main avec des brasseries et s'amuse même à créer des nouvelles variétés. Entre passion, patience et innovation, rencontre au milieu de son champ où on ne brasse tout sauf de l'air.
2: Ouais, avec Franck et Michel qui sont là, et ben on est en train de, on met au fil, c'est-à-dire que là le houblon il a poussé, il a fait plein de lianes. Là par pied on a peut-être, je sais pas, une cinquantaine de lianes. Il y a des grandes ficelles qui sont accrochées sur une structure à 6 mètres de haut, et puis on va aider le houblon à monter sur cette ficelle.
1: Ouais, là jusqu'à 6 mètres.
2: Ah oui, là en fait il faut vous dire qu'au printemps il prend à peu près 20 cm par jour, quoi.
1: Qu'est-ce qui a construit ce lien que vous avez, qui est quand même fort, ce lien avec la terre, avec le vivant?
2: Depuis toujours j'ai ça en moi, et puis après j'ai travaillé presque 20 ans à la Ligue pour la protection des oiseaux, et c'est vrai que quand on travaille dans l'environnement, on se rend compte qu'il y a toujours un impact sur l'environnement qui est fort dans notre milieu. Et là, d'être agriculteur, l'idée c'était de dire, moi aussi je vais avoir un impact plutôt positif. En discutant avec des brasseurs, l'idée du houblon est arrivée, et puis après ça m'a pas trop quitté en fait, quoi.
1: Ouais, parce qu'on n'est pas trop dans le pays du houblon quand même là, Mathieu.
2: Alors historiquement on n'est pas du tout, mais vraiment pas du tout, hein. C'est-à-dire que moi je me suis installé dans l'ouest, le houblon c'est plein est à la base, l'Alsace et puis le nord. Et

0: que tu pourrais essayer. Moi, j'avais vraiment envie d'essayer. On en avait déjà parlé avec les brasseurs. Donc, bah, en fait, on a regoûté après donc ces trois types de houblons et on les a plantés. Donc, après les rencontres du houblon en février 2024.
1: Qui vous a appris à faire tout ça?
0: En fait, moi, je me suis formé beaucoup avec des anciens producteurs de houblons. Donc, j'ai été en Alsace, en Allemagne, dans le Nord. J'ai testé, j'ai fait des erreurs. Et d'ailleurs, je teste encore des choses. Mais ouais, je pense que c'est aussi un perpétuelle expérience.
2: Qu'est-ce que cette aventure vous apprend peut-être de vous?
0: À être patient et résilient, parce que il y a des bonnes années, il y a des années très très difficiles comme 2025 où je fais moins 50% de rendement au bout de 10 ans de production. Là c'est vrai que c'est très très difficile. Il faut être bien soutenu, donc j'ai la chance d'avoir une famille qui me soutient.
2: Si vous deviez résumer pour terminer votre parcours en quelques mots.
0: Il commence par la protection de la nature, il continue par l'agriculture, mais il reste en même temps par la protection. Je fais aussi partie d'une association qui s'appelle Paysans de Nature, et je trouve ça pas mal parce qu'on est paysans et en même temps on protège la nature, quoi. Donc on continue. C'est plutôt un bon challenge en fait de faire les deux, quoi.
3: Et on le rappelle, l'abus d'alcool est dangereux pour la santé, bien évidemment. C'est Mathieu à Borneforêt dans le Pays de Ré.
4: Clown, jongleur, acrobate, trapéziste, voltigeur, c'est ce qui va se passer demain au Parc des Expos à Nantes à la Beaujoire à 19h30. C'est peut-être pour Fanny de Saint-Sébastien-sur-Loire. On joue au quiz de la machine à café avec vous, Romain Carré.
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4: Des questions d'actualité posées par Romain Carré, vues, entendues sur votre radio ici Loire-Océan, sur Internet ou bien... Oh. Ah, Fanny?
12: Hello?
4: Oui, bonjour Fanny, il faut couper la radio parce qu'on s'entend en écho.
12: J'ai pas la radio là.
13: Ah bon? Bah c'est fini.
4: Bah vous êtes en haut-parleur peut-être?
12: Non, pas du tout, non.
13: Non,
4: qu'est-ce qui s'est passé à Saint-Sébastien-sur-Loire?
2: Saint-Sébastien-sur-Loire.
4: Oui, c'est bizarre cet écho.
13: Oui.
4: Regardez.
12: Ah, ça va venir de mon téléphone alors.
4: Bon, on va essayer de jouer quand même au quiz à machine à café. Je disais donc des questions vues, entendues sur notre site internet, à la radio ou un peu partout ailleurs dans le monde.
2: Tout à fait. Et Fanny, attention, ce soir, Didier Deschamps va dévoiler une liste. D'après vous, quelle est cette liste? Un indice, c'est pas sa liste de course.
14: Alors, du papier toilette, du jambon blanc,
4: du dentifrice.
12: La liste des joueurs.
2: Oui, c'est ça, 26 joueurs qui vont être dévoilés ce soir. C'est sur TF1 dans le journal de 20h, à suivre aussi sur notre radio ici, du 11 juin au 19 juillet.
4: Vous avez un avis, Fanny, vous, sur la liste des joueurs?
12: Pas du tout, non. Je suis pas du tout foot, non.
4: Ok, d'accord.
2: Moi, je mise sur Zidane, Carambeu et Emmanuel Petit.
13: Voilà. Poche, non.
2: Comment?
13: Platini, non?
2: Bah, bien sûr, évidemment, ah, ouais, le meilleur. Fanny, deuxième question. À votre avis, quel instrument de musique va se balader à vélo quand on dans les rues de Nantes pour un concert complètement insolite au départ de l'éléphant? Quel instrument de musique?
13: Il y a des touches.
2: Oui, c'est
4: oui,
2: ça,
4: bien joué. C'est fou, ça. Hein,
2: et voici l'un des morceaux de Björn Gottschall, Petit abricot dans l'eau.
4: Oh.
2: Non mais c'est vrai, c'est pas une blague.
4: C'est pas votre petit abricot, hein?
2: Non, c'est pas mon petit abricot, je l'ai caché ce matin. En fait, il est musicien, Fanny, Björn Gottschall, et il va trimballer avec lui son piano pour proposer trois concerts itinérants à Nantes pour le festival qui s'appelle Molo. C'est un festival où on ralentit, on contemple. C'est du 20 au 24 mai, c'est organisé par Stereolux Nantes. Bravo Fanny!
4: Félicitations Fanny!
12: Merci beaucoup.
4: Bah, de rien, quoi de prévu aujourd'hui?
12: Rien de spécial.
4: Vous savez quoi, ça tombe bien, reposez-vous parce que demain soir vous sortez. Vous sortez à 19h30 au Parc des Expos de Nantes pour aller voir Rêve de Cirque, un spectacle, voilà, avec de la magie, du théâtre, du chant, de la danse. Bref, ça va être onirique, poétique, un petit peu comme le festival la semaine prochaine. Tiens,
2: oui,
4: à Nantes.
2: Totalement.
12: C'est super.
4: C'est trop bien ça, hein.
12: Merci beaucoup.
4: Bon, de rien, Fanny, ça nous fait plaisir de vous faire plaisir. Et vous satisfaire, c'est notre priorité.
12: Ah, super.
2: Et en plus, vous parlez comme si on était dans une boîte de nuit.
4: On attend bien l'heure et tout. Autant le dimanche avant décembre.
12: Non, je vais changer de téléphone.
4: Oui, vous pouvez prendre en reconditionné. On a eu l'entreprise Largo hier, qui nous a, de Saint-Lys-sur-Loire, qui nous expliquait qu'ils avaient un site internet, si vous voulez.
2: Voilà.
12: Ouais, d'accord.
2: Le message est là, Stéphanie, on vous embrasse.
4: C'est quand même 30% moins cher que le neuf.
2: Oh, bah, du tout, c'est avantageux.
4: Plus, des fois.
2: Et en plus, c'est chez nous.
4: Bonne journée, Fanny, on vous embrasse bien fort.
2: À bientôt, Fanny.

0: L'info d'ici de retour sur votre radio ici Loire-Océan.
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0: On part au camping en ce week-end prolongé de l'Ascension, Nicolas.
2: Oui, dans un instant, si vous faites le pont, le camping, c'est peut-être votre destination de ces 4 jours. Et vous êtes peut-être installé dans un des campings du groupe Atlantique Pèlerin Vacances, groupe vendéen qu'on vous présente juste après le tour de l'actu en France et dans le monde. Le retour d'Audrazo, c'est la ruée pour les masques.
3: Conséquence de la peur de l'antivirus, la demande en masques chirurgicaux a été multipliée par 4 en France en moins d'une semaine, multipliée par 5 pour les masques FFP2. Aucun symptôme n'a été détecté à ce jour chez les 22 Français identifiés comme cas contact. Les 4 enfants parmi eux ont été testés négatifs. Un babysitter est mis en examen, soupçonné de viol et d'agression sexuelle sur 18 enfants à Lille et dans son agglomération. Les victimes présumées avaient entre 2 mois et 5 ans. L'homme avait déjà été condamné pour agression sexuelle. Il avait interdiction d'exercer une activité avec des mineurs. La Fédération française de l'habillement s'inquiète d'un effet domino dramatique après la fermeture annoncée de toutes les boutiques de chaussures Minelli. Les marques tombent les unes après les autres, alerte la Fédération. Elle prévoit la fermeture d'un commerce sur 3 d'ici 2030 dans nos centres-villes. Du monde encore sur la route aujourd'hui pour le début du pont de l'Ascension. Bison futé, voie rouge sur tout le quart nord-ouest avec des déplacements particulièrement difficiles. La journée est classée orange sur le reste de la France. Le Paris Saint-Germain est champion de France. C'est officiel pour la 14e fois de son histoire. Victoire des Parisiens hier soir à Lens, 2-0 score final. Foot encore avec cette question, qui verra l'Amérique et le mondial de cet été? Le sélectionneur Didier Deschamps dévoilera sa liste de joueurs ce soir aux 20h de TF1, ceux qui partiront en quête d'une 3e étoile mondiale.
2: À réponse donc, vous le disiez Aude, à 20h ce soir chez nos confrères TF1. Merci beaucoup Audrazo pour le panorama de l'actu en 90 secondes. Dans l'info d'ici Loire-Océan à 8h31, en ce premier jour de long week-end, si vous faites le pont, pourquoi pas aller au camping avec l'histoire de cette petite entreprise de Vendée devenue grande, Atlantique Pèlerin Vacances, spécialisée dans l'hôtellerie de plein air qui exploite désormais 11 campings dans toute la France, dont 4 en Vendée. Un groupe qui fêtera bientôt ses 40 ans, 50 salariés à l'année, 200 dans l'été. 50 salariés à l'année, 200 dans l'été, je vais y arriver. Le siège est à Luçon, où se situe d'ailleurs l'un des campings près du lac des Guiffettes. Yvonne Tapon, vous nous emmenez dans les coulisses.
4: Il y a 39 ans, René Pèlerin crée son premier camping à Angles, près de la Tranche-sur-Mer. Depuis, le groupe APV a bien grandi et l'offre a changé.
5: Ça a fortement évolué, notamment...
4: Stéphane Dongchuang est directeur général.
5: Évidemment, dans nos prestations, puisqu'on a, au niveau équipement, on a évidemment des piscines couvertes, des toboggans, des aires de jeu aquatiques, des aires de jeu tout court pour les enfants.
4: Tout en gardant l'esprit vendéen.
5: La Vendée, au-delà de l'attractivité touristique, c'est aussi une terre d'entrepreneurs. Et à l'image de René Pèlerin, qui est parti de zéro et qui a créé son groupe, ça correspond tout à fait, en effet, à l'ADN vendéenne d'entrepreneuriat. Et en plus, avec un réseau aussi bien entre collègues qu'un réseau d'entrepreneurs vendéens, très fédérateur.
4: Eh bien, on va continuer la visite.
6: Moi, c'est Amandine Végé. Je suis la responsable hébergement du domaine des Guiffettes. Effectivement, on a des gros week-ends. Nous, ça va plutôt être à partir du jeudi soir jusqu'au lundi midi à peu près, en location de salle ou en séminaire d'entreprise. Et à partir de fin juin, on va commencer notre activité d'hôtellerie de plein air, de camping. On a quand même beaucoup de boulot, c'est un peu le rush, mais on s'en sort.
4: Donc là, on voit les mobil-homes là, avec les petites terrasses individuelles.
6: Voilà, oui. Donc ça, c'est des mobil-homes 3 chambres, tous avec une terrasse couverte. Ça, c'est quelque chose que les clients demandent beaucoup.
4: L'été au maximum. Donc il peut y avoir 800 personnes ici.
6: Oh ouais, c'est à peu près ça. Avec 174 on va dire hébergements qui comprennent les chalets, les mobil-homes, les gîtes de notre village vacances, puis les emplacements nus, les emplacements camping-car.
4: Alors vous vous occupez de...
7: Moi, je suis responsable du camping, donc je gère un peu tout. Sébastien Orion. Il y a tout ce qui est espace vert qui pousse là, donc là, il faut toujours être en train de tailler. Tout ce qui est partie technique, remettre les mobil-homes en route, les remettre en eau. Sur un camping, il y a beaucoup de travail.
4: Des vacances nature face au lac des Guiffettes, un plan d'eau que le camping et la ville de Luçon espèrent depuis longtemps réutiliser pour des activités nautiques.
7: Non, on n'est pas en vacances. On prépare les vacances.
2: Yvonne Tapon dans les coulisses de ce groupe qui possède donc 11 campings en France, groupe APV, groupe Vendéen, des campings sur l'île de Ré, l'île d'Oléron, en Dordogne, dans l'Hérault, dans les Alpes-Maritimes et bien sûr en Vendée avec donc 4 établissements.
0: Et dans l'actualité également ce matin, Nicolas, le départ d'une figure de la vie politique nantaise.
2: Pascal Bolo, ancien premier adjoint à Nantes, compagnon de route de Jean-Marc Ayrault et de Johanna Roland, président pendant 18 ans de la Sémitane, les bus et trams nantais, c'était son pot de départ hier avec quelques allusions politiques bien senties qu'on vous racontera. Et on retournera aussi en bord de mer, pas au camping cette fois, mais sur la plage avec cet appel à la vigilance, notamment à Saint-Hilaire-de-Rié. Appel à la vigilance pour protéger les gravelots à collier interrompus, ces oiseaux qui pondent des œufs en ce moment dans le sable, couleur sable, donc on peut facilement les écraser.
0: Je peux vous dire, profitez des éclaircies de ce matin parce que cet après-midi, ça va se charger en nuages et en pluie, des averses actives et de la fraîcheur. Entre 6 et 11 degrés pour ce matin, on a 10 degrés à Orvault, à Couéron, du côté de Chaland ou de la Roche-sur-Yon ou encore Saint-Nazaire, pas plus de 14 à 16 degrés pour cet après-midi. On est 5 degrés en dessous des normales de saison. Un week-end prolongé qui s'annonce mitigé. Demain, ça devrait ressembler un peu à aujourd'hui. Samedi, peut-être avec un peu moins de pluie, voire pas de pluie du tout, et retour peut-être de la pluie dimanche, mais ça a le temps quand même d'évoluer d'ici là. Sur la route, pour le moment, à vous signaler, eh bien juste ce léger ralentissement, mais alors vraiment très très léger ralentissement quand vous êtes du côté... la carte s'est rafraîchie. Et vous voyez, plus de ralentissement du côté de Cordemais, ça y est, vous roulez tranquillement.
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0: Et si vous faites un petit tour du côté de Périgueux-sur-Mer aujourd'hui, je peux vous donner, si vous voulez, vos horaires de mariée. Oui, la mer est basse dans une petite heure maintenant. Elle sera donc haute à partir de cet après-midi, 15h49, COEF 79.

0: Et si vous voulez aller pêcher à Noirmoutier, basse mer à 9h27, pleine mer à 15h39, COEF 77.
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0: La grande question du jour à 9h20, est-ce que vous faites le pont ou pas? Est-ce que vous avez réussi à poser votre vendredi ou est-ce que ça sera boulot demain? Bah oui, hein. Ce matin, en tous les cas, on est ensemble sur Ici Matin avec Nicolas Crozel, Lucie qui réalise l'émission, Julie qui vous accueille au 02 40 73 6000. 02 40 73 6000, oui, c'est bien ça. Un grand bonjour à ceux qui nous rejoignent maintenant. Bienvenue dans la bande. Bienvenue aussi à Adèle Fugère. Bonjour Adèle.
3: Bonjour les amis.
4: Bonjour Adèle.
0: Est-ce matin, Nicolas. Adèle, vous avez envie de nous parler tendance, nouvelle tendance même?
3: Oui, Julie, j'étais pas prête pour cette info. Je vous le dis tout de suite. Je vous emmène au Québec. Les organisateurs des Rendez-vous Québec Cinéma, c'est un festival de cinéma à Montréal, ont récemment proposé pour la première fois en salle la diffusion d'un film en accéléré. Un long métrage qui durait 1h40 a été ramené à 1h. Pourquoi ? Parce que nous consommons, surtout les 14-29 ans, de plus en plus de vidéos et de films en accéléré, x1,5, voire x2 fois plus vite. Nous ne serions plus capables de supporter une discussion, un film, une vidéo, une émission de télé, un replay en vitesse normale. Ce serait trop lent. Alors au début, c'est un peu innocent, hein, un vocal un peu mou envoyé sur WhatsApp par un ami sous l'exomil et on appuie sur la touche accélérée. On augmente légèrement juste pour gagner du temps, mais à coup de pas, je l'ai déjà fait moi-même. Mais ça commence comme ça et on ne sait pas où ça s'arrête. Et vous imaginez si on augmentait la vitesse de tout? Regardez par exemple les relations amoureuses. Si on vivait tout en accéléré, bah, qu'est-ce que ça donnerait? Déjà plus de bisous dans le cou, hein, plus de préliminaires, un soir de concert sur les bords de l'Erdre, des conversations le lundi qui brûlent les étapes, je te trouve magnifique, n'oublie pas qu'on dîne chez ta mère, et qui finissent par je veux divorcer. Voilà, 7 ans réduits en 24 heures. Vous me direz, dans certains cas, c'est pas plus mal, hein, vu le conjoint ou la conjointe, mais quand même, on prendrait plus le temps de vivre ce que l'on appelle encore une relation. C'est comme faire des bébés, faire des enfants. En accéléré, ce serait copulation le jeudi, accouchement le vendredi, acné et voix qui mule samedi, cérémonie de remise des diplômes le dimanche. Et le sport, on parle beaucoup de sport sur l'antenne. Vous imaginez le Vendée Globe en accéléré, départ le 11 novembre, retour le 12. On n'appellerait plus les 24 heures du Mans, les 24 heures du Mans justement, mais les 24 secondes du Mans. Un match du FC Nantes, 90 minutes réduite à une vidéo accélérée, on aurait l'impression d'être devant un épisode de Benny Hill. Alors je tiens à préciser que cette référence ne peut être comprise que par des auditeurs vieux, comme moi. Voilà. Et puis le stade ultime, accélérons la vie, tout simplement. Naissance, école, air fryer, bah si, parce que tout le monde a un air fryer. Crédit immobilier, retraite, mort. Au total, 47 minutes. Moi, ça me donne envie de décélérer tout ça, de ralentir, de prendre le temps justement, de prendre le contre-pied de cette envie de toujours aller plus vite. Mais qui sait? Et qui sait? Peut-être certains de nos auditeurs écoutent cette chronique en accéléré. De 2 minutes, elle passe à 15 secondes, déjà que je parle vite. Certains m'écoutent actuellement comme si j'étais perfusée en caféine. Je vais donc terminer ma chronique comme ça.
0: C'est affreux. J'en profite pour rappeler qu'à partir de mercredi prochain jusqu'au 24 mai, vous avez organisé par Stéréolux à Nantes le festival Molo. Voilà, justement, c'est un festival qui nous invite à ralentir, à faire ensemble concert, atelier et donc banquet géant. Voilà. D'ici quelques instants, Valère Corrière, lui, va nous aider à faire des économies. C'est son rôle tous les jours. Il va nous parler d'ailleurs d'une aide qui existe, des aides même qui existent au niveau local.
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0: Et à 9h15, on est vraiment dans le service pour vous, à votre disposition, pour vous faire faire des économies avec Valère Corrière. Et aujourd'hui, Valère, listing des aides qui existent au niveau local, et il y en a pas mal, hein.
4: Et il y en a un certain nombre. On parle souvent d'environ 1000 euros d'aides ignorées par an, faute de les connaître. Il faut dire que c'est compliqué parce qu'elles sont moins visibles, donc moins connues. Et ça vous concerne peut-être directement. Alors, je n'ai malheureusement pas d'outil parfait. Donc, ce que je vous recommande, c'est de prendre le temps de vous renseigner parce que ça vaut potentiellement le coup. Allez sur le site de votre région, département, ville, intercommunalité aussi, il ne faut pas l'oublier. Les aides peuvent vous concerner si vous entrez dans une catégorie, mais parfois, c'est pour tout le monde. Et ça peut être un soutien ou même une allocation.
0: Alors, vous avez des exemples, des idées pour nous, Valère ?
4: Il y en a des centaines, mais par exemple, des villes financent des composteurs ou en vendent des pas chers du tout, avec parfois même un cours avec un maître composteur. Ça, c'est quand même génial. Vous avez aussi parfois des aides ou le financement partiel de récupérateurs d'eau de pluie, des titres de transport gratuits pour les jeunes, les étudiants. Les aides à l'achat d'un vélo existent aussi souvent au niveau des communes. J'ai vu des primes de naissance, des protections périodiques gratuites, des couches lavables offertes, des passeports aux cultures. Non, franchement, c'est hyper large. Donc, je vous recommande d'aller voir sur les sites officiels des différentes collectivités autour de chez vous. Vous pouvez aussi contacter votre centre communal d'action sociale et faire quelques recherches en ligne pour compléter. Une fois ce travail fait, vous aurez sans doute effectué le plus long du chemin. Et bien sûr, je suis preneur si vous avez des conseils en la matière ou que vous avez découvert des aides insolites autour de chez vous. Vous connaissez mon mail, par ici leséconomies@radiofrance.com.
0: Ici matin, 8h46, à l'honneur ce matin, une compétition internationale dont le top départ est ce matin à 10h au Sable d'Olonne. La Vendéva à l'honneur. Romain Carré d'ailleurs sera à la Vendéva au Sable d'Olonne ce samedi de 9h à midi. On est avec un invité d'honneur dans un instant.

0: j'espère.
1: 9h-10 avec Zaz. Et sur Ici Matin, on parle d'une compétition internationale. La Vandevava, ça veut dire pirogue en polynésien. Vous savez, cette embarcation en bois qui était à l'origine utilisée par les Polynésiens pour se déplacer d'île en île et pour pêcher. Bonjour Benoît Gadepaille.
2: Oui, bonjour Julie.
1: Vous êtes à la direction des courses de la Vandeva. Alors déjà très rapidement, Benoît, est-ce qu'on peut rappeler le lien entre la Vendée, les Sables d'Olonne et la Polynésie ?
2: Ouais, tout à fait. En fait, l'histoire a commencé, la première édition c'était 2011 et donc l'année d'avant, on avait deux Sablais là, qui étaient préparateurs composites pour Raffinelli, qui a fait le Vendée Globe. Et puis, ils aimaient ramer, ils aimaient la Polynésie et ils voulaient faire l'épreuve mythique qui est la Waikinui en Polynésie. Et ils ont rencontré Denis Rémy, le fondateur de la Vandeva. Et puis, de fil en aiguille, on avait un Polynésien qui était au Sable d'Olonne, Tamatoa. Et le lien s'est fait entre la Polynésie et les Sables d'Olonne, et ça nous a jamais quittés.
1: Ouais, c'est ça, depuis 2011, donc vous ramenez un peu de Polynésie en Vendée. Alors c'est aujourd'hui le top départ, hein. C'est 10h ce matin, 11h vendredi, 9h30 le samedi. Il y a combien de pirogues, combien de participants ?
2: Là, on a 21 équipes qui sont présentes aujourd'hui sur la Vandeva 2026, avec 14 qui sont sur la longue distance.
1: Oui, parce qu'il faut préciser, il y a deux parcours, donc le parcours M et le parcours L.
2: Ouais, tout à fait. La Vandeva qui est historiquement dans les mêmes distances que la Waikuni, hein, qui est l'épreuve la plus longue et la plus difficile en va, qui fait 128 km, donc qui est le parcours L sur 3 jours. Et puis pour aussi donner envie de venir sur l'épreuve et rendre l'épreuve accessible, on a fait un parcours M à mi-chemin, 71 km.
1: Et vous avez même aménagé une bouée dans le chenal pour en fait contourner le fait que parfois on voit pas l'épreuve en fait. Hein.
2: Ben oui, oui, nos sports nautiques, on est souvent en mer, loin du public. Et là, on a notre chenal mythique des Sables d'Olonne qui prend toute sa fonction sur le Vendée Globe, sur les courses, sur nos courses nautiques. Et la Vendeva s'y prête parfaitement puisque vendredi, sur le parcours de vendredi, vers 11h15, on aura les premières pirogues qui s'engageront dans le chenal et qui viendront contourner une bouée à l'intérieur. Le public pourra se masser sur les jetées et venir les applaudir et les encourager au son du taré et des danses polynésiennes.
1: Benoît Gadepaille, j'ai dit hein, que c'était une compétition internationale, j'ai pas menti, il y a des athlètes qui viennent du monde entier.
2: Ouais, tout à fait, on a aujourd'hui des équipes allemandes, des équipes portugaises, une équipe portugaise, des Suisses, des Marquises. Donc on a vraiment
1: ça vient de
2: une
1: partout.
2: Représentation de l'Europe. Ouais.
1: Benoît Gadepaille, il est 9h-8, ça démarre dans un peu plus d'une heure là, ça doit être le rush.
2: Ah là c'est complètement le rush, je suis dans un semi-rigide avec les paniers repas, les balises GPS, les trackers et toute l'équipe de direction de course qui m'accompagne.
1: Là vous êtes dans le bateau là ?
2: Là je suis dans le bateau actuellement là, on est en train de préparer, voilà. On est vraiment en plein rush, exactement.
1: Je précise très rapidement quand même que sur place, il y a un village polynésien. C'est très important de le rappeler parce que ça permet d'en apprendre un peu plus justement sur la culture polynésienne, art, collier de fleurs, etc. Voilà, donc ça, c'est très important de le préciser. Merci beaucoup, Benoît Gadepaille, donc direction à la direction des courses de la Vandeva édition 2026, d'avoir été notre invité ce matin. Dans quelques instants, on a rendez-vous avec le docteur Kirzek pour faire un point sur notre santé. Ça va parler aft.

0: mes petits rêveurs à 9h05 sur votre radio ici Loire-Océan. Bonjour docteur Kierzek, on fait un point ce matin avec vous sur les aphtes qui peuvent vraiment nous gâcher la vie.
1: Bonjour à tous. Ils sont petits, mais ils sont extrêmement désagréables et ça peut nous rendre la vie compliquée, notamment pour manger. Vous l'avez deviné, ces petites ulcérations qui font la loi dans notre bouche. L'aphte, c'est un petit nid de poule microscopique qui se niche sur la gencive, sur la langue ou à l'intérieur de la joue. Et concrètement, c'est une ulcération qui est bénigne de la muqueuse buccale. Mais le symptôme numéro un, et ça nous fait grimacer quand on prend notre café le matin par exemple, c'est la douleur. Et pas n'importe laquelle, une douleur aiguë, intense et très localisée. Lui, il ne se voit presque pas, mais il va vraiment nous handicaper pour mâcher, pour parler ou simplement pour avaler la salive. On reconnaît facilement l'aphte, hein, car c'est une ulcération bien ronde avec un fond jaunâtre ou grisâtre. Et autour, c'est un petit peu rouge, c'est un petit halo rouge. C'est très différent de l'herpès, le bouton de fièvre dont on parlait, qui lui va se manifester par des petites vésicules qui sont remplies de liquide. L'aphte, pas du tout, ça fait plutôt un trou. L'herpès, il est contagieux. Lui, l'aphte, il ne l'est pas du tout. Donc pas de panique, si vous embrassez quelqu'un qui a un aphte, vous n'allez pas l'attraper.
0: Et pour s'en débarrasser, on fait comment ?
1: Si la douleur est vraiment insupportable, le geste le plus simple, c'est de prendre du paracétamol. Ça fonctionne aussi pour la douleur des aphtes. Ensuite, direction la pharmacie, vous trouverez des gels anesthésiants à base de lidocaïne. C'est un anesthésiant local. Vous l'appliquez directement sur l'aphte. Ça a un effet un peu camisole chimique sur la douleur. C'est extrêmement efficace. Et puis, il y a des bains de bouche antiseptiques. Ça évite la surinfection. Vous pouvez prendre un peu de bicarbonate aussi dilué. Et puis surtout, on va éviter les aliments agressifs. On évite le citron, le piment, les chips trop salés ou les noix, parce que là, ça peut raviver et racler la muqueuse et raviver la douleur et les aphtes. Et puis la soupe, le yaourt ou la compote en phase aiguë, c'est plutôt pas mal, ça va chouchouter la bouche. Et attention, si vous êtes un craqueur d'aphtes récidivant, c'est-à-dire que vous en avez tout le temps, c'est peut-être pas un simple désagrément, c'est peut-être une stomatite apheteuse récurrente. Alors ça veut dire quoi ça? Ben, ça veut dire qu'à force de se mordre la joue par exemple, ou avec le stress, eh bien, il y a des gens qui vont pouvoir déclencher justement ces aphtes. Et puis une petite astuce, ça peut être le dentifrice aussi. Donc si vous avez changé de dentifrice et que vous avez plus d'aphtes, c'est peut-être lui qui est en cause. Et en tout cas, comme toute ulcération dans la bouche, quand ça dure plus de 10 à 15 jours, on ne banalise pas, on ne dit pas c'est un aphte, il dure, il est récurrent, etc. On consulte son médecin, son stomato ou son dentiste. Allez, d'ici là, portez-vous bien.
0: Et voilà, vous savez tout. Et on retient que ça n'est pas contagieux. Donc même avec des aphtes, on peut embrasser quelqu'un. Et voilà, c'est dit. Ici matin, ça prend fin. Je vous laisse avec la fine équipe de Bienvenue chez vous, côté Vie quotidienne. Cathy Carzéro, Romain Carré, bonjour.
2: Bonjour.
3: Bonjour Julie.
2: Là, Cathy va vous dire, il y a de la pub.
0: Il y a de la pub. Atmosphère, on se retrouve juste après.
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0: Nous sommes le jeudi 14 mai, jour férié, c'est l'Ascension. Vous allez peut-être prendre la route pour ce week-end prolongé si vous avez réussi à poser votre vendredi. Mmh. Alors, qu'est-ce qui vous agace, tiens, sur la route?
6: Mais c'est... tu vas l'avancer, ta bagnole.
2: Non, pourrais-je caresser l'espoir que la voiture avance devant moi, s'il vous plaît? L'espoir.
0: Ah,
7: c'est pas vous l'espoir, Cathy.
0: Dites ah là camion.
2: Là. Non. Ça, Julie, il n'y a pas le droit.
7: Pendant tout l'été, sur les routes, on a roulé. C'est papa qui conduisait, c'est maman qui rouspétait.
2: Bon, les gens qui collent. Pardon, je ne l'ai plus.
7: Mais si vous l'avez, vive les vacances.
0: Ah, vive l'insouciance.
3: Les clignotants en option sur les grosses voitures.
0: Ça, c'est énervant.
2: Ouais, ceux qui oublient le fameux clignotant, les téléphones au volant.
0: C'est interdit.
2: Oui, d'accord, mais on en voit beaucoup quand même. Les coups de klaxon à répétition, on ne sait même pas pourquoi. Et vous alors, qu'est-ce qui vous agace sur la route?
3: Venez râler.
2: Non, ouais. On veut du gueulard ce matin. Ah, ouais.
3: Allez-y. 02 40 73 6000.
2: À demain.
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3: 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Il est 9h. Le journal Nicolas Creusel.
7: Les transports en commun de Saint-Nazaire étaient à l'arrêt hier pendant 2 heures, presque totalement à l'arrêt. Mouvement de solidarité des conducteurs après l'agression d'une des leurs, une conductrice prise à partie à Trignac par une passagère qui voulait descendre entre 2 arrêts. Elle a été insultée et frappée. L'agresseuse a pris la fuite. Une plainte a été déposée. Puisqu'on est dans les transports en commun, restons-y avec ce départ à Nantes cette fois. Départ de celui qui a présidé la Sémitane, les transports nantais pendant 18 ans. Pascal Bollot, figure de la vie politique nantaise, baron du PS, compagnon de route de Jean-Marc Ayrault puis de Johanna Roland. Il a choisi de ne plus avoir de mandat ni de fonction après les municipales de mars. Et donc hier, c'était le pot de départ. Pascal Bollot a eu droit à une pluie de louanges. Les plus appuyés d'ailleurs, Pascal Roche, sont venus de la maire de Nantes.
8: Oui, Johanna Roland et Pascal Bollot n'ont jamais caché leur amitié ni leur complicité. Et elle est palpable jusque dans les ateliers de la Sémitane où les nombreux invités présents assistent à une longue étreinte entre la maire de Nantes et celui qui fut son premier adjoint. Elle avait prévu un discours, mais finalement, c'est sans notes qu'elle brosse le portrait d'un très grand serviteur de Nantes, et elle le dit 2 fois, portrait d'un homme fidèle, viscéralement attaché à la Sémitane. Elle souligne l'obstination de Pascal Bollot, son esprit libre, même quand ça dérange, même quand ça me dérange, tacle gentiment la maire de Nantes, allusion à quelques désaccords politiques avec son ancien adjoint. Goguenard, il lui répond qu'il a certes changé son profil sur les réseaux sociaux en mettant ex-adjoint, ex-président, mais je n'ai pas fait vœu de silence et j'aurai encore 2-3 choses à dire, prévient Pascal Bollot, avant d'être longuement applaudi.
7: Pascal Roche pour Ici Loire-Océan. Pascal Bollot qui, au cours de ses 18 ans, a modernisé, transformé la Sémitane, cette entreprise qui comptait 1660 salariés à son arrivée et qui emploie aujourd'hui plus de 2350 personnes. Une dramatique sortie de route hier matin au Poiré-sur-Vie. Un homme de 77 ans a perdu le contrôle de sa voiture qui a fini sa course contre le mur d'une maison au lieu-dit la Guillitière. Le conducteur a été tué sur le coup. Autre accident au Boupère, dans le bocage vendéen hier matin, c'était avant le lever du jour. Une voiture a percuté 4 chevaux en divagation. L'un d'eux n'a pas survécu. Le conducteur, lui, un homme de 42 ans, a été blessé et conduit à l'hôpital de la Roche-sur-Yon par les pompiers. La route encore avec vos conditions de circulation en ce premier jour d'un long week-end si vous faites le pont de l'Ascension. On en parlera dans un instant de la manière dont vous vivez la route et les voyages en voiture avec vos appels dans l'émission de Cathy et de Romain. Ce que je peux vous dire, c'est que pour l'instant sur les routes, c'est plutôt calme, mais Bison Futé a hissé le drapeau rouge pour la matinée jusqu'à la mi-journée en direction de nos côtes, de notre littoral. Ça commence sur la 11 entre Angers et Nantes, en provenance de Paris donc, et puis parmi les points à surveiller, la nationale 165 entre Nantes et Vannes.
3: Et puisqu'on parle de pont, de week-end à rallonge, eh bien on part à la plage.
7: Direction Saint-Hilaire-de-Riez pour rencontrer cette espèce d'oiseau qu'on appelle le gravelot à collier interrompu. Il y pond ses œufs en ce moment dans les dunes. Ils ont la couleur du sable, donc on ne les voit pas facilement. On peut les écraser ou affoler les parents. Or, ces petits oiseaux ont besoin de calme pour élever les bébés. On ne compte qu'une centaine de couples de gravelots en Vendée. D'où cette sensibilisation en ce moment. Mais est-ce que le message passe? Eh bien, pour le savoir, Soahil Jaouda, vous vous êtes rendu sur place.
9: Est-ce que vous connaissez les oiseaux, les gravelots?
10: Oui, vaguement. Vaguement. Pas plus que ça.
11: L'oiseau fait à peine 10 cm de haut, c'est donc parfois compliqué de l'apercevoir sur la plage, surtout lorsqu'il couvre ses œufs à même le sable. Pierre sait que c'est une espèce fragile.
10: Bah oui, il faut éviter d'écrabouiller les nichés, quoi. Faut en prendre soin. Ils sont pas si nombreux.
11: Les gravelots sont environ 200 en Vendée. Ils sont souvent dérangés par les humains, les chiens ou bien encore les quads. Une situation que déplore Véronique, habitante à Saint-Hilaire, qui admire souvent l'oiseau.
12: Je les vois effectivement courir sur la plage, c'est adorable. Et effectivement, il faut les respecter et puis les protéger surtout. Les estivants, les habitants, bah, on ne fait pas toujours attention.
11: Tous ces estivants vont cohabiter avec l'espèce qui va se reproduire jusqu'à fin août sur les plages. La Ligue de protection des oiseaux met donc en place quelques mesures que Jean-Paul a remarquées.
13: L'année dernière, ils avaient mis des bois avec des barbelés un peu autour, hein, justement, pour que les gens ne viennent pas où y pondre.
11: Confirmé par Alexis, bénévole à la Ligue de protection des animaux.
14: Sur toute la façade atlantique européenne, il y aurait beaucoup plus de gravelots à collier interrompu s'il n'y avait pas de fréquentation des plages.
11: Et lorsque vous irez sur la plage pendant l'été, attention où vous allez marcher, vous risqueriez de faire une omelette avec vos pieds.
7: Le reportage Qui me fait sourire, de Soël Jaouda sur la plage de Saint-Hilaire-de-Riez. Faites attention donc aux gravelots à collier interrompu. Deux actus foot avant de passer à la météo, avec d'abord le sacre du PSG hier soir en Ligue 1, nouveau champion de France comme tous les ans, après sa victoire chez son dauphin à Lens 2-0 hier soir en match en retard. Et puis à 20h ce soir sur TF1, Didier Deschamps dévoile la liste de joueurs retenus pour la Coupe du Monde aux États-Unis. Voilà Cathy.
3: Merci Nicolas Crozel.
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3: Du soleil ce matin, mais ça ne va pas durer. La pluie revient en fin de matinée. Des averses qui vont se généraliser cet après-midi et qui pourront être orageuses en Loire-Atlantique. Alors c'est fini les saints de glace, mais on a encore des températures inférieures de 5 degrés aux normales saisonnières. Donc pas plus de 15 degrés aujourd'hui. Et encore, ça, ce sera uniquement sur l'Île-Dieu et à Fontenay. Le compte. 14 degrés partout ailleurs, à Nantes, à La Roche-sur-Yon, à Châteaubriant, Le Leroux-Bautreau, Saint-Nazaire, Saint-Père-en-Ré, Noirmoutier, Ancenis. Demain, un temps nuageux avec des averses dans l'après-midi. Samedi, quelques belles éclaircies. Ce sera la belle journée du week-end. Et puis, idem dimanche après les pluies du matin. Vous l'avez dit, Nicolas, bison futé va voir rouge à partir de la fin de matinée. Mais pour l'instant, ça roule. Aucun ralentissement à vous signaler en Vendée et en Loire-Atlantique.
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3: Allez, 3 minutes sur le fil, sur un surf, sur une planche de skate, un paddle, un trapèze, des escarpins. Voilà, 3 minutes à vaciller peut-être en écoutant Francis Cabrel, puisque tout est une question d'équilibre.

0: Une question d'équilibre avec Francis Cabrel.
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0: Alors là, ça bloque, là. On est sur le pont de Pierre-Mille à Nantes. On arrive sur la place Napoléon à La Roche-sur-Yon. Ah non, non, non. Alors là, il y a un camion qui est bloqué avenue de la République à Saint-Nazaire. Et donc, vous les entendez là. Enfin, vous entendez méga énervé au volant. Et justement, dans la vie quotidienne, bah, comme chaque jour, on vous propose de prendre la parole. Et on vous demande, Romain Carré et moi, ce qui vous énerve le plus au volant.
3: Les klaxons, la cohabitation aussi, vélo, trottinette, voiture, transport en commun, ce qui grille les priorités. Oh, j'ai les poils qui s'hérissent, moi. 02 40 73 6000 ce matin par téléphone. Ce numéro, vous le mettez aussi dans vos contacts pour nous envoyer des messages texte et des vocaux sur l'application WhatsApp.
0: Alors justement, qu'est-ce qui énerve le plus ?
3: Les études montrent que la tension au volant est devenue vraiment très énorme. Selon un baromètre de la Fondation Vinci Autoroute et de l'Ipsos, 95% des Français disent être stressés ou inquiets à cause du comportement des autres conducteurs. C'est quasiment tout le monde. Et ce qui est assez drôle, c'est qu'en parallèle, 96% des conducteurs pensent eux-mêmes bien conduire. Et avoir un comportement irréprochable. C'est souvent le cas.
0: On a Vincent de Brun au Pays de Ré. Bonjour Vincent.
3: Bonjour Vincent.
4: Oui, bonjour.
0: Alors dites-nous, vous, qu'est-ce qui vous énerve au volant ?
4: En fait, c'est un peu ce que vous avez résumé. Ouais. C'est en fait le comportement de chacun. On a tous une bonne raison. On en a pour 2 minutes pour faire une entrave au code de la route. Mmh. Et on se gare en travers. J'en ai pour 2 minutes, j'ai acheté du pain. Là, moi, je vois sur ma commune, pour la sortie de l'école, c'est pareil, c'est l'anarchie. J'en ai pour 2 minutes, j'ai l'enfant récupéré. Et il y a pareil, le manque de clignotants, c'est l'information. Enfin, que les gens, ils oublient que c'est une information importante, le clignotant.
3: Ah oui, alors ça revient dans toutes les études. Ah, hein. Le clignotant, ouais. C'est le number one. Hein.
4: Oui. Non, mais on oublie son fonctionnement, le pourquoi il est important, quoi. C'est une information que je veux dépasser.
3: Ouais, ce qui marque aussi sur les routes, c'est l'injustice. Ce sentiment d'injustice permanent. Est-ce que je veux dire que personne respecte les règles, quoi. À part soi.
4: Moi, je suis ancien. Il y a pas très longtemps, j'étais sur la route en 44 tonnes. Depuis le camion, on voit très très bien le comportement. Alors, je dis pas que pareil depuis le camion, on est tous exemplaires. Mais le confort au volant, il s'est mis. Il y a le téléphone, il y a la cigarette électronique. Des fois, il manque une main pour tenir le volant, quoi. Et dès que ça ralentit un peu, c'est hop, tout de suite, je cherche un autre itinéraire. Donc, du coup, les gens, ils sont plus à leur conduite.
0: Donc, ils sont sur leur appli.
4: Il faut trouver une solution parce que je sais pas pourquoi, mais on est dans une génération où on court après un temps que. Mais il faut courir.
3: Routier donc à la base, Vincent, et vous avez constaté quoi de plus dingue sur les routes ? Parce que vous avez une vision plus élargie sur le sujet là.
4: Le plus dingue, c'est on en revient sur l'histoire du comportement. On s'octroie le parce que on a notre cause perso qui est juste. Mais je parle chaque personne qui va faire une entorse au code de la route. En fait, c'est ça, c'est que. On a un manque de civisme et au volant et on oublie qu'on n'est pas seul et parce qu'on est dans une génération qui court après une pendule qu'on sait même pas pourquoi quoi. Et du coup on se retrouve à faire une entorse parce que c'est pas grand chose mais en fait c'est ce qui provoque derrière des ralentissements des freinages brusques ou des
3: Puis parfois quelques accidents quoi
0: et du danger ça génère du danger quoi.
4: En fait, on provoque des situations de presque accident qui, justement, comme on se fait peur, ce qui sort, c'est un réflexe, c'est la colère. On extériorise la peur qu'on a eue, donc ça va être des politesses, quoi.
0: et des noms d'oiseaux, parce que c'est vrai qu'il y a des gens, ils se transforment quand ils ont un volant entre les mains. Ouais. C'est Dr. Jekyll, Mr. Hyde.
3: Ouais, complètement.
4: Mais c'est pour ça que... c'est depuis le premier déconfinement, là, c'est devenu l'état d'esprit au volant s'est dégradé quoi.
0: D'une façon générale, les paroles se sont libérées quoi.
3: Oui.
4: Je pense peut-être que c'est parce qu'il y a eu ce traumatisme d'avoir été enfermé ou je sais pas. Aujourd'hui, on veut plus. Je sais pas. Est-ce que c'est inconsciemment ça il y a une peur, mais de l'autre côté, il y a. Moi, je vois, c'est la même chose, quoi. On a tous un téléphone, mais maintenant, il sert même plus à téléphoner, quoi. Il sert à faire des photos, des vidéos, des textos, des machins. Et la voiture, en fait, on l'utilise pour aller d'un point A à un point B. Mais on a switché.
3: Oui, en pensant être encore dans son salon, quoi.
4: La concentration. Bah, en fait, c'est qu'on fait autre chose pendant qu'on conduit. Parce qu'en fait, on pense à un temps mort et c'est ce qui fait qu'on perd un gros pourcentage de la concentration pour la conduite, quoi. C'est un métier quelque part.
3: Bon, on retiendra l'incivisme, quoi, de votre part, Vincent.
4: C'est une grosse responsabilité d'être au volant. Mais on fait pas attention. Et là, si on descend encore, c'est en mode trottinette, quoi. On tombe sur des jeunes là qui bah ils ont l'insouciance de leur âge qui est normal, mais ils nous font peur, quoi.
3: Calmez-vous, Vincent, calmez-vous, tout va bien. Respirez. En tout cas, merci pour votre témoignage.
0: Ouais, merci Vincent. Et on vous attend, vous aussi. Qu'est-ce qui vous énerve le plus au volant dans le comportement des autres? Est-ce que vous-même vous transformez aussi? Est-ce que vous êtes du genre un peu vénère au volant aussi? Vous pouvez venir nous le dire au 02 40 73 6000. Et puis nous, on s'offre une nouveauté. C'est le tout dernier Gaëtan Roussel avec votre radio ici, Loire Océan. Ça s'appelle Tout s'en va.
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0: s'en va, c'est le dernier Gaëtan Roussel.
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0: Allez, vous êtes autorisé à râler ce matin, puisqu'on est sur la route dans la vie quotidienne. Et on vous demande ce qui vous agace le plus, ce qui vous énerve le plus dans les comportements des personnes au volant. Et alors, sur la première marche du podium, le fameux clignotant.
3: C'est clairement le number one. Hein. Et Vincent Debrun, d'ailleurs, le disait à l'instant, c'est l'une des plus grosses sources d'agacement sur la route, selon plusieurs études, notamment Ipsos. C'est même l'incivilité la plus citée par les automobilistes français. Et le plus fou, c'est ce que 58% des conducteurs reconnaissent eux-mêmes oublier leur clignotant quand ils changent de voie ou double. Forcément, ça crée du stress parce qu'on sait jamais ce que l'autre va faire. Beaucoup disent que c'est pas juste agaçant, c'est surtout très dangereux pour le coup d'oublier son clignotant.
0: On a Bertrand sur la route qui nous appelle de Vannes. Bonjour Bertrand.
3: Bonjour Bertrand.
0: Bon alors le coup du clignotant, ça vous énerve vous aussi?
4: Bien sûr, oui, c'est énervant. Et surtout aussi, je suis cycliste aussi par ailleurs. Mmh. Et c'est vrai que sans clignotant, on est souvent piégé en fait. On ne sait pas si on doit passer ou pas passer, etc. Et ça met les autres en danger.
0: Mmh, clairement.
3: Vous mettez bien le bras, vous, Bertrand, quand vous tournez.
4: Oui. Ouais. Alors, c'est pas toujours facile. Hein.
3: C'est pas toujours facile.
4: Parce que ça te déséquilibre et dans des petits ronds-points dans la circulation quand elle est intense, mettre le bras en l'air comme ça, on n'est pas forcément vu. Il faut regarder partout en même temps.
3: Ouais, c'est vrai.
4: Compliqué. Mmh. Ouais.
0: Alors, clignotant, ça vous énerve. Puis il y a un autre truc qui vous énerve aussi.
4: Oui, ce sont tous ces dépassements hasardeux. Je suis assez d'accord avec ce que disait l'auditeur précédent sur le fait qu'on est toujours dans une course permanente. Et c'est vrai qu'on se sent oppressé, je dirais même agressé quelque part en voiture. Donc on a toujours une voiture qui est collée à l'arrière. Donc dès qu'on a besoin de freiner pour un piéton, même un animal qui traverse, etc., des fois c'est compliqué, il faut regarder derrière. Et il y a aussi cette manie de plus en plus présente d'utiliser le moindre interstice pour s'engouffrer. Dès que la circulation est ralentie, il y a toujours une voiture en fait qui va s'engouffrer à toute vitesse. Alors c'est le cas des ronds-points. Hein. Les ronds-points maintenant, les girateurs sont devenus des zones de dépassement. Les gens prennent en fait la file de

0: cyclistes et automobilistes.
1: Ouais. Oui, je suis des deux côtés, effectivement. Et en tant que cycliste, j'ai été renversé le 28 avril dernier, là, sur un rond-point à Vannes. Et le conducteur, en fait, j'ai eu un accident assez grave, hein, puisque jusqu'à un traumatisme crânien.
2: Ah oui.
1: Et j'avais le gilet jaune, j'avais le casque, j'avais les lumières, j'avais tout ce qu'il faut. Mais il m'assurait de ne pas m'avoir vu, en fait. Et je le comprends, parce qu'il était aussi dérangé par toutes ces structures, en fait, actuellement, qu'on a au niveau des ronds-points. Moi, j'ai connu, en tant que cycliste, une époque où il n'y avait rien. Et maintenant, il y a des bordures qui sont très hautes, des routes qui sont rétrécies. Et là, il était dérangé par le chauffeur habituel qui essayait de dépasser au rond-point. Donc, il faut faire attention pour ce chauffeur, parce qu'on sait pas son comportement, puis on sait qu'on va devoir freiner. Donc, il était gêné par ça, il était gêné par les bordures au sol, etc. Il m'expliquait, ça fait beaucoup trop de paramètres, et ça fait que le cycliste, je me suis arrêté. Mais vous savez, quand on traverse comme ça, il y a quatre voies à traverser au niveau d'un rond-point. J'étais rendu à la troisième voie, j'ai voulu reculer, il y a une camionnette qui m'a empêché de passer, qui était derrière moi. Ouais. Donc, j'ai eu le temps de crier, et il a freiné un grand coup, c'était trop tard, j'ai vu la voiture arriver, et puis j'ai été, renversé, en fait. Ouais. Voilà. Ouais.
2: Bon.
0: Voilà. Ça va mieux?
2: Ouais.
0: Bertrand?
1: Oui, ça va mieux, mais j'ai quand même des séquelles, je m'en sors très bien, hein, parce que j'avais quand même la trace du pneu de la voiture sur le genou, et mon genou a rien.
0: Ouais, puis après, j'imagine, remonter en selle, enfin voilà, et c'est aussi un traumatisme. En tout cas, merci.
1: Oui, c'est un traumatisme. Ouais. Exactement, que j'essaie de surmonter en ce moment. Et j'ai même ce traumatisme en voiture parce que j'en veux pas l'automobiliste, hein. On s'est arrangé, etc. Enfin, il était il était aussi inquiet que moi, paniqué. Mais en fait, ça peut arriver à tout le monde. Il y a trop de paramètres actuellement. Il y a trop de vitesse dans les ronds-points. Il y a trop de courses. Il y a trop de, voilà. Et j'en viens, en fait, des procédés anciens qui étaient intéressants, c'était les agents de circulation. On mettrait parfois des agents de circulation au niveau des ronds-points, ça apaiserait énormément, surtout aux heures de pointe, la circulation, le trafic.
2: Bah merci d'avoir partagé votre expérience un peu douloureuse, mais en tout cas tout est bien qui finit bien, ça c'est la bonne nouvelle. Ouais. Merci Bertrand.
0: Bertrand, Premier ministre. Non mais très bonne idée. Merci. Allez, on vous attend vous aussi, 02 40 73 6000. Qu'est-ce qui vous énerve, et le mot est faible, dans les comportements au volant? Vous pouvez également nous envoyer des messages sur WhatsApp, c'est ce qu'a fait Dom d'ailleurs, qui vient de nous envoyer un petit message. Le numéro, vous le mettez dans vos favoris, et vous pouvez nous envoyer des photos, des vocaux, et donc des messages, texte. Allez, pour la musique, c'est Ten Sharp après ceci.
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0: You avec les Ten Sharp et ici Laure Océan. Puis votre agenda également dans quelques instants.
1: Oui, une guinguette géante à la Bernerie en Ré. On prend soin de soi à Vieille-Vigne et puis festival à Saint-Jean-de-Mont.
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0: Et la question qu'on vous pose ce matin dans la vie quotidienne, c'est qu'est-ce qui vous agace le plus sur la route? Alors on l'a dit sur la première marche du podium, le clignotant. Et puis Bertrand nous l'a dit aussi, Vincent, les voitures qui collent.
1: Oh, ça, la distance de sécurité, selon les études toujours de la Fondation Vinci Autoroute, 68% des conducteurs reconnaissent ne pas respecter les distances de sécurité, ce qui est important. Alors c'est énorme, 68% des conducteurs. Beaucoup de Français racontent qu'ils ont l'impression d'être poussés sur la route, surtout sur l'autoroute, les départementales, et psychologiquement, ça met une vraie pression. On en revient toujours au même, le stress, l'anxiété. Certains disent que c'est une source de stress très très importante, ces fameuses distances de sécurité.
0: La voiture qui colle, ça énerve Jean-Pierre de Nantes. Bonjour
4: oui.
0: Jean-Pierre, vous êtes d'accord avec ça, hein ?
4: Absolument. Vous savez, ça fait 55 ans que j'ai mon permis. J'en ai vu des élus berlus sur la route. Mais ce qui m'inquiète le plus, ce sont les voitures vraiment qui collent derrière. C'est un comportement vraiment très dangereux, puisque imaginez-vous qu'on pile.
0: Ouais.
4: L'autre derrière, il est pressé, hein. Il vous rentre dedans et puis voilà, ça sert absolument à rien, ces comportements. Il faut garder les distances, de toute façon.
0: Ouais, parce qu'il y a celles qui collent derrière, mais il y a celles qui vous dépassent et qui viennent se coller devant vous, là. Ah, ça, c'est terrible aussi.
4: Ah oui, il y a ceux qui se rabattent.
1: La queue de poisson.
4: Ceux qui se rabattent, qui ne prennent pas la distance pour se rabattre aussi. Ça aussi, j'en ai vu sur les autoroutes, sur les routes départementales. Ça, on en voit pratiquement tous les jours. On voit ça tous les jours. Donc voilà.
1: Vous êtes de Nantes, Jean-Pierre. Vous conduisez beaucoup en ville, vous ou pas?
4: Oui, alors je suis de Nantes. J'habite en plein centre de Nantes. Je suis à 20 mètres du tram.
1: Oui.
4: Donc, <Okay. rire> je suis retraité, mais j'ai beaucoup d'activités derrière. Je prends souvent le tram, je marche souvent à pied, mais je prends aussi ma voiture des fois pour me déplacer à Paris ou un truc comme ça. Voilà. Et là, je vois des comportements routiers qui me dépassent complètement, surtout sur les autoroutes. Ceux qui restent à gauche. Qui restent à gauche. Voilà, ils s'approchent. Et la voie est à eux, ils ont la facture. Ou alors ceux qui restent au milieu. Moi, quand je double, je double. Hein, et ensuite, je me rabats sur la droite. Hein. C'est marqué dans le code de la route. Hein,
0: je pense que le code de la route.
1: Il n'a pas évolué avec le temps, finalement, le code de la route.
4: Non, il y aura beaucoup de choses à dire sur le code de la route. Hein. Il y aura beaucoup de choses à dire. J'ai l'impression que. Mais il y a des trucs qui ne vont pas dans le code de la route. Sur les réseaux sociaux, j'avais partagé une fois une idée. Je ne sais pas si un jour elle sera acceptée ou pas.
1: C'est quoi ?
4: C'est qu'à partir de la sixième, au collège ou au lycée, on apprenne aux gamins le code de la route. Ça sera une matière en plus. Et là, comme ça, ils arriveront à 18 ans.
1: Ils font les SSR aussi, là. Comportement en trottinette, en vélo et tout ça. Ils le font déjà un petit peu au collège.
4: Il y a les trottinettes qui roulent sur les trottoirs. Il y a tout.
1: Non, je ne veux pas vous lancer là-dessus, Jean-Pierre.
0: Jean-Pierre, ministre de la circulation.
1: Ouais.
0: Ah, voilà.
1: Ministre de la circulation.
0: Merci Jean-Pierre.
1: Merci
0: et ça corrobore, c'est Julien qui nous a envoyé un message sur WhatsApp et qui nous dit on a un code de la route trop vieux qui n'ont pas pris en compte les nouveaux modes de déplacement. Allez, on vous attend, 02 40 73 6000. Qu'est-ce qui vous énerve sur la route? Venez nous le dire.
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1: 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Ce samedi à la Bernerie-en-Ré, au domaine de la Graissière, c'est la Guinguette qui revient pour sa 5e édition avec une grande journée festive, culturelle, solidaire. Au programme, des concerts, des sets de DJ, des jeux, des animations pour les enfants, des ateliers, des surprises pour tout le monde. Une journée au profit de l'association Le Rire Médecin, c'est de 14h à 23h30. Il est conseillé de s'inscrire lundi à Vieille-Vigne, à la salle Trianon, 14h15 jusqu'à 16h30, une après-midi gratuite est ouverte à tous autour du thème de la santé, du bien-être. On parle des bienfaits de l'activité physique, du lien social avec des intervenants spécialisés. C'est à Vieille-Vigne, c'est lundi. Et puis à Saint-Jean-de-Mont, demain et samedi, c'est la déferlante de printemps qui revient avec deux jours de spectacles de rue gratuits ouverts à tous. Théâtre, danse, jonglerie et performance artistique vont animer la ville avec des artisans venus de toute la France. C'est une belle occasion de profiter d'une ambiance festive et de découverte des créations originales en plein air à Saint-Jean-de-Mont.
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0: Allez, on sort la layette, les biberons, les dragées, les faire-part. Et on écoute Renaud avec Ici Loire-Océan en cloque.
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0: Renaud, et une petite dédicace pour, je pense, notre plus jeune auditrice qui s'appelle Alba, qui est née il y a 2 jours. Et c'est Mika qui nous a envoyé un message ce matin. Coucou l'équipe, c'est le jour 2, la maternité. Hier, nous avons accueilli donc la petite Alba qui est déjà fidèle auditrice d'ici l'Océan. Il y a une photo, c'est trop mignon.
1: Elle est trop, voilà, mignonne.
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0: Allez, on repart sur la route. Alors clairement, c'est un sujet qui vous touche. Alors par contre, il n'y a que des hommes aujourd'hui. Oui, on ne pourrait pas dire, bon,
1: c'est
0: pardon.
1: C'est vrai, ouais.
0: C'est messieurs, là, c'est le sujet qui vous touche. Qu'est-ce qui vous énerve sur la route? Alors, on a beaucoup parlé de le clignotant, les voitures qui collent. Vous êtes assez nombreux aussi à réagir sur les interactions automobilistes-cyclistes. On a d'ailleurs Guy de Saint-Marc-de-Coutet qui est agacé par les automobilistes qui ne mettent pas leur clignotant. Il est cycliste et donc ça devient dangereux pour lui. Ce qu'on peut noter, c'est que les tensions augmentent aussi entre tout le monde.
1: Parce qu'il n'y a pas que les voitures sur la route. Hein, et ça crée parfois beaucoup de tensions entre les différents usagers. Les voitures, les vélos, les trottinettes et même les piétons. Beaucoup ont le sentiment que la cohabitation devient compliquée. Par exemple, selon plusieurs études européennes, seulement 57% des cyclistes français disent vraiment se sentir en sécurité sur la route. 57%, hein. Voilà, vous rendez compte?
0: Ouais.
1: Et de l'autre côté, beaucoup d'automobilistes disent être agacés par certains comportements de vélo ou de trottinette.
0: On a Marc qui nous appelle des Sables d'Olonne. Bonjour Marc.
4: Oui, bonjour.
1: Bonjour Marc.
4: Merci, bonjour à tous.
0: Alors, le truc qui vous énerve, vous, Marc, c'est quoi?
4: Alors, moi, ça se passe très souvent, c'est sur l'autoroute, en fait. Je roule toujours très doucement, moi. Je roule à 110 en général sur l'autoroute. Donc, je me fais doubler par beaucoup de monde. Et il y a beaucoup de gens qui ont la mauvaise habitude de se rabattre très, très près devant. Du coup, plus de distance de sécurité. Quand il pleut, tout d'un coup, on a un nuage de pluie devant nous, on voit plus la route. Ah, c'est vraiment le truc qui m'agace le plus, hein, parce que tout le monde est en danger, pour le coup. Et voilà, c'est quand même assez pénible. Maintenant, je voudrais revenir aussi sur tout ce qui a été dit, parce que les clignotants, les cyclistes, tout ça. Je pense qu'il y a une chose qu'il ne faut pas oublier, c'est qu'on a quand même plusieurs millions d'automobilistes d'utilisateurs du circuit routier. Et imaginons que chacun fasse une seule erreur par jour. Vu le million qu'on est, on est obligatoirement confronté à un moment donné ou à un autre à quelqu'un qui va faire une erreur devant nous, quand c'est pas nous qui la produisons, bien entendu. Donc je pense que ces problèmes de comportement, même si ils sont récurrents, on aura du mal à les éviter.
0: Merci à Marc pour votre témoignage. Marc au Sable d'Olonne. Je suis en train de constituer ma future équipe gouvernementale et je vous annonce que je nomme Thierry ministre de l'Intérieur. Thierry de Nantes. Bonjour Thierry.
5: Votre appel a été mis en attente.
0: Ah mince.
1: C'est pas une blague, c'est pas Franck qui a envoyé le son à la réalisation.
0: Bon Thierry, votre ministère vous échappe. Parce que Thierry, il veut plus de radars.
1: Ah c'est un ministre.
0: Il a un emploi
1: du temps de ministre.
0: On aura Thierry tout à l'heure. Et donc là, pour la musique, on va avoir qui? On va avoir Chic, le fric.
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0: Le fric, c'est le groupe Chic.
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0: Et bienvenue surtout sur la route avec cette thématique qui, on doit le dire, délie les langues. Parce que alors là, vous appelez, il y a 36 000 messages sur WhatsApp, on ne peut pas parler de Facebook. Voilà, la question qu'on vous pose, c'est qu'est-ce qui vous énerve le plus sur la route? Alors, on va avoir Aline et André dans quelques instants. Ce qui revient souvent aussi, c'est l'agressivité. C'est vrai que les Français, on est de plus en plus agressifs.
3: 40 millions d'automobilistes quand même en France, à se partager la route. Oui. Donc, évidemment, au bout d'un moment, 63% des conducteurs reconnaissent déjà avoir insulté quelqu'un au volant. Vous le faites, vous ?
0: Non.
3: Non, moi non plus. Non. J'aime pas ça, j'ai peur après.
0: Ouais.
3: Plus d'un conducteur sur deux admet donc avoir déjà adopté un comportement très agressif récemment. Appel de phare, coup de klaxon, geste énervant, geste un peu déplacé aussi. Et puis alors, ça braille dans la voiture, selon cette étude.
0: On a Aline de Nantes. Bonjour Aline.
3: Bonjour Aline.
4: Bonjour à toute l'équipe.
0: Seule alors... représentante féminine dans cette émission pour l'instant, parmi les témoins. Alors Aline. Alors
4: moi, ce qui m'agace le plus, c'est les motards qui me doublent par la droite, ils me font peur.
3: Ah.
4: Et c'est vrai que je viens très souvent sur Nantes, parce que j'aime beaucoup Nantes. Je fais Rennes-Nantes et ça arrive plein de fois et c'est vrai que ça nous surprend. En fin de compte, s'il y a beaucoup de circulation, on attend pour doubler par la gauche et puis voilà, on ne double pas par la droite. Et c'est vrai que les distances de sécurité, l'autre fois, j'ai même eu un bus qui me collait dans la ville de béton et beau donner des coups de frein pour lui montrer qu'il devait garder ses distances, mais non. Il n'y avait rien à faire, c'est pénible. Moi, je n'aime pas non plus les gens qui ne gardent pas leur distance de sécurité.
0: Ah,
4: mais il faut toujours rester courtois, bienveillant, toujours un sourire, lever la main.
3: Donc, vous n'êtes pas du genre conductrice énervée, Aline. Ouais. Vous n'êtes pas une énervée au volant. Plutôt calme,
4: non,
3: zen.
4: Non, je sais d'être calme.
0: Bon.
4: Et des fois, je suis énervée au fond de moi, mais je ne le montre pas. Voilà.
0: C'est bien, ne changez pas alors.
3: Merci Aline.
0: Allez, on part à Pouzauges avec André. Bonjour André.
3: Bonjour André.
5: Bonjour tout le monde.
0: Alors ouais, justement, vous aviez des choses à dire justement sur le comportement des automobilistes, André.
5: Bah ouais, mais enfin, entre parenthèses, je ne suis pas mieux, ça m'arrive de faire des bêtises. Mais par contre, quand on fait des bêtises, le reconnaître, c'est très bien, et puis faire un signe de la main par lequel on s'excuse, j'estime que c'est vraiment ce qu'il y a de mieux.
3: Ah mais ça apaise en plus directement les tensions.
0: Ouais.
3: Non mais vraiment.
5: Tout à fait. Ouais.
3: Ça coûte rien.
5: Donc, ouais. Moi je fais un signe et puis les gens, voilà, ça passe bien quoi.
0: Un petit sourire. Mais c'est pareil aux communications entre automobilistes, on laisse passer quelqu'un, le petit signe, ça mange pas de pain.
3: Ah, oula.
0: Ah oui, ça m'énerve aussi. Ah,
3: oui, c'est vrai.
5: Oui, tout à fait. Moi, je sais que quand je suis piéton, quand on me laisse passer, je fais un petit signe de remerciement. Les gens sont contents ou pas, je ne sais pas.
3: Moi, j'ai une fois le malheur de dire, oui, ça va, quand je suis piéton, tu pourrais dire merci. Mais en fait, c'est le code de la route de laisser passer les piétons. Bon, maintenant, je fais un petit signe de la main.
0: Ah ouais, moi, je fais un petit signe de la tête pour dire merci. Ouais.
5: Moi, je pense que si tout le monde se comportait, réfléchissait juste un tout petit peu, je pense que ça irait quand même mieux.
0: André, ministre de la Paix. Très bien.
5: Je pense que ceux qui m'écoutent et qui me connaissent, ils pensent que ça m'ira bien.
3: Bon, c'est...
0: Moi, j'ai mon équipe, c'est bien, moi.
3: Mais c'est qui le président de tout le monde, là?
0: Mais c'est vous, Romain.
3: D'accord.
0: Voilà.
3: Non, ce sera vous. Allez.
0: Merci, André.
3: Merci, André.
0: Alors, on a plein de messages. Alors, on a Vincent qui revient, qui nous dit « Ah, rebonjour l'équipe d'ici Loire-Océan. Je vous remercie de m'avoir fait vivre mon premier moment de radio en live. C'était
3: cool.
0: Très sympa. Vous êtes une radio d'info locale avec une voix toujours positive et c'est bon pour le bon état d'esprit au volant. »
3: Ah bah oui,
0: voilà.
3: Ça joue.
0: Bon, on espère que cette émission va vous apaiser si vous prenez la route. Et puis, faites gaffe parce que, voilà, on redonne des infos. Bison Futé qui va commencer à voir rouge là en fin de matinée, notamment sur les départs pour aller sur la côte. Et puis, autoroute A11.
3: Donc, prudence. Évidemment, et on vous accompagne sur la route, on reste avec vous, on vous lâche pas.
0: Et on se dit,
3: Oula, non, je vais même pas en entendre parler. Cathy, elle part en vacances, alors moi je vais être tout seul pendant une semaine, avec Alex Arbet, qui sera à mes côtés.
0: À partir de lundi. Allez, dans quelques instants, la bonne idée d'Hervé Marchionni. Et puis là, c'est Louisa et Bleu Soleil. On va se souvenir de l'été dernier parce que c'était vraiment le tube de l'été. Soleil bleu, Louisa qui sera d'ailleurs en concert le 2 décembre à Stereolux à Nantes.

0: Soleil bleu avec la voix de la Rennaise Luisa.
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0: Et pour la bonne idée du jour, on plonge avec Hervé Marchioni dans le port de Saint-Nazaire.
3: La bonne idée, eh bien, c'est de voter pour le sous-marin L'Espadon, l'une des attractions touristiques phares de Saint-Nazaire. Ce sous-marin qui a parcouru mer et océan avant de prendre sa retraite dans une alvéole de la base sous-marine de Saint-Nazaire a été présélectionné par Stéphane Bern pour devenir le monument préféré des Français 2026. En attendant, l'Espadon se visite et c'est Marie Bibard qui nous guide dans ses coursives.
4: D'abord, c'est un sous-marin de la Marine nationale française qui a eu une carrière de 25 ans entre 1960 et 1985. Et puis après, il est parti à la retraite. Mais il a la particularité de venir à la retraite ici à Saint-Nazaire. Et aujourd'hui, il n'a plus une carrière militaire, mais il a une carrière touristique. Donc aujourd'hui, on peut venir le visiter presque tous les jours et on part avec un audio-guide. Donc on a deux options. Soit on part avec Marc le reporter qui va nous raconter un peu l'aventure de ce sous-marin. Il a eu une aventure exceptionnelle. Il a participé à la mission sous la banquise en 1964. Et Marc était le journaliste qui avait embarqué à bord. Donc on va nous raconter cette histoire, comment vivaient les hommes à bord. Il y avait près de 65 hommes d'équipage. Et il faut imaginer un peu la vie qu'ils avaient à bord, la promiscuité, les conditions parfois difficiles. Et puis aussi, on a un autre audio-guide, un autre parcours de visite qui s'appelle Jean Le Bidou. Et lui, Jean, eh bien, il propose un petit peu, toujours pareil, de découvrir la vie et l'aventure du sous-marin d'une manière un peu plus vulgarisée. Et le bidou, pour la petite anecdote, ça veut dire le plus jeune membre de l'équipage. Donc soit vous suivez Marc, soit vous suivez Jean. En tout cas, vous passerez un bon moment dans le sous-marin Espadon. C'est l'un des quatre seuls sous-marins qui se visitent en France. Hein.
3: Dans son écluse en eau, dans l'une des alvéoles de la base sous-marine de Saint-Nazaire, embarquez donc à bord de l'Espadon pour une visite qui aura des allures de plongée sous les océans du globe. Et en attendant, si vous souhaitez qu'il devienne le monument préféré des Français, votez, vous avez jusqu'au 22 mai prochain.
0: Merci, on va le faire, évidemment, Hervé Marchioni. Dans quelques instants, un slow signé Scorpion, et puis toute l'actu locale dans 7 minutes.
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0: Wind of Change avec les Scorpions. Ce grand week-end de l'Ascension, rendez-vous au Sable d'Olonne pour partager l'esprit du Va et de la culture polynésienne. C'est la Vendée Va, course de pirogue polynésienne en haute mer. 250 rameurs attendus. C'est une course identifiée par les compétiteurs comme l'épreuve la plus difficile au monde. Le froid, les vagues courtes, le vent. Un rendez-vous intense qui sera à vivre en direct puisque ici, Loire-Océan, eh bien, sera au départ des courses de 30 et 56 km avec Romain Carré en direct des Sables d'Olonne. Ce sera demain samedi de 9h à 11h.
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0: Ici Loire-Océan, c'est votre radio locale et il est 10h. Point sur l'actualité avec vous, Nicolas Crozel.
2: Plus de 1300 euros récoltés en 3 jours, auxquels s'ajoute un chèque de 1000 euros du comité des fêtes de Cambon. Depuis quelques jours, un élan de solidarité est en train de se lever. Solidarité avec les résidents et personnels de l'EHPAD de la commune, l'EHPAD Saint-Martin. Au début du mois, le minibus de cet établissement a été volé en pleine nuit. On l'a retrouvé quelques jours plus tard, incendié à Nozay, à une trentaine de kilomètres de là. Or, cette fourgonnette, ce minibus servait aux sorties, aux balades, aux promenades des résidents. Les voilà donc contraints de rester dans l'enceinte de leur EHPAD. Sacré coup au moral pour ces pensionnaires qu'ici Loire-Océan a rencontré. Leur témoignage en vidéo sur le site et l'appli ici. Encore une journée chargée a priori sur nos routes, si on en croit Bison Futé. Le quart nord-ouest est classé rouge par Bison Futé dans le sens des départs, avec ce jeudi qui est férié, qui est le premier jour du pont pour ceux qui ont posé leur vendredi, pont de l'Ascension. Parmi les points noirs, notamment la Nationale 165 entre Nantes et Vannes jusqu'à la mi-journée. On verra dans quelques instants avec Cathy Kerzéro comment ça roule. Parmi les événements à ne pas raté durant ces 4 jours chez nous, vous avez au Sable d'Olonne la Vendée Va, compétition de pirogue polynésienne de très haut niveau. La première course commence dans les toutes prochaines minutes, là, en ce moment, au large des Sables. C'est toujours très spectaculaire. Spectaculaire aussi le cerf-volant à Saint-Brévin. C'est la 9e édition du festival sur la grande plage face au casino. C'est jusqu'à dimanche avec uniquement des cerfs-volants fabriqués par une 60aine de passionnés venus de toute la France. Et il y a même sur place, si ça vous intéresse, un atelier pour fabriquer votre propre cerf-volant. Le foot, le Paris Saint-Germain sacré sans surprise champion de France hier. Les Parisiens sont allés s'imposer 2-0 sur la pelouse de leur dauphin, le Racing Club de Lens. C'était un match en retard de la 29e journée de Ligue 1. De son côté, Brest s'est incliné à la maison 2-1 face à Strasbourg. Là encore, c'était un match en retard. La Ligue 1 qui tirera le rideau dimanche soir après une ultime journée. Et donc pour le FC Nantes, un ultime match avant la descente en Ligue 2. Ce sera contre Toulouse à 21h à la Beaujoire, à vivre en direct sur votre radio ici, Loire-Océan. Et puis, qui ira à la Coupe du Monde aux États-Unis? Réponse ce soir dans le journal de 20h de TF1. Didier Deschamps dévoilera sa liste des joueurs sélectionnés. Peu de surprises attendues. Mbappé, Dembélé, Olise devraient bien être du voyage. Le suspense, en fait, c'est le troisième gardien derrière Mike Maignan et Brice Samba. 10h02 à 11h l'info avec Anne Bertrand, Cathy.
0: Merci Nicolas Crozel.
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0: Du soleil ce matin, mais ça ne va pas durer. La pluie revient en fin de matinée. Des averses qui vont se généraliser cet après-midi, qui pourront être orageuses en Loire-Atlantique. Alors c'est fini, les 5 glaces. Mais on a aujourd'hui des températures inférieures de 5 degrés aux normales saisonnières. Idem pour la nuit à venir. Donc pas plus de 15 degrés sur l'Île-Dieu et à Fontenay-le-Comte. 14 partout ailleurs, à Nantes, à La Roche-sur-Yon, à Châteaubriant, Le Loroux-Beautrot, Saint-Nazaire, Saint-Père-Henri, Noirmoutier, Ancenis. Et puis demain, un temps nuageux avec des averses dans l'après-midi. Samedi, quelques belles éclaircies. Ce sera la plus belle journée du week-end. Idem dimanche, après les pluies du matin. Vous évoquiez Bison Futé qui va voir rouge en fin de matinée. Pour l'instant, sur les cartes, eh bien, aucun souci que vous soyez en Vendée ou en Loire-Atlantique.
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0: Vos chansons préférées toute la journée avec votre radio locale, ici, Loire-Océan. Chansons préférées comme celle-ci, France Gall et son Babacar.

0: Paccard avec donc la voix de France Gall.
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0: Est-ce que ça vous dirait de goûter, de manger de l'oseille sanguine, de la ficoïde glaciale, une plante saucisson ou alors une orchidée qui a le goût de concombre? Eh bien, c'est ce qu'on va faire avec Amélie Allaire, jardinière maraîchère à Monnières, Radio Poulette, c'est le nom de la ferme. Avec son mari Jean-Loup, ils se sont passionnés, ils se passionnent pour les vivaces comestibles, les légumes perpétuels. Trop peu connue, et justement, bien Amélie est ce matin la spécialiste d'ici Loire-Océan jusqu'à 10h30. Vous avez des questions, vous cultivez certains de ces légumes dans votre jardin, vous les témoignez, et bien on vous attend au 02 40 73 6000. Et on commence par s'offrir une nouveauté, c'est le dernier M. Pokora, ça s'appelle « Quand même ».

0: C'est le dernier M. Pokora quand même avec Ici Loire-Océan.
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0: Vive la démocratie au jardin et surtout au potager. Imaginez un plan, un seul plan, et il va produire pendant des années et des années. C'est ce qu'on appelle les légumes perpétuels, les vivaces comestibles. À déguster, à cultiver et à découvrir avec une passionnée, c'est Amélie Allaire, qui est jardinière maraîchère à Monnières, à Radio Poulette. C'est le nom de la ferme. Bonjour Amélie.
3: Bonjour.
0: Et merci hein, à vous d'être venue dans le studio d'ici Loire-Océan. On va commencer par planter le décor parce que votre ferme maraîchère, donc Radio Poulette, ça n'a rien à voir avec la radio hein, déjà.
3: Je précise. Rien.
0: Ouais, vous ne faites pas de radio. Là, vous allez en faire, mais le nom de la ferme, Radio Poulette. Et déjà, le décor, il vaut le décor. Il vaut le détour. Racontez.
3: Bah en fait, en 2021, on a acheté 5 hectares. C'est le parc du château. Mais on n'a pas acheté le château, on a juste acheté le parc. Et du coup, on est dans une clairière entourée par des arbres. Et puis, en fait, il y avait déjà une magie dans le lieu, mais qui n'était pas entretenue depuis très longtemps. Et nous, depuis 2021, la mare a revu le jour, les arbres ont été taillés, des nouveaux ont été plantés, et c'est un jardin maraîcher. C'est pas une tenue maraîchère comme on a l'habitude de le voir.
0: C'est pas une pépinière comme on les imagine.
3: C'est pas
0: quoi.
3: Non plus une pépinière comme on l'imagine. Donc en fait, quand les gens y rentrent et qu'ils sont jamais venus et qu'ils savent pas du tout ce que c'est, eh ben en fait, ils se disent waouh. Mais on n'a jamais vu ça. Non.
0: Et en plus, ce que vous cultivez, c'est tout à fait étonnant. Alors, je précise aussi que derrière tout ça, il y a une histoire de vie, il y a une histoire de reconversion. Hein. C'est-à-dire que vous n'étiez pas avant vous dans ce milieu-là. Il y a une volonté d'autonomie aussi, autonomie énergétique, autonomie alimentaire.
3: Oui.
0: Et c'est ce qui vous a amené à cultiver donc, ces plantes qui sont carrément méconnues, les légumes perpétuels, les vivaces comestibles. Alors, sachant qu'on en connaît certaines, si on parle par exemple des aromates, bon, le thym, le laurier sauce, oui. Ça, on sait que ce sont des. On les connaît.
3: Ouais,
0: ça,
3: complètement.
0: On les plante une fois pour toutes. Normalement, si on se débrouille bien, on en a.
3: C'est ça, ouais.
0: Après, il y a par contre d'autres légumes. Alors, peut-être l'un des plus connus, c'est l'artichaut. Là, on sait qu'on le plante une fois pour toutes, on en aura.
3: Ouais.
0: Mais après, il y en a plein d'autres qui sont méconnus, quoi.
3: C'est ça. Il y en a beaucoup, en fait. Et du coup, il y a, par exemple, on a le poireau perpétuel, qui en fait c'est un bulbe qui est au bout du poireau, ce qui fait qu'en fait on coupe quand on le récolte, on coupe au-dessus du bulbe, et en fait il fait plein de bébés tout autour. Donc en fait, on achète quand on a un poireau, en fait dans l'année, alors non seulement on peut le récolter en hiver, on peut le récolter une fois voire deux fois, et il y a vraiment du blanc.
0: Ouais.
3: C'est pas juste parce qu'on l'a pas arraché. Le blanc, il est aérien, il est pas souterrain. Et autour, on peut se retrouver dans une année entre 10 et 20 bébés.
0: Avec un godet, quoi.
3: Avec un godet, ouais. Donc après, ce qui se passe, c'est qu'on peut les diviser. Et puis en replanter plusieurs ou les laisser en touffe, mais du coup ils seront moins gros. Et si on les divise bien, en fait on se rend compte que en fait c'est ça, c'est un investissement. On achète un godet, si on sait comment derrière le reproduire, et on fait ce qu'on veut. Et du coup c'est ce que j'essaye de démocratiser en expliquant
0: tout
3: ça.
0: C'est pour ça que j'ai repris vos mots parce que vous m'avez dit ouais ça c'est la démocratie au jardin quoi.
3: Et parce qu'aujourd'hui il y a des légumes comme par exemple le poireau, on les trouve dans des jardineries ou quoi. Il n'y a rien écrit sur l'étiquette. Les gens savent pas, en fait, voilà. Et ce qui se passe, c'est qu'aujourd'hui, je me retrouve à rencontrer des gens qui disent, ça fait 2 ans que, en fait, je me penche sur le sujet, que j'ai certaines choses que vous avez dans mon jardin. Mais en fait, j'ai pas osé y goûter. Je suis pas vraiment sûre que ça se mange. Je sais pas exactement comment les entretenir. Je sais pas comment. Du coup, ce savoir, ces connaissances, il faut les partager.
0: Et c'est ce pourquoi vous êtes là avec nous en studio. Je rappelle, Amélie, vous êtes notre spécialiste jusqu'à 10h30. Allez, plein d'infos, plein de noms de plantes. Ça va vous donner envie, je l'espère. On se retrouve après le groupe Police et ce Solonely avec Ici Loire-Océan.

0: So Lonely avec le groupe Police, avec ici Laure Océan, et on continue de découvrir dans quelques instants cet univers assez fascinant, donc l'univers des vivaces comestibles, des légumes perpétuels, donc avec Amélie Allaire de Radio Poulette à Monnières.
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0: Et bienvenue à Radio Poulette. Je rappelle, c'est cette ferme assez extraordinaire, ferme maraîchère. Nous sommes donc à Monnières, dans le vignoble nantais, avec vous, hein, Amélie Allaire. Alors, vous êtes venue avec Jean-Loup, votre mari, et Paul, hein, vous également dans le studio. Une ferme dans laquelle vous êtes spécialisée donc dans les vivaces comestibles, les légumes perpétuels. Vous avez à peu près 200 variétés. Alors, il y a des aromates, il y a aussi des plantes sauvages. De chez nous, ça fait partie des vivaces comestibles.
6: Oui. Bah, par exemple, tout le monde sait que les orties, les pissenlits, c'est des sauvages comestibles qu'on peut trouver dans la nature. Mais en vrai, il y en a d'autres cachés, comme par exemple les pierres des bois, qui est tout à fait local. Je l'ai découvert dans le jardin, justement, parce qu'elle était dedans.
0: C'est quoi ça?
6: C'est une fausse ortie. Enfin, son petit nom, c'est l'ortie puante. Elle ressemble énormément à l'ortie, mais elle est beaucoup plus duveteuse. Et en fait, c'est une plante qui, quand on la froisse, on ressent tout à fait l'odeur du cep. Et en fait, elle sert à infuser, on la met en cuisine, et du coup, on a l'impression d'avoir mis des champignons, en fait.
0: Et du cep en plus, quoi.
6: Et du cep, voilà, c'est ça. Donc, on peut mettre, on peut faire un velouté avec ça. Comme si on avait fait un velouté de champignons, on m'a infusé dans une viande en sauce ou quoi, et on est bluffé, on dirait qu'on a mis des champignons, alors qu'en fait non, c'est juste l'infusion de ces feuilles qui donne cette sensation. Et ça, il y en a partout autour de chez nous.
0: Mais il faut savoir. Et on comprend, hein, que vous cultivez des plantes, mais vous êtes là aussi, vous nous l'avez dit, hein, pour transmettre votre savoir. Côté légumes, donc il y a les fameux légumes perpétuels. Alors on a évoqué le poireau perpétuel. Ouais. Ce qui revient souvent, ce sont plutôt des vieux légumes, des choses qu'on avait un peu oubliées, des légumes anciens.
6: Alors oui, il y a des légumes qui ont disparu un petit peu dans les années où la paysannerie a un petit peu disparu. Enfin, a diminué beaucoup. Et par exemple, la roquette ou la mâche, en vrai, à la base, c'était pas semé annuellement. En vrai, c'est vivace. Et puis voilà, si vous venez dans le jardin, vous verrez que, par exemple, j'ai un gros buisson de roquette. À la base, il y a 6 graines. Il y avait 6 pieds.
0: Ouais.
6: Et du coup, bien taillé régulièrement, entretenu régulièrement.
0: Et après, on taille, ça repousse, quoi.
6: Ouais, en fait, c'est, en plus, quand elle grandit, elle se couche. Et du coup, elle re-racine à différents endroits. Ça fait ça. Ou, la mâche, par exemple, la mâche, vivace. Les graines n'existent pas. Donc, en fait, comme d'autres légumes, comme le chou d'Obanto, c'est un chou qui vit 5 ans, on est obligé de faire des boutures.

0: vraiment d'une mâche, qui a vraiment goût de mâche, qui s'appelle la Valériane Fu. Vous essayez de la trouver sur Google ou quoi, bon courage.
1: En tout cas,
0: enfin, elle... peut-être que cette année maintenant, mais moi quand j'ai cherché, c'était pas facile.
1: En tout cas, elle est à Monnières et je peux déjà préciser. Alors, vous ouvrez très peu de temps dans l'année, mais là, c'est ouvert jusqu'au 22 mai et il y a notamment des portes ouvertes avec des conférences demain et après-demain. C'est à 10h30, c'est ouais. Entrée libre. Déjà, vous pouvez aller si vous le souhaitez sur la page Facebook de Radio Poulette. Vous aurez toutes les infos. Dernier volet dans quelques instants, parce qu'on a encore plein de choses à dire parmi ces légumes perpétuels, il y a enfin ces plantes, ces vivaces perpétuelles, il y a aussi plein de choses très étonnantes qui sont venues de l'étranger, souvent de l'Asie. On va voir ça après Jackie Quartz et sa fameuse mise au point. Bon.

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0: La mise au point, celle de Jackie Quartz dans les années 80, 1983 exactement.
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0: Allez, ce sont les spécialistes et nous dégustons et nous cultivons eh bien, des vivaces comestibles, des légumes perpétuels. Je rappelle que c'est possible avec Amélie Allaire au sein de la ferme maraîchère, donc Radio Poulette à Monnières. Vous ouvrez vos portes, hein, on va donner les infos pour terminer. Donc on a dit, il y avait des aromates perpétuels, il y a des vieux légumes, il y a des plantes sauvages. Et puis dans les quelques 200 variétés que vous cultivez, que vous proposez, il y a aussi des plantes venues d'ailleurs, pas mal d'Asie notamment.
3: Oui, pas mal d'Asie, parce qu'on se retrouve avec des goûts différents, mais surtout ce qui est intéressant avec ces plantes qui viennent d'ailleurs, c'est qu'elles sont rustiques. Et du coup, elles sont même, enfin chez nous, notre climat est beaucoup plus doux que là-bas, donc on va avoir des plantes qui vont descendre à moins 15, moins 18, moins 20, et des fois même plus, et qui peuvent aussi supporter de la chaleur dans l'autre sens. Donc du coup, chez nous, c'est doux, donc ces plantes, elles se passent parfaitement. Et on se retrouve avec des goûts et même esthétiquement des choses totalement différentes. Par exemple, le lys crapaud. Le lys crapaud, c'est une orchidée. Donc, on peut avoir des orchidées dans son jardin déjà. Alors, ça, déjà, c'est un truc de malade. Et ça pousse à l'ombre sous les bois. Ça se reproduit très bien parce que ça envahit pas autant que la menthe, mais disons
0: court,
3: que tout, ça court pas mal. Et ça fait des orchidées qui doivent faire à peu près 5 cm de haut, panachées, blanc et violet.
0: Wow.
3: C'est magnifique et ça se mange.
0: Et ça a quel goût ?
3: Eh ben, on croque dans cette fleur, on a l'impression de manger du concombre. Donc du coup, on n'est pas obligé de les manger tellement c'est beau. Mais bon, j'ai envie de dire, si on doit impressionner quelqu'un, ce qu'on a un invité ou quoi, c'est juste waouh, et c'est vraiment vraiment bon. La texture, il y a tout, il y a le croquant, puis ça dure mille ans, on est en train de regarder cette fleur, genre on peut pas la manger, c'est tellement beau. Mais voilà, donc on peut avoir les deux, on peut avoir le jardin esthétique. Le truc dingue de se dire on a des orchidées dans le jardin et en même temps on peut choisir de les manger, ouais.
0: Ça, vous avez du fuchsia comme ça aussi qui se mange.
3: Oui. Alors les fuchsia, l'arbuste de fuchsia, il fait les mêmes fleurs que les fuchsia classiques, la violet et rose. Et en fait, il fait aussi en plus des fruits qui sont des fruits on dirait des petites cerises sans noyau et c'est le goût des cerises. Donc ça veut dire que, et alors les fleurs de fuchsia ce fuchsia là en tout cas, pas toutes les fleurs de fuchsia se mangent, mais une grande partie des fleurs de fuchsia se mangent. Et voilà, c'est en fait ce que je veux dire, c'est on peut avoir un jardin beau, mais au lieu de prendre le fuchsia, on va dire qu'il se mange pas, autant prendre le fuchsia qui se mange, qui fait des fruits. Si on a le temps de les ramasser, on les ramasse. Sinon, les oiseaux, ils le font pour nous. Et du coup, ça rentre dans une logique. Voilà quoi.
0: Quand vous parlez de toutes ces plantes, ça m'étonne pas que vous soyez courtisé par les chefs étoilés. Enfin là, c'est en train de prendre de l'ampleur. Tout le monde.
3: Du monde là en ce moment. C'est perturbant pour nous, mais c'est pour certains perturbant pour eux aussi. Oui. Parce que du coup, il y a des choses en effet où on est dans des goûts, où je dois expliquer. Donc je vais l'expliquer aux particuliers, mais pour certaines plantes, s'ils la connaissent pas, ils la connaissent pas. Donc faut que j'explique. Mais on commence par leur faire goûter et il y a plein de choses qui se passent dans la tête et là il y a des conversations qui deviennent très intéressantes.
0: Explication justement avec ces deux journées à venir là, vendredi, donc demain et samedi, où à chaque fois vous allez faire une conférence à 10h30. Alors c'est gratuit, hein, vient qui veut.
3: Oui, puis ces conférences, c'est cool, hein, ces conférences dans le jardin,
0: ouais.
3: On goûte des trucs,
0: c'est pas sur une
3: j'explique
0: strade,
3: vraiment comment on peut reproduire ces plantes, je montre un petit peu, et puis en fait c'est super convivial. C'est-à-dire que tout le monde intervient, tout le monde a le droit de parler. Et au début, personne ne se connaît. À la fin, tout le monde se tutoie, quoi.
0: D'accord.
3: Et tout le monde se prend des barres de rire, tout le monde a goûté des trucs ensemble, a fait passer à son voisin. Enfin, c'est super, ça va. Enfin, autant pour moi que pour les gens, quoi.
0: Vous faites goûter
3: super.
0: La plante saucisson ?
3: Ah non, elle est trop petite encore.
0: Elle est trop petite.
3: Ouais.
0: Ça, parce qu'il y aura bientôt de la plante saucisson qui a un goût de saucisson.
3: Elle est trop petite, elle est très très lente à pousser, la plante saucisson. Ouais. On apprend pas mal de choses, tu penses.
0: Il y en a 200 à découvrir comme ça. Votre ferme maraîchère, elle est ouverte jusqu'au 22 mai.
3: Oui.
0: Uniquement, parce que d'habitude, vous êtes fermier et vous vendez, samedi matin, tous les samedis matin.
3: Oui, parce que ça fait 3 semaines déjà qu'on est ouvert.
0: Sur le marché de Gorges. Mais là, pour aller acheter des plants, c'est uniquement maintenant.
3: Ouais, du mercredi au samedi de 15h à 18h30. Et en plus, demain et après-demain, on est ouvert toute la journée, vu qu'il y a la conférence à 10h30. Donc là, on est ouvert de 10h à 18h30.
0: toutes les infos si vous allez sur la page Facebook, hein, si vous tapez Facebook Radio Poulette, c'est ça, toutes les infos. Il y avait pas un petit message à faire passer ?
3: Oh si, si, si. On fait une bise à Mamie Poule qui doit nous écouter au bon vieux temps. À Gorge, voilà.
0: Ça, c'est les pas de bon vieux temps à Gorge. Et ben voilà, on salue tous les résidents, résidentes et tout le personnel. Et merci à vous, Amélie. Ça donne franchement envie de découvrir, voilà, ces légumes perpétuels.
3: Avec plaisir. Merci, Cathy.
0: À bientôt. Allez, dans quelques instants, votre agenda pratique avec des infos qui vont concerner les villes de Saint-Brévin, Bretignolles-sur-Mer et Clisson. Et puis là, on sort la chantilly et la glace avec Lio et sa banana split.

0: Banana Split avec Lio. Est-ce que ça vous dirait de siroter une infusion détox made in Loire-Atlantique? Alors, made in Saint-Hilaire-de-Chaléon, précisément. Hervé Marchioni va tester pour nous les bouquets à infuser Orae. Donc, on va mettre de l'eau à chauffer et on le retrouve dans quelques minutes. Et puis, on va aussi chiner avec Muriel Jourdan dans cette tendance. Elle s'intéresse ce matin aux brocantes et aux vide-greniers. Rendez-vous à 11h-10.
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0: Avec toutes les heures, des infos pratiques, locales et utiles en Loire-Atlantique et en Vendée. À Saint-Brévin, le spectacle sera dans le ciel à partir d'aujourd'hui jusqu'à dimanche à l'occasion de la 9e édition du Festival de cerfs-volants. Une centaine de cerfs-volants géants devraient flotter dans les nuages. Le plus grand, 20 mètres de long, 6 mètres de large. Les horaires sont variables en fonction de la météo, du vent, mais ce qui est prévu, c'est quand même de 10h à 18h jusqu'à midi dimanche. C'est gratuit, sauf l'atelier de fabrication de cerfs-volants. Lui qui coûte 7 euros. À Bretignolles-sur-Mer, les quelques 500 bénévoles sont prêts à accueillir le public demain et samedi pour la nouvelle édition du festival de la 7e vague. Le programme est toujours aussi éclectique, hein. Pop, rock, électro et rap avec notamment Magic System, Suzanne ou Cachemire. Plus d'infos sur le site 7vague.com. À Clisson, vous allez apprendre à jardiner sans vous faire un tour de rein avec cet atelier Comment jardiner sans se faire mal. Atelier pratique proposé par l'association Jardiner Nature. C'est gratuit pour tous. Mardi prochain de 18h30 à 20h30 au Jardin des Cordeliers.
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0: On va aller voir le Taj Mahal, les palais du Rajasthan, les plages de Goa, les studios de Bollywood à Bombay. On va aller dans les rives, voir les rives du Gange, le désert du Thar. Bref, on va vivre des heures hindoues et le guide, c'est Étienne Daou.

0: Des heures hindoues avec Étienne Daho et des heures polynésiennes avec ce rendez-vous incontournable. Hein, ce week-end, ça a démarré là, la Vendée-Va. Donc, course de pirogue polynésienne en haute mer. Il y a 250 rameurs, c'est identifié par les compétiteurs comme l'épreuve la plus difficile au monde. Hein, parce que il fait froid, les vagues sont courtes, il y a du vent. Un rendez-vous d'une intensité vraiment particulière qui sera à vivre en direct avec ici leur océan. Départ des courses demain de 30 et 56 km/h et ce sera Romain Carré qui sera en direct des Sables d'Olonne, donc sur la plage, sur le Remblai, demain matin de 9h à 11h. Dans quelques instants, comme convenu, on va tester et approuver avec Hervé Marchioni des infusions qui viennent du Pays de Ré. Et puis pour la musique, ce sera Taylor Swift.
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0: The Fate of Ophelia, Taylor Swift. Testé et approuvé, c'est le rendez-vous d'ici leur océan, un animateur sur le terrain. Voilà, pour tester eh bien, un produit ou une adresse. Aujourd'hui, c'est Hervé Marchioni qui se rend chez Nature Expression à Saint-Hilaire-de-Chaléon pour nous faire découvrir des bouquets infusés au raé, donc une boisson non calorique. Voilà, c'est idéal pour nous accompagner toute la journée. Il est aux côtés de Benjamin Veillé, qui est le directeur marketing, qui va donc lui préparer une infusion détox. Et en attendant, Hervé fait aussi un petit tour d'entreprise.
1: Nature Expression, c'est nantais, j'allais dire, sans être chauvin, puisqu'on est à Saint-Hilaire-de-Chaléon. Expliquez-moi un petit peu, racontez-moi un petit peu l'histoire de cette jeune entreprise.
2: On est distributeur et créateur de marques pour une alimentation positive. Mais vraiment, le point de départ et le principal, on va dire le produit star de Orae, c'est ce bouquet de fleurs à infuser qui sera bientôt prêt. Et donc celui-ci, c'est un bouquet qui est composé de 6 ou 7 plantes selon les recettes. C'est des plantes qui sont soit cultivées en bio et en polyculture, soit issues de cueillettes sauvages dans des zones naturelles et protégées pour qu'on puisse respecter le cahier des charges de la bio. C'est cueilli à la main parce qu'il nous faut des tiges forcément pour faire un bouquet. Et ensuite, elles sont séchées, puis elles sont mises en bouquet aussi à la main. Donc chaque bouquet est composé vraiment de manière presque artisanale, enfin oui, artisanale. Et ensuite, avec un bouquet, on peut faire un litre d'infusion à partager. Donc, comme on est en train de le faire là, on plonge le bouquet dans l'eau chaude et on voit les fleurs et les plantes qui un peu qui reprennent vie et qui dansent dans la théière. Donc, c'est mieux d'avoir une théière transparente pour pouvoir en profiter de l'expérience. Mais bien sûr, ceux qui connaissent un petit peu les plantes et qui ont l'habitude d'en consommer, que ce soit celles de leur jardin ou celles qu'ils peuvent acheter, ils vont savoir dans un bouquet qu'il y a de la verveine ou du thym ou du citron ou voilà les bienfaits qu'on peut retrouver derrière. Alors il faut l'infuser dans l'eau chaude pour que les feuilles, les fleurs, les plantes infusent bien, mais c'est très bon aussi une fois froid. Il n'y a vraiment rien à ajouter, surtout pas du sucre ou d'autres choses, ouais, effectivement.
1: Vous pensez qu'elle est prête, notre infusion, Benjamin ?
2: Il faut laisser 10-15 minutes, on l'a mise avant de commencer à discuter, donc je pense que on va pouvoir y aller. Dans ce bouquet, on a de la mauve, du souci, du bleuet, de la feuille de cassis, entre autres. Et vous parliez de la belle couleur orangée qu'a pris l'eau. Ça vient notamment de la fleur de souci. On les voit, donc c'est des fleurs.
1: Oui, là, qui a repris toutes ces couleurs. Quelles sont les vertus de ce breuvage ?
2: On va être surtout sur un mélange un peu plus détox, drainant. Des choses qu'on peut voir en après-repas.
1: Alors, je goûte. C'est très discret en goût, c'est absolument pas amer.
2: C'est un des mélanges, celui-ci, qui est le plus floral. On le voit bien déjà, il y a beaucoup de fleurs. On en a qui sont un peu plus mentholées, herbacées. On en a qui sont plus vers le fruit, avec des petits goûts sucrés qui peuvent être amenés par la fleur de sureau ou ce genre de choses.
1: On retrouve effectivement les parfums des fleurs. C'est très léger, testé, approuvé.
0: Merci Hervé Marchioni. Toutes les infos sur le site orae-nature.com. Orae, ça s'écrit H-O-R-A-E. Dans quelques instants, eh bien là, on va s'intéresser aux brocantes et aux vide-greniers. Ce sera la tendance du moment avec Muriel Jordan dans ses tendances. Et puis là, ça tombe bien. Eh bien, on garde la tasse. Après l'infusion, voici le café avec

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1: Tu peux préparer le café noir avec Eddy Mitchell.
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1: Notre radar des tendances, c'est Muriel Jourdan avec vous. Rien ne peut nous échapper sur le monde qui nous entoure. Bonjour Muriel.
4: Bonjour Cathy, bonjour à tous.
1: Et donc ce matin, on s'intéresse aux brocantes et aux vide-greniers.
4: Plus que jamais tendance, et ça fait des années que ça dure. Friperies, marchés aux puces, brocantes séduisent aussi bien les adultes que les ados, avec un engouement très important sur les réseaux sociaux.
5: Déjà, pour commencer, j'utilise le site videgrenier.org. Je sais qu'il y a d'autres sites, je vous mets tout en description.
6: Regardez-moi le meuble que j'ai trouvé en brocante dimanche. Alors moi, je l'imagine vraiment en meuble télé.
7: On a chiné un superbe présentoir de magasin à détourner, comme vous voulez, dans une cuisine.
8: Et je vous montre ce que j'ai acheté pour moins de 20 euros. Spoiler, il y a des pépites. Ce sac tressé pour 3 euros, il est parfait pour l'été. Par contre, il puait la mort. J'ai dû lui mettre plus de vodka que je n'en ai bu pendant mes années de fac.
4: Évidemment, plus nos portefeuilles sont en dépression, plus l'engouement pour les vide-greniers est fort, étant donné les économies qu'ils permettent de réaliser.
1: Et donc, aucun doute, acheter d'occasion, c'est rentrer dans nos habitudes de consommation. Selon une étude de Xerfi, le marché de la seconde main a généré 14 milliards d'euros de chiffre d'affaires en France en 2024, tout circuit confondu.
4: Oui, chaque année, 50 000 vide-greniers et brocantes sont organisés en France et la grande majorité au mois de mai et au mois de juin. Ce jeune étudiant de 19 ans, il s'y est mis il y a 3 ans, non sans quelques déconvenues.
9: J'ai payé des impôts une fois parce que j'ai une activité d'achat et de revente de chaussures, notamment sur des plateformes comme Vinted. Et donc à la fin de l'année, tu as un bilan annuel. Et apparemment, j'avais vendu un trop gros volume. Et donc, ils avaient envoyé mes infos de vente à l'URSSAF et j'avais dû payer genre 20% du chiffre d'affaires. Ce qui m'avait fait chier surtout, c'est que j'avais pas été prévenu, quoi. Bah, je pense que la sensation que j'ai reçue, tout le monde là, en payant les impôts, c'est normal.
4: Alors, du coup, il te restait pas grand chose?
9: Et ouais, ça m'a tué une grosse partie de mon bénéfice.
4: Bah, bienvenue dans la vraie vie,
9: Merci.
4: Bah, rassurez-vous, si vous avez revendu un vieux chandail ou une robe à 15 balles, inutile de le déclarer au fisc. Depuis 2 ans, Vinted et Le Bon Coin transmettent automatiquement vos données aux impôts dès 2000 euros de vente et 30 transactions dans l'année. Mais ça ne déclenchera pas forcément l'impôt, attention. Non, l'immense majorité des vendeurs occasionnels ne doivent rien. Et puisqu'on parle du succès des vide-greniers, sachez que dans quelques semaines, ce sera le retour des vide-greniers IKEA. Ils auront lieu dans plusieurs villes en France le 6 juin prochain. Les vendeurs doivent réserver leur stand en ligne sur le site de l'enseigne. Ça coûte 10 euros, avec un maximum de 2 espaces par personne. Et tous les fonds collectés soutiendront les associations locales. Alors attention, parce que les places s'arrachent très vite chaque année pour ces vide-greniers IKEA. Alors si vous venez avec votre moitié, y aura-t-il autant d'embrouilles de couple en vide-grenier que dans le magasin du géant suédois? Ça, je ne peux pas vous le garantir, je suis désolée.
1: Merci Muriel Jourdan. Dans quelques instants, Troisième Sexe, c'est la chanson d'Indochine. Et puis toute l'actu locale, ce sera dans 5 minutes.
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0: Same Sex avec Indochine. Et il est là, en studio, Hervé Mercioni. Ça tombe bien pour ce long week-end où je crois qu'il va pouvoir
1: pas de
0: cet
1: dire.
0: Après-midi.
1: Et pourquoi vous dites ça? Oui, peut-être.
0: Non, mais je dis ça, c'est parce qu'on va pouvoir aller indoor.
1: Indoor, autrement dit à l'intérieur, découvrir Up to Play Pornichet. C'est un immense complexe sport et loisirs. J'en ai parlé encore avec Julie qui vous a réveillé ce matin puisqu'elle a été faire un tour.
0: Elle avait adoré. Hein.
1: Elle avait adoré, elle a dit, mais surtout c'est aussi grand qu'une ville, ou presque.
0: Voilà. Ah ouais.
1: Donc il y a plein de choses à voir. À Pornichet, donc je sais qu'il y a l'équivalent au Sable d'Olonne. Mais bon, là on vous emmène à Pornichet. Vous pourrez faire bowling, karting, trampoline, karaoké, quizboxing, kid parks, blind test, paddle, futsal. Enfin bon, j'arrête là parce que la liste est trop longue. C'est pour vous, c'est cadeau, deux entrées. Et vous passerez la journée à Up to Play Pornichet, 02 40 73 6000. On se dit à demain ou pas?
0: Non.
1: Ah bah d'accord, et bah alors à lundi. Et...
0: ok, ça roule.
1: Voilà, et bonne
0: journée. Bon week-end.
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1: 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Anne Bertrand.
3: La cagnotte approche les 1500 euros pour les résidents de l'EHPAD de Cambon près de Savenay qui se retrouvent privés de sortie. La fourgonnette de l'établissement a été volée dans la nuit tout début mai. Elle a été retrouvée calcinée quelques jours plus tard à une trentaine de kilomètres à Nozay. Deux semaines après, l'émotion et la colère sont toujours palpables. Vous entendrez Jean-Pierre, 84 ans, dans le journal de midi. Et donc une cagnotte solidaire a été lancée pour racheter une fourgonnette. Bison futé voie rouge sur les routes de Vendée et de Loire-Atlantique en ce jour de l'Ascension et début d'un long week-end. La circulation est annoncée comme très difficile sur la 11 en direction de Nantes, la 87 vers La Roche-sur-Yon et la Nationale 165 qui relie Nantes à Brest. Le coup d'envoi de la Vendée-Va a été donné au Sable d'Olonne. Ces courses de pirogues polynésiennes attirent des équipes du monde entier. Les premières courses ont démarré à 10h. Spectacle assuré jusqu'à dimanche. Autre spectacle dans le ciel de Saint-Brévin. Une explosion de couleurs et de formes géométriques. Le festival du cerf-volant, la 9e édition, démarre aujourd'hui sur la plage de l'océan face au casino et ça dure jusqu'à dimanche. Là encore, un mot de foot, sans surprise, le Paris Saint-Germain est sacré champion de France. Les Parisiens sont allés s'imposer 2-0 sur la pelouse du Dauphin. Le Racing Club de Lens. La Ligue 1 tire le rideau dimanche soir après une ultime journée et un dernier match aussi pour le FC Nantes avant sa descente en Ligue 2. Ce sera contre Toulouse à 21h à la Beaujoire, à vivre en direct sur votre radio. 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
1: Merci Anne Bertrand.
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1: Il y a encore quelques timides éclaircies dans le ciel de Loire-Atlantique. Normalement, c'est la même chose en Vendée, mais les nuages sont déjà bien présents quand même. Et c'est pas fini, ils seront de plus en plus nombreux cet après-midi. Deux petites averses vont débuter peut-être même dès la fin de matinée, très localement, et vont se généraliser dans le cours de l'après-midi. Voilà, dans la vallée de l'Erdre, sur le pays de Châteaubriant, on peut même avoir des orages pour la Loire-Atlantique. Et puis en Vendée, ces averses seront localement possibles et réparties sur tout le territoire. Il n'y aura pas de jaloux. Les températures, attention au vent, hein, qui peut souffler en rafale 65 km/h, et c'est lui qui amène les nuages. Température maximale cet après-midi, comprise entre 14 et 16 degrés.
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1: J'ai graissé la roulette des jeux, je peux vous le dire. Elle est en pleine forme, elle tourne comme une horloge, elle vous attend. Parce que vous allez jouer avec nous, comme chaque jour, entre 11h et midi, on va passer un bon moment. Et en plus, vous repartez avec ces deux entrées pour Up to Play qui vont faire plaisir à toute la famille à Pornichet. C'est un espace de loisirs couvert avec une multitude d'activités. Ça va du karting au jeu d'arcade, en passant par un espace enfant, le bowling, le padel qui est très à la mode, nouveau sport. Tout pour vous, 02 40 73 6000, je vous attends. On joue juste après ce souvenir, signé Emmanuel Moir et Beau Malheur.
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0: malheur. Emmanuel Moire à l'écoute d'ici Loire-Océan.
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0: Alors, bon, je suis un spécialiste de la roulette dans ce jeu, mais j'ai aussi de bonnes chaussures de rando parce que j'aime vous dire, autant vous dire que je fais des kilomètres. Là, on va partir tout au nord de la Loire-Atlantique. On file à Rouget. On est en pays de Châteaubriand, si je dis pas de bêtises, Fabienne.
3: Oui, bonjour Hervé, oui c'est bien ça,
0: bah,
3: Châteaubriand qui est à 7 km à peu près.
0: Ouais, bah ça va, mais bon, aujourd'hui pour le faire à pied, le temps s'y prête pas vraiment. Ouais.
3: Entre les averses, ça peut le faire, mais bon, faut être motivé.
0: Faites pas le pont, Fabienne ?
3: Non, du tout, non, je travaille demain.
0: Ah d'accord.
3: Et du coup, je me suis dit, tiens, bah, qu'est-ce qu'il y a à gagner ? Et voilà,
0: Julie
3: m'a rappelé.
0: Ouais, ça peut être bien, ça peut être bien effectivement pour découvrir. En plus, c'est sur la côte, donc on fait d'une pierre deux coups.
3: Oui, ça peut être sympa, voyez.
0: Voilà.
3: Pour un week-end,
0: pour découvrir
3: sympa,
0: à la petite famille cet espace de loisirs. On peut tout faire, des sports, des activités de loisirs. Il y a même des karaokés, des blind tests. Je vous ai parlé des jeux d'arcade. C'est la seule chose qui n'est pas compris dans le pass parce que ce sont des machines à sous. Donc elles fonctionnent avec des pièces de monnaie.
3: Ah,
0: mais sinon,
3: ouais, okay.
0: Tout le reste.
3: D'accord.
0: C'est open bar, ok.
3: Bon, très bien.
0: Voilà.
3: On va essayer.
0: Et là, c'est sans modération puisqu'il n'y a pas d'alcool. Bon, Fabienne, je vous souhaite bonne chance. J'envoie la roulette des jeux. C'est parti.
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0: Alors, est-ce que ça va vous rappeler des choses ou pas? Parce qu'on va écouter plusieurs génériques de séries télévisées, alors qui peuvent aller des années 60 à 90, on va dire. Voilà, je vous fais écouter le début, voilà, 15 secondes environ d'un générique. Il me faut le titre de la série.
3: D'accord.
0: Et puis, soit le nom du personnage principal ou d'un comédien, si vous l'avez, mais comme ça peut être des séries étrangères, des fois on a le nom du personnage, mais pas forcément le nom du comédien. D'accord ?
3: Très bien.
0: Vous êtes prête ? Ça commence fort, c'était un de mes génériques préférés quand j'étais moi.
3: Voilà.

0: Alors, Fabienne,
1: melon et bottes de cuir,
0: je vous donne un indice. Ils en ont fait une variante. Je n'ai pas dit que c'était pas ça. J'ai dit, ils en ont fait une variante de. Là, assez récemment, mais ça n'a pas le charme de l'original. Voilà. Alors, Fabienne, vous me dites.
1: Je pensais que j'étais sûre de moi. Chapeau, melon et bottes de cuir, je vais te dire.
0: Et alors, dans ces cas-là, il me faut un personnage. Lequel?
1: Joli.
0: Ne cherchez pas, Fabienne.
1: C'est pas ça.
0: C'est Hawaii Police d'État. Ils ont refait Hawaii 5-0 depuis quelques temps. Mais c'est pas pareil. Il n'y a pas de Jack Lord dans le rôle de Steve McGarrett. C'est pas pareil.
1: J'y étais pas du tout.
0: Rien n'est perdu. Il y a encore 4 points à prendre. Et 4 points, c'est quand même un bon score. D'accord. Voici un deuxième extrait. On ne peut pas vraiment dire que c'est une série, mais bon, ça a bercé notre enfance.

0: si vous n'avez pas le titre, c'est que vous n'avez pas bien écouté, Fabienne.
1: L'île aux enfants, Casimir.
0: Casimir, avec un, bah oui, voilà. Ça, là, on est d'accord, on est raccord. Ça vous rappelle des choses.
1: Oui. Là, c'est bon, peut-être un peu plus mon époque. Je sais
0: vous
1: pas.
0: Savez que la maquette du costume de Casimir, c'est véridique. Il a été créé par une couturière. Du côté du Croisic, en fait, en Loire-Atlantique.
1: Ah, oui, okay.
0: Voilà. Une dame qui faisait plein de choses et qui, c'est les mystères de la télé, s'est retrouvée en contact avec l'équipe de Casimir. Elle a fait la maquette et le costume, il est né chez nous. Voilà. Dernier extrait, c'est beaucoup plus contemporain et là, c'est une série. Je me demande s'il n'y a pas eu une rediffusion il n'y a pas longtemps à la télévision. Pas de la série, mais du long métrage.
1: Je l'ai.
0: Ah oui.
1: Je l'ai, oui, ça passait le vendredi soir avec... Je l'ai, mais je l'ai pas. Attendez, un indice.
0: Bah, pensez à l'alphabet.
1: l'alphabet.
0: Pensez à une lettre de l'alphabet très lointaine.
1: X-Files.
0: Ouais, ça c'est bon, et il me faut le nom d'un personnage.
1: Mince. Ah, il faut un personnage.
0: Bah ouais, ou un comédien, si vous l'avez, ou une comédienne, mais...
1: Oui, j'ai, mais... David Mac... Non, c'est pas
0: David
1: ça.
0: David comment?
1: David
0: Duchovny, je l'accorde. Allez, hop là, voilà. Bon, je l'accorde. C'est un jour férié aujourd'hui. Fox, vous m'auriez dit Fox Mulder. Je prenais, il n'y a pas de souci. Allez, ça fait 4 points, c'est bien, parce que c'est un bon score, on est dans la moyenne supérieure. Alors vous me direz, c'est pas 6, on est d'accord. Mais on ne sait jamais, ça peut peut-être tenir jusqu'à tout à l'heure. En tout cas, je vous le souhaite, rendez-vous peut-être midi moins 5, d'accord ?
1: Eh ben merci Hervé en tout cas.
0: Mais j'ai rien fait moi. Ne dites pas ça. On va croire qu'il y a de la triche. J'ai rien fait moi. Bon voilà. Continuez de nous appeler. Aujourd'hui vous avez eu, je suis dans un bon jour. J'ai même réussi à museler notre arbitre Franck qui réalise cette émission, qui finalement dans mon élan d'enthousiasme a validé. Donc il n'y a pas de souci. Continuez de nous appeler 02 40 73 6000. C'est bien Up to Play à Pornichet. Vous ferez plein de choses en famille. Vous allez découvrir. Vous ferez votre idée de toute façon puisque c'est nous qui vous invitons. Deux entrées, c'est parti. 02 40 73 6000. On joue jusqu'à midi. Voici Stevie Wonder.

0: Oh, c'est frais ça, qu'est-ce que c'est bien. Un petit rayon de soleil en plus, en tout cas au-dessus de l'île de Nantes, je sais pas ce qu'il en est en Vendée. Isn't she lovely, Stevie Wonder, à l'écoute d'ici Loire-Océan. Je vous parlais de la Vendée parce que ce grand week-end de l'Ascension, c'est le rendez-vous au Sable d'Olonne pour partager l'esprit du va, vous savez, issu de la culture polynésienne, la Vendée va, course à pirogue polynésienne en haute mer, qui rassemble plus de 250 rameurs. C'est une compétition très difficile, hein, parmi les plus difficiles au monde. Le froid, les vagues courtes et les phases de vent. Un rendez-vous intense, c'est toujours spectaculaire. Il y a des belles couleurs en plus. Ici, Loire-Océan va vous faire vivre le départ de cette Vendée-Va. En tout cas, des courses des 30 et 56 kilomètres. Ce sera avec Romain Carré en direct des Sables d'Olonne, samedi matin entre 9h et 11h.
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0: famille ou pas famille. C'était Charles Doré à l'écoute d'Ici Loire-Océan.
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0: Bonjour Delphine.
3: Bonjour.
0: Vous êtes de passage en Loire-Atlantique, Delphine?
3: On est dans les Bouchons.
0: Ah.
3: On se dirige vers Bordeaux.
0: D'accord. Et dans les Bouchons, à quel niveau?
3: Avant Nantes.
0: Ah oui, d'accord. Oui, mais vous êtes sur la 165, là. Enfin, la 165, la 137. Vous arrivez de Rennes, non?
3: Exactement.
0: Ah bah oui, mais bon. Mais en même temps, vous les cherchez, les Bouchons. Il y a toujours du monde sur cette route,
3: Ben, c'est vrai, mais bon, c'est...
0: Bon, donc, mais vous allez jusqu'où comme ça? Vous allez sur Bordeaux ou vous vous arrêtez un petit peu avant?
3: Un petit peu avant Bordeaux, oui.
0: D'accord, ok. Vous nous appelez de... Alors, normalement, vous résidez du côté de Vitré, donc en Ille-et-Vilaine.

0: toute la famille. Delphine, bonne chance. Il faut marquer le maximum de points. J'envoie la roulette des jeux.
1: Les gens d'ici.
0: Alors, sachant que vous n'êtes ni de Loire-Atlantique et de Vendée, va falloir faire un effort, Delphine.
2: Aïe, aïe, aïe.
0: Parce que je vais vous demander comment s'appellent les habitants de nos communes, des deux départements, Loire-Atlantique ou Vendée. Je vais vous citer 6 communes. 3 en Loire-Atlantique, 3 en Vendée. Je vous fais que 2 propositions à chaque fois. Si j'étais réglo, je devrais vous donner le masculin et le féminin du nom des habitants de Loire-Atlantique et de Vendée, d'accord ? Mais ça ferait 4 propositions, ça fait un peu beaucoup, on s'y perd. Je vous donne uniquement le gentilé, comme on dit, masculin, d'accord ?
2: Ok.
0: Voilà. 2 propositions à chaque fois, il faut trouver la bonne. Ok.
2: D'accord.
0: Attention, okay. Jeu de rapidité, on a 30 secondes, ça va très vite. Donc il ne faut pas hésiter longtemps sur la proposition. Ok, Delphine ?
2: Ok.
0: Vous êtes prêts? Allez, on envoie. À Cambon, ce sont les Cambois ou les Cambonais, selon vous?
2: Cambonais.
0: Oui. Ou les Roux, les Rousiens ou les Ribons?
2: Les Rousiens.
0: Jouer sur Erde, les Jauvois ou les Jauvéens?
2: Jauvois.
0: Aubigny, les Clouseaux, les Aubinois, Cluséliens ou les Aubés?
2: Les Aubés.
0: Chapelle des Marais, Marais-Chapelain ou Marichon?
2: Marais-Chapelain.
0: Oui. Terval, les Tervotés ou les Tervalois?
2: Tervalois.
0: Ouais, c'est terminé, le chrono est terminé. Terval, c'est bon, la Chapelle des Marais, c'est bon, ça fait 2 points. Les Roux, c'est bon, ça fait 3 points. Cambon, 4 points. On s'arrêtera là. Aubigny et Clouseau, ce sont les Aubinois cluséliens. Et la Chapelle des Marais, ce sont les Marais-Chapelain. 4 points, ça veut dire que pour l'instant, Delphine, vous avez rejoint Fabienne de Rouget en tête. On n'en est que là. Si on devait en rester là, je vous poserai une question de plus tout à l'heure. Mais dites-moi 5 fois pour vous départager toutes les deux, d'accord?
2: Okay.
0: Mais Delphine, j'ajoute que nous avons encore une demi-heure de jeu, qu'il y aura 3 candidats, candidates qui vont venir s'affronter. D'ici là, soyez prudente, bonne route pour l'instant, pas d'excès de vitesse, c'est normal, vous êtes dans les bouchons, mais passez, ma foi, une belle journée, où que vous alliez, et peut-être à tout à l'heure, midi moins 5, d'accord ?
2: Très bien.
0: Au revoir Delphine. Continuez de nous appeler parce qu'il y a de la place. On peut marquer plus de points encore. Mais bon, 02 40 73 6000, on va jouer dans la prochaine demi-heure. Tout de suite, c'est Jean-Jacques Goldman et la vie par procuration.

0: La vie par procuration, Jean-Jacques Goldman.
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0: Allez, quelques idées pratiques, ludiques en Loire-Atlantique et Vendée. Jazz à Saint-Gilles-Croix-de-Ville les 23 et 24 mai prochain, le week-end prochain. Avec la 42e édition du festival Saint-Jazz-sur-Ville. Les réservations sont possibles pour les deux têtes d'affiche à la conserverie Aurélie Tropez, qui est d'ailleurs origine de la Loire-Atlantique, le 22 mai. Et Vincent Perani, le 23 mai, prix des places à partir de 25 €. Et bien sûr, tout le week-end du 23-24, le festival Orléans-Limure avec des déambulations et des concerts gratuits. Programmation complète sur le site du festival Saint-Jazz-sur-Vie. On touche, on est tout près de Nord-sur-Erdre, en Loire-Atlantique, quand l'été s'installe, même si c'est encore un petit peu prématuré. Les Pipelettes ouvrent leur guinguette. Et ce vendredi 15 mai, la guinguette accueille la tournée LNDE avec un blind test, le duo Désir de la Danse, Batou Canor. Retrouvez la programmation de la guinguette sur les réseaux sociaux. Même esprit aux terrasses du Bois Joualand à Saint-Nazaire qui ouvre sa scène à Wood and Seager, un duo qui s'inscrit dans la tradition folk anglais et américain. À partir de 19h ce vendredi, la terrasse du Bois Joualand, c'est place Fernand Guérif à Saint-Nazaire.
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0: On va mordre la poussière. Alors, enfin, en tout cas, c'est ce que nous dit Queen. Je parlais pas de vous, bien sûr. Je vous souhaite de gagner et de repartir avec ces deux invitations pour Up to Play à Pornichet, cet espace de loisirs couvert où il y a énormément de choses à faire en famille. Vous nous appelez 02 40 73 6000 et on joue juste après Freddie Mercury. Let's go!

0: Another Bite the Dust. Another One Bite the Dust. Je vais y arriver, je le mets en entier, hein. C'est mieux quand même. C'était les Queens à l'instant, les Côtes d'Issy, Loire-Océan.
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0: On va en Vendée. On va à Bois-de-Séné. C'est entre Chalon et le Pays de Mont, Bois-de-Séné. Hein, Émilie?
3: Oui, exactement.
0: Voilà.
3: Exactement, plus proche de Chalon.
0: Plus proche de Chalon, tout à fait. C'est joli tout plein. C'est par là qu'on passe quand on veut éviter les bouchons l'été.
3: Exactement.
0: Du coup,
3: c'est le cas aujourd'hui.
0: Voilà. Et du coup, on fait des bouchons à Bois-de-Séné, Émilie.
3: Oui.
0: Ben voilà. Pas bien. Qu'est-ce que vous êtes en repos aujourd'hui, Émilie? Vous travaillez pas?
3: Oui, exact. Ouais, non, je fais le grand pont.
0: Ah bah c'est bien. Vous avez bien raison. Profitez-en bien. Le temps, ça pas trop de la partie, mais vous avez quand même prévu des activités, tout en famille. Vous allez trouver des solutions.
3: Oui, c'est ça. On va aller chez des amis. Voilà, passer un week-end tranquillement.
0: Ça, c'est bien. On se fait inviter. Oui. Ils font tout, on fait rien. C'est bien ça.
3: Exactement.
0: Bah ouais, vous avez raison. Émilie, bonne chance. Je l'ai dit, up to play. Je crois qu'il y a le même du côté des Sables, mais moi, c'est à Pornichet que je vous entraîne. Sur la Côte d'Amour, Nord-Loire, voyez-vous, au-dessous de Saint-Nazaire, pas loin de la Baule, pour découvrir donc toutes les activités ludiques et sportives qui sont proposées up to play, puisque ça va du karting au padel, en passant par le karaoké et l'espace enfant. Donc, il y en a pour tous les goûts. OK? Voilà. Émilie, je vous souhaite bonne chance. J'envoie la roulette des jeux.
2: Défi fou.
0: J'adore. Je vous lance des défis un peu ma boule, pour certains. Et il faut les relever. Vous avez un chrono de 15 secondes pour les relever à chaque fois, ça va vite. D'accord, Émilie?
3: Oui.
0: Vous êtes prêt pour le premier défi?
3: Oui.
0: Je vous le lance. Je vais vous demander de répéter 3 fois sans accrocher.
3: Oh là là.
0: C'est ce qu'on appelle les virelangues, c'est ces phrases impossibles à prononcer. 3 fois en moins de 15 secondes sans accrocher, sans trébucher. Notez-la la phrase suivante. Notez-la dans un coin de votre tête. Croco, le crocodile, croque des croquettes. Croco, le crocodile, croque des croquettes. C'est parti.
3: Croco, le crocodile, croque des croquettes. Croco, le crocodile, croque des croquettes. Croco, le crocodile, croque des croquettes.
0: Oh bah une professionnelle de la profession, madame. Vous êtes un stit.
3: Tant que c'est pas des S et des cheux, ça va.
0: Ah bah oui, ça, les chaussettes de l'archiduchesse sont-elles sèches, archi-sèches? C'est compliqué, on est d'accord. Vous êtes un stit? Non, c'est pas possible, Émilie. Non,
3: non, pas du tout.
0: Pas du tout. Allez, ça fait 3 points. Pour le deuxième défi, il va être plus conventionnel. Mais vous n'êtes pas trop mal tombé. Vous allez avoir 15 secondes pour me citer 3 communes de Vendée qui commencent par la lettre M. 3 communes de Vendée qui commencent par la lettre M. 15 secondes.
3: Mareuil.
0: Alors Mareuil, je prends.
3: Ouais, Montaigu.
0: Montaigu, je prends. Pardon ?
3: Maizet,
0: je prends. Allez, c'est bon. Bah écoutez, Émilie, ça a été une formalité. Hein ?
3: Oui.
0: Bah, voilà, 2 x 3, 6. Maintenant, il faut faire aussi bien que vous. Si c'était le cas, il reste encore 2 candidats-candidates. Et bah, je vous départagerai tout à l'heure avec un chiffre qu'il faudra trouver à 12h05. Ce qui est sûr, c'est qu'Émilie, je vous rappelle à 12h05, d'accord?
3: Merci beaucoup.
0: Allez, à bientôt. Et c'est son fiston qui lui a dit d'appeler Émilie. J'aime autant vous dire qu'il avait envie d'y aller à Up2Play Pornichet. Si c'est votre cas aussi, bah, on joue dans quelques instants. Appelez-nous 02 40 73 6000. On se retrouve après Julien Clerc.
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0: Qu'est-ce que vous en pensez? Si on chantait, de toute façon, même si ça fait venir la pluie, elle est prévue, donc on peut y aller, on peut se lâcher. Avec Julien Clerc à l'instant, à l'écoute d'Ici Loire-Océan.
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0: Puis ça donne envie de chanter quand même, cette chanson de Julien Clerc. Je pense que vous en pensez, Nathalie, on a envie de la reprendre, de la fredonner. Oui.
3: Oui, bonjour. Oui. Je suis pas fan, mais oui, ça reste dans la tête quand même.
0: Oh, c'est entraînant. Voilà, c'est
3: oui, ce que oui.
0: Bon. Bah oui, après, c'est quoi les artistes que vous aimez bien fredonner si Julien Clerc, c'est pas votre tasse de thé?
3: J'aime bien Yannick Noah.
0: Ah, d'accord. Okay. Oui, bah, ça te met la pêche aussi. Hein.
3: Plus ancien, j'aime bien Claude François.
0: Ah, d'accord. Ouh, Alexandrie. Ouah, Alexandra. Ah oui, évidemment, ça, c'est un grand classique hein, du réveillon de la Saint-Sylvestre quand on veut réveiller la salle un peu. Allez, un petit cloco. Vous nous appelez de la Grigonnée, ma chère Nathalie. On est au nord de la Loire-Atlantique. On est quoi, 30 km maxi de Nantes en direction de Rennes, pas loin de Nozay. C'est ça, entre... Ouais, je dirais. Oui, oui. Non, même oui, pas 30 km ouais. D'ailleurs.
3: Pour ceux qui connaissent, à côté de la forêt du gaz.
0: Eh ben voilà. Mais vous avez raison, Nathalie, avec vous, les choses sont plus simples. Vous êtes voilà. Bien précisé. Nathalie, deux invitations pour Up to Play à Pornichet, espace de loisirs clos, enfin couvert, dans lequel il y a plein de choses à faire pour découvrir. Il paraît que c'est vachement bien, selon Julie Fior qui est allée, qui nous a dit c'est une grande ville en fait. Mm-hmm. Ma chère Nathalie, je vous souhaite bonne chance, faut tout donner. Et j'envoie la roulette des jeux.
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0: Un questionnaire. Alors la bonne nouvelle, c'est que vous allez avoir un chrono d'une minute pour démêler le vrai du faux. D'accord ? Ça, on a pas plus long chez nous. Mes deux propositions sont simples. Je vous demande si ce que je vous raconte est totalement vrai, c'est ma première proposition, ou totalement farfelu, autrement dit, faux, ce sera ma deuxième proposition. Je suis tombé sur un article sur les bateaux et paquebots qui sont sortis des chantiers de Saint-Nazaire. Alors je me suis dit que j'allais vous faire un petit vrai-faux thématisé sur ces bateaux et paquebots construits à Saint-Nazaire.
3: Mm-hmm.
0: D'accord Nathalie?
3: Oui.
0: On va voir si on a lu le même article. Allez, c'est parti! Le paquebot Normandie est également appelé Lafayette. Vrai ou faux selon vous?
3: Faux.
0: Ce paquebot Normandie a coulé, victime d'un iceberg. Vrai ou faux? Bah oui. Le Jean-Bart cuirassé français a été coulé par un sous-marin allemand le 6 mars 40. Vrai ou faux?
3: Vrai.
0: Madame de Gaulle était la marraine du France. Vrai ou faux?
3: Vrai.
0: Le Nautilus était un super tanker de plus de 550 000 tonnes. Vrai ou faux?
3: Faux.
0: Le Queen Mary 2 est la propriété de la compagnie MSC. Vrai ou faux? Faux. Ouais, c'est la compagnie Cunard, effectivement. Le Batilus est bien un super tanker qui a été construit à Saint-Nazaire. Madame de Gaulle était bien la marraine du France, tout à fait. Donc ça fait un deuxième point, parce que vous m'avez répondu juste également sur le Queen Mary 2. Donc voilà. Le Jean Bart, il a été lancé le 6 mars 40, donc il n'a pas pu être coulé le 6 mars 40. Et puis le paquebot Normandie, il n'est pas victime d'un iceberg, c'est le Titanic, non. Il a été vendu. Il a été vendu à un ferrailleur à New York. C'est beaucoup plus triste. Mais vous marquez votre troisième point. En revanche, ce paquebot Normandie, comme il a fini sa carrière en cale sèche, on va dire à New York, il était juste avant la guerre ou pendant la guerre, plus exactement, on l'avait rebaptisé les Américains Lafayette, tout simplement.
3: Voilà. Ah, ok.
0: Ouais, bon. Et c'est un beau parcours quand même, il n'y a pas de quoi rougir, vous êtes pile poil in the middle dans la moyenne, Nathalie. Mais,
3: c'est passé.
0: Mais on a eu Émilie qui a tout donné. Alors là, qui a tout écrasé sur son passage. Vous revenez quand vous voulez, Nathalie?
3: Bien sûr.
0: Et puis très belle journée à vous, à bientôt.
3: Merci de même, au revoir.
0: Au revoir. Il reste une place hein, pour la finale. Peut-être, si vous faites le max, je vous poserai une question de plus pour vous départager avec Émilie. 02 40 73 6000, à tout de suite.

0: Je partirai au Chili à l'écoute d'ici Loire-Océan. Notre dernière candidate Dominique arrive dans quelques instants.
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0: Alors, pas du tout. Hein. C'est Dominique Danceny qui nous accueille. C'est pas une candidate, c'est un candidat, Dominique. Je suis désolé, j'étais pressé de passer le relais à Émilie. Vous m'en voulez pas trop, Dominique. Je vous présente mes plus plates excuses, j'en conviens. Non, parce que c'est pas encore gagné pour Émilie, même si elle est bien partie. Il y a quand même Dominique qui est bien décidé à en découdre, on est d'accord?
3: Ah oui, bien sûr. Voilà. On va essayer.
0: Vous n'avez rien à perdre, tout à gagner, Dominique.
3: Oui, exactement.
0: Vous nous appelez d'Anceny, on est en Loire-Atlantique, à l'est de Nantes, au nord-est, entre Nantes et Angers, en fait, voilà, sur les bords de Loire.
3: Oui, la plus belle région.
0: Mais bien sûr, Dominique, c'est vous qui le dites. Donc moi, je dis oui, il n'y a pas de souci. Vous faites le pont, Dominique?
3: Comment?
0: Vous faites le pont?
3: Non, moi, je suis en retraite.
0: D'accord. Il n'y avait pas de mauvais jeu de mots quand je disais vous faites le pont, parce qu'Anceny est célèbre aussi pour son pont sur la Loire.
3: Le fameux pont
0: d'Anceny, bien sûr. Non, vous êtes en retraite, donc là, vous profitez de la vie et vous avez bien raison, Dominique.
3: Oui, je fais beaucoup de musique.
0: Ah, quoi comme instrument?
3: Saxophone, flûte et chant.
0: Ah bah carrément, mais vous étiez prof de musique, c'est pas possible, Dominique, avant.
3: Non, mais j'ai été presque professionnel longtemps, une époque, et on a un groupe, les Boomers, là, des années 60 à 80, avec d'anciens professionnels, et qui commencent à marcher.
0: Voilà. Bon, c'est quand le prochain concert? Tant qu'on y est.
3: Là, en principe, on jouera au Château de Verre le 9 juin.
0: Bon, c'est noté. Voilà. Allez voir Dominique, allez l'applaudir. Son groupe, les Boomers, je trouve que c'est bien choisi. Dominique, les Boomers.
3: Merci.
0: Dominique, bonne chance, j'envoie la roulette des jeux.
2: Loire-Atlantique, pas Loire-Atlantique.
0: Jeu de rapidité, 30 secondes, parce que je vous donne des noms de communes, de lieux, des noms de lieux, des noms de personnages célèbres, parfois de manifestations, d'événements, qui ont ou pas d'ailleurs un lien avec la Loire-Atlantique. Donc je vous fais que deux propositions. Loire-Atlantique, si vous pensez que c'est bon, vous me dites Loire-Atlantique. Si ça n'a aucun lien avec la Loire-Atlantique, je vous dis pas Loire-Atlantique. Et dans ces cas-là, vous dégainez le pas Loire-Atlantique. Ok, Dominique?
3: D'accord.
0: Vous êtes prêts? Allez, on y va, chrono. La commune de Grandlande, Loire-Atlantique ou pas Loire-Atlantique?
3: Pas Loire-Atlantique.
0: La commune de Remouillé, Loire-Atlantique ou pas Loire-Atlantique?
3: Pas Loire-Atlantique. Loire-Atlantique.
0: D'accord, allez, je suis gentil. Julien Gracq, oui. Loire-Atlantique ou pas Loire-Atlantique?
3: Loire-Atlantique.
0: La plage de la Tara, Loire-Atlantique ou pas Loire-Atlantique?
3: Loire-Atlantique.
0: L'étang de Vioreau, Loire-Atlantique ou pas
3: Loire-Atlantique?
0: Le logis de la Chaboterie, Loire-Atlantique ou pas Loire-Atlantique?
3: Loire-Atlantique.
0: Dominique!
3: Oui.
0: Pourquoi vous mettez le logis de la Chaboterie en Loire-Atlantique?
3: Ah, je sais pas, j'ai hésité.
0: Logis de la Chaboterie, c'est un monument célèbre de Vendée, où on évoque notamment les guerres de Vendée. Alors avant, on disait Saint-Sulpice-le-Verdon, maintenant c'est la commune de Montrevert. Et c'est là que se déroulent maintenant les Floralies, d'ailleurs, au logis de la Chaboterie.
3: Ah oui.
0: Ouais. Ah, et j'y ai cru, Dominique. Je me suis dit, je vais être obligé de les départager avec Émilie, de leur faire une question supplémentaire. Ça s'est joué à ça. Bravo, beau parcours. Ah. Malheureusement, vous avez trébuché sur la dernière.
3: Ah,
0: c'est la pression, Dominique, c'est la pression.
3: Ah oui, ah oui.
0: Bon, et faites-la retomber avec une pression avec modération. D'accord?
3: Bien d'accord.
0: Dominique, très belle journée à vous. Le 9 juin, le concert des Boomers. C'est où déjà? Vous m'avez dit?
3: Ce sera au Château de Verre, entre Anceny et Varades.
0: Eh bien, c'est noté, on ira vous applaudir.
3: C'est notre ami Daphné qui nous prête gentiment son domaine.
0: Eh bien, ça va, on ira vous applaudir. Belle journée, Dominique, et puis Émilie, bravo!
4: Ouais, super, merci!
0: Eh bien, oui. En même temps, il n'y avait rien à dire. Hein.
4: Voilà. Vous avez... j'y ai cru, Dominique, là, sur la dernière.
0: Ah, moi aussi, la dernière, je me suis dit, logis de la chaboterie en plus. Qui ne connaît pas le logis de la chaboterie? La pression, tout. Et du coup, on craque et on fait l'erreur fatale, tout simplement. Oui, c'est Montrevert maintenant, le logis de la chaboterie, si je dis pas de bêtises. Hein.
4: Ouais,
0: c'est ça. Hein. Bon, enfin, tout le monde dit toujours Saint-Sulpice de Verdon.
4: Oui, certainement.
0: Ouais, certainement.
4: Certainement.
0: Ouais, moi je suis une boîte sénée, alors vous savez, c'est loin.
4: Ouais, c'est ça, nous dans le marais, nous.
0: Bon, bah votre fils va être content donc, Émilie.
4: Ouais, c'est content.
0: Et bah alors, vous savez quoi, la punition, voilà, c'est que vous nous faites des belles photos, voire même des petits films, et vous nous postez ça sur la page Facebook ou le WhatsApp, parce que Julie, le matin qui vous réveille, elle adore commenter voilà, vos péripéties. D'accord, Émilie?
4: Avec plaisir, merci.
0: Allez, beaucoup. À bientôt, Émilie. Ça, ah oui, ça gratte fort. Je voulais vous dire qu'il y aurait encore des invitations pour Up to Play Pornichet demain avec Gilles Colliot. Vous pourrez jouer et gagner. Ça, c'est à Ross, mais c'est un petit parfum de Hellfest.

0: Ah bah oui, ça me fait forcément penser au Hellfest, 18-21 juin, j'ai vérifié, pour l'instant c'est toujours complet, mais on sait jamais, hein, y a une billetterie spéciale revente, au cas où il y aurait des annulations. Parmi les invités, j'ai vu Deep Purple, j'ai vu Offspring, de toute façon vous connaissez mieux l'affiche que moi. Allez, dans quelques instants, les meilleurs moments de Au Taquet, avec Catherine Quiquendon. Bonjour Catherine.
1: Bonjour, et oui, aujourd'hui dans les meilleurs moments de l'émission, un candidat qui fait cuire son gratin pendant le jeu, une autre qui est fan du Tour de France, mais aussi une histoire de mariage en caleçon et un camping-car décoré à l'effigie de la Bretagne. Ça promet, à tout à l'heure.
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0: Première radio de proximité en Loire-Atlantique et Vendée, il est midi. Le journal, Anne Bertrand.
3: Joseph, Eliane, Annick, ces résidents de l'EHPAD de Cambon près de Savenay sont indignés. La fourgonnette de l'établissement a été volée dans la nuit début mai et depuis ils sont privés de sortie. La fourgonnette a bien été retrouvée quelques jours plus tard à une trentaine de kilomètres de là, à Nozay, mais complètement calcinée. Alors elle était bien utile à ces personnes âgées pour voyager. Elle avait même été adaptée pour transporter deux fauteuils roulants. Deux semaines après, la colère de Jean-Pierre, 84 ans, est toujours palpable. Écoutez, il est au micro de Leïla Meshaouri.
4: Bon, on va rester là. On sortira plus, on n'ira plus se promener, on va être seul. Et c'est ça qui est triste. Moi personnellement, je l'encaisse pas. Ah non, j'ai l'impression qu'on va être bridé. On va rester là, entre nous, on va pas voir les autres. On peut plus sortir. Il n'y a plus de moyens de locomotion.
5: Vous en avez besoin pour sortir de l'EHPAD, avez besoin.
4: C'est-à-dire pour faire des petites sorties, quoi. Par exemple, on va à l'étang de Plessé. On fait des tas de promenades, de sorties arrivées au mois de juin. Avec cette camionnette, on sortait tout le temps. Eh ben là, non. Et c'est ça qui est moche. On est confiné. Tiens, ça me rappelle 2021 quand on était confiné. Exactement.
3: Témoignage des résidents de l'EHPAD de Cambon, à retrouver en vidéo sur ici.fr à la page Loire-Océan. Petite lueur d'espoir quand même, une cagnotte solidaire a été lancée pour racheter une fourgonnette et ce midi, les 1500 euros ont été dépassés. Et puis hier, l'établissement a reçu également un chèque de 1000 euros du comité des fêtes de Cambon. La pêche et le ramassage de coquillages sont interdits de la turballe à Sérac. Le préfet de Loire-Atlantique a pris cet arrêté suite à la prolifération d'une algue Dinophysis qui produit une toxine entraînant des troubles digestifs chez les consommateurs. La zone d'interdiction concerne l'île du Mai, la zone de Piriac pour toutes les espèces de coquillages et le trait de Pimbé également, sauf pour les huîtres. Il a été demandé aux professionnels concernés de retirer leurs coquillages mis sur le marché depuis mardi. Concernant l'antivirus, maintenant, les 26 cas contacts identifiés en France ont tous été testés négatifs. Sans exception, c'est ce qu'affirme en fin de matinée sur son compte X la ministre de la Santé, Stéphanie Rist.
0: On attend aujourd'hui une explosion de couleurs dans le ciel de Saint-Brévin.
3: Eh oui, c'est le festival du cerf-volant, la 9e édition sur la plage de l'océan face au casino. Ça dure tout le week-end de l'Ascension. Les cerfs-volants sont fabriqués maison par une soixantaine de passionnés venus de toute la France. Un spectacle qui attire aussi chaque année des milliers de spectateurs. À l'origine de ce festival, un homme, Guillaume Lizin, le président de l'association Saint-Brévin-les-Vents.
6: Tous les cerfs-volistes qui viennent là sur le festival sont des gens qui fabriquent eux-mêmes leurs cerfs-volants. Il y a au moins un croquis en général dessus. Et puis après, on découpe les pièces, on les assemble, on les coud. Voilà. Il y a le bridage à concevoir. Il faut trouver qu'est-ce que je vais mettre comme baguette, où est-ce que je vais mettre mes renforts. Chacun à sa façon. Donc là, ce week-end, on va avoir aussi bien du petit cerf-volant format A3, très artistique, très fin. Et puis, on va avoir des grosses structures de plusieurs mètres, voire plusieurs dizaines de mètres. Le club qui vient de Rennes, ils ont une manche à air qui fait 50 mètres de long. On a des gens de Sens qui étaient venus avec le Nautilus l'année dernière qui fait 20 mètres de long, qu'on a un amico qui vient un peu plus au sud d'ici, qui fait voler des coquelicots, des poissons de taille plus ou moins importante. Voilà. Le but premier, c'est de faire venir des cerfs-volistes et de faire un beau spectacle sur la plage.
3: Le festival du cerf-volant sur la plage de Saint-Brévin, l'océan, c'est à partir d'aujourd'hui. Les meilleures conditions météo sont attendues samedi et dimanche, mais sachez que l'association propose aussi sur place un atelier de fabrication. Et là, c'est à l'abri du vent. Autre spectacle au Sable d'Olonne avec la Vendée va jusqu'à dimanche. Ce sont des courses de pirogues polynésiennes. Elles attirent des équipages du monde entier. Enfin, qui ira à la Coupe du Monde de foot aux États-Unis? Réponse ce soir dans le journal de 20 de TF1. Didier Deschamps dévoilera sa liste des joueurs sélectionnés. Peu de surprises attendues. Mbappé, Dembélé ou Olise devraient être du voyage.
0: Merci Anne Bertrand.
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0: Les nuages sont vraiment là maintenant. C'était prévu par Météo France. Ils devraient prendre le dessus sur les éclaircies. On devrait avoir des averses qui vont se généraliser du côté de la Vendée dans le courant de l'après-midi. En Loire-Atlantique, la vallée de l'Erdre, le pays de Châteaubriant seront plus marqués. Il y aura même des orages possibles. Température maximale cet après-midi entre 14 et 16 degrés avec un vent qui va souffler à 65 km/h.
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8: Bonjour à toutes et à tous. Ravie d'être avec vous cette semaine pendant que Valérie Damido et Eric Bastien sont en congé. C'est l'occasion de découvrir ou redécouvrir des moments sympas et drôles avec nos candidats. D'ailleurs, si vous voulez participer à l'émission, appelez votre radio locale pour vous inscrire et ne vous mettez pas la pression pour les anecdotes. Tout le monde a des choses sympas à raconter. On vous aidera à les retrouver. Alors aujourd'hui, nous serons par exemple avec Jean-Yves qui a découvert que faire la chenille lors d'un mariage, ça pouvait être dangereux. Et Aymeric qui fait cuire son gratin dauphinois dans le four tout en jouant sur votre radio ici.
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8: Et avant de retrouver Eric Bastien, Valérie Damido et les meilleurs moments de l'émission, nous profitons de la musique avec Daniel Balavoine. C'est le chanteur sur votre radio ici.

0: Vous écoutez ici le chanteur Daniel Balavoine. Alors en octobre dernier, Valérie Damido et Eric Bastien jouaient avec Thierry d'ici Provence et Soraya d'ici Picardie. Le premier est un homme très occupé à cause de sa femme, ou plutôt grâce à sa femme, car vous allez voir, cela lui fait plaisir. Quant à la seconde, elle aime bien le sport, mais à la télévision, comme beaucoup d'entre nous d'ailleurs.
1: Alors, Thierry, pas de point, Soraya, pas de point, Thierry qui vit à Marseille. Oh là là là, on adore Marseille. Alors, il paraît que tous les jeudis, tu fais beaucoup de sport avec ta chérie. Tu fais de l'aquatraining.
2: Exact.
1: Qu'est-ce que c'est l'aquatraining ?
2: Ben, disons qu'on va se jeter dans une piscine, on fait un peu de sport, un peu de vélo, un peu de musculation, beaucoup de gestes. Parce que ma femme a dit que j'ai pas assez d'abdos, alors on va à l'aquatraining. Elle m'a dit, mes abdos ils ont dégonflé, donc je les regonflerai à la piscine.
1: Bah oui, t'es comme moi, t'as des tablettes de chocolat, mais à l'intérieur, voilà, c'est tout.
2: C'est ça.
1: Ouais, bah oui.
2: Pose d'abdos, mais à l'intérieur.
1: Eh oui, évidemment.
3: Quand je mets une bouée à la piscine, on me confond avec moi-même, hein. On sait plus qui est qui, hein. Entre la bouée et moi.
2: Ah bon, carrément.
3: Vous savez, vous la voyez pas, elle a le petit sourire comme ça.
1: Non, non, vous me voyez très bien et vous pourrez avoir la preuve sur les vidéos.
3: Vous êtes en gênance.
1: Ah ouais, je suis. T'as payé Bertrand pour pas qu'il mette la musique de la vanne pourrie ou comment ça se passe?
3: Ça va bien, ça va bien.
1: Alors, il paraît que tu bricoles beaucoup à la maison.
2: Oui, quand même. Ben, j'ai pas le choix. Hein. Ma femme, à chaque fois, me dit, tiens, Thierry, tu peux mettre ce tableau, tu peux accoucher le...
3: La femme...
2: À chaque fois, ma femme, elle me trouve toujours quelque chose. Dès que je m'ennuie, dès que je suis pas à mon atelier, elle trouve quelque chose. C'est fou, hein.
1: C'est dingue.
2: Tout le temps, tout le temps.
1: Oh là là là là.
3: C'est le femme, ça. Le reproche.
2: Je refasse les décès suspendus. Sinon, pas de suite.
1: Oh là là là là, bah oui. Bah, elle veut pas que tu t'ennuies. Voilà.
2: C'est ça. Elle est trop gentille, elle passe à moi.
1: Bah, évidemment.
2: Elle veut pas que je m'endorme.
1: Évidemment. Alors, quand tu bricoles pas, t'es quand même très occupé parce que tu jardines. Hein, eh ben oui.
2: C'est ça aussi.
1: Oui.
2: Le jardin, c'est tous les week-ends. Le jardin, c'est tous les week-ends.
3: Oui, mais ta femme trouve quelque chose à redire sur le jardin, j'imagine aussi.
1: Pas du tout.
2: Non, ça va. Ça,
3: ah,
2: va.
3: Ça va.
2: Elle est assez indulgente, indulgente avec moi. Elle est trop gentille.
1: Voilà, parce qu'attention, ils plantent les épinards, les choux, là, enfin, dans pas longtemps, parce que c'est les légumes de l'automne.
2: C'est ça.
1: Et attention, et en plus de tout ça, ils cuisinent une fois par semaine.
2: Mmh. Ben, pareil, j'ai pas le choix. Non, en fait, là, c'est vraiment pour faire plaisir à ma chérie.
1: Ah.
2: Elle adore quand j'y prépare des petits plats. Elle est trop contente. Donc moi, ce qui me fait plaisir, me fait plaisir. On y va.
1: Mais qu'il est mignon, celui-ci. Alors, Thierry, tu vas marquer ton premier point immédiatement.
2: Oui.
1: Alors, je te pose une petite question. Tu as 5 secondes pour me dire vrai ou faux. C'est vraiment 5 secondes, hein, faut répondre.
2: Allez, ça marche.
1: Attention. Un berger corse a déposé le brevet du fromage anti-moustique. Alors, un berger corse a déposé le brevet du fromage anti-moustique. Est-ce que c'est vrai, est-ce que c'est faux? Top chrono.
2: C'est faux.
1: C'est bien évidemment faux.
3: Bravo.
2: Wow.
1: Voilà. C'est totalement faux. C'est une blague de nos auteurs qu'on salue, Luigi et Raph.
3: J'ai appris que les moustiques avaient 47 dents. C'est une vraie info. J'ai lu ça hier. Et c'est fou. Imaginez ce petit truc avec 47 dents. Voilà. Soraya, il n'y avait pas de vanne. Hein. C'était même quand je donne une info. Bon, voilà. Ok. Soraya, elle cherche un emploi. Là, on va être sérieux. Là, tu cherches un emploi en ce moment. Dans quel secteur, si on peut te donner un coup de main, on le fera avec plaisir, hein, Soraya.
4: Alors, dans le domaine de l'insertion professionnelle.
3: Ok. En fait, t'es conseillère en insertion professionnelle et tu voudrais retourner dans ce secteur. Tu veux continuer là-dedans?
4: Oui.
3: Ok.
4: Absolument, ouais.
3: Bah, écoute, si quelqu'un dans ta région Picardie, dans l'Aisne, entend ton profil ou te découvre, ou a envie de te découvrir, 0810 055 056, on donnera ton numéro de téléphone. Il paraît que tu adores le sport, mais à la télé.
5: Je suis allé les voir passer.
3: Le sport à la télé, elle n'est pas du tout sportive, Soraya.
1: Hein, bah, comme toi et moi, quoi.
3: C'est ça. Soraya, tu aimes bien regarder le Tour de France, notamment les mollets, les cyclistes.
4: Ouais, j'adore. J'adore le cyclisme dans sa globalité. Et oui, plus précisément, le Tour de France, effectivement. Ouais, j'en rate pas un. Tous les ans, c'est le rendez-vous, ouais.
3: Soraya, voici un hymne national. C'est l'hymne du Canada. Écoute bien. Et pluribus unum. De plusieurs, un. C'est ce que ça signifie. Et moi, j'affirme que c'est la devise du Canada. Est-ce que c'est vrai ou faux? 5 secondes top chrono.
4: Je dirais oui.
3: Et pluribus unum. Eh bien non, figure-toi que de plusieurs, +1, c'est la devise des États-Unis qui a été adoptée en 1782, devise du Canada, c'est la Marie Usk Ad Mare, hein, j'espère que je le prononce bien, qui autrement dit veut dire d'un océan à l'autre. Bon bah je suis désolé, Soraya, pas de points.

0: The Way You Make Me Feel, Michael Jackson sur votre radio ici. Allez, place à Julie d'ici Champagne-Ardenne et François d'ici Nord maintenant. François qui va nous faire une petite imitation de voix de bande dessinée pour le plus grand plaisir de Valérie D'Amido et Eric Bastien. François, vous avez du talent, j'adore.
1: Allez, donc nous sommes avec François et Julie qui ont un point chacun. François qui habite à Choc dans le Nord-Pas-de-Calais. François qui nous a mis en copie son Instagram. Dis donc, quel beau dessin! Qu'est-ce que tu dessines bien?
2: Ben, merci beaucoup. Alors, ouais, je suis allé à l'école pour apprendre, et tout petit et jusqu'à jeune adulte en fait.
1: Mais tu as fait quand même des études d'art, t'as pas...
2: Alors je suis rentré aux Beaux-Arts à l'âge de 6 ans. Sur Dunkerque, parce que je suis originaire de Dunkerque.
1: Ouais.
2: Et ensuite, je suis allé en école d'art appliqué, ce qu'on appelle à l'époque la section F12. Donc ouais. Les sections F, bien sûr, ça n'existe plus maintenant quand on est vieux. Et après le bac, je suis allé à la fac d'art plastique de Lille.
1: Ah, voilà. Ok, d'accord.
2: Enchaîné. Ouais.
1: D'accord. Ok, enfin, tu adores le dessin, mais t'as fait plein de métiers. Hein. T'as été animateur pour enfants, vendeur, responsable de magasin, téléconseiller à la FDJ, t'as été serveur. Voilà. Tu voulais aussi être doubleur de dessin animé.
2: Ah, ça, j'aurais adoré. Franchement, ça aurait été un grand rêve, vraiment, de faire des voix pour des personnages, même pour des séries ou des choses comme ça. J'aurais adoré. Vraiment.
3: C'est pas facile.
1: Moi aussi, j'aurais adoré. Mmh. Mais c'est une.
4: C'est pas facile, mais on peut avoir des voix très différentes. C'est pas
3: facile. Ah oui, il est bon.
1: Mais hein. C'est bien, super. Alors.
2: Exactement, Valérie.
1: Oh mon dieu! Oh my god!
3: J'essaye de vous séduire pour les points, ça. Je le sens venir, celui-là.
1: Ouais, je le sens venir aussi. Alors, on va voir si tu as marqué un deuxième point, mon chat. Je vais te mettre une petite chanson d'Annie Cordy.
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1: Alors, arrêtez-moi.
3: Les stagiaires ne connaissent pas.
1: Hein. Bien sûr, hein, c'est de la musique d'EHPAD. Alors, pourquoi cette chanson d'Annie Cordy? Parce qu'elle parle de cucurbitacé. Et moi, je t'affirme que le mot cucurbitacé vient du grec et qu'il signifie fruit qui se cache sous terre. Est-ce que c'est vrai? Est-ce que c'est faux? Top chrono, 5 secondes.
2: C'est faux, parce que la cucurbitacée, elle est au-dessus de la terre.
1: Mais oui! Cucurbitacée, ça veut dire cucurbita. Ça veut dire courge, ça, voilà. Donc ça vient citrouille, potiron, courgette, blablabla. Et ces fruits ne se cachent pas sous terre, ils sont à la surface. Voilà, bravo, un point de plus, deux points.
3: Vous verriez Inès et Hélène qui boivent vos paroles, qui apprennent plein de choses. C'est vrai, hein, Inès et Hélène.
6: On dormirait moins bête ce soir. Ouais,
1: bah voilà, c'est le but du jeu, mes petites chéries.
3: Julie est avec nous, elle a 22 ans, elle habite à Reims, elle est en couple avec Lucas, elle a dit, elle fait des études de droit, tu m'as dit, Gabin, c'est en master 2. Il faut que tu trouves un stage d'ailleurs bientôt, parce que nous, on est stagiaires. Oui. Bah viens chez nous.
7: Oui, exactement, il faut que je trouve un stage. Je suis en pleine recherche en ce moment.
3: Ah oui, mais nous, par rapport au droit, oui, bah non, nous, tu peux pas venir à la radio, ça n'a aucun lien du coup.
7: Oui, ça... c'est sûr que c'est pas trop lié.
3: Le service juridique de Radio France. Tout est possible.
1: Peux faire un stage,
7: voilà, c'est ça.
3: Exactement. Petite, tu voulais être. Vous voulez être policière? C'est vrai?
7: Oui.
3: Eh ben,
7: oui, c'est vrai, oui.
3: Eh ben. Bon, t'es dans le droit, tu me diras, mais t'as pas été jusqu'au bout du truc?
7: Non, j'avoue que j'ai un peu changé d'avis, mais oui, quand j'étais petite, je voulais beaucoup faire policière, et c'est aussi un peu pour ça que j'ai fait des études de droit, parce que j'aimais bien. Mais finalement, je sais plus trop ce que je veux faire en ce moment, donc on verra bien.
3: Bon, ça, t'inquiète pas, les idées vont venir. Tu faisais de l'équitation quand t'étais petite, parce que t'adores les chevaux, et nous aussi. Et puis, tu fais un peu de sport, tu fais quoi comme sport?
7: Je fais de la natation.
3: Ok. Brasse coulée, dos, crawl.
7: Brasse coulée et puis du dos crawl. Le crawl, j'ai un peu du mal au crawl normal.
3: Ouais. Faut qu'on aille à la piscine, Valérie, je vous rappelle. Hein.
1: Ouais, 200 kilos de bonne humeur, pose ta question.
3: Exactement, on a dit qu'on irait à la piscine. Allez, on parlera de pâtisserie dans un instant.

0: Tarzan vivait quasiment nu dans la jungle. Le célèbre donc ensuite a mis une espèce de pagne en peau de bête, qui est une invention du cinéma pour être plus pudique, parce que Hollywood, voilà, ne supportait pas que, enfin voilà, un acteur dû ou quoi que ce soit.
1: En même temps, on n'était pas dupes. Hein. Comment tu te fabriques un petit slip avec les ficelles et les élastiques dans la jungle, faut pas exagérer.
0: Mais c'est fou, quoi. Il avait, voilà, il avait pas de slip.
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0: Palmas, toute première fois dans la playlist d'ici. À suivre d'autres meilleurs moments d'Otake avec Valérie Damido et Eric Bastien. Mais d'abord, des infos pratiques et utiles près de chez vous sur votre radio ici.
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4: 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Chaque saison, une vague de

0: culture déferle sur la côte atlantique. Les festivités débutent ce week-end de l'Ascension avec la fameuse déferlante de printemps pour une programmation artistique, culturelle, variée, à ciel ouvert et totalement gratuite. Rendez-vous à la Barre de Mont, Fromentine, à Notre-Dame-de-Mont et aussi du côté de Saint-Jean-de-Mont en Vendée. À la Bernerie en Ré, sur la côte de Jade, eh bien la Guinguettes 2026, un festival épicurien et culturel, vous accueille. C'est une journée à vivre pleinement, hein, en toute liberté. Avec votre billet, vous accéderez à l'ensemble des animations, des activités proposées sur place. Il y a de la musique, des ateliers, des jeux, des initiations aussi, et des animations pour les enfants. Une belle journée en perspective, donc, du côté de la Bernerie.
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2: Cette semaine, Éric Bastien et Valérie Damido sont en vacances. L'occasion de découvrir ou redécouvrir des moments sympas et drôles de l'émission. De quoi vous changer les idées à l'heure du déjeuner, que vous soyez à la maison ou au travail. Mais d'abord, musique avec Michel Jonas. Les vacances au bord de la mer sur votre radio ici. On a

0: Vous écoutez ici les vacances au bord de la mer, Michel Jonas. À présent, je vous propose de vous évader non pas au bord de la mer, mais avec Jean-Yves d'ici Pays de Savoie, un très grand voyageur, et Mélanie d'ici Armorique, qui a tendance à passer l'aspirateur plusieurs fois par jour. Oui, mais elle a une bonne raison, comme elle l'explique à Valérie D'Amido et Eric Bastien sur votre radio ici.
1: Alors Jean-Yves qui joue avec ici Pays de Savoie, qui habite à Vimines, qui est un Viminou, ouais, qui collectionne les verres à bière, qui cuisine, qui bricole. Il a participé déjà à un jeu télé, celui-ci. À quoi t'as participé ?
2: La cible.
1: Bon, dis donc, qu'est-ce que t'as gagné ?
2: Une parure, montre, bracelet.
1: Oh,
2: dis donc. Pour femme.
1: Bah, tu l'as offert à ta, bah, du coup, tu l'as offert à ta chérie.
2: Bah, bien sûr.
1: Évidemment. Alors, tu adores voyager. Hein. Toi, t'as déjà voyagé partout. Hein. Au Sénégal, à l'île Maurice, en Grèce, en Espagne, en Italie. Mais surtout au Togo et au Bénin.
2: Oui, tout est originaire, mon épouse.
1: Voilà. Et alors, elle t'a fait découvrir son pays. Vous avez visité.
2: Oui, tout à fait.
1: Oh là là là là là là. Dis donc, alors qu'est-ce que...
2: C'est super beau.
1: Bah oui, c'est beau, bien sûr que c'est beau.
2: Oui.
1: Tu as aimé, tu voudrais y retourner ?
2: Ah oui.
1: Mais t'aimerais bien aussi, j'ai vu, aller visiter les pays nordiques pour voir des aurores boréales.
3: Alors, c'est pas la même chose.
2: C'est un rêve, ça.
1: Ah bah oui, c'est un rêve. Bah ça s'organise, hein.
2: Bah bien sûr.
3: On est à 3 heures de Paris, l'Islande.
1: C'est pas très
2: oui,
1: long.
2: Bah, c'est ça.
1: Eh oui, un petit camping-car et hop. Alors, là, tu as 2 points. Tu es à égalité avec Mélanie. Je te propose d'en marquer 3 de plus. Attention, c'est la question à choix multiples. Je te pose la question, je te propose des réponses. Et à mon top chrono, tu as 10 secondes pour me donner ta réponse. Ok ?
2: Ok.
1: Alors, Jean-Yves, de quel pays vient la fête d'Halloween à l'origine ? Ça vient d'où la fête d'Halloween à l'origine ? L'Irlande, les États-Unis, le Mexique ou le rayon déguisement de chez Jiffy. Top chrono, 10 secondes.
3: Salut Jiffy.
2: Ça vient d'Irlande.
3: Des idées de génie.
1: Des idées de génie.
2: Oui.
1: Et oui, bien sûr que ça vient d'Irlande. Ça vient de la fête celtique Samhain, qui marquait la fin des récoltes, le début de l'hiver. Et les Irlandais ont ensuite exporté cette tradition aux États-Unis avec à qui les citrouilles et les bons becs. Bravo, tu as 3 points de plus, tu es à 5.
3: Mélanie, elle déteste les activités à sensation. Elle n'est pas rassurée. Et quand elle monte dans un petit manège... Qu'est-ce que tu fais ? Il paraît que tu cries tout le temps. Ça ressemble à quoi, un cri de Mélanie sur un manège ?
4: Oula, il faut peut-être mieux pas le faire à la radio.
3: Si, vas-y, on a éloigné nos casques.
1: Vas-y, j'ai retiré mon casque.
3: Non, mais ça fait quoi, genre, ou plus que ça ?
4: C'est pire que ça. Je crie, je ferme les yeux, je suis pas bien.
3: T'es pas bien. Alors, pour te détendre une fois que t'es pas bien, t'as un rituel et t'adores ça. Bienvenue dans le domaine de l'étrange. Ah. Elle passe l'aspirateur plusieurs fois par jour.
1: Ah d'accord, ok.
3: Alors écoutez... Mélanie, on est aspirologue comme ça ? Experte ?
4: Bah non, mais avec tous les animaux, il faut bien.
3: Ah oui, c'est vrai qu'on rappelle, il y a 3 chats, il y a 2 chiens, oui, donc il y a des poils partout. Donc c'est plus pour eux. Donc pas très étrange. Tiens, juste un petit mot avant de jouer, parce que Jean-Yves, on a voyagé avec lui, on parlait de l'Afrique, et toi, t'as fait un voyage humanitaire en Afrique, notamment au Sénégal pendant un mois.
4: Oui, c'est ça.
3: Et alors, quel souvenir tu en gardes ?
4: De très très bons souvenirs, c'était il y a très longtemps maintenant, mais des souvenirs qui sont gravés.
3: Tu as été auprès d'enfants dans un village très isolé, puis dans une maternité. Je rappelle que tu es infirmière, donc voilà, ça t'a permis aussi peut-être de faire des choses intéressantes. Et il y a quelque chose de poignant, on va finir là-dessus. Tu as une maman qui a choisi ton prénom, je crois, pour son
4: oui,
3: enfant.
4: Oui, pour l'une de ses filles, oui. Ouais.
3: C'est génial.
4: Ouais, ouais.
3: Pourquoi elle a choisi ton prénom ? T'avais sympathisé avec elle ?
4: J'avais sympathisé avec elle et en fait c'était le jour de mon anniversaire aussi.
3: D'accord. Bon bah il y a une petite Mélanie qui est au Sénégal et qui porte ton prénom. Ça fait plaisir voilà, de le savoir.
4: C'est oui. Ah bah oui, c'est agréable. Oui.
3: Allez, nous allons jouer avec ta question qui vaut, rappelons-le, 3 points à choix multiples. Quelle actrice française ? On va parler de cinéma. J'espère que t'es un peu branché cinéma. Quelle actrice française née en 1898 ? Décédée en 1992, repose sous l'épitaphe « Enfin seul ». Est-ce que c'est Jeanne Moreau, Simone Signoret, Arletty ou Hélène, qui a enfin réussi à se débarrasser des garçons dans Hélène et les garçons ? La pauvre, elle n'est pas morte, top chrono.
4: La troisième, je dirais.
3: Arletty ?
4: Ouais.
3: L'épitaphe, enfin seul, donc c'est ce qui est écrit sur sa tombe. Oui, c'est Arletty, l'inoubliable partenaire de Jean Gabin dans Hôtel du Nord, avec cette réplique mythique.
5: Bon Dieu, tu sais.
3: Elle est enterrée à Courbevoie et on peut lire Enfin seul, qui est un dernier clin d'œil mordant à l'image de cette icône du cinéma français.
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1: La Lune, un des derniers titres de Christophe Maé qui est actuellement en concert. Il sera à Paris fin mai, à Talence, Vienne ou encore Montauban en juin. Et puis ailleurs, puisqu'il a des dates jusqu'en mars l'année prochaine. Nous retrouvons Valérie Damido, Éric Bastien, mais aussi Mélanie d'ici Armorique et Jean-Yves d'ici Pays de Savoie. J'adore Jean-Yves. Il va nous expliquer pourquoi il a passé un mariage en caleçon. Petit indice, faire la chenille, ça peut être dangereux.
2: Alors Jean-Yves, il y a une petite anecdote que tu nous as racontée qui m'a bien amusée. Oui, parce que Jean-Yves, il a passé le mariage de sa cousine Véro.
3: Véro,
2: oui. Eh oui, avec un petit caleçon. Hein, voilà, il avait 18 ans, il était le premier à la tête de la chenille. Hein. Tu chantais comment ? La, la, la, la, la, la, la, la, pam, pam.
4: Mets tes deux pieds en canard.
2: Et voilà, alors, du coup tu fais ça, et qu'est-ce qui se passe ?
3: Oui. Oh, bah, je vois une belle jardinière, donc je saute par au-dessus, évidemment, je me dis, tiens, les autres ne me suivront pas. Et malheureusement, de l'autre côté de la jardinière, il y avait une descente d'escalier, bien carrelée et tout, et voilà. Donc, le genou ouvert, on y voyait l'os, enfin, c'était pas mal. Ouais. Donc, direction hôpital, on m'a recousu, et après, retour au mariage, mais en caleçon.
5: T'as pas vu le pied au canard, il a marché comme un canard.
2: Il a marché avec une attelle, quand même. Hein,
3: c'est ça.
2: Mais oh, t'avais un beau caleçon, rassure-moi, t'avais un beau caleçon.
3: Ah ben, à l'époque, oui, c'était du turquoise fleuri. Ah ouais, ça, puis en plus, il allait bien avec ma chemise, que t'es bleu turquoise aussi.
2: Ah, bah voilà, quand même.
5: Les mariés ont dû apprécier.
2: Bah oui, en même temps. Ouais. Bah oui.
3: Sûrement enfin. Que j'avais prévu le coup pour sortir le caleçon à la chemise.
2: Oui, tu te disais qu'à un moment donné, tu te serais mis un peu en caleçon.
5: Je pense qu'il faut toujours prévoir la couleur de son caleçon à un prochain mariage, maintenant. J'y réfléchirai.
2: Bah, réfléchissez, voilà. Réfléchissez bien. Bah, oui. Alors, nous allons tout de suite essayer de gagner 5 points de plus avec la question cash et tout de suite, Dalida. C'est...

0: là.
1: On sent qu'il chante, Jean-Yves. Oui, oui.
0: Alors attention, Jean-Yves.
2: Non.
0: C'est pas une question difficile pour toi.
2: Ah.
0: Eh oui. En France, quelle fleur est associée au deuil? Top chrono, 10 secondes.
2: Les chrysanthèmes.
0: Eh oui, les chrysanthèmes, on va pas. Il n'y a pas de suspense. C'est les jardiniers, il est en plein dedans, il en a plein son truc.
1: C'est d'actualité.
0: Bah oui, c'est d'actualité. Bien sûr que c'est les chrysanthèmes. Alors, il faut savoir qu'après la Première Guerre mondiale, Raymond Poincaré a demandé que chaque tombe soit fleurie le 11 novembre. Et le chrysanthème, bah, c'est un peu la fleur de l'automne. Bah, du coup, c'est devenu la fleur du deuil. Donc voilà, 5 points de plus. Jean-Yves, 10 points.
1: Parfait. Ou Ludon, Mélanie, il s'envole là. Hein.
3: Oui.
1: Ah oui, oui, oui. Mélanie, tu es capable de faire concurrence à Vital Fraise? Tes parents s'appellent Mante et Allo ou, non, du tout.
3: Non, c'est pas ça, mais je vais faire concurrence quand même.
1: Bon, bon, bon. Alors, on va se dire un petit mot sur la Bretagne. On a parlé de tes voyages, mais t'es évidemment fan du Finistère, notamment. Toi, tu vis dans le 22, c'est les Côtes d'Armor, hein, j'ai dit, hein,
3: oui,
1: le 22.
3: C'est ça.
1: Pourquoi? Qu'est-ce qui te marque dans le Finistère? Qu'est-ce qu'il y a de particulier dans ce département?
3: Que je trouve que c'est la coutume bretonne qui est bien plus présente, et puis c'est typique, c'est voilà, c'est l'accent en breton et j'aime bien.
1: T'as quelques villes comme ça dans le Finistère que tu aimes bien?
3: J'aime bien Crozon, c'est très joli.
1: Ouais.
3: Quimper aussi.
1: Quimper, c'est vrai que c'est bon.
0: Le Cronan, les amis, c'est beau.
3: Le Cronan, oui, le Cronan.
1: Le Croisic, c'est dans le Finistère? Le Croisic, non, pourtant c'est pas très loin. Ah non, le Croisic, non, c'est pas du tout
3: non,
1: dans ce coin-là.
3: Non, c'est bon.
1: T'as un camping-car?
3: Oui, oui, oui, c'est ça.
1: Et t'as un beau camping-car, hein?
3: Oui, un vieux camping-car de mon âge.
1: Ben oui, on a vu les photos, tu les as envoyées à Professeur Brown. Et alors, il y a des tags, et je crois que c'est un artiste de chez toi qui a tagué ton camping-car?
3: Oui, il vient de Saint-Brieuc, entre autres, et puis il vient de Quévert aussi.
1: Mais Saint-Brieuc, c'est la Bretagne. C'est un artiste breton, vas-y, cite-le, hein, profites-en.
3: Il s'appelle Mars, et le deuxième artiste, c'est Stratosphère.
1: D'accord. Et avec ce camping-car, tu sillonnes la France entière et tu te balades, que ce soit en Bretagne ou ailleurs. Et des fois, tu termines avec deux mecs sur le toit parce qu'à Perros-Guirec, t'es tombé en panne. On va pas raconter l'histoire, mais t'as roulé avec deux gars sur le toit du camping-car quand même.
3: Sur le capot, ouais.
1: Ouais, sur le capot, ouais. Allez, nous allons jouer pour cette avant-dernière question. Elle vaut 5 points. C'est
0: non,
1: une
0: c'est
1: question
0: la...
1: cash.
0: C'est la dernière question. Après, il y a le bingo.
1: Après.
0: Mais c'est pas une question.
1: Ah, vous considérez que c'est pas une question, le bingo?
0: Non, pour moi, c'est le tout pour le tout.
1: Chaque jour, vous me surprenez. Et chaque jour, j'apprends des choses avec vous.
0: Allez, allez, allez. Dites pas de bêtises.
1: Je vais vous faire plaisir. La bande originale que vous adorez.
0: Ah là là là là.
1: Ah oui. 48 heures d'Halloween. Un petit sorcier qui va bien. Question. Quel comédien incarne Harry Potter au cinéma? Question simple.
3: Daniel Radcliffe.
1: Moi, j'en vois, j'ai quand même envie de prendre.
0: Attends, ta candidate, elle a l'âge de Harry Potter.
1: 36 ans. Alors, ça nous fait 10 points, oui, parce que c'est la bonne réponse, Daniel Radcliffe, cet acteur britannique qui est mondialement connu depuis, bah, il avait 10 ans hein, quand il a commencé. Bravo, J.K. Rowling et Harry Potter. 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

0: You Can't Hurry Love, Phil Collins sur votre radio ici. Dans quelques instants, Valérie Damido et Eric Bastien seront avec Émeric d'ici Loire-Océan, un grand amateur de fromage, et Florence d'ici Brésisel, qui a la manie de fermer toutes les portes à clé. Bon, en même temps, on a tous et toutes nos petites habitudes. 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
3: Alors, nous sommes avec Émeric, donc je rappelle qu'il y a deux points, et Émeric qui habite à La Roche-sur-Yon, et Émeric qui suit toutes les émissions de télé-réalité, qui adore cuisiner, qui adore jardiner, mais qui alors, par-dessus tout, il paraît que tu adores le fromage.
4: Ah oui.
3: Ah oui. Ah oui, monsieur, oui, oui. Alors, qu'est-ce que
4: là,
3: vous...
4: Ça me donne envie, parce que là, je vois du fromage gratiné, là. Oh, oui, oui, oui.
3: Comment ça, tu vois du fromage gratiné, mon Dieu. Qu'est-ce que tu aimes?
4: Là, dans mon four, il y a un petit gratin qui m'attend, là, depuis tout à l'heure.
3: Un gratin de quoi, s'il te plaît?
4: De pommes de terre, et puis, bien sûr, du fromage dessus. C'est du fromage de raclette.
3: Qu'est-ce que c'est, ton fromage préféré?
4: J'aime vraiment, franchement, tous les fromages. J'aime beaucoup le Morbier, notamment.
3: Ah, le Morbier, c'est pas mal. Le Morbier, c'est pas trop de ta région, mais c'est pas mal.
5: C'est un nectaire en force.
3: C'est un nectaire, oui. Bon,
4: c'est bon.
3: Oui, moi, oui, c'est pas mal. Enfin, c'est vrai que le Morbier, c'est pas mal. Alors, est-ce que tu vas marquer 3 points de plus? Je te propose la question à choix multiples. Je pose la question, je te propose des réponses. Et à mon top chrono, tu auras 10 secondes pour me donner ta réponse. Alors, écoute bien. Quelle chanson arrive en tête du top 5 des morceaux les plus joués lors des enterrements en France? Une question bien joyeuse.
5: C'est sympa, hein?
3: Alors, je te propose...
4: C'est sympa.
3: Le Paradis Blanc, de Michel Berger. L'Hymne à l'amour, d'Edith Piaf. Puisque tu pars, de Jean-Jacques Goldman. Ou Les Sardines, de Patrick Sébastien. Top chrono, 10 secondes.
4: Puisque tu pars.
3: Oui, c'est cette chanson de Jean-Jacques Goldman.
5: Oh, c'est bien.
3: C'est d'une gaieté aujourd'hui, c'est magnifique.
5: Elle nous a quittés.
3: Elle nous a quittés puisque tu pars. Mais grâce à ça, tu marques 3 points de plus, tu as 5, Émeric.
5: Alors que c'est tellement plus simple.

0: Dis donc, ça va.
1: Non. Eh bien, c'est bien. Moi, mon candidat a marqué 3 points. Il a 5.
2: Ah oui, donc c'est à moi.
1: C'est à toi, avec ta candidate qui s'appelle Florence.
2: Oui, Florence.
1: Qui habite en Bretagne et qui a 1 point.
2: Ouais, et qui est une trouillarde.
1: Enfin, qui n'est pas trouillard? J'aimerais bien voir ta tête dans un château hanté, toi, tiens.
2: Demain, c'est Allô, Owen.
1: Et... Non, mais il m'a fait le geste Allô, quoi. Ça va, Nabila? Ça se passe bien, Nabilo? Allez.
2: Et vive le shampoing. Il paraît que tu vérifies, on va se remettre dans l'ambiance qui fait peur, hein, moi ça me va. Elle vérifie toujours les portes. T'es une trouillarde, il paraît.
3: Oui, alors, je peux pas tout le temps les portes fermées sur moi.
2: Ah ouais?
1: C'est-à-dire
3: tout
1: tu
3: le temps, tout le temps.
1: Tu les fermes à clé, c'est ça que tu veux dire?
3: Ah, elles sont fermées à clé. Personne, si j'ai quelqu'un qui arrive chez moi, je ferme la porte directement à clé derrière.
2: C'est une peur ou c'est où il y a quelque chose ou...
3: C'est une peur, oui, ouais. C'est une peur.
2: Je ne s'explique pas les peurs. Hein. Bon, allez, oublions la peur et partons en Thaïlande. Voilà, quelque chose qui est plus réjouissant. Voilà, c'est un de tes rêves ou tu as déjà été en Thaïlande?
3: Ah non, ça serait un rêve.
2: Ah.
3: Mais on va partir là-bas pendant notre retraite.
2: Avec Hervé, ça fait partie de vos projets, voilà, la Thaïlande. Ouais.
3: Ça fait partie de nos projets.
2: Bah écoute, je te le souhaite, à voyager déjà au Maroc, en Tunisie, en Espagne, en Italie, tu adores le Maroc. Bon, bah la Thaïlande, c'est pour très bientôt. Florence,
3: sera pour très bientôt.
2: Nous allons jouer tout de suite et cette question qui arrive avec un QCM. Et ça vaut 3 points. Demain, nous sommes le 31 octobre.
1: Oh mon Dieu.
2: Et demain, c'est la journée mondiale de quoi? De l'épargne, si les bons sortent pas, des vampires, la journée mondiale des villes ou la journée mondiale de la citrouille pour rendre hommage à tous les légumes qui se sont vidés sans broncher. Top chrono, 10 secondes. Journée mondiale de quoi demain? Vampire, ville, citrouille, épargne, vite!
3: Les vampires.
2: Les vampires. Alors demain c'est Halloween, mais c'est aussi la journée mondiale des villes. Créé par l'ONU, qui met en avant le développement urbain durable. Bon, c'est vrai qu'on pense plutôt aux citrouilles, aux vampires, je te l'accorde, par rapport à Halloween, mais c'est officiellement la journée mondiale des villes, Florence.
1: Ça me tue, j'ai appris ça ce matin. Je ne comprends pas. Moi, je trouvais que c'était classe, la journée mondiale de la citrouille, mais bon. Là,
4: 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Gabriel. 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

0: Et c'est avec Gabriel de Johnny Hallyday que nous terminons les meilleurs moments d'Otakey aujourd'hui. Rendez-vous demain pour une autre sélection. On parlera parc d'attractions, hockey, voyage entre autres, avec Valérie Damido et Eric Bastien sur votre radio ici. Bonjour Wendy Bouchard.
1: Bonjour chère Catherine, bonjour à tous.
0: Aujourd'hui dans Ma France, on va faire une petite escapade dans notre beau pays.
1: Exactement, en ce week-end de l'Ascension, sachez que les gîtes de France sont pleins à 82%. Il s'agit de pépites qui valorisent le patrimoine local et nous en parlons avec la directrice nationale de ce réseau en or. Dans Ma France, c'est sur ICI.
0: Et c'est Catherine. Dans un instant.
1: Merci.
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0: Très bonne journée avec votre radio ici, il est 13h. Je vous retrouve demain à partir de midi pour les meilleurs moments d'Otakey. Maintenant c'est Ma France, Wendy Bouchard.
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1: Bonjour à tous, merci d'être à l'écoute de Ma France. Alors que les Français ont des envies d'escapade, des envies d'ailleurs et de nature, mais pas trop loin de chez eux. C'est un peu la constante pour ce nouveau pont de mai. On en parlera avec notre invitée directrice des Gîtes de France. C'est un label qui attire de plus en plus de vacanciers, mais aussi de propriétaires. On vous donne des nouvelles rassurantes de l'antivirus. Les tests des cas contacts en France sont tous négatifs à la mi-journée. En revanche, vous entendrez un sujet qui met en garde l'homme trop prompt à se rapprocher des milieux naturels des animaux sauvages. Ce qui accroît, on l'a bien vu ces dernières années, les risques d'épidémie. À la une encore cette vidéo édifiante, celle d'un pédocriminel confondu en direct sur TikTok et Twitch. Un chasseur de pédocriminels s'est fait passer avec un avatar pour une petite fille de 14 ans. L'homme de 66 ans est un ancien directeur sportif en Haute-Saône, en garde à vue depuis mardi soir à Vesoul. Au cœur de vos régions encore, l'hommage aux victimes du commando pour libérer Mohamed Amra au péage d'Incarville dans l'Eure. C'était il y a 2 ans et Gérald Darmanin a rendu hommage aux victimes à Caen il y a quelques instants. La fermeture des magasins Minelli provoque la tristesse des clients. Nous sommes à Reims. Et puis attention aux règles de tranquillité dans vos jardins les jours fériés, les dimanches. C'est réglementé. N'abusez pas des tronçonneuses ou d'autres rotophiles. Ce jeudi de l'Ascension est un jour férié attendu par des millions de Français, pas seulement pour sa dimension spirituelle. Il permet un peu d'évasion printanière, malgré une météo particulièrement froide et maussade cette année en dehors de la Méditerranée. La recherche de l'escapade, de la déconnexion. Oui, l'important c'est de partir, disent les vacanciers, partir quand même malgré les prix de l'essence. C'est partir moins loin, une solution toute trouvée et qui concerne aussi Loubourdie, nos voisins étrangers.
3: Quand ce propriétaire de chambre d'hôte en Normandie regarde les réservations du week-end sur son ordinateur, eh bien c'est clair, les étrangers qui viennent habituellement en voiture sont aux abonnés absents.
4: On a moins d'Hollandais. Les Hollandais, ils ont 6 heures de route entre chez eux puis la Bretagne, donc souvent ils font des pauses chez nous en Normandie. Les Anglais aussi, et sans oublier les Belges. Et cette année, on les voit pas. Hein. On a clairement des noms français sur l'agenda, sur les calendriers.
3: Des touristes venus essentiellement cette année d'Île-de-France, à 2 heures de route. Et James Lemeret, le gérant de la maison d'hôte Villa Mon Repos, assure que même avec cette économie d'essence, ses clients feront davantage attention sur place.
4: Ils vont rayonner dans un rayon de 50 km. Ils vont pas faire beaucoup de route. Après, les gens vont faire aussi attention à pas aller trop au restaurant, donc ils grignotent dans les chambres.
3: Partir moins loin pour faire des économies. Didier Arino est directeur du cabinet Pro Tourisme. Il interroge les vacanciers. Et il l'assure, c'est la tendance nationale.
5: Moins loin, moins longtemps, partir à moins de 3 heures de son domicile, même s'il y a un aspect psychologique, car un carburant à 2,10 ou 1,90, sur un séjour de vacances, le delta, c'est 30 à 50 euros seulement.
3: Selon une enquête menée par son cabinet au mois d'avril, 500 000 vacanciers assuraient ne pas vouloir partir pendant ces ponts du mois de mai.
1: Ou alors cette escapade près de chez soi qui offre tout de même une autre vision et une bouffée d'oxygène. On en reparle à 13h15 avec notre invité qui dirige le réseau des Gîtes de France. Avec des embouteillages sur la route, certes, mais avec les prix des carburants, une fois de plus, c'est tout de même beaucoup plus calme sur les routes et autoroutes de France. Julie Tescrat, vous êtes sur l'aire de Pont de l'Isère et vous l'avez constaté pour ici.
6: Kelly est arrivée de Saint-Étienne pour passer le long week-end de l'Ascension dans la Drôme.
7: Bah, on est parti en fin de matinée. C'est plutôt fluide par rapport aux autres années. Là, on n'a eu aucun bouchon. Et l'année dernière, oui, on était parti à peu près aux mêmes heures. Il y avait des bouchons. Après, on se disait, il y a eu d'autres week-ends avant, fériés. C'est plus étalé du coup.
6: Et il y a peut-être aussi moins d'automobilistes. La consommation de carburant a baissé de 30% début mai. Vinci ne communique pas ses chiffres sur la 7, mais le ressenti est là. Vincent, en route pour Gros-Pierre en Ardèche, n'a eu que quelques ralentissements à Lyon, malgré les précisions de Bison Futé.
8: Le GPS annonçait quelques petits bouchons par-ci par-là juste avant qu'on s'arrête. Je ne sais pas encore ce qu'il va nous dire quand on va reprendre la voiture. Et à part le tunnel sous Fourvière et puis le passage de Lyon, le reste à peu près nickel.
6: Hier, des bouchons ont bien été signalés sur la 7 autour de Valence, mais seulement dans l'après-midi, loin de la journée noire annoncée. Benjamin est en direction de Saint-Raphaël. Le trajet a laissé bien passer, mais il redoute déjà le retour dimanche.
9: L'année dernière, on a mis un temps incroyable pour rentrer. C'était vraiment la misère, 14h. Et donc cette année, on a préféré rester sur place une nuit de plus et puis rentrer le lundi au calme.
6: Et Bison Futé voie jaune en Auvergne-Rhône-Alpes pour aujourd'hui dans le sens des départs.
1: Et ce jeudi de l'Ascension est classé rouge sur les routes. On vous conseille de quitter la région parisienne plutôt à partir de 17h. Ça reste très bouché sur la 13 vers l'ouest et Marseille et Lyon aussi sur la 7 jusqu'à ce soir. Ce pont de l'Ascension qui est aussi une manne pour la SNCF. Le pont affiche des trains complets, près d'1 800 000 réservations dans les TGV Inouï et dans les Ouigo. En revanche, les trains ne circulent pas entre Paris et Toulouse sur la ligne Polt qui passe par la souterraine. Aucun intercité ou presque jusqu'à dimanche. Idem le week-end des 30 et 31 mai en raison de travaux de modernisation nécessaires bien sûr, mais qui pénalisent les usagers. Dans Ma France, on vous parle à présent d'une vidéo qui tourne en boucle sur les réseaux sociaux et que je vous encourage à regarder. Elle horrifie, évidemment, parce qu'elle dénonce, mais elle nous montre la réalité crue et brute des méthodes des pédocriminels. On y voit un ancien directeur de l'Union sportive scolaire en Haute-Saône faire des avances à une jeune fille de 14 ans. Mais derrière ce visage juvénile se cache en réalité un influenceur, Finizi, qui appartient à une association qui chasse les pédocriminels. Il a créé un avatar, il a créé une fausse enfant qu'il fait parler grâce à l'intelligence artificielle. Et il a publié ce dialogue en direct sur Twitch et confondu cet homme, déjà condamné l'an passé à une peine avec sursis pour détention d'images de mineurs à caractère pornographique. Emma Dewey, pour nous, vous avez pu échanger avec un de ces chasseurs de pédocriminels, membre comme Finizi de l'association 211, et ce qu'il dénonce est édifiant.
10: Durant 50 minutes de live, un homme de 66 ans, moustache et cheveux grisonnants, fait des avances sexuelles à une jeune fille, créée par l'intelligence artificielle, sans le savoir.
11: Et si on se voit et que je t'emmène au parc, donc là, est-ce que je pourrais t'embrasser, par exemple?
12: Imagine que t'as 14 ans et quelqu'un...
11: Ouais.
12: Imagine.
11: Bah, est-ce que ça te ferait envie?
10: La voix juvénile est en fait celle d'un TikToker. Il se revendique chasseur de pédocriminels, comme un autre que nous avons joint par téléphone.
13: Moi, je suis chasseur.
10: Il souhaite rester anonyme pour continuer de piéger les pédocriminels qui, selon lui, grouillent dans les chats des jeux en ligne.
13: C'est effrayant, le nombre de personnes qu'il peut y avoir en tant que pédocriminel. Ils n'ont pas de scrupules. Que tu aies 10 ans ou 14 ans, ils iront vers toi.
10: Avec toujours le même mode opératoire.
13: Le profil type d'une personne va faire ce qu'on appelle du grooming, va mettre à l'aise l'enfant en question et va l'amener dans une conversation de confiance avant de pouvoir agir.
10: Et pour mettre à son tour le potentiel pédocriminel en confiance, le chasseur modifie voix et visage grâce à l'IA.
13: Un outil qui sert à débusquer et à être plus rapide dans la démarche de la traque. C'est sérieux et très professionnel.
10: Face à cette vidéo devenue virale, le chasseur appelle tous les internautes à ne pas se faire justice eux-mêmes en répétant « Nous sommes des traqueurs de pédocriminels et non des chasseurs de primes ».
1: Merci Emma. Et quant à l'homme de 66 ans confondu lundi dans cette vidéo, il est en garde à vue depuis mardi soir au commissariat de Vesoul et son domicile a été perquisitionné. Il est 13h07 et la France joue la transparence et la pédagogie avec des réunions sanitaires quotidiennes, vous le savez, sur l'antivirus et des nouvelles rassurantes à l'heure où l'on se parle car tous les nouveaux tests pratiqués sur les Français identifiés comme cas contact sont négatifs. Guillaume Fariol, c'est la ministre de la Santé qui l'a annoncé il y a quelques instants.
14: Oui, les 26 cas contact français ont tous été testés négatifs sans exception, annonce la ministre de la Santé Stéphanie Rist. Il s'agit de 4 passagers du MV Ondus, ce paquebot où s'est déclarée l'épidémie, et de 22 personnes qui ont approché pendant des voyages en avion une patiente néerlandaise qui, elle, n'a pas survécu au virus. Par mesure de précaution, ces cas contacts en France sont toujours tous placés à l'isolement dans des hôpitaux. Ils seront suivis de très près par les médecins, testés Trois fois par semaine, les autorités sanitaires ne communiqueront plus les résultats, sauf tests positifs. Rappelons que la durée d'incubation de cet antivirus peut aller jusqu'à 42 jours. Une Française, passagère du MV Ondus, la seule testée positive à ce jour, elle est toujours en réanimation dans un état grave à l'hôpital Bichat à Paris.
1: Et la circulation du virus semble maîtrisée, les risques extrêmement limités, rassurent les infectiologues. Matignon qui a annoncé par ailleurs que la France disposait d'un stock de masques pour faire face pendant 3 mois au cas où. Et dans ce dossier, on vous alerte aussi sur ces maladies infectieuses transmises par les animaux sauvages à l'homme. Ces zoonoses se multiplient depuis une dizaine d'années. Et le public connaît évidemment le virus Ebola, le chikungunya, le Covid bien sûr, et ce dernier exemple en date, l'antivirus des Andes porté par un rongeur d'Amérique du Sud, un petit rat de rizière. Cette maladie se transmet donc par contact avec ces rongeurs ou par l'inhalation de poussière contaminée par leur déjection. Et cela nous questionne de plus en plus, Paul Tilly. Et cela questionne aussi le rapport de l'homme avec ces milieux naturels dans lesquels nous ne devrions pas entrer.
15: Plus l'humain s'aventure dans des zones sauvages, plus il s'expose à des risques, alerte Anne Goffard, virologue au CHU de Lille.
16: Je vais être très radicale. Il ne faut pas y aller au contact de la faune sauvage. Parce qu'on peut attraper des maladies infectieuses qui, théoriquement, ne nous concernent pas. Mais il n'y a pas que les antivirus, il y a d'autres virus aussi.
15: La construction du canal de Panama en Amérique centrale fin 19e est un exemple.
16: Les humains sont allés défricher la forêt tropicale et il y a énormément de gens qui travaillaient sur le chantier du percement de ce canal qui ont été infectés par un virus, le virus de la fièvre jaune, qui est présent dans la faune sauvage tropicale. Il y en a plein qui sont morts de la fièvre jaune.
15: Il faut trouver un équilibre entre activité humaine et biodiversité, rappelle la chercheuse. Et ça vaut pour la France, où un antivirus circule, pas celui des Andes, mais l'antivirus Pumala. Le campagnol roussâtre en est porteur.
16: On appelle ça la maladie des forestiers. On sait que certains professionnels peuvent être exposés à ces infections virales du fait de leur pratique professionnelle. Et chez ces personnes-là, on leur donne des recommandations pour se protéger.
15: Porter masque et gants et éviter les poussières potentiellement contaminées par les déjections des rongeurs. On dénombre une centaine de cas chaque année, principalement dans le nord-est du pays, à cet antivirus Pumala. Beaucoup moins virulent que celui des Andes, il ne se transmet pas d'un humain à un autre.
1: En football, à présent, le PSG est sacré champion de France pour la 14e fois de son histoire. En déplacement à Bollard, les Parisiens ont souffert peut-être, mais ils se sont imposés 2-0 face au RC Lens, 5e victoire consécutive. Et sur Bein Sport, hier soir, Ousmane Dembélé, ballon d'or la saison passée, a réagi à ce sacre.
17: On voulait venir gagner ici, et voilà, fallait faire un match sérieux, on a encore un autre dimanche, et puis voilà, on va fêter ça, parce que voilà, c'est officiel, on est champion. Les trophées individuels, ça vient après, si ça vient, c'est bien, si ça vient pas, c'est comme ça. Le plus important, c'est les titres collectifs, et comme j'ai dit, on a gagné la Ligue 1, on a gagné la Super Coupe, on a gagné l'Intercontinental aussi, et voilà, le 30 mai, on a quelque chose de grand. Pour tous les fans du Paris Saint-Germain.
1: Le 30 mai, en effet, c'est presque demain, la finale de la Ligue des Champions à Budapest. Le PSG qui tentera une deuxième victoire consécutive face aux Anglais d'Arsenal. Et puis un peu plus loin encore, pour la planète foot, c'est la Coupe du Monde qui démarre le 11 juin aux États-Unis, au Canada et au Mexique. Qui seront les heureux élus sélectionnés avec l'équipe de France? Didier Deschamps doit l'annoncer ce soir dans le journal de 20h sur TF1. Mais Saïd Makhloufi a voulu lui donner un petit coup de main en demandant aux joueurs de l'avenir foot Lozère de se glisser dans la peau du sélectionneur et de composer leur propre liste des bleus. Voilà ce que ça donne.
18: Est-ce qu'on peut dire qu'on est tous là 60 millions de sélectionneurs?
19: Oui. Gardien de but.
20: Meilleur titulaire. On prendrait Samba.
18: Alors la question maintenant, c'est le numéro 3. Il y a Chevalier, ou est-ce qu'on rappelle
21: Hugo Lloris, bien sûr, Hugo Lloris. Et il a beaucoup d'expérience avec l'équipe de France.
22: Défenseur, Jules Koundé.
21: Upamecano, il est pas mal.
23: Jonathan Clauss.
24: Non.
25: Mal Augusto.
26: Moi je dirais Saliba aussi.
22: Milieu de terrain.
27: Warren Zaïre-Emery.
28: Polyvalent, partout.
18: Gros joueur.
29: Il a tout dit, mon camarade.
21: Griezmann au milieu de terrain, ça va chauffer.
30: Tu dis que des dégâts.
21: N'Golo Kanté.
18: Kanté, sécurité.
31: Je rappellerai Kanté aussi.
32: Ah oui, Kanté, parfait.
21: Oui.
33: Il est petit, il est gentil, il va bouffer Léo Messi.
34: Il faut qu'il y soit.
33: N'Golo Kanté.
22: Attaquant.
34: Barcola.
21: Parfait, Barcola.
22: Ousmane Dembélé.
34: Je suis d'accord.
21: Doué.
22: Kylian Mbappé.
18: Olysée, ça c'est validé.
34: Sûr. Obligatoire.
18: Est-ce qu'on prend Thauvin?
21: Non.
22: Mieux vaut pas.
35: On l'oublie, Giroud. Et ouais, ben moi je veux Gigi, moi, dans l'équipe.
18: Hein. Avec une équipe comme ça, on va jusqu'où?
21: On va en finale et on gagne la Coupe du Monde. Hein.
34: Bien sûr, ouais, je suis d'accord.
36: Ramenez la coupe à la maison.
35: On prendra la troisième étoile.
36: On est ensemble.
37: En route pour la Coupe du Monde.
1: Il est 13h13 à l'écoute de ma France.
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1: Et on commence ce tour des régions à Caen, où le ministre de la Justice, Gérald Darmanin, a présidé il y a quelques instants une cérémonie d'hommage en mémoire des deux agents pénitentiaires tués il y a 2 ans, jour pour jour, par un commando lourdement armé lors de l'évasion sanglante de Mohamed Amra. C'était au péage d'Incarville, dans l'Eure. 3 autres agents avaient été grièvement blessés dans cette attaque, et parmi les rescapés, l'un d'eux a accepté de s'exprimer, Nolwenn Lejeune, par la voix de son avocat.
10: Parler dans un micro, c'est encore impossible pour lui, s'excuse son avocat. C'est donc ce dernier, Romain Léandri, qui va porter la parole de son client, vivant mais marqué à vie par une scène d'une violence effroyable dont chaque seconde reste gravée en lui.
0: Il se souvient de tous les détails, surtout des événements marquants, tels que des images, tels que des bruits, tels que des sons.
10: Il en garde des séquelles physiques et psychologiques qui font qu'il est toujours en arrêt de travail. Ceux qui l'ont aidé à tenir, ce sont bien sûr tous ses proches. C'est aussi sa capacité à garder la tête froide face à Amra et son commando.
0: C'est quelqu'un qui a toujours cru en l'institution judiciaire. Il n'est pas rempli de haine, il n'est pas rempli d'une idée de vengeance. Il est dans un esprit de reconstruction et de soif de vérité.
10: Ces derniers mots sont pour les pompiers, les 3 pompiers de Louviers qui sont intervenus après l'attaque. Sophie, Benoît et Alexandre, 3 pompiers sans qui, glissent-ils sobrement, la tournure aurait été différente.
1: Nolwenn Lejeune pour ici, Normandie-Caen. En Champagne, on illustre la fermeture définitive des magasins Minelli, une marque fondée en 1973. À Reims, la boutique située en plein centre-ville va donc fermer ses portes, comme tous les autres points de vente du chausseur, le 30 mai prochain. C'est une annonce accueillie avec tristesse par les clients et par les autres commerçants rémois. Emma Jacob.
3: D'ici là, la boutique écoule ses stocks, moins 60% sur tous les articles. Karine a reçu un mail de Minelli le matin même et ressort du magasin avec 2 paires.
4: J'ai même demandé si les usines arrêtaient vraiment et elle me dit oui, tout arrêtait et je trouve ça vraiment dommage. On avait la qualité et encore une fois, encore une entreprise qui disparaît.
3: Devant la boutique rémoise, la seule de la Marne et des Ardennes, Isabelle, elle, apprend la nouvelle de la fermeture.
5: C'est une enseigne de ma jeunesse en fait. Ouais, ça fait drôle de savoir que ça va s'arrêter.
3: Et ça fait drôle aussi aux autres chausseurs du centre-ville. Marie a ouvert sa boutique de chaussures pour hommes, femmes et enfants il y a 2 mois, juste à côté de Minelli.
6: On n'est jamais satisfait quand on a des voisins qui ferment. Quand il y a de la concurrence, c'est très important aussi. Hein, c'est ça qui fait tourner les boutiques. C'est des institutions qui tombent, donc on se demande où on va aussi.
3: Le plus gros concurrent aujourd'hui, rappelle Mélanie Vendeuse, s'appelle Internet.
7: C'est sûr que l'intérêt, il est de se dire ben, on ne prend pas la voiture, on reste chez soi, on est derrière son écran, on renvoie quand ça ne va pas. Il faut qu'on arrive à reconquérir par le conseil. Qui a un vrai plus, une vraie différence.
3: Plusieurs chausseurs rémois expliquent avoir déjà mis en place cette reconquête de la clientèle, avec la possibilité de commander en ligne, puis de venir essayer en magasin, ou encore la location de chaussures pour quelques semaines seulement.
1: Et puis si vous aviez l'intention de profiter de ces week-ends prolongés pour faire du jardinage, eh bien sachez que l'utilisation d'outils bruyants est encadrée. Le dimanche par exemple, le créneau pour les tondeuses, les broyeuses ou les rotophiles est limité à 2h le matin. C'est un arrêté préfectoral qui fixe cette règle. Illustration en Charente avec Pierre Marsat pour ici La Rochelle.
8: À Ansac-sur-Vienne, à côté de Confolens, tout est très clair. L'information est diffusée dans les boîtes aux lettres des habitants, le petit journal municipal et même sur les réseaux sociaux. Le maire, Fabrice Audouin, applique la loi tout en permettant d'avoir un petit créneau le matin.
9: Les jours fériés sont comme les dimanches, effectivement. On a le droit de tondre, tailler les, enfin tout ce qu'on peut faire comme bruit, de 10h à midi, de façon à laisser les gens tranquilles chez eux, sur leur terrasse, surtout quand on arrive à cette saison. Ça reste un arrêté préfectoral, où la commune pourrait éventuellement aller plus loin, mais bon, je ne l'ai pas fait, je le laisse au niveau préfectoral. Je pense que c'est déjà pas mal, ça laisse une petite autorisation, 10h midi, et voilà, c'est bien.
8: Sur la place de la mairie, quelques carrés d'herbe enjolivent le cadre de vie, l'herbe est bien tondue, sans doute en semaine. Un peu plus loin sur le parking, Daniel Tremblay vient jeter quelques bouteilles en verre dans le conteneur. Il habite Limoges où il tond sa pelouse en semaine. Il vient en sac rendre service à ses parents âgés et fait du jardinage aux heures autorisées.
23: Bah, je pense que c'est une bonne chose. L'après-midi, les gens veulent leur liberté et puis le calme. Même à la campagne, je pense que les gens ont le temps de le faire d'un autre créneau. Je le fais pour mes parents, ils sont très âgés. Bah, je le fais en dehors de ces périodes.
8: Hein. Et monsieur le maire Fabrice Audouin donne l'exemple. C'est lui qui tond sa pelouse chez lui et il s'interdit d'aller au-delà des horaires imposé.
1: Pierre Marsat pour ici La Rochelle. Il est 13h17 sur ici. Merci de votre écoute en ce jour de l'Ascension.
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1: Et en ce week-end prolongé dans Ma France, en dehors d'une météo peu réjouissante, on vous invite au grand air, à la nature, à la déconnexion. Bienvenue pour ce week-end à rallonge qui fait les affaires des gîtes de France, plein à 82% pour ce pont de l'Ascension. Bonjour Solange Escure.
11: Bonjour et merci pour votre invitation.
1: Ben merci de nous parler de ces gîtes de France dont vous êtes directrice nationale du réseau. Bien des valeurs plébiscitées, selon Gescure, pour ces gîtes avec un tourisme d'authenticité, avec une proximité avec l'habitant. Ces valeurs-là, vous les mettez en avant et elles rassurent aussi beaucoup de touristes.
11: Exactement, nous portons des valeurs depuis que notre marque existe, depuis près de un peu plus de 70 ans. Donc chez Gîtes de France, c'est à la fois un hébergement de qualité régulièrement visité, avec un classement qui va de 1 à 5 épis pour pouvoir convenir à l'ensemble des budgets, mais c'est surtout une relation humaine très forte, c'est-à-dire des propriétaires qui vont accueillir dans leur maison et qui vont faire découvrir aux vacanciers toutes les richesses de leur territoire, de leur terroir, et donc des vacances nature, des vacances au vert et des vacances qui font du bien.
1: Et un sens du partage, hein, vous commencez de le dire, pas de boîte à clé, il n'y a pas de côté impersonnel. Parmi votre exigence et vos exigences d'ailleurs dans ce label Gîtes de France, il y a cette présence.
11: Exactement. L'accueil, ça fait partie de nos valeurs fondatrices en fait, hein, qui était d'accueillir dans un hébergement par le propriétaire de l'hébergement, faire revivre des maisons dans des territoires en milieu rural avec donc cet accueil personnalisé du propriétaire qui va pouvoir échanger sur les produits à découvrir, conseiller la ferme où on va trouver le bon fromage, où on va trouver les bons produits du terroir. Donc c'est bien plus qu'un hébergement, c'est à la fois un hébergement de qualité avec un bon rapport qualité-prix, mais également cette découverte et ces vacances pour tous.
1: Oui, vous parliez de produits locaux, du terroir justement. Parmi ces valeurs au cœur des Gîtes de France depuis 70 ans maintenant, il y a cette promotion du patrimoine local. J'ajoute d'ailleurs que 84% de vos gîtes en France sont situés en milieu rural. Ça fait partie de l'identité revendiquée également selon Gescure.
11: Alors non seulement de l'identité, mais c'est également en fait un apport économique pour les territoires et pour ceux qui vivent dans les territoires. Je pense aux artisans, je pense aux commerçants. Chaque année, nos propriétaires, soit en créant un hébergement, soit en rénovant ou en améliorant leur hébergement, en fait, apportent à l'économie des territoires, donc les artisans. Donc c'est un cercle vertueux, il y a de la consommation également. Et puis pour les collectivités, c'est également des recettes pour nos territoires ruraux. Et donc, on contribue fortement. Hein. Globalement, c'est un peu plus de 2 milliards d'euros de retombées économiques pour les territoires. Oui. Donc, une présence forte et une économie importante.
1: Les chiffres vont bien. En effet, 28 millions de nuitées enregistrées pour ces Gîtes de France et 36% de nouveaux hébergements en un an. On va y venir, en dehors de toutes les garanties que vous apportez aux hôtes et qui expliquent cette attraction. Des milliers de nouveaux venus qui ont donc décidé de se jeter dans le grand bain et de participer, je pense à Brun parce que je pense à Epi, et de participer justement à cette communauté des Gîtes de France. Exemple en Bourgogne, Luc Chemla.
12: À 74 ans et après une carrière dans l'énergie, Gérard Caillot s'est lancé en mai dernier dans l'aventure. Tout est parti d'un héritage, la maison familiale située à Nuit-Saint-Georges en Côte d'Or, que le retraité a ensuite racheté à ses frères et sœurs.
13: C'est une vieille maison vigneronne, bourguignonne, qui date de 1760 et quelques autres, 120 mètres carrés avec trois chambres.
12: Avec en plus vue sur les vignes, l'idée d'en faire un gîte lui est venue dans un second temps.
13: On voulait rénover la maison, on a commencé à faire des travaux, qui s'est fait des travaux, bah autant essayer de les amortir un petit peu avec un gîte. Donc ça permet de faire vivre la maison, d'aider les petits-enfants indirectement.
12: Cette activité apporte un complément de revenus, environ 2000 euros bruts par mois, surtout que le label Gîtes de France attire les vacanciers. D'ailleurs, si le nombre de demandes pour rejoindre le réseau ne fait qu'augmenter, c'est également parce qu'il propose un accompagnement personnalisé pour répondre par exemple aux questions des novices du secteur. Au total, 43 000 propriétaires font aujourd'hui partie du réseau Gîtes de France.
1: Solange Escure est avec nous, directrice nationale de ce réseau des Gîtes de France. C'est un réseau qui ne cesse de s'accroître et vous mettez d'ailleurs en avant et en valeur sur le site des Gîtes de France des nouvelles pépites pour les vacances d'été, notamment Solange.
11: Oui, nous avons beaucoup de nouveaux hébergements, des propriétaires qui viennent chercher la réassurance de la marque, l'accompagnement dont vous parliez dans le reportage, puisque nous sommes présents dans chaque département avec 92 agences et nos chargés de développement vont visiter chaque hébergement, vont conseiller le propriétaire sur son positionnement tarifaire, sur l'aménagement de son hébergement, sur la décoration. Donc, notre grande force et notre plus-value, c'est vraiment cet accompagnement permanent du propriétaire. Il n'est pas seul avec sa location. Compte tenu de la concurrence accrue, c'est important qu'on puisse l'accompagner, l'aider et qu'il puisse se positionner au mieux pour que son hébergement soit le mieux loué, bien sûr.
1: Et on accueille justement sur les antennes d'ici votre réseau de proximité et dans Ma France, l'un de ces nouveaux propriétaires qui a rejoint le réseau des Gîtes de France. Bonjour Jérémy Barré.
14: Oui, bonjour Wendy, bonjour Madame Lescure.
1: On vous retrouve avec grand plaisir parce que vous faites partie des pépites que Gîtes de France met en avant. J'ai pas d'action chez vous, je découvre simplement les images du lieu que vous avez réhabilité, rénové, que c'est absolument magnifique. Décrivez-nous, on est sur les bords de Seine, près de Val-de-Reuil, dans l'Eure.
14: Voilà, tout à fait, nous sommes sur la commune de Pose, un village marinier situé donc à l'est de l'Eure, sur les méandres de la Seine, juste avant le barrage de Pose. Mmh. Nous avons réalisé donc du coup les travaux suite

0: créé un gîte. Voilà, depuis 2024.
1: C'est un très grand coup de cœur parce que vous avez pensé cette maison aussi comme un lieu de nature idéal avec un accès direct à la Seine pour les amateurs de pêche. Et on est vraiment dans la déconnexion que je décrivais en début d'émission. Peu importe la météo, on est ailleurs.
0: Exactement. Nous avons aujourd'hui, par exemple, une famille qui sont arrivées avec un bateau, qui l'ont mis au ponton et qui profitent tous les jours en ce moment de la pêche sur la Seine. Et c'est vraiment très, très, très joli à voir et vraiment, c'est une famille très agréable.
1: Solange, vous pouvez réagir à ce que nous dit Jérémy Barré parce que voilà, il a été accompagné par justement l'un de vos employés aguerri sur ce sujet-là pour réaliser au mieux les meilleures prestations pour que ça rentre dans les cadres de Gîtes de France et que tout soit bien en règle, Solange.
2: Oui, tout à fait. Bonjour Jérémy et merci d'avoir rejoint le réseau. Donc nous accompagnons effectivement, et ce que je vous disais précédemment, nous avons des experts dans chaque département qui sont là pour aller visiter les maisons, pour conseiller les propriétaires sur la partie aménagement, faire en sorte que l'hébergement corresponde au mieux aux attentes actuelles des vacanciers. Et c'est vraiment la force de notre marque et de notre réseau, c'est cet accompagnement personnalisé pour chaque propriétaire et qui continue tout au long de sa durée de mise en location de l'hébergement, en fait. On est toujours là pour lui le conseiller sur les aspects juridiques, fiscaux. Et puis également, Gîtes de France défend les intérêts des propriétaires au quotidien, fait en sorte que leur activité soit la plus intéressante pour eux et surtout qu'elle leur apporte en fonction de leurs besoins, un revenu complémentaire.
1: Bien sûr.
2: Et n'oublions pas cette sauvegarde du patrimoine bâti qui est très très importante.
1: Aussi, Jérémy Barré, que vous demande en échange, parce que ça peut intéresser bien sûr beaucoup de propriétaires qui sont à l'écoute aussi, que vous demande en échange Gîtes de France?
0: Eh bien, écoutez, ce qu'il nous demande, c'est d'être accueillant, de pouvoir proposer un hébergement propre et accessible à tous, avec les qualités de tout ce qu'il faut dans un logement de vacances aussi, surtout privilégier l'accueil bien évidemment d'être présent le jour de l'arrivée des clients.
1: Bien sûr, mais il n'y a pas de contrepartie économique? Comment fonctionne
0: la contrepartie économique? Eh ben c'est juste comment expliquer, Madame Lescure va.
1: Allez-y, Solange Lescure, voilà, pour être tout à fait clair et transparent avec ceux qui seraient intéressés.
2: Tout simplement, il y a une cotisation pour faire partie de la marque Gîtes de France.
1: Hein,
2: donc une cotisation qui est versée à l'association départementale. Et ensuite, une commission qui, en moyenne, sur le territoire, est de 13%, qui est prise sur chaque contrat de location fait par la marque.
1: Et
2: je voudrais aussi ajouter le fait que nos hébergements dans nos territoires ruraux ont remplacé une partie de l'hôtellerie traditionnelle, familiale,
1: c'est vrai.
2: Que l'on connaissait et qui a totalement disparu de nos territoires ruraux.
1: Mais qu'on reste dans ce côté maison de famille, voilà ce que vous disiez aussi, dans cette humanité. Solange Lescure, merci, directrice nationale de ce réseau des Gîtes de France, et merci pour cette belle illustration dans l'Eure, sur les bords de Seine, près de Val-de-Reuil. Comment s'appelle votre maison, si on veut la retrouver sur Gîtes de France, Jérémy?
0: L'écrin des bords de Seine.
1: L'écrin des bords de Seine, qui porte bien son nom, comme d'autres pépites mises en valeur, ce lodge éco-conçu dans le Puy-de-Dôme, ce gîte XXL pour les grandes tribus dans le Tarn-et-Garonne, ou cette villa dans la Pinède landaise à Cap-Breton, avec cette offre de nature parfois très accessible, classement par épi, vous le savez, une gamme de prix très large, de 1 à 5 épis. Merci à vous pour ce petit week-end en votre compagnie.
2: Merci
1: à tous les deux.
2: Beaucoup.
1: Et restez à l'écoute de votre réseau de proximité. L'info locale, c'est à suivre. Merci à tous.
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1: Avec toutes les heures des infos pratiques, locales et utiles en Loire-Atlantique et en Vendée, c'est la 17e édition du Tempo Festival. Ça va se passer au Croisic. Il se déroule comme chaque année le week-end de l'Ascension, donc jusqu'à dimanche. Dans l'ancienne criée du Croisic, cette édition met à l'honneur les femmes musiciennes et compositrices. Elle ouvre de nouveaux horizons, croisant musique classique, jazz et musique du monde. Et elle nous plonge dans l'univers romantique. Alors rendez-vous pour vivre, par exemple, les 4 saisons de Vivaldi ce week-end. Et puis en Vendée, au Sable d'Olonne, une course internationale de pirogues polynésiennes unique en Europe. Ça s'appelle la Vendéva, qui promet une nouvelle immersion au cœur des traditions polynésiennes, entre performances de haut niveau, animations culturelles et grandes fêtes populaires sur le remblai des Sables d'Olonne. Et vous retrouverez d'ailleurs Romain Carré hein, dès 9h ce samedi matin.
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la co-girl avec son beau chapeau, un Stetson. Et pourtant, une galloise. Bonnie Tyler et sa voix inimitable sur Ici Loire-Océan. C'est parti pour vos chansons préférées l'après-midi avec Jean-Jacques Lester jusqu'à 16h. Tous les jours, nous mettons en avant une bonne initiative en Loire-Atlantique et en Vendée avant 14h. Aujourd'hui, ça va être de voter pour le sous-marin L'Espadon, l'une des attractions phares de Saint-Nazaire, afin que ce sous-marin dans l'écluse fortifiée devienne le monument préféré des Français. Attention, vote possible seulement jusqu'au 22 mai prochain. C'est la bonne idée de ce jeudi que vous allez retrouver d'ici quelques minutes et tout de suite Florent Pagny, Apocalyptique, la dernière chanson du monde sur Ici Loire-Océan.

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1: La bonne idée, eh bien, c'est de voter pour le sous-marin L'Espadon, l'une des attractions touristiques phares de Saint-Nazaire. Ce sous-marin qui a parcouru mer et océan avant de prendre sa retraite dans une alvéole de la base sous-marine de Saint-Nazaire a été présélectionné par Stéphane Bern pour devenir le monument préféré des Français 2026. En attendant, l'Espadon se visite et c'est Marie Bibard qui nous guide dans ses coursives.
2: D'abord, c'est un sous-marin de la Marine nationale française qui a eu une carrière de 25 ans entre 1960 et 1985. Et puis après, il est parti à la retraite. Mais il a la particularité de venir à la retraite ici à Saint-Nazaire. Et aujourd'hui, il n'a plus une carrière militaire, mais il a une carrière touristique. Donc aujourd'hui, on peut venir le visiter presque tous les jours et on part avec un audio guide. Donc on a deux options. Soit on part avec Marc le reporter qui va nous raconter un peu l'aventure de ce sous-marin. Il a eu une aventure exceptionnelle, il a participé à la mission sous la banquise en 1964 et Marc était le journaliste qui avait embarqué à bord. Donc on va nous raconter cette histoire, comment vivaient les hommes à bord. Il y avait près de 65 hommes d'équipage et il faut imaginer un peu la vie qu'ils avaient à bord, la promiscuité, les conditions parfois difficiles. Et puis aussi on a un autre audio guide, un autre parcours de visite qui s'appelle Jean Le Bidou et lui Jean, eh bien, il propose un petit peu, toujours pareil, de découvrir la vie et l'aventure du sous-marin d'une manière un peu plus vulgarisée. Et le bidou, pour la petite anecdote, ça veut dire le plus jeune membre de l'équipage. Donc soit vous suivez Marc, soit vous suivez Jean. En tout cas, vous passerez un bon moment dans le sous-marin Espadon. C'est l'un des quatre seuls sous-marins qui se visitent en France.
1: Dans son écluse en eau, dans l'une des alvéoles de la base sous-marine de Saint-Nazaire, embarquez donc à bord de l'Espadon pour une visite qui aura des allures de plongée sous les océans du globe. Et en attendant, si vous souhaitez qu'il devienne le monument préféré des Français, votez, vous avez jusqu'au 22 mai prochain.
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0: la tendresse sur Issy-Loire-Océan. Renaud qui a quitté sa maison de Trentemou au sud de Nantes pour donner des concerts au Zénith de Paris ce soir, demain soir et ce samedi soir. À suivre sur Issy-Loire-Océan, Lewis Capaldi, récemment diagnostiqué du syndrome de la Tourette. Un film anglais bouleversant parle de ce syndrome de la Tourette avec humour et émotion. Plus fort que moi, une histoire vraie, édifiante à voir encore au cinéma chez nous. Par exemple, ce soir, au cinéma Bodegarde à Nantes Sud, près de Pirmil, ou à La Roche-sur-Yon, au Concorde.
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1: Ici Loire-Océan, votre radio locale, il est 14h. Les infos en 90 secondes, Marine Le Génie.
2: En France, tous les cas contacts sont testés négatifs à l'hantavirus. Annonce de la ministre de la Santé, Stéphanie Rist, sur le réseau social X. Par mesure de précaution, ces 26 personnes sont toutes placées en isolement hospitalier et continueront à être suivies médicalement et à être testées 3 fois par semaine. Deux nouvelles plaintes déposées contre Patrick Bruel. Une masseuse qui accuse le chanteur d'agression sexuelle en juillet 2019. La seconde tentative de viol pour des faits remontant au printemps 2010 au domicile de Patrick Bruel à Neuilly. Sur scène. Les deux femmes avaient déjà porté plainte en 2019, des procédures classées sans suite à l'époque. On apprend la disparition de Sophie Garel à l'âge de 84 ans, animatrice radio emblématique des années 70-80. Elle a également été chroniqueuse dans plusieurs émissions de Laurent Ruquier, comme On a tout essayé sur France 2. Sophie Garel, également la compagne de l'acteur et réalisateur Jean-Yann. Vous êtes nombreuses et nombreux sur les routes aujourd'hui à l'occasion du pont de l'Ascension et un pic de bouchons de 1340 km. Cumulé, relevé tout à l'heure par Bison Futé. 16 ans après le psychodrame de l'équipe de France à la Coupe du Monde 2010, Netflix diffuse un documentaire sur la grève des joueurs. Ça s'appelle Le Bus, les Bleus en grève. Et ça fait beaucoup de bruit. L'ex-sélectionneur Raymond Domenech se dit meurtri et trahi. La Coupe du Monde 2026, cette fois, est Didier Deschamps qui va lever le voile sur la liste des 26 bleus dans le 20h de TF1 ce soir. Une dernière sélection pour le sélectionneur en poste depuis 2012.
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4: Bye bye les éclaircies, les nuages sont arrivés. Normalement, on prit possession des ciels de Loire-Atlantique et de Vendée. Bon, on peut espérer encore quelques éclaircies, mais elles seront timides cet après-midi. Beaucoup plus de nuages, des averses localisées dans un premier temps qui vont se généraliser en Vendée cet après-midi. Attention, en Loire-Atlantique, elles peuvent prendre un caractère orageux, notamment sur le pays de Châteaubriant ou encore la vallée de l'Erne. Les températures sont comprises entre 14 et 16 degrés. Il y a beaucoup de vent cet après-midi avec des rafales proches de 65 km/h. On va retrouver ce temps instable demain.
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0: U2 sur Ici Loire-Océan. Ce serait bien que ce groupe rock irlandais U2 fête ses 50 ans de carrière avec une tournée. Vos chansons préférées l'après-midi avec Jean-Jacques Lester jusqu'à 16h. Trois chansons françaises à la suite. Comme un petit quart d'heure dédié à la chanson française ce jeudi à Petit-Mar, à Généton, à Saint-Gilles-Croix-de-Vie. À suivre, un petit blanc. Du soleil dans la nuit, Gérard Blanc. Marine et Daniel Lavoie avant son aventure dans Notre-Dame de Paris, c'était Il s'aime.
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1: 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Demain, il y aura du jazz à Préfailles, tout près de Pornic. Cette année, venez découvrir le vibraphone de Franck

0: que tortiller, le saxophone de François Ripoche ou la clarinette de Bastien Wegener ou la voix de Marion Chrétien. Deux soirées qui proposent chacune deux projets différents. C'est à l'espace culturel de Préfailles, tout près de Pornic, vendredi et samedi. Et puis ce dimanche, si vous habitez du côté de Derval, il y aura un grand vide-grenier uniquement réservé aux particuliers. Il va se dérouler tout au long de la journée. Et puis cette semaine, si vous voulez vous faire plaisir, vous pouvez gagner avec votre famille des places pour le grand centre de loisirs de Pornichet. Ça s'appelle Up to Play. Et puis vous pouvez évidemment faire du karting, faire du bowling. C'est comme vous voulez.
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0: Kangourous Rock d'Inexcess sur ICI Loire-Océan. Ce grand week-end de l'Ascension, allez donc au Sable d'Olonne pour partager l'esprit du Va et de la culture polynésienne. La Vendée Va, course de pirogues polynésiennes en haute mer, rassemble plus de 250 rameurs et s'est considéré par ses compétiteurs comme l'épreuve la plus difficile au monde dans le domaine. Le froid, les vagues courtes et des phases de vent. Un rendez-vous intense. ICI Loire-Océan vous fait vivre le départ des courses des 30 et 56 kilomètres avec Romain Carré en direct des Sables d'Olonne ce samedi matin de 9h à 11h. À suivre, la star allemande des années 80, Sandra, et dans moins de 10 minutes, toute l'actu en 90 secondes à 15h.
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1: 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Les infos en 90 secondes, Marine Legénie.
2: Deux nouvelles plaintes déposées cette semaine contre Patrick Bruel pour agression sexuelle et tentative de viol. Deux femmes qui avaient déjà porté plainte en 2019, procédure à l'époque classée sans suite. Exactement 2 ans après l'attaque du péage d'Incarville, Gérald Darmanin a rendu hommage aux 2 agents pénitentiaires tués et aux 3 autres blessés lors d'une cérémonie à Caen. Il y a 2 ans, la France a été blessée en son cœur, a déclaré le ministre de la Justice, évoquant une cicatrice sans doute jamais refermée. Fin de citation. Des nouvelles rassurantes de l'antivirus en France. Les 26 cas contacts sont testés négatifs, annonce la ministre de la Santé, Stéphanie Rist. 4 étaient sur le bateau foyer du virus. Les autres avaient pris l'avion avec une néerlandaise morte de ce virus. Tous restent à l'isolement à l'hôpital. Une Française de plus de 65 ans est toujours, elle, en réanimation dans un état critique à l'hôpital Bichat à Paris. 10 ans après le crash d'Égyptair et la mort de 66 personnes, dont 15 Français, la perspective d'un procès s'éloigne. Le parquet de Paris demande un non-lieu général, estimant que c'est un incendie déclenché par la rencontre d'une fuite d'oxygène et d'une source de chaleur inconnue dans le cockpit qui a entraîné l'accident. Une rave party tente de s'installer en Lozère, à Saint-Privat-du-Four. Les forces de l'ordre sont sur place. Environ 200 véhicules sont en route. La préfecture demande d'éviter le secteur. Et puis c'est la dernière de Didier Deschamps ce soir. Dernière sélection, dernière liste, celle des Bleus, retenue pour la Coupe du Monde 2026. Il sera l'invité du 20h de TF1.
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4: Bye bye les éclaircies, les nuages sont arrivés, normalement ont pris possession des ciels de Loire-Atlantique et de Vendée. Bon, on peut espérer encore quelques éclaircies, mais elles seront timides cet après-midi. Beaucoup plus de nuages, des averses localisées dans un premier temps, qui vont se généraliser en Vendée cet après-midi. Attention, en Loire-Atlantique, elles peuvent prendre un caractère orageux, notamment sur le pays de Châteaubriant ou encore la vallée de l'Erne. Les températures sont comprises entre 14 et 16 degrés. Il y a beaucoup de vent cet après-midi avec des rafales proches de 65 km/h. On va retrouver ce temps instable demain.
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0: Madonna sur Ici l'Océan. Madonna a récemment mis le feu à un club de Los Angeles avec des nouveaux titres qui vont figurer dans un nouvel album que Madonna doit sortir cet été. Vos chansons préférées avec Jean-Jacques Lester, comme tous les après-midi, c'est l'heure de vos trois chansons françaises à la suite. Que vous soyez à Oudon, à Valette, à Chantonnet, à suivre, Diego libre dans sa tête par Michel Berger, Jérémy Frérot et Rose Laurence avec Africa.
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1: 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Chaque saison, une vague de culture déferle sur la côte atlantique. Les festivités débutent ce week-end de l'Ascension avec la fameuse déferlante de printemps pour une programmation artistique, culturelle, variée, à ciel ouvert et totalement gratuite. Rendez-vous à la Barre de Mont, Fromentine, à Notre-Dame-de-Mont et aussi du côté de Saint-Jean-de-Mont en Vendée. À la Bernerie en Ré, sur la côte de Jade, eh bien la Guinguettes 2026, un festival épicurien et culturel, vous accueille. C'est une journée à vivre pleinement, en toute liberté. Avec votre billet, vous accéderez à l'ensemble des animations, des activités proposées sur place. Il y a de la musique, des ateliers, des jeux, des initiations aussi et des animations pour les enfants. Une belle journée en perspective, donc, du côté de la Bernerie.
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0: Chanteurs sans frontières en France pour lutter contre la famine en Éthiopie. C'était en 1985. Vous kiffez l'Eurovision? 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À suivre, Black Wonderful Life et toute l'actu en 90 secondes à 16h.
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1: Ici Loire-Océan, votre radio locale en Loire-Atlantique et en Vendée, il est 16h. Les infos en 90 secondes. Marine Logénie.
2: Dans le Finistère au Conquet, deux personnes sont mortes noyées lors d'une séance de longe côte. Ce matin, cinq autres du même groupe sont hospitalisées. Toutes les victimes ont entre 60 et 75 ans. Les détails sur ici.fr. De nouvelles plaintes déposées contre Patrick Bruel, une masseuse qui accuse le chanteur d'agression sexuelle en juillet 2019. La seconde femme l'accuse de tentative de viol pour des faits remontant au printemps 2010. Au domicile de Patrick Bruel à Neuilly-sur-Seine, les deux femmes avaient déjà porté plainte en 2019. Des procédures classé sans suite à l'époque. C'est une bonne nouvelle face au risque de propagation de l'antivirus en France. Les 26 personnes identifiées comme cas contact de la néerlandaise décédée ont été testées négatives, annonce de la ministre de la Santé sur X. Par mesure de précaution, elles sont toutes placées en isolement hospitalier et continueront à être suivies médicalement et à être testées trois fois par semaine, précise Stéphanie Rist. 16 ans après le psychodrame de l'équipe de France à la Coupe du Monde 2010, Netflix diffuse un documentaire sur la grève des joueurs. Ça s'appelle Le bus, les bleus en grève. Et ça fait beaucoup de bruit. L'ex-sélectionneur Raymond Domenech se dit meurtri et trahi. La Coupe du Monde 2026, cette fois, est Didier Deschamps qui va lever le voile sur la liste des 26 bleus dans le 20h de TF1 ce soir. Une dernière sélection pour le sélectionneur en poste depuis 2012. Et puis on a appris la disparition de Sophie Garel à l'âge de 84 ans, animatrice radio des années 70 et 80. Elle a également été chroniqueuse dans plusieurs émissions animée par Laurent Ruquier.
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4: Bye bye les éclaircies, les nuages sont arrivés, normalement ont pris possession des ciels de Loire-Atlantique et de Vendée. Bon, on peut espérer encore quelques éclaircies, mais elles seront timides cet après-midi, beaucoup plus de nuages, des averses localisées dans un premier temps, qui vont se généraliser en Vendée cet après-midi. Attention, en Loire-Atlantique, elles peuvent prendre un caractère orageux, notamment sur le pays de Châteaubriant ou encore la vallée de l'Erne. Les températures sont comprises entre 14 et 16 degrés, il y a beaucoup de vent cet après-midi avec des rafales proches de 65 km/h. On va retrouver ce temps instable demain.
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0: Pascal Obispo et Francis Cabrel, il faudrait qu'il pleuve de l'amour. Sur ici, Loire-Océan, c'est votre 16-19 qui commence avec Jean-Jacques Lester. Le temps prévu pour organiser ses prochaines sorties à partir d'aujourd'hui à Saint-Nazaire et jusqu'à dimanche, le Festival de l'eau. Balade musicale en kayak, en chaland, en voilier, à pied, concert au jardin, dans une pêcherie, en bétaillère. Le Festival de l'eau à Saint-Nazaire à l'honneur ce soir après les infos de 18h. Tout de suite, le pourquoi des choses avec Lucie Miossec. François 1er a un jour parlé de l'Erdre comme étant la plus belle rivière de France. C'est surtout une rivière pleine de folie. Et c'est ce dont nous vous parlez aujourd'hui, Lucie.
1: Elle est complètement fada, cette rivière. Est-ce que vous avez entendu parler des folies nantaises ?
2: Oui.
1: Eh ben, on va voir ce que c'est ensemble aujourd'hui. Comme leur nom ne l'indique pas du tout, ce sont des bâtisses, de très grandes bâtisses magnifiques construites au bord de l'Erdre et d'autres rivières au XVIIe et au XVIIIe siècle par des gens qui en avaient les moyens. Bah oui, nous quand on se fait une petite folie, on s'achète une glace sur le port de Pornic et quand d'autres se font une petite folie, ils se font construire l'équivalent d'un château au bord de la plus belle rivière de France. Voilà, voilà. Tout est une question de bourse bien remplie.
2: À l'époque, il faut rappeler aussi, Lucie, que Nantes était l'un des premiers ports de France.
1: Et beaucoup, beaucoup, beaucoup de personnes ont fait fortune dans le commerce maritime grâce à des choses cool, comme le commerce d'épices, et à des choses pas cool, comme le commerce d'esclaves. Qu'ils viennent de choses cool ou pas cool, cet argent, bah, il fallait qu'ils se voient, c'était très important. Il fallait faire la démonstration de tout cet argent gagné et de l'élévation sociale qui allait avec.
2: Et c'est là que sont nées les fameuses folies nantaises.
1: Les armateurs fortunés se sont mis à construire de belles propriétés qui servaient principalement à recevoir, à s'évader du tumulte nantais en allant à la campagne et à impressionner les autres, bien sûr. Et même si le terme de folie, dans le sens fou, correspond très bien à ces bâtisses démesurées, eh bien ce n'est pas le sens étymologique. En fait, folie, ça vient de folia, qui veut dire feuille. C'est donc en réalité des maisons entourées de verdure. Une folie, c'est une maison de campagne construite par des personnes qui en ont les moyens, aux abords de villes. Il y a des folies ailleurs qu'à Nantes, dans d'autres grandes villes. À l'arrivée des beaux jours, il est toujours agréable d'aller faire un tour sur l'eau et d'admirer la démesure qui fait aujourd'hui partie de l'histoire du lieu. La vraie folie, ce serait de ne pas en profiter.
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0: Pink Floyd sur Issy-les-Moulineaux Océan, comme tous les après-midi. Voici vos trois chansons françaises à la suite. À suivre ce jeudi, de la baie de la Baule à la grande plage des Sables d'Olonne, le grand sommeil d'Étienne Dao, les épines du cœur de Vanessa Paradis, Alain Chamfort avec la fièvre dans le sang.
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3: 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C'était quand même mieux avant. 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
1: Avec toutes les heures des infos pratiques, locales et utiles en Loire-Atlantique et en Vendée, c'est la 17e édition du Tempo Festival. Ça va se passer au Croisic. Il se déroule comme chaque année le week-end de l'Ascension, donc jusqu'à dimanche. Dans l'ancienne criée du Croisic, cette édition met à l'honneur les femmes musiciennes et compositrices. Elle ouvre de nouveaux horizons, croisant musique classique, jazz et musique du monde. Et elle nous plonge dans l'univers romantique. Alors rendez-vous pour vivre, par exemple, les 4 saisons de Vivaldi ce week-end. Et puis en Vendée, au Sable d'Olonne, une course internationale de pirogues polynésiennes unique en Europe. Ça s'appelle la Vendéva, qui promet une nouvelle immersion au cœur des traditions polynésiennes, entre performances de haut niveau, animations culturelles et grandes fêtes populaires sur le remblai des Sables d'Olonne. Et vous retrouverez d'ailleurs Romain Carré hein, dès 9h ce samedi matin.
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0: Indochine sur Ici l'Océan. Et maintenant, c'est votre pause humour l'après-midi. Aujourd'hui, comment percer dans le monde du cinéma quand on ne coche pas toutes les cases? Pendant que le monde du cinéma est à la fête sur la Croisette, certaines aspirantes à la Palme d'Or de la meilleure actrice sont restées sur le carreau. Et Fred Ballard a voulu savoir pourquoi dans l'humour en tube.
1: J'ai fait un peu de cinoche hein, dans des rôles poignants avec une spécialité, pute morte de dos à contre-jour.
2: Oui, alors c'est tout le problème dans le milieu du cinéma, on vous met vite une étiquette et pour Douli, c'est pas la plus glorieuse. Mais bon, il faut jamais dire non. Parfois, il faut savoir commencer de dos pour finir face caméra.
1: Le réalisateur m'a appelé, il me dit « Ouais, Douli, il y a un rôle de pute morte, on a tout de suite pensé à toi. » J'ai dit « Mais il n'y a pas pute vivante, non ?» À la rigueur, pute à l'agonie, non ? Morte ? Bon. J'ai même pas été payée, voilà. Pute morte, bénévole, j'adore ma vie.
2: Alors, c'est vrai que c'est peut-être pas avec ce genre de rôle qu'on finit en haut de l'affiche, avec une ville à pied dans l'eau, au Cap d'Antibes. Mais il n'y a pas de saut métier hein, au cinéma, il suffit d'exploiter ses talents, même les moins évidents.
3: J'ai une très belle voix. Même que je préfère des milliards de dollars avec ma voix, si ça me tentait, en faisant des voix de porno japonais. J'ai dû en regarder hein, pour écrire cette blague-là.
2: Ah ben oui, mais on n'a rien sans rien dans ce métier. Hein. Il faut savoir sauter sur tout ce qui se présente, que ce soit japonais ou pas. Le monde merveilleux du cinéma n'a pas fini de séduire Rosalie Vaillancourt, qui grimpe au rideau aussi vite qu'elle grimpe les marches. Comme quoi le rire mène à tout, même au 7e ciel.
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0: Desseret sur Ici Loire-Océan. Ce grand week-end de l'Ascension, rendez-vous au Sable d'Olonne pour partager l'esprit du Var et de la culture polynésienne. La Vendée Var, course de pirogue polynésienne en haute mer, qui rassemble plus de 250 rameurs. C'est considéré par les compétiteurs comme l'épreuve la plus difficile au monde dans ce domaine. Le froid, les vagues courtes, les phases de vent. Un rendez-vous intense donc. Ici Loire-Océan vous fait vivre le départ des courses des 30 et 56 km avec Romain Carré en direct des Sables d'Olonne ce samedi matin de 9h à 11h. À suivre sur Ici Loire-Océan, Oria, soirée mondaine et toute l'actu locale à 17h.
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0: KO. Reposez-vous bien, profitez de ce long week-end. C'était Alain Souchon.
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0: 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Hein. Il est 17h. L'info d'ici, Anne Bertrand.
2: Un incendie s'est déclaré ce matin dans un camping de Pornic, celui de la Boutinardière. C'est une friteuse qui a pris feu dans la cuisine du restaurant. Un homme de 27 ans a été transporté légèrement blessé à l'hôpital de Saint-Nazaire. Les flammes se sont propagées à l'appartement au-dessus, mais les pompiers ont réussi heureusement à limiter le sinistre. Interdit de ramasser des coquillages de la turba la mesquère. Le préfet de Loire-Atlantique a pris cet arrêté à cause du Dinophysis. Algue qui produit une toxine entraînant des troubles digestifs chez les consommateurs. La zone d'interdiction concerne toute la zone de Pierreillac, de la pointe de Merkel au port de la Turballe, pour toutes les espèces de coquillages. Idem pour le trait de pin B, sauf concernant les huîtres. Concernant la lantavirus, les 26 cas contacts identifiés en France ont tous été testés négatifs, sans exception. C'est ce qu'affirmait en fin de matinée sur son compte X la ministre de la Santé, Stéphanie Rist. 6 communes de Loire-Atlantique reconnues en état de catastrophe naturelle après les inondations de février. Il s'agit de la Chapelle des Marais, Crossac, Masserac, Saint-Joachin, Saint-Malo de Guersac et Trignac. Le décret est paru aujourd'hui au journal officiel. Cette reconnaissance permet à présent aux particuliers d'être indemnisés par leur assurance en cas de dommage. Un homme et une femme sont morts aujourd'hui dans le Finistère en faisant du longe-côte. Ils se sont noyés alors qu'ils marchaient dans l'eau le long d'une plage au Conquet. Il y avait de la houle et des rafales. Deux femmes ont également été évacuées en urgence absolue. Près de 3 tonnes de cocaïne saisies au large de la Guyane et du Brésil. L'opération menée par la marine française remonte à samedi. La cargaison représenterait une valeur marchande estimée à plus de 200 millions d'euros. Enfin, qui ira à la Coupe du Monde aux États-Unis? C'est du foot, bien sûr. Réponse ce soir dans le journal de 20h de TF1. Didier Deschamps dévoilera sa liste des joueurs sélectionnés. Peu de surprises attendues. Mbappé, Dembélé ou Olise devraient être du voyage.
0: Merci Anne Bertrand.
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0: C'est bien couvert hein, cet après-midi. Mais comment ça va être demain selon Météo France en Loire-Atlantique et en Vendée? Ça va commencer pas mal hein, parce qu'il y aura du soleil. Puis bon, les nuages vont un peu arriver par la suite. L'après-midi, possibilité d'averses faibles et éparses avec un vent généralement faible. Les maximales pour demain vendredi, 14 à 16. 14 à Châteaubriant, 15 à Nantes, 15 à La Roche-sur-Yon, 16 à Chantonnay. Et un peu de patience à avoir parce que le beau temps est prévu pour ce samedi. Votre info trafic en direct sur le périphérique nantais. Tout va bien, tout va bien. Donc, pas de problème de circulation, par exemple, pour aller sur le pont de Cheviré, vous retrouvez Porte de Bouguenay.
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0: Oh, ça rend complètement dingue ce mois de mai 2026. Avec tous ces ponts un peu partout et celui-ci qui te rallonge, ça rend vraiment maniaque, maniaque.

0: Michael Cimbello sur un Ici Loire-Océan. C'était en 1983 dans la comédie musicale Flashdance. Plus de 4 millions d'entrées en France dans les cinémas en 1983 pour ce film. En 45 tours, cette chanson maniaque s'était écoulée à plus de 350 000 exemplaires. En France, ça en fait du vinyle.
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0: Pour ceux qui peuvent profiter de ce jour férié pour se relaxer, vous pouvez profiter de la santé par les plantes. On s'y connaît hein, pour se faire du bien avec les plantes à Saint-Hilaire-de-Chaléon, puisqu'on y propose des bouquets infusés. On sirote, évidemment, et la tisane, et ça parfume aussi la pièce. On a testé pour vous, reportage sur Ici Loire-Océan, après l'île au trésor des enfoirés.

0: Les enfoirés sur ici Loire-Océan. Testé, approuvé, Hervé Marchioni s'est rendu chez Nature Expression à Saint-Hilaire-de-Chalion pour nous faire découvrir les bouquets à infuser Orae, une boisson non calorique idéale pour vous accompagner toute la journée. Benjamin Veillé, qui est le directeur marketing Orae, prépare une infusion détox pour notre animateur gourmand. Le temps de l'infusion, Hervé en profite pour faire le tour de l'entreprise.
1: Nature Expression, c'est nantais, j'allais dire, sans être chauvin, puisqu'on est à Saint-Hilaire-de-Chaléon. Expliquez-moi un petit peu, racontez-moi un petit peu l'histoire de cette jeune entreprise.
2: On est distributeur et créateur de marques pour une alimentation positive. Mais vraiment, le point de départ et le principal, on va dire, le produit star de Orae, c'est ce bouquet de fleurs à infuser qui sera bientôt prêt. Et donc celui-ci, c'est un bouquet qui est composé de 6 ou 7 plantes, selon les recettes. C'est des plantes qui sont soit cultivées en bio et en polyculture, soit issues de cueillettes sauvages dans des zones naturelles et protégées pour qu'on puisse respecter le cahier des charges de la bio. C'est cueilli à la main parce qu'il nous faut des tiges forcément pour faire un bouquet. Et ensuite, elles sont séchées, puis elles sont mises en bouquet aussi à la main. Donc chaque bouquet est composé vraiment de manière presque artisanale, Et ensuite, avec un bouquet, on peut faire un litre d'infusion à partager. Donc, comme on est en train de le faire là, on plonge le bouquet dans l'eau chaude et on voit les fleurs et les plantes qui reprennent vie et qui dansent dans la théière. Donc, c'est mieux d'avoir une théière transparente pour pouvoir en profiter de l'expérience. Mais bien sûr, ceux qui connaissent un petit peu les plantes et qui ont l'habitude d'en consommer, que ce soit celles de leur jardin ou celles qu'ils peuvent acheter, ils vont savoir dans un bouquet qu'il y a de la verveine ou du thym ou du citron ou voilà les bienfaits qu'on peut retrouver derrière. Alors il faut l'infuser dans l'eau chaude pour que les feuilles, les fleurs, les plantes infusent bien, mais c'est très bon aussi une fois froid. Et il n'y a vraiment rien à ajouter, surtout pas du sucre ou d'autres choses, ouais, effectivement.
1: Vous pensez qu'elle est prête, notre infusion, Benjamin ?
2: Il faut le laisser 10-15 minutes, on l'a mise avant de commencer à discuter, donc je pense qu'on va pouvoir y aller. Dans ce bouquet, on a de la mauve, du souci, du bleuet, de la feuille de cassis, entre autres. Et vous parliez de la belle couleur orangée qu'a pris l'eau, ça vient notamment de la fleur de souci. On les voit, donc c'est des fleurs.
1: Oui, là, qui a repris toutes ces couleurs. Quelles sont les vertus de ce breuvage ?
2: On va être surtout sur un mélange un peu plus détox, drainant, des choses qu'on peut voir en après-repas.
1: Alors, je goûte. C'est très discret en goût, c'est absolument pas amer.
2: C'est un des mélanges, celui-ci, qui est le plus floral. On le voit bien déjà, il y a beaucoup de fleurs. On en a qui sont un peu plus mentholées, herbacées. On en a qui sont plus vers le fruit, avec des petits goûts sucrés qui peuvent être amenés par la fleur de sureau ou ce genre de choses.
1: On retrouve effectivement les parfums des fleurs. C'est très léger, testé, approuvé.
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0: Pierre Garnier sur ici Loire-Océan. Nous allons vous parler d'ici quelques minutes d'une guinguette géante à la Bernerie Henri. Mais à suivre tout de suite sur ici Loire-Océan, ceci.
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0: Véronique Sanson sur Ici Loire-Océan. Et maintenant, comme toutes les heures, des idées pratiques pour vous en Loire-Atlantique et en Vendée.
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0: Ce samedi, à la Bernerie en Ré, au domaine de la Graissière, la Guinguette.

0: aura des stands aussi, des échanges, des animations comme la marche, la danse en ligne ou encore la pétanque en salle. Donc c'est ce lundi à Vieille Vigne de 14h15 à 16h30. À Saint-Jean-de-Mont, demain et samedi, la déferlante de printemps revient avec deux jours de spectacles de rue gratuits, ouverts à tous. Du théâtre, de la danse, de la jonglerie, des performances artistiques pour animer la ville avec des artistes venus de toute la France. C'est l'occasion de profiter d'une ambiance festive, de découvrir des créations originales en plein air et tout ça, comme je vous le disais, gratuitement.
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0: Le festival Rétro-Cétro dans les Hauts-de-France va fêter ses 10 ans avec des invités incroyables. C'est l'info mise en avant d'ici quelques minutes sur Ici Loire-Océan dans les actus musicales de Décibel. Avant cela, voilà.

0: Ah bah ça bug un peu, dis donc, cette affaire. Bon, on va passer à autre chose, enfin j'espère qu'on va pouvoir le faire. Je vous garantis pas, bah pardon hein, François Feldman. Ah c'est ça aussi, le numérique. Sur ici Loire-Océan maintenant, donc on croise les doigts. Décibels, non on va pas passer décibels, on va passer autre chose. On va passer Gaëtan Roussel, figurez-vous, avec sa dernière chanson, c'est ça, Tout s'en va. Voilà, vous voyez, ici, tout s'en va.
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0: Bon, le petit incident qu'on a eu avec des vinyles, ça serait jamais arrivé, hein, ça c'est clair. Donc là, c'était Gaëtan Roussel, et maintenant, ce sont les bonnes infos de l'actu musicale de ce jeudi avec Émilie Mazoyer pour Décibel.
1: Salut tout le monde. Émilie, au rapport pour votre dose quotidienne d'actualité musicale. Toutes les filles des années 80 étaient un peu amoureuses de lui. Fab de Milli Vanilli a 60 ans aujourd'hui.

c'est pas lui qui chantait, mais qu'il était joli. Sorti l'an dernier, le film Milli Vanilli, de la gloire au cauchemar, est disponible en VOD. Je vous le recommande, j'ai adoré. Dans deux jours, samedi soir, des dizaines et des dizaines de millions de téléspectateurs regarderont la finale de l'Eurovision. Ici, étant la radio partenaire de la délégation française, allez Monroe, on vous donne rendez-vous toute la semaine à l'antenne avec Laurent Petit-Guillaume qui vous fait vivre cette 70e édition depuis les coulisses. Et on remonte l'histoire de la France à l'Eurovision dans un podcast signé Flavien Groyer.

Eurovision 2019 à Tel Aviv. Le candidat français Bilal Hassani, 19 ans, victime d'une vague de haine sans précédent. Le souvenir est marquant et le podcast disponible sur ici.fr. Enfin, de bonnes nouvelles de la star galloise Bonnie Tyler. It's a opérée en urgence au Portugal, plongée dans un coma artificiel, puis victime d'un arrêt cardiaque à son réveil. Après une semaine d'angoisse, les proches de la chanteuse de 74 ans peuvent enfin maintenant parler de convalescence après une grosse frayeur. Un festival pas comme les autres, le Rétro C'est Trop à Tillaulois dans les Hauts-de-France, fête ses 10 ans. Alors que les tournées autour des tubes du top 50 pullulent, Rétro C'est Trop a adopté une esthétique différente. Du rock, rien que du rock, avec 15 000 festivaliers qui viennent chaque année applaudir les groupes qui les ont marqués depuis les années 60. Tears for Fears, Deep Purple, les Stray Cats, Bertignac, Alice Cooper, Trust, les Sex Pistols et ZZ Top y sont déjà passés. L'édition des 10 ans de Rétro C'est Trop aura lieu du 26 au 28 juin. Il donne très envie d'aller faire un tour en Picardie avec les B-52s, Joan Jett, Europe et Matmata.

La Bretagne donc prochainement en Picardie, c'est Matt Mata, il y aura aussi le groupe Europe et John Jett pour les 10 ans de rétro, c'est trop. Ce soir, l'invité de Décibel à 20h, c'est Philippe Manœuvre qui va venir présenter son nouveau livre de mémoire bien rock'n'roll. 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Et tout de suite, Taylor Swift.

0: toi. Le premier grand succès de Marc Lavoine, ici, Loire-Océan. Pour votre info trafic en direct, vous en doutez, il n'y a rien à vous dire, c'est pépère. Tout va bien, pour le pont de Bellevue, ça passe crème.
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0: Oh là là, dans le jeu des sorties, ce formidable cadeau quand même. 4 places pour aller voir du cirque avec un spectacle qui s'appelle Rêve de cirque au Parc des Expos de la Beaujoire à Nantes. Laurence est intéressée. Bonjour Laurence.
3: Oui, bonjour.
0: Alors pour vous, c'est un grand week-end aussi.
3: Oui, oui, oui.
0: Ben oui, si vous travaillez dans les écoles, alors forcément là c'est fermé.
3: Oh. Oui, voilà.
0: Et comment vous occupez alors, Laurence?
3: Je vais promener mon petit chien, j'ai plein d'occupations. Il y a toujours quelque chose à faire.
0: Il y a toujours quelque chose à faire, c'est fou ça.
3: Voilà.
0: Et oui, vous allez voir ce spectacle avec qui? Vous avez des idées en tête?
3: Oui, oui, j'ai des amis, oui, je vais aller avec des amis.
0: Oh bah ça va être spécial, hein, de se retrouver sous le chapiteau, hein, là, demain soir, avec ce merveilleux spectacle qui est vraiment impressionnant. Vous allez voir des artistes de cirque incroyables. Merci d'avoir été avec nous, Laurence, à Carquefou. Hein.
3: Très bien. Bah,
0: et reposez-vous bien, hein, profitez.
3: Oui, voilà. Merci bien.
0: Maintenant, Pet Shop Boys, Go West. C'est une reprise des Village People. Et cette reprise a eu plus de succès que l'original.

0: Shop Boys sur ici Loire-Océan. Pet Shop Boys que vous pourrez voir en concert à Paris hein, le 1er juillet prochain au Zénith de Paris. À suivre Bette Davis, Eyes, c'est Kim Carnes et toute l'actu locale à 18h.
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0: Vanessa Paradis sur Ici Loire-Océan. Et tout à l'heure, après les infos de 18h, vous allez découvrir un festival autour de l'eau. L'or bleu, donc, à Saint-Nazaire.
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0: Ici Loire-Océan, votre radio locale, il est 18h. L'info d'ici, Anne Bertrand.
2: Vous profitez, on l'espère, de ce long week-end de l'Ascension. Pas sûr avec ce temps gris et frais, surtout que vous ayez envie de piquer une tête. Mais l'été se profile. Et vous vous demandez peut-être où se baigner dans une eau de qualité. L'association Eau et Rivières de Bretagne a la réponse. Comme chaque année, depuis 3 ans, elle publie pour toute la France sa carte de la qualité des eaux de baignade. Et bonne nouvelle, plus des 3/4 des plages recensées sont propices à la baignade. Et chez nous, en Loire-Atlantique et en Vendée, qu'en est-il, Hélène Roussel?
3: Du bleu, c'est la meilleure note. Plage recommandée, Mesquer, Pornichet, Bretignolles, Noirmoutier, d'autres, nombreuses, sont en vert, c'est le cran en dessous. Peu risqué, nous dit l'association. Beaucoup, à vrai dire, sont en Vendée. On en trouve aussi au Croisic ou à Pornichet. Et attention, il faut zoomer à la Baule, par exemple. Tout est vert, sauf la plage Benoît. Orange, plage déconseillée. En nombre aussi au sud de Pornic et au nord de la Vendée. Réseau d'assainissement défaillant et ou conséquence de l'agriculture. Un seul point rouge chez nous, la grande plage de Saint-Nazaire à l'entrée du port, pas vraiment de surprise. Mieux vaut faire quelques kilomètres plus au nord, plage de la Courance ou de Saint-Marc. Une eau trop souvent polluée, contaminée par des bactéries ou des virus, ça peut être dangereux, rappelle l'association, plus exigeante dans ses critères sanitaires que l'Europe, qui bien souvent dit pas de problème, voire excellent, pour des plages classées en rouge sur cette carte. Eau et Rivières de Bretagne résume, des eaux qui 30 ou 20% du temps présentent un risque, pour nous ce n'est pas bon, nous n'avons pas la même lecture des choses.
2: L'association a l'espoir que sa carte servent à sensibiliser aussi bien les baigneurs que les pouvoirs publics. Vous la retrouvez, cette carte, sur notre site ici.fr, à la page Loire-Océan. On reste sur le littoral. Il est interdit de ramasser des coquillages de la turballe à Mesquer. Le préfet de Loire-Atlantique a pris cet arrêté à cause du dinophysis, cette algue qui produit une toxine entraînant des troubles digestifs chez les consommateurs. La zone d'interdiction concerne toute la zone de Pierriac, de la pointe de Merkel au port de la turballe, pour toute les espèces de coquillages, idem pour le trait de pimbé, sauf concernant là les huîtres. 2 mineurs interpellés, placés en garde à vue ce matin à Saint-Nazaire. La police avait été appelée pour une BMW volée dans la cour d'une maison. La voiture a été retrouvée par les gendarmes à Montoire de Bretagne. À leur arrivée, les 2 jeunes ont pris la fuite en courant. Une 20aine de gendarmes se sont mis alors à leur recherche, aidés d'un hélicoptère. Ils ont été retrouvés à plusieurs kilomètres de là, en plein parc de la Brière. Et puisqu'on en parle, gare au cambriolage avec tous les ponts du mois de mai. Ils sont en recrudescence en Vendée depuis quelques semaines. Voitures comme habitations et le nord du département autour de Montaigu et Mortagne-sur-Sèvre est particulièrement touché. Les gendarmes invitent à la vigilance et rappellent que l'opération Tranquillité Vacances fonctionne, y compris en cette période. Le lieutenant-colonel Thomas Tartarin commande la compagnie de La Roche-sur-Yon et il nous donne quelques conseils.
4: Fermez vos fenêtres, vos volets, même si vous vous absentez quelques heures et même en journée. Je vous invite également à ne laisser aucun objet de valeur visible, à la fois à votre domicile, par les fenêtres, mais également dans vos véhicules. Enfin, il est très utile également de rappeler de ne pas annoncer vos départs en vacances sur vos réseaux sociaux, de surcroît s'ils sont ouverts au public. Et enfin, si vous vous absentez quelques jours, pensez à alerter vos voisins sur votre départ pour qu'ils aient une attention particulière sur votre domicile et qu'ils puissent vous appeler en cas de suspicion. L'opération Tranquillité Vacances est disponible toute l'année. Vous pouvez vous inscrire très facilement sur Internet, 45 jours avant votre départ au plus tôt, jusqu'à la veille de votre départ pour les secteurs en zone gendarmerie et jusqu'à 3 jours avant votre départ si vous êtes sur une zone police. Et dans le cadre de patrouille, nous venons visiter très régulièrement pour s'assurer de la sécurité de votre domicile.
2: Propos recueillis par Yvonne Tapon. Vous pouvez vous inscrire à l'opération Tranquillité Vacances via l'application Ma Sécurité, que vous habitiez en zone police ou gendarmerie. Un incendie s'est déclaré ce matin dans un camping de Pornic, celui de la Boutinardière. C'est une friteuse qui a pris feu dans la cuisine du restaurant. Un employé de 27 ans a été transporté légèrement blessé à l'hôpital de Saint-Nazaire, mais il va bien. Il est ressorti une demi-heure après, nous dit le camping. Les flammes se sont propagées à l'appartement au-dessus de la cuisine, mais les pompiers, heureusement, ont réussi à limiter le sinistre. 6 communes de Loire-Atlantique reconnues en état de catastrophe naturelle après les inondations de février. Il s'agit de la Chapelle des Marais, Crossac, Macérac, Saint-Joachin, Saint-Malo-de-Guersac et Trignac. Le décret est paru aujourd'hui au journal officiel. Cette reconnaissance permet à présent en particulier d'être indemnisés par leur assurance en cas de dommage. L'Amérique, je veux la voir et je l'aurai, comme dirait Joe Dassin. Mais la décision finale en foot appartient à Didier Deschamps, le sélectionneur des Bleus. Il dévoile ce soir sa liste des joueurs retenus pour le Mondial 2026. Peu d'incertitudes, hormis l'identité du gardien numéro 3. Ouais. La réponse, on l'aura à 20h dans le journal de TF1.
0: Et on parle même de Hugo Lloris qui reviendrait dans l'équipe de France en gardien numéro 3.
2: C'est ce qui
0: fuite un peu, on verra ça ce soir. Merci Anne Bertrand.
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0: C'est toujours couvert hein, là, mais comment ça va être demain selon Météo France? En Loire-Atlantique et en Vendée, ça va commencer bien avec du soleil demain matin. Hein. Et puis bon, il y aura quelques nuages qui vont bourgeonner, comme on dit, dans le ciel. Et l'après-midi, il pourrait se produire par endroits des averses faibles et éparses, avec un vent généralement faible. Les maximales pour demain vendredi, 14 à 16 degrés. 14 à Châteaubriant, 15 à Nantes demain, 15 à La Roche-sur-Yon, 16 à Chantonnay. Et un peu de patience parce que le vrai gros beau temps s'est prévu pour ce samedi. Votre info trafic en direct, hein, bah, vu la journée que nous avons, ce jeudi férié, ça va, ça circule bien par exemple, pas de problème pour entrer sur le périphérique sud, porte des Sorinières.
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0: Ah, il y en a qui sont contents et qui ont envie de danser en rond comme des petits fous. Eh ouais, c'est jeudi, c'est férié, c'est génial. C'est sur ici Loire-Océan, REM, Shiny, Happy People.

0: Thème avec l'une des voix des B-52 sur ici, Loire-Océan. C'était en 1991. Cette année-là, en 1991, au cinéma, au box-office en France, Robin des Bois revenait dans la forêt de Sherwood. C'était Kevin Costner. Laissons parler son compagnon, le compagnon de Robin des Bois, frère Toc, toujours aussi philosophe.
1: Voici le bon grain. Le manger est à la portée de tous les imbéciles. Mais notre Seigneur, dans sa divine sagesse, a prévu une meilleure façon de le consommer. Élevons une prière de remerciement à notre Créateur qui, dans sa gloire céleste, nous a donné la bière.
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0: Et ce jeudi, ça vaut être férié, il y en a qui ne chôment pas, hein, comme le sélectionneur des Bleus, avec son petit calepin, son stylo, qui se creuse le ciboulot, car Didier Deschamps doit annoncer ce soir dans le journal de 20h de TF1 sa liste des 26 joueurs pour la Coupe du Monde. Ah, il doit se jeter à l'eau. Ouais, faut être courageux à ce propos pour se baigner dans l'océan, même si on est en week-end, jusqu'à dimanche. À Saint-Nazaire, le festival de l'eau vous propose autre chose qu'une baignade. Des balades, par exemple, musicales, en kayak, en chaland, en voilier, à pied. C'est à découvrir après Zaz sur ici Loire-Océan. Mon sourire.

0: Zaz et belle plaisance pour ceux qui naviguent ce week-end sur ici Loire-Océan. Tous les soirs, vous idées de sortie en direct. C'est le coup d'envoi aujourd'hui du Festival de l'eau à Saint-Nazaire et nous sommes avec son directeur, Kamel Zekri. Bonsoir Kamel.
1: Bonsoir Jean-Jacques.
0: Alors quel est le but de ce Festival de l'eau à Saint-Nazaire ?
1: Ben, le but c'est d'être heureux, d'écouter de la musique... voilà, l'extérieur, en relation avec la nature, boire de l'eau avec l'eau, en déplacement, voilà, c'est de se remettre en connexion avec notre environnement, la nature.
0: Et c'est vrai que de l'eau, il en manque pas à Saint-Nazaire. Bon, évidemment, il y a l'océan, mais il y a d'autres aussi. Il y a de l'eau, comme par exemple l'étang, hein, qui se trouve près de Saint-Nazaire, ce grand étang. Et donc, il y a pas mal de propositions assez insolites. Bon, d'abord, il y a des balades musicales, mais ces balades musicales, on peut les faire autrement qu'à pied, par exemple. Hein.
1: Alors, il y a des balades en chaland, puisqu'effectivement, il y a toutes les eaux ici. Il y a les eaux de Loire, il y a l'estuaire, l'océan, il y a donc la Brière. En Brière, on a donc les balades en chaland, et des balades avec aussi donc un guide qui vous raconte un peu l'histoire voilà du Brivet, hein, qui est la rivière qui alimente les marais de Brière, hein. Donc le Brivet, et puis après avec des haltes avec des rencontres musicales, donc des musiciens qui improvisent et des musiciennes, donc sur des haltes, et donc il y a tout un parcours, ce sont des parcours, des balades. Donc il y a aussi en kayak, hein, donc vous avez aussi la même proposition, la différence c'est que c'est vous qui actionnez le kayak, et donc il y a une dimension aussi physique, mouvement. Mmh. Il y a des balades aussi à pied, alors il y a un triathlon sonore en fait, entre une balade à pied, donc une balade en pirogue tahitienne en mer, donc ça c'est du côté de Pornichet, et puis des rencontres musicales improvisées, insolites.
0: Oui. Voilà. Oui, ben, par exemple, il y a des concerts dans des endroits où on n'a pas l'habitude d'aller pour assister à un concert. Ouais. Par exemple, qu'est-ce que vous pouvez nous dire là-dessus ?
1: Eh bien, il y a des propositions. Alors, je vais commencer par le plus naturel, des jardins. Donc, il y a des concerts en jardin. Ça permet vraiment d'écouter une sorte d'intimité, dans ces jardins et de les redécouvrir, hein, les jardins de la ville et des alentours. Mais il y a aussi les concerts en pêcherie.
0: Donc là, pêcherie, ça doit être incroyable.
1: Oh, il y a deux pêcheries. Donc il y a une pêcherie sur la baie, donc en mer, hein.
0: Oui.
1: Et là, c'est des concerts où ça va de 5 à 7 personnes, hein, donc c'est vraiment une relation intime avec l'artiste. L'artiste.
0: Oui.
1: Et d'autres. Oui. Aussi sur le Brivet. Donc là, lors d'une étape, il y aura un concert proche des pêcheries du Brivet aussi.
0: Ah bah dites-moi, il y a énormément de propositions pour ce Festival de l'eau, deuxième édition. Donc c'est traversée sonore et musicale avec l'eau comme élément. Bon, il y a un site internet, c'est athenor.com pour aller trouver tous ces rendez-vous en fonction des journées. C'est jusqu'à dimanche. Merci d'avoir été avec nous, vous qui êtes le directeur de ce beau festival, Kamel.
1: Merci Jean-Jacques.
0: Et bonne soirée, profitez bien.
1: Merci.
0: Malgré ces conditions climatiques, mais ça va changer, vous allez voir. Ouf. Paradise mis à mort. C'était tout le kitsch des années 80 avec Lune de miel sur ici Loire-Océan.

0: The Jacksons. À suivre, les cerfs-volants à Saint-Brévin et sur ICI Loire-Océan, Florent Pagny.
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0: Florent Pagny sur Ici Loire-Océan. Tout de suite, comme toutes les heures, des infos pratiques pour vous faciliter la vie en Loire-Atlantique, et en Vendée.
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0: À Saint-Brévin, le spectacle est dans le ciel à partir d'aujourd'hui jusqu'à dimanche, puisque c'est la 9e édition du festival de cerfs-volants. Une centaine de cerfs-volants géants flottent dans les nuages. Le plus grand, 20 mètres de long, 6 mètres de large. Des horaires variables en fonction de la météo, du vent. Ce qui est prévu de 10h à 18h, midi le dimanche, c'est gratuit, sauf l'atelier de fabrication de cerfs-volants, 7 euros. À Bretignolles-sur-Mer, les quelques 500 bénévoles sont prêts à accueillir le public demain et samedi pour la nouvelle édition du festival de la 7e vague. Le programme est toujours éclectique, rock, pop, électro et rap, avec notamment Magic System, Suzanne ou encore le groupe rock nantais Cachemire. À Clisson, vous allez apprendre à jardiner sans vous faire un tour de rein, avec des ateliers comment jardiner sans se faire mal, vous voyez, sans se couper avec un sécateur. Atelier pratique proposé par l'association Jardin et Nature, gratuit pour tous, mardi prochain, de 18h30 à 20h30 au Jardin des Cordeliers à Clisson.
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0: Ce soir, de la terre battue à la télé. France 2 va diffuser un documentaire sur les coulisses de Roland Garros. C'est à retrouver dans les coulisses télé d'ici quelques minutes sur Ici Loire-Océan. Et maintenant, Madonna avec Vogue. Madonna qui va sortir cet été un nouvel album.

0: M. Pokora sur Ici Loire Océan. Comme tous les soirs, il y a de la télé à la radio avec les coulisses télé de Patrice Gascoigne. Et ce soir, on passe dans les coulisses télé. Enfin, on passe des coulisses télé. Voilà, c'est mieux ça. On passe des coulisses télé aux coulisses de Roland Garros. Vous allez nous parler, Patrice, de cette soirée étonnante proposée par France 2.
1: Levez la main ceux qui sont un peu moins concentrés sur leur travail lorsqu'au mois de mai, ils entendent ça. Le tournoi de Roland-Garros s'apprête à venir nous dissiper, mais surtout nous passionner pendant près de 15 jours. Ce sera à partir du dimanche 24 mai à suivre en direct sur les antennes de France Télévisions. Mais dès ce soir, France 2 nous propose une immersion inédite, spectaculaire, passionnante. Une immersion dans les coulisses de l'un des plus grands tournois de tennis du monde. Roland-Garros, entre les lignes, a été tourné durant le tournoi 2025. Le documentaire nous montre l'envers du décor. Pour la première fois, les caméras s'invitent là où personne n'avait encore filmé, auprès de la direction du tournoi. Et notamment d'Amélie Mauresmo, la chef d'orchestre de l'organisation en tension permanente. D'ailleurs, j'ai demandé à Julien Boisny, co-réalisateur du doc avec Yann Lénoré, en quoi Amélie Mauresmo a-t-elle été décisive dans la réalisation de ce documentaire.
2: Amélie Mauresmo a été décisive d'abord par la confiance. Ouvrir les portes d'un événement aussi exposé que Roland-Garros, ça demande beaucoup de courage, parce qu'on maîtrise pas tout ce que les caméras vont capter. Et de son côté, elle a vite compris qu'on voulait pas faire une carte postale promotionnelle, mais raconter la vérité humaine de ce grand tournoi. Ensuite, elle a été décisive parce qu'elle incarne elle-même un personnage très fort et profondément humain. C'est une dirigeante sous pression permanente qui doit arbitrer entre tradition et modernité, entre spectacle et équité, mais aussi les attentes du public qui sont fortes et le respect des athlètes qui est sa mission première. Donc je pense qu'à travers elle, on comprend qu'un tournoi comme Roland-Garros, ça se gagne aussi en coulisses. Et sans cette incarnation-là, la série n'aurait pas eu la même profondeur, tout simplement. J'en suis vraiment persuadé.
1: Julien Boisny, réalisateur du doc à voir ce soir sur France 2. Découvrez les coulisses de Roland-Garros comme jamais vous ne les avez vues. Le tout avec un parti pris de réalisation, une qualité technique, esthétique digne du cinéma. Le documentaire a été tourné durant le tournoi 2025, celui qui marque notamment les adieux de Raphaël Nadal et la demi-finale historique entre Carlos Alcaraz et Jannik Sinner. Roland-Garros entre les lignes dès 21h10 sur France 2. Quant à moi, toujours premier sur le service, je reviens avec des balles neuves et de nouvelles coulisses télé demain.
0: Et entre-temps, reposez bien votre voix à suivre sur Ici Loire-Océan, votre pause humour de la matinale qu'on repasse le soir. Adèle va accélérer un peu car les jeunes aiment quand ça va vite. Tout d'abord Dave du côté de chez Swan.

0: arrive du côté de chez Swan sur ici Loire-Océan. Un petit point info trafic, hein, dernier de cette émission. Bon, pas de problème, toujours pareil. Pas de souci. Par exemple, porte de Rennes sur le périphérique nord de Nantes.
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0: Adèle le matin, ça fait du bien à chaque fois. Oui, ça booste. Hein. Adèle a présenté une nouvelle tendance dans ce monde qui est de plus en plus fou.
3: J'étais pas prête pour cette info, je vous le dis tout de suite. Hein. Je vous emmène au Québec. Les organisateurs des Rendez-vous Québec Cinéma, c'est un festival de cinéma à Montréal, ont récemment proposé pour la première fois en salle la diffusion d'un film en accéléré. Un long métrage qui durait 1h40 a été ramené à 1h. Pourquoi ? Parce que nous consommons, surtout les 14-29 ans, de plus en plus de vidéos et de films en accéléré, x1,5, voire x2 fois plus vite. Nous ne serions plus capables de supporter une discussion, un film, une vidéo, une émission de télé, un replay en vitesse normale. Ce serait trop lent. Alors au début, c'est un peu innocent, hein, un vocal un peu mou envoyé sur WhatsApp par un ami sous l'exomile et on appuie sur la touche accélérée. On augmente légèrement juste pour gagner du temps, mais à coup de pas, je l'ai déjà fait moi-même. Mais ça commence comme ça et on ne sait pas où ça s'arrête. Et vous imaginez si on augmentait la vitesse de tout ? Regardez par exemple les relations amoureuses. Si on vivait tout en accéléré, bah, qu'est-ce que ça donnerait ? Bah, déjà plus de bisous dans le cou, hein, plus de préliminaires, un soir de concert sur les bords de l'Erdre, des conversations le lundi qui brûlent les étapes, je te trouve magnifique, n'oublie pas qu'on dîne chez ta mère, et qui finissent par « je veux divorcer ». Voilà, 7 ans réduits en 24 heures. Vous me direz dans certains cas, c'est pas plus mal, hein, vu le conjoint ou la conjointe, mais quand même, on prendrait plus le temps de vivre ce que l'on appelle encore une relation. C'est comme faire des bébés, faire des enfants. Ben, en accéléré, ce serait copulation le jeudi, accouchement le vendredi, acné et voix qui mule samedi, cérémonie de remise des diplômes le dimanche. Et le sport, on parle beaucoup de sport sur l'antenne. Vous imaginez le Vendée Globe en accéléré, départ le 11 novembre, retour le 12. On n'appellerait plus les 24 heures du Mans, les 24 heures du Mans justement, mais les 24 secondes du Mans. Un match du FC Nantes, 90 minutes réduite à une vidéo accélérée, on aurait l'impression d'être devant un épisode de Benny Hill. Alors je tiens à préciser que cette référence ne peut être comprise que par des auditeurs vieux, comme moi. Voilà. Et puis le stade ultime, accélérons la vie, tout simplement. Naissance, école, air fryer, bah si, parce que tout le monde a un air fryer, crédit immobilier, retraite, mort. Au total, 47 minutes. Moi, ça me donne envie de décélérer tout ça, de ralentir, de prendre le temps justement, de prendre le contre-pied de cette envie de toujours aller plus vite. Mais qui sait ? Et qui sait ? Peut-être certains de nos auditeurs écoutent cette chronique en accéléré de 2 minutes. Elle passe à 15 secondes, déjà que je parle vite. Certains m'écoutent actuellement comme si j'étais perfusée en caféine. Je vais donc terminer ma chronique comme ça.
0: Ouais, vas-y mollo. À demain, Adèle, à 8h40. Maintenant, Famille Young Cannibals sur ici Loire-Océan. 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
1: Amis, ici Loire-Océan, et dans un peu plus de 5 minutes maintenant, toute l'actu à 19h, puis ensuite, on va chanter les années 80 ensemble, en compagnie de Laurent Petit-Guillaume, et ça va être comme ça jusqu'à 20h. Et ensuite, Décibel, l'émission musicale, avec comme invité ce soir, Philippe Manœuvre, pour présenter son nouveau livre de mémoire bien rock'n'roll.
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0: L'apéro, avec modération. Oui. Et Jean-Jacques Goldman sur ICI, Laurent Seyrin, une bonne soirée.
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0: Ici Loire-Océan, votre radio locale, il est 19h. Toute l'actu maintenant en compagnie de Marine Le Génie.
2: Trois jours après cette fusillade en plein après-midi à Nice, dans le quartier sensible des Moulins et qui a coûté la vie à deux hommes, une avancée majeure aujourd'hui dans l'enquête, puisqu'on apprend, Pierre de Cossette, que quatre suspects ont été interpellés.
3: Oui, opération policière nocturne et dans la plus grande discrétion dans un appartement du quartier des Musiciens en plein centre-ville de Nice, à plusieurs kilomètres du quartier des Moulins et de sa place des Amaryllis, sur laquelle lundi, un homme avait surgi sur une trottinette électrique avant d'ouvrir le feu devant un magasin d'alimentation, puis d'être récupéré par une voiture volée la veille à Marseille. Au sol, une vingtaine de douilles, deux hommes mortellement touchés, 38 et 57 ans, possibles victimes collatérales, inconnues pour trafic de stupéfiants et ciblées dont trois en urgence absolue. Trois jours d'enquête, tambour battant, mené par la police judiciaire de Nice. La voiture qui avait servi à prendre la fuite avait rapidement été retrouvée calcinée dans une petite ville sur les hauteurs à une quinzaine de kilomètres de Nice. Et donc, quatre suspects ont été arrêtés, trois à Nice et le dernier dans les Bouches-du-Rhône. Et parmi eux, le principal suspect. Les gardes à vue peuvent durer 96 heures dans cette enquête ouverte notamment pour assassinat en bande organisée.
2: Pierre de Cossette pour ICI, l'ex-directeur du sport scolaire de Haute-Saône, mise en examen et placé en détention provisoire. Ce soir, l'homme a été piégé en ligne par un internaute se faisant passer pour une adolescente de 14 ans à l'aide de l'intelligence artificielle. Il a déjà été condamné pour détention d'images pédopornographiques. Un homme et une femme de 70 ans sont morts ce matin dans le Finistère pendant une séance de longe côte au Conquet. Cinq autres personnes du même groupe sont hospitalisées, deux en urgence absolue. Vous avez les détails sur ici.fr. Des nouvelles rassurantes maintenant sur l'antivirus en France. Aujourd'hui, les 26 cas contacts identifiés dans notre pays ont tous été testés négatifs. C'est une annonce de la ministre de la Santé. Pour autant, Stéphanie Rist précise que ces personnes vont encore rester sous haute surveillance. C'est la dernière de Didier Deschamps ce soir. Et oui, dernière sélection, dernière liste en poste depuis 2012. Le sélectionneur tricolore s'apprête en effet à quitter l'équipe de France. Il sera l'invité du 20h de TF1 pour dévoiler ses choix pour le Mondial. Et on s'attend, Jean-Pierre Blimaud, à une liste sans grande surprise.
4: Il y a d'abord les certitudes. En attaque, il y a Mbappé, Ousmane Dembélé, mais aussi Désiré Doué ou Bradley Barcola seront dans la liste. En défense, Jules Koundé, Dayo ou Upamecano. Au milieu, Aurélien Tchouaméni peut aussi préparer sa valise, comme quasi certainement N'Golo Kanté. Côté gardien, le numéro 1 sera Mike Maignan, le numéro 2 Brice Samba. Pour le troisième gardien, c'est beaucoup plus incertain. Le Parisien Lucas Chevalier pourrait être évincé par Robin Rissert, le jeune international espoir du RC Lens. Son coéquipier Florian Thauvin fait partie des grandes interrogations. Le monégasque Marnès Akliouch devrait avoir plus de chance, comme l'ancien lyonnais Ryan Cherki, aujourd'hui à Manchester City. On devrait revoir Marcus Thuram, Michael Olise, deux attaquants présents lors de la dernière tournée américaine. Une liste sans vraiment de surprise, mais qui sera aussi la dernière de Didier Deschamps, qui n'avait pas caché son émotion lorsqu'il avait donné la précédente pour la dernière fois au siège de la Fédération. Cette fois, ce sera devant le très grand public, dans un journal de 20h, où il a pris l'habitude d'annoncer la liste des heureux élus pour les grandes compétitions internationales.
2: Et la Coupe du Monde se déroulera du 11 juin au 19 juillet, organisée conjointement par les États-Unis, le Canada et le Mexique pour une première triple organisation en Coupe du Monde. Allez, on part à Vienne pour une autre compétition, l'Eurovision. Et on prend des nouvelles de notre candidate avant la grande finale de samedi, Monroe, qui a interprété pour la première fois sa chanson « Regarde ». Aujourd'hui, quelques heures auparavant, elle a pu rencontrer les fans français, un rassemblement organisé dans un cadre de prestige, l'ambassade de France en Autriche, Flavien Groyer.
5: Monroe s'avance sous les dorures de l'ambassade. Une centaine de fans l'attendent dans la salle de réception. Ils reprennent en chœur sa chanson « Regarde ».

0: Une attention qui a particulièrement touché la jeune chanteuse lyrique, reconnaissable à ses longues tresses blondes.
1: Là, on est tous unis pour partager des choses qu'on aime, pour partager cette chanson, pour partager ce message et pour partager des moments comme ça. Je suis tellement contente, en fait, d'être ici avec eux.
0: Une grande partie de ses fans la soutiendront samedi soir pour la grande finale, dans la salle de concert ou dans des bars. Ils sont impressionnés par son talent, comme Erwan. C'est la première fois qu'il vient à l'Eurovision.
2: 17 ans, sortir une performance vocale comme elle l'a fait hier, c'est exceptionnel. Qu'est-ce que vous faisiez à 17 ans, vous? Elle a un talent de fou furieux et je pense qu'elle va aller très loin. Après, il faut voir si ça plaît au public européen et on espère que ça le fera. En tout cas, nous, on est derrière elle.
3: Ah, une rencontre à voir en images sur ici.fr. Flavien Groyer, l'envoyé spécial d'ici en Autriche, que nous retrouverons, tiens, notez-le, demain dans Ma France.
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5: Nous avons eu droit à un temps bien couvert cet après-midi. Comment ça va être demain selon Météo France, en Loire-Atlantique et en Vendée? Ça devrait commencer pas mal quand même, hein. Le matin avec du soleil, puis des nuages qui arrivent un peu par la suite. L'après-midi, possibilité d'averses faibles et éparses avec un vent généralement faible. Les maximales pour demain vendredi, 14 à 16. 14 à Châteaubriant, 15 à Nantes, 15 à La Roche-sur-Yon et 16 à Chantonnay. Un peu de patience, du beau temps est prévu ce samedi.
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6: Bonsoir à tous, c'est l'heure de remonter le temps, de retrouver les chansons qu'on écoutait sur les nouvelles radios libres, qu'on retrouvait sur le boulevard des clips, sur la petite chaîne qui monte, qu'on achetait en 45 tours et qui se classait dans le top 50. Bref, c'est 100% années 80. Et ça commence comme ça.

0: Laura Branigan, Self Control.
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0: Un titre qui a bénéficié à l'époque d'un clip réalisé par William Friedkin. Et si ce nom ne vous dit rien, c'est que vous n'avez jamais connu une grosse frayeur au cinéma. C'est le réalisateur de L'Exorciste, sorti en France en 74. Mais revenons à nos années 80, et surtout évitons les angoisses. Pour la suite, ce sera plutôt festif, envoûtant, grâce à des rythmes latinos qui donnent plutôt envie de danser. C'était le but de Félix Gray avec La Gitane. Mission accomplie. En février 88, il entre dans le top 50. Il y restera 21 semaines.
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0: Alborley, c'était Square Rooms. Mars 1985, ce titre reste 3 semaines consécutives numéro 1 du top 50. La chanson est efficace, mais c'est aussi un tube parce que Al Corley est une star. Et oui, souvenir, souvenir. Il est aussi comédien, une des vedettes de la série télé que tout le monde regarde, enfin surtout moi, Dallas. Et voilà, on les aime aussi pour ça, les années 80. La suite dans un instant, Véronique Jeannot et Laurent Voulzy, Désir, Désir.
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0: Vous écoutez Ici Loire-Océan, 100% années 80, ça continue dans une minute après quelques infos.
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2: Avec toutes les heures des infos pratiques locales, utiles en Loire-Atlantique et en Vendée. Demain, il y aura du jazz à Préfailles, tout près de Pornic. Cette année, venez découvrir le vibraphone de Franck Tortillier, le saxophone de François Ripoche, ou la clarinette de Bastien Wegener, ou la voix de Marion Chrétien. Deux soirées qui proposent chacune deux projets différents. C'est à l'espace culturel de Préfailles, tout près de Pornic, vendredi et samedi. Et puis ce dimanche, si vous habitez du côté de Derval, il y aura un grand vide-grenier uniquement réservé aux particuliers. Il va se dérouler tout au long de la journée. Et puis cette semaine, si vous voulez vous faire plaisir, vous pouvez gagner avec votre famille des places pour le grand centre de loisirs de Pornichet. Ça s'appelle Up to Play. Et puis vous pouvez évidemment faire du karting, faire du bowling. C'est comme vous voulez.
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0: c'était Souvenir.
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0: Alors pour la suite, j'ai choisi un titre qui a permis au Luxembourg de remporter le concours Eurovision en 83 grâce à la Française Corinne Hermès. D'ailleurs, cette semaine, je vous donne rendez-vous chaque soir en direct de Vienne pour Décibel avec Émilie Mazoyer et pour vous donner les dernières infos concernant cette 70e édition. Bah oui, la France va-t-elle, grâce à Monroe et sa chanson Regarde, ramener la coupe à la maison? Suspense jusqu'à samedi. En 83, c'est cette chanson la gagnante.

0: Michel Sardou, c'était Musulmane. Ici. Et c'est la 212e chanson de Michel Sardou, sortie en 86. C'est lui qui en a écrit les paroles. Un tube qui a squatté le top 50 pendant 19 semaines. Joli score, hein. Allez, bientôt 20h, c'est l'heure de retrouver comme chaque soir Émilie Mazoyer dans Décibels. Mais avant cela, toujours dans les années 80, c'est Monsieur Eddie Mitchell qui arrive avec Mans.
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1: Il est 20h sur votre radio locale, ici. Merci de nous avoir choisis.
2: Il est 20h et c'est Décibel, toute l'actualité musicale avec ce soir un amoureux de musique qui planque depuis 5 décennies ses états d'âme derrière des lunettes noires pour ne voir que les flammes infernales du rock'n'roll. Philman pour les intimes et les fans avait sorti en 2018 ses mémoires intitulées Rock. La suite, qui s'appelle tout naturellement Enroll, vient de sortir. Mélange de souvenirs, de chroniques, d'interviews, de rencontres. 30 textes sélectionnés sur 50 années de carrière. Réjouissant comme un deuxième rappel au concert des Stones, Philippe Manœuvre est dans Décibel. Et oh, let's go!
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2: Salut à toutes, salut à tous et bienvenue sur votre radio. Ici, c'est Décibel et c'est jusqu'à 21h. Dans l'actu musicale du jour, il y a aussi les 82 ans d'un grand réalisateur américain qui nous a offert de bien belles musiques grâce à ses films. C'est George Lucas. Rendez-vous en fin d'émission si vous voulez partir un petit coup dans les étoiles. La découverte du jour s'appelle Ronnie, un vrai coup de cœur qui, je pense, devrait vous plaire. Et puis, on retrouvera Laurent Petit-Guillaume en direct de Vienne pour la finale de l'Eurovision qui approche, hein, J-2. Il vous révélera tout ce qui se passe en coulisses et croyez-moi, il s'en passe de belles. Un petit Johnny Hallyday au cinéma aussi, ça fait partie de l'actu musicale. Vous allez pouvoir acheter vos tickets dès maintenant. Et là, je file retrouver Philippe Manœuvre parce qu'entre son bouquin et son spectacle, l'attraper en studio, c'est pas facile et c'est pas tous les jours. Bonsoir Monsieur Philman.
4: Bonsoir Émilie.
2: Comment ça va?
4: Ça va bien quand je suis avec Émilie à Paris. Tout va bien.
2: C'est vrai. Alors, grosse actualité, je le disais, Philippe, on s'est vu il n'y a pas très longtemps pour parler de ton spectacle. Un enfant du rock raconte, t'es sur scène, tu racontes tes anecdotes, tes souvenirs, les artistes. T'es pas tout seul, t'as un musicien avec toi.
4: Oui, il y a Rol Poupeau, le guitariste de FFF et de Johnny Hallyday, et qui me donne, qui me donne l'assurance, quoi. Je me sens épaulé.
2: Alors on s'était parlé, c'était au tout début de la tournée, t'avais fait quelques dates parisiennes et je crois une ou deux en France. Là ça y est, t'en as fait pas mal, il y en a de nouvelles qui viennent de tomber les amis. En 2027, Philippe Manœuvre il va passer près de chez vous, à Troyes, à Saint-Julien, en Genevois, en Belgique aussi, il y a plein de nouvelles dates qui tombent.
4: Mais oui.
2: Comment ça se passe? Est-ce que ça te plaît alors d'aller rencontrer les fans de rock partout en France?
4: Mais c'est fantastique.
2: C'est vrai.
4: C'est fantastique, je les fais crier, j'en fais des trucs qu'on n'a jamais fait dans aucun théâtre en France, je pense. Et c'est fou parce qu'on joue dans des salles entre 700 et 1000 places. Et moi, je fais réagir la salle. C'est ça qui est incroyable.
2: Oui, tu
4: ne
2: donnes
4: pas
2: une conférence.
4: Non.
2: Toi, tu veux vraiment
4: qu'il
2: y ait un aller-retour.
4: C'est un aller-retour. Hein. On a joué en Suisse, c'était bourré de monde. Les gens étaient extatiques. Là, on était à Pinmar, en Bretagne. Mais les Bretons, je les embrasse sur les deux oreilles parce que c'est... Ils ont été, d'une chaleur.
2: Déchaînés. Et puis, c'est beau de se dire que voilà, après la télé, la presse écrite, la radio, il y a aussi des premières fois pour Philippe Manœuvre. Et voilà, et pour la première fois, tu montes sur scène. Et en plus, tu te régales. Donc, ne ratez pas, les amis, ce show. Philippe Manœuvre en tournée.
4: Un enfant du rock raconte.
2: Alors, je parlais de ce bouquin qui vient de sortir aux éditions Hugo. Le premier, c'était Rock. Donc là, c'est End Roll.
4: Voilà.
2: Et la quatrième de couverture nous cite quelqu'un que tu aimes beaucoup. Monsieur Keith Richards, responsable de ce solo incroyable de Sympathy for the Devil. Tout le monde parle du rock ces jours-ci. Le problème, c'est qu'ils oublient tous le rôle. Alors Philippe, c'est quoi le rôle?
4: Moi-même, franchement, j'avais sorti Rock grâce à tous les gens qu'on a fait beaucoup autour. Rock, ça s'est vendu à 100 000 exemplaires.
2: Ah ouais, c'est un carton.
4: Oui, c'était un vrai carton. Et je sors un autre bouquin juste après. Et la première dédicace que je fais, il y a un gamin, il me dit « Ah bah vous avez pas osé ». Je lui dis « Oser quoi ?» Il me dit « Après Rock, fallait faire un drôle. » je me suis dit, mais je suis trop bête, moi. Mais heureusement, j'ai des lecteurs hyper intelligents. Et donc, j'ai gardé ça dans un petit coin de ma tête. Et quand tout le monde me dit, mais vous faites une pièce de théâtre, il faut sortir quelque chose, un livre. Parce que c'est vrai, après, on aime bien se retrouver avec les gens qui sont venus au théâtre. Ils veulent acheter un livre, oui. Qu'on leur fasse une dédicace, un selfie, des choses. C'est très adorable, très sympa. Et j'avais, sauf que j'avais pas de livre. Yarol, il a ses disques. Moi, j'avais pas de livre. Alors, on en a fait un.
2: Ouais. C'est hyper réjouissant de lire Philippe Manœuvre pour la génération bébé rocker qui lisait Rock'n'Folk, pour la génération d'avant, pour ceux qui vous ont lu, c'est vrai, dans plein d'hebdo, etc. Enfin, il y a toute une histoire vraiment de la musique. Ça a été, j'imagine, hyper difficile de choisir ces 30 textes.
4: Oui, franchement.
2: Franchement, le corpus, il fait combien ? T'as compté ou pas, Philippe ?
4: Il y a plusieurs millions de signes. Non,
2: ouais, c'est ça.
4: Comme s'il faudrait sortir trois gros bouquins de 1000 pages. Pour
2: entre les
4: tout.
2: Chroniques de disques, les rencontres, les interviews, les reportages et tout.
4: Alors souvent, il y a des gens qui me parlent de vieux textes, comme j'ai fait un immense texte sur le heavy metal. J'étais le premier en 1975, il faut savoir. AC/DC répète, ils n'ont jamais joué encore. Les groupes de Iron Maiden n'est pas formé. Et moi, je suis là à dire, il y a un nouveau truc, c'est le heavy metal, vous allez voir ce que vous allez voir. Enfin bon, je me base sur Led Zeppelin, Black Sabbath, donc c'est pas une erreur.
2: Oui.
4: Et après, j'ai dit quelles pourraient être les pistes. Bon, la plupart des groupes ont disparu, mais enfin, il y a des gamins qui m'ont dit sur Instagram, mais vous vous rendez pas compte, vous avez été le premier en France à écrire un article sur le heavy metal. Alors c'est amusant de dire, regardons ce qu'on a fait quand c'était que de la musique, que de l'aventure. Et puis, il y a des textes auxquels je tiens, textes sur le Bataclan, que j'avais écrit.
2: Ah oui, on en parlera tout à l'heure.
4: Voilà, il y a des choses que j'aime bien. Et puis, surtout, alors, il y a un chroniqueur dans le Figaro, monsieur Nicolas Nguémout, qui a dit, quand on lit un texte de Philippe Manœuvre, en fait, c'est un solo de guitare avec des mots.
2: Et il est bon, Nguémout, il a raison.
4: Ça me fait plaisir, sa définition de mon livre. Je me dis, c'est que des solos de guitare avec des mots.
2: Alors, il y a des solos drôlement barrés, un peu psychédéliques, dirons-nous, monsieur Manœuvre.
4: Ah oui, mais c'est normal.
2: Je pense notamment page 123. C'est tiré du Rock'n'Folk numéro 134, mars 1978. Vous nous emmenez dans une espèce de voyage très étrange avec John Lennon. Mmh. Et en fait,
4: j'ai la prémonition.
2: Vous avez la prémonition
4: qu'il va être assassiné.
2: De son assassinat.
4: Ouais.
2: Ça, c'est fou. On écoute quelques notes, tiens.
4: Et quand Lennon a été assassiné, beaucoup de lecteurs de rock et folk m'ont écrit personnellement en disant, mais qu'est-ce que vous aviez appris? Comment vous le saviez? Et là, j'ai eu peur. C'est un coup, c'est incroyable. Ouais. Mais c'est des prémonitions, je ne sais pas pourquoi.
2: Tu ne te l'expliques pas, toujours pas.
4: Voilà, il y en a eu une autre, un jour, je dirige le journal Rock et Folk, et je dis en plein mois d'août, on va faire une couve Pink Floyd. Je ne sais pas pourquoi, ce qui m'a pris, il n'y avait aucune raison, aucune réédition, rien, mais je commande un grand article, le journal sort, le lendemain, Syd Barrett meurt.
2: Ah, wow.
4: Le fondateur de Pink Floyd. Alors, voilà, ça, c'est inexplicable. Hein, c'est sur 40 ans de carrière. Il y a eu 2-3 fois comme ça, vraiment incroyable.
2: C'est cosmique, quand même.
4: C'est des prémonitions. Voilà.
2: Ouais. Il y a un grand moment. Ça, je pense que tout le monde va t'en parler. Celles et ceux qui l'avaient lu à l'époque s'en rappellent sans doute. Moi, je ne l'avais pas lu à l'époque et j'ai découvert dans ton livre le portrait de Gainsbourg dans Playboy en janvier 1980. Alors, avant qu'on écoute Gainsbourg pour se souvenir de ce mec incroyable, qu'est-ce que toi t'en gardes déjà en le relisant? Ça a dû te faire remonter des émotions.
4: Oui, parce que alors quand j'interviewe Serge, Aux Armes, etc. n'est pas sorti. Ça sort 8 jours après. Et moi, j'ai eu le test pressing, je l'ai écouté à Metal Hurlant tout l'été, et tous les dessinateurs de Metal Hurlant disaient, mais c'est génial, Gainsbourg fait du reggae, mais c'est fou, c'est bien. Et puis le résultat était vraiment... Donc je dis à Gainsbourg, cet album, ça va être le carton total. Et Gainsbourg, il rigole, il me dit « Dieu t'entende !» Parce que lui, il n'a jamais vendu aucun album.
2: Oui.
4: Melody Nelson, 30 000. Je t'aime moi non plus, l'album, 50 000. Enfin, alors ouais. que Johnny, Michel Sardou, Julien Clerc, tout le monde
2: millions,
4: vend des camionnés ouais. d'albums. Gainsbourg, il ne fait que des 45 tours. Il a cette image, il fait des 45 tours, mais il ne peut pas faire un album. Et je lui dis « Aux armes, etc. », c'est l'album. Et cet album va se vendre à 100 000, puis 300 000, puis dépasser 1 million d'exemplaires. Donc ça devient un des 10 albums qui ont dépassé le million en France. Il doit y avoir un Johnny, un Julien Clerc, un Sardou, ouais. un Gainsbourg. Enfin, c'est faire 1,5 million avec un disque, c'est très très difficile. Hein. Donc voilà. Et du coup, pour Gainsbourg, j'étais un peu comme une mascotte. Mais donc, bon, on a fait cette interview. Et quand on la lit aujourd'hui, on se dit, en fait, il dit au revoir à Gainsbourg.
2: Peu, hein.
4: Et il y a déjà Gainsbourg qui pointe le bout de son nez. Parce que les réactions à l'album sont terribles. Notamment, il devait aller le dédicacer à Marseille, où il y avait une fête des Antilles et des tropiques, et donc il y avait un stand de la Jamaïque, et Gainsbourg devait venir dédicacer aux armes, etc. Et les parachutistes avaient dit, eh ben nous, on va venir lui dédicacer sa gueule.
2: Oh, wow.
4: Et donc, Gainsbourg n'avait pas osé aller dédicacer à Marseille, je le taquine là-dessus, et en fait, il va les rencontrer à Strasbourg pendant la tournée en janvier 80, il fait sa tournée, il fait le Palace 9 soirs, j'y suis 2 fois, et après, il part en tournée. Et quand ils arrivent à Strasbourg, les paras sont dans la salle. Et Gainsbourg, alors les Rastas ne veulent pas, on entend, pardon, y aller. Gainsbourg, il dit, on va aller jouer, on va leur montrer. Les Rastas, ils disent, oh la manne, et oh, c'est, ouais. c'est l'armée, là, nous.
2: C'est dangereux, ouais.
4: On n'y va pas. Et du coup, Serge ira seul sur scène chanter la Marseillaise, le poing brandi. Et avec les paras, quand on chante la Marseillaise, obligé de se mettre au garde à vous quand
2: ils
4: même.
2: Ils n'ont pas le choix.
4: Ouais. C'est des images surréalistes hein, qu'on voyait à l'époque à la télévision.
2: C'est fou. On va la réécouter, tiens, cette Marseillaise reggae
4: oh oui.
2: de Serge Gainsbourg, aux armes, etc. Et si vous voulez lire un entretien incroyable entre Philippe Manœuvre et le grand Serge, bah rendez-vous dans N-Roll qui vient de sortir aux éditions Hugo.

0: aux armes, etc. Dans Enroll, Philippe Manœuvre continue de raconter sa vie d'enfant du rock et ses rencontres. Une sélection voilà, d'une trentaine de textes sur ses 50 ans de carrière. Il y a évidemment l'entretien avec Serge Gainsbourg. Johnny Hallyday, statue du commandeur du rock français depuis les années 60.
1: Oui.
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0: Il commence dans les années 60. Toi, à quel moment tu commences à l'interviewer, Johnny? À quel moment tu commences à le trouver intéressant, toi, en tant que rocker?
1: Ah, mais moi, en tant que gamin, il m'a fasciné.
0: Dès le
1: parce
0: début,
1: que,
0: ouais.
1: Ah ouais, quand j'ai entendu la guitare électrique, c'est ce que j'explique dans le spectacle. J'ai jamais su si c'était Johnny ou la guitare électrique, mais j'ai entendu un truc complet de rébellion contre la musique dominante en France à l'époque, qui était l'accordéon. Tous les bals populaires, c'était l'accordéon. Il y avait des émissions avec des accordéonistes non-stop.
0: C'est
1: les
0: vrai.
1: Plus gros, les plus gros cachets de la SACEM, c'était Aimable, André Verschuren, enfin, oui. Les accordéonistes, hein, c'était un truc. Et ça, c'était en 1960. Johnny arrive et c'est la révolution. Il y a les pour et les contre, tous les croulants, comme on les appelait. Oui. Parce que, en 1968, soudain, ils se rendent compte de quoi. Il y a la moitié de la population française à moins de 25 ans. Et l'autre moitié, beaucoup plus de 50. Donc c'était un mélange détonnant.
0: Le titre de la chronique qui est dans le livre, c'est « Johnny revient, les rocks les plus terribles
1: ». Oui, c'est la chronique. C'est son album que je préfère. C'est un album que j'ai entendu qui date de 64. Et à l'époque, ils ont envoyé Johnny faire son service militaire. Quoi. Ils ne savaient plus comment faire. Ça devenait... Le général de Gaulle était concerné. Il y a eu la fête de la Nation. 360 000 personnes gratuitement sur la place de la Nation pour voir qui Johnny est. L'idée. Donc, c'était le Woodstock français. Personne n'était au courant que ça existait. La télé n'est pas venue.
0: Non.
1: 360 000 personnes, rien, aucun document. 10 photos de Jean-Marie Perrier, c'est tout. Et ça, c'était quand on l'a vécu, parce qu'après, ça a continué. Donc, tout le monde, il y avait évidemment des gamins, rien n'était prévu pour un aussi grand nombre de gens.
0: Non.
1: Il y en a qui étaient montés sur des voitures pour essayer de voir Johnny. Il n'y avait pas d'écran ni rien. Les voitures étaient habillées. Donc ça tonnait. Et le général de Gaulle avait dit, s'ils ont autant d'énergie, on va les envoyer construire des autoroutes, ces jeunes. Alors, imagine Johnny Hallyday, quoi ? Donc, il faisait des réponses au général dans ses concerts.
0: Énorme.
1: Il disait, nous les jeunes, nous sommes des millions ! Et toute la salle hurlait, ouais ! Non mais c'était... voilà. Donc ça a eu un moment, et ben, donc en 64, ils se sont dit, ça y est, il peut aller faire son service militaire. Et ils l'ont envoyé 2 ans en Allemagne, et le consensus général, Émilie, tout le monde disait, il ne reviendra jamais.
0: Oh, mais quel horreur. Ah, c'est doux ces années 60.
1: Ouais.
0: Alors Philippe, c'est vrai que quand on pense à toi, on pense, oui, à tes rencontres, alors oui, avec Johnny Hallyday, avec les Stones, etc.
1: Tina Turner.
0: Tina, on en parlera tout à l'heure. Mais il y a des gens un peu moins connus, en tout cas du grand public en France, et que t'as décidé de mettre en avant dans ce nouveau livre. Et je pense notamment à Johnny Thunders and the Heartbreakers.

0: ce beau Johnny-là, beaucoup moins connu que Johnny Hallyday. Pourquoi il est dans ton livre? Pourquoi il est marquant, selon
1: toi? Parce que c'est d'abord, c'est un personnage. Il vient de New York, il était dans les New York Dolls. J'ai eu la chance de les rencontrer à Paris en 73, ces New York Dolls. Donc j'ai été totalement partant. Et ensuite, il est devenu un peu, avec son groupe, les Heartbreakers, c'était le meilleur groupe punk en circulation à l'époque du punk. Hein. Ouais. Ça battait tout le monde à plate couture, les Clash, les Pistols. Au début, c'était les Heartbreakers. Et malheureusement, Johnny était un toxico, comme il y en a beaucoup dans le rock. Lui, c'était la poudre, l'héroïne. C'est des drogues qui abîment énormément, qui abîment et ton portefeuille, et ta vie privée, et tout, et ta carrière, tout. Tout. Et mais Johnny, c'était un toxico, fier et heureux de l'être. Et je trouve ça incroyable.
0: Ouais. Et il t'a marqué en tout cas.
1: Ouais, hein. Il m'a beaucoup marqué parce qu'il était vrai celui-là. C'était un vrai bonhomme. Et je me souviens toujours à la fin de l'interview, il me dit ça sort quand ton interview. Alors on était en mars. Je lui dis ça sort le 15 avril. Il me dit ah, ben je serais peut-être encore vivant. Et en fait, il est mort en avril, mais pas de cette année-là, quelques années plus tard. Mais waouh, quand tu relis ça aujourd'hui, tu dis voilà, lui c'était un authentique rocker. On pourrait se poser la question, Philippe, parce que il y en a qui prétendaient, il y en a qui l'étaient, il y en a qui se laissaient emporter par le truc, mais qui étaient des authentiques rockers? Mais ce Johnny Thunders, moi, quand je réécoute toujours les New York Dolls chez moi et ses albums solo et les Heartbreakers, et je me dis ben c'était vraiment de la grande musique quoi.
0: C'est beau cette interview à relire qui avait été publié dans Rock and Folk en mai 1978. Alors il y en a un autre qui n'est pas très très bien identifié forcément par le public français, ou alors pour les mauvaises raisons, c'est-à-dire pour la télé-réalité qu'il a fait dans les années 2000.
1: Ah, c'est Ozzy.
0: Ozzy Osbourne. Alors Ozzy, il est dans ton livre, il vient de nous quitter. Black Sabbath, Ozzy Osbourne, avant qu'on les écoute, Philippe, qu'est-ce que tu peux dire pour convaincre celles et ceux qui s'y sont pas encore intéressés d'y aller, mais tout droit?
1: Black Sabbath, c'est les fondateurs du heavy metal. Il n'y a pas à tourner autour du pot. Le premier album de Black Sabbath, aujourd'hui, le heavy metal, ça fonctionne. Hein. Il n'y a pas de problème. Ils ont leur festival, comme le Hellfest en France. Il y en a en Allemagne, en Angleterre, il y en a partout. Ils ont énormément de groupes. Et le metal, c'est énorme. Et il y a aujourd'hui des familles. Il y a le folk metal, il y a le metal symphonique, il y a le death metal, il y a le thrash metal. Enfin, vous voyez, il y en a beaucoup, beaucoup des metals. On compte 200-250 familles.
0: Ah, carrément.
1: Mais ils sont d'accord sur rien, sauf sur un truc. Ils descendent tous de ce premier album de Black Sabbath. C'est le début de leur histoire. Et moi, j'étais fanatique de Black Sabbath. J'adorais ce groupe qui était très décrié à l'époque. Et donc, chaque fois qu'il passait, je suppliais mon rédacteur en chef. Je disais, je ne peux pas aller voir Ozzy Osbourne. Voilà. Et je l'ai interviewé très souvent, Ozzy. C'est pour ça qu'il est venu aux Enfants du Rock avec Lemmy de Motorhead, où ils ont fait la fameuse séquence où Lemmy détruit la chambre. Oui. Voilà, c'est des gens que je pratiquais depuis des années. Et Ozzy, on était tellement copains que j'ai retrouvé, en faisant des recherches pour l'émission, j'ai retrouvé mon vieux carnet de l'époque où je notais les adresses des musiciens.
0: Parce que l'adresse de la maison, adresse postale.
1: On n'avait pas Internet et tout. Et Ozzy m'a écrit son adresse et il m'a écrit en dessous comme viens quand tu veux. Avec son adresse écrite. Mais alors, comme c'est Ozzy, il a pris deux pages du carnet pour écrire Kathleen. Mais c'est tellement touchant. Oh. Dans le même carnet, j'ai les adresses de Kraftwerk, des Roxy Music. Enfin, mais c'est dingue.
0: Wow. C'est génial, le carnet, quand même.
1: Ouais.
0: Ah, c'est magnifique.
1: Mais oui, c'est une époque pré-téléphone portable. Ouais. En tant que journaliste, il fallait avoir les numéros des journaux, les numéros des attachés de presse, les numéros des artistes. Enfin, on faisait avec ce qu'on avait. Et donc, on avait tous un tout petit carnet dans la poche arrière où on notait tout, quoi, voilà.
0: J'adore. Allez, Ozzy Osbourne, on va l'écouter avec le groupe Black Sabbath. Et je pense que c'est la première fois que ça passe sur la radio ici. Ça fait plaisir, hein. C'est grâce à toi, Philippe.
1: Merci, Émilie.

0: de la première à la dernière seconde,
1: ben
0: Philippe
1: oui,
0: Manœuvre.
1: C'est Tony Iommi, le guitariste de Black Sabbath, qui est là, avec Bill Ward à la batterie, Geezer Butler à la basse et notre ami Ozzy aux vocaux.
0: C'est une encyclopédie du rock sympathique et qui raconte bien, qui est mon invité ce soir, Philippe Manœuvre. Alors après ce petit Black Sabbath et votre envie folle de lire évidemment l'interview d'Ozzy qui est dans le nouveau bouquin de Philippe Manœuvre, je vous annonce que nous allons parler filles, car oui, Philippe Manœuvre n'a jamais eu de problème avec les filles, on a toujours eu dans ses équipes, dans les journaux dans lesquels il bossait et aussi dans les chroniques qu'il écrivait. Il y en a donc dans son nouveau bouquin. À tout de suite.
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0: Je suis avec Philippe Manœuvre, vous l'entendez? Et on est dans Décibel, l'actu musicale jusqu'à 21h, avec à venir l'anniversaire de George Lucas, la découverte du jour, une certaine Ronnie, et puis un petit tour à l'Eurovision 2026 avec notre Laurent Petit-Guillaume. Tout ça, ça sera après notre filmman national Philippe Manœuvre, qui sort aux éditions Hugo, End Roll, la suite de son bouquin rock, évidemment, End Roll, sélection d'une trentaine de textes, qu'ils soient chroniques, préfaces, articles ou encore entretiens, tirés donc de ses 50 ans d'écriture rock. C'est un bonheur. Les filles journalistes rock, il n'y en a pas toujours eu, Philippe. Toi, tu les as vues arriver.
1: Ah oui. Moi, bizarrement, je suis arrivé à un tournant quand j'ai repris la direction du journal vers l'an 2000.
0: Ouais,
1: j'ai vu
0: 25
1: arriver
0: ans.
1: Beaucoup de filles qui disaient « on veut écrire sur le rock ». Plus des filles photographes comme Carole Épinette, Marion Ruzniewski, Gaëlle Guesquière. Enfin, j'avais vraiment une équipe.
0: Marion Ruzniewski, puisque tu en parles, un chapitre lui est consacré dans ce nouveau bouquin, « End Roll ». En fait, tu reprends la préface que tu as écrite pour son livre,
1: oui,
0: « Doing it to death, 20 ans de photos au Bataclan ».
1: Oui.
0: Est-ce que tu peux nous expliquer brièvement Marion? Qu'est-ce qu'elle fait dans ton bouquin et qu'est-ce qu'elle a vécu, Marion?
1: Quand il y a eu la fameuse, le 13 novembre 2015, il y a eu l'affaire du Bataclan.
0: L'attentat.
1: L'attentat terrifiant. Et moi, évidemment, je suis chez moi, j'appelle immédiatement le responsable des concerts, Basile Farkas, qui se trouvait avec toute l'équipe de Rock et Folk, un concert des Inrecuptibles, qui était à la Cigale. Ils avaient fait venir un groupe anglais, qui était, tout le monde portait les plus grands espoirs. Toute mon équipe était au festival des Inrocks. Et je dis à Basile, qui on a au Bataclan? Et il me dit, on a Marion Ruzniewski. Je me dis, oh non, c'est pas possible.
0: Photographe de concert.
1: Photographe de concert, ouais. Une petite...
0: haute comme trois pommes.
1: Ouais, c'est ce que je dis, elle est haute comme trois pommes.
0: C'est vraiment ça.
1: Elle
0: est, vraiment, son sac photo est plus gros qu'elle.
1: Voilà. Et ben, elle a pris une balle dans le dos alors qu'elle essayait de sortir du Bataclan avec la première vague. Il y a un videur qui a ouvert une porte qui les a fait sortir. Elle a senti un choc. Il y a une balle qui a traversé son

0: C'est de la roqueuse.
1: Ça, c'est de la roqueuse.
0: La meuf, elle se prend une balle d'Al-Qaïda dans le dos, et ben, elle a la force de m'appeler pour me faire dire je pourrais pas être à Motorhead demain. Mais cette fille, elle, c'est une journaliste avec un J majuscule, quoi.
1: C'est ce que tu dis. Ne cherchez pas le héros ici, c'est Marion et tous ceux qui étaient au Bataclan ce soir-là, morts ou vifs, héros du rock'n'roll.

0: Alors, Philippe, il y a aussi une reine. C'est Tina Turner.
1: Oui.
0: Ah là là, Tina Turner.
1: Animae Bollocks. Ouais. Animae Bollocks. Alors, elle, je l'ai rencontrée, j'ai passé 15 jours avec elle. Et une équipe de cinéma dans le désert australien, à Coober Pedy, la ville des mineurs d'opale, où elle tournait Mad Max 3 avec Mel Gibson, George Miller réalisait, bien sûr, et nous, moi j'avais traduit Mad Max 2 en français, donc George Miller m'avait à la bonne, et on avait été invités avec les enfants du rock à aller sur ce tournage, voilà.
0: C'est fou. Mais alors là, pour le coup, quand tu vas la rencontrer, c'est déjà une icône.
1: Ah oui.
0: C'est déjà une méga star. Et encore là, tu n'as pas de trac.
1: Ah
0: tu
1: non,
0: n'as pas de... c'est génial.
1: Oh ben non,
0: ça,
1: c'est Tina quoi. Enfin
0: c'est
1: voilà,
0: c'est Titi.
1: Mais, non mais on la connaît depuis tellement, ouais. Depuis les 1967, ouais. River Deep, Mountain High, et donc on sait qu'elle fait ce métier par voilà, elle est là, elle est tellement incroyable sur scène, tout le monde aime Tina Turner et elle l'a bien senti, elle a réussi à garder son nom de Turner,
0: ouais.
1: Dans le divorce, elle a tout abandonné, les voitures, les visons, la maison, tout. Elle a dit je pars avec les enfants et le nom, je veux garder mon nom de scène. Elle est donc Ike a autorisé vu qu'il gardait tout le reste.
0: Ouais.
1: Le juge a dit soyons cool et elle a gardé ce nom de Tina Turner et donc elle sait aimer et c'est une personne étrange, elle est déjà zen, elle est macrobio, elle fait de la méditation, des fois elle dit non, là on peut pas se voir, je médite, enfin oh non mais c'est, on est tous dans un motel, hein, on est ensemble dans le motel quoi.
0: Et le texte, bah, malheureusement que tu partages, c'est sa nécro, hein, puisque
1: oui,
0: c'est sorti dans Rolling Stone France en 2023, ça c'est un exercice qui doit être particulièrement douloureux pour toi, parce qu'on sent que les artistes, quand tu les rencontres, t'es vraiment avec eux, même si c'est 10 minutes de ta vie, c'est 10 minutes où t'es complètement avec eux. Ça, c'est un exercice dur quand il y en a qui s'en vont.
1: J'avais trouvé une interview de Bob Dylan à un moment où j'aurais pu devenir le critique méchant.
0: Ouais.
1: Et Dylan, il disait dans cette interview à Rolling Stone USA, il disait, est-ce que les artistes actuels ont besoin d'être piétinés? Il disait non. J'ai pas l'impression. Moi, en tant qu'artiste, j'ai plutôt besoin d'être épaulé. Oh! Quand j'ai lu ça, je me suis dit, ben oui, voilà la règle de ce métier. Ces gars, ils font une musique formidable. Alors, bon, bien sûr, tous les 45 tours seront pas numéro un. Tous les albums seront pas des chefs-d'œuvre inébliables qu'on va rééditer pendant 50 ans. Mais ils essayent. Ils font le job. Ils font la musique de, et pour ça, Ils ont renoncé à beaucoup de choses. Ils ont renoncé au pognon, souvent. Ils ont renoncé à leur famille. Ils ont pas eu des vies normales, mais ils nous ont donné la plus belle musique du monde. Alors, aidons-les, quoi. Oui.
0: Mais il y a beaucoup d'amour dans ce livre. C'est là où je voulais t'emmener, parce que vraiment, et que ce soit le Filmman des années 70 ou celui d'il y a 5 minutes, on sent que ça t'a pas quitté.
1: Non, et alors c'est marrant. Voilà. L'autre jour, on parlait d'un chanteur quelqu'un disait, bah, s'il se retrouvait face à ce qu'il était à 18 ans, son double de 18 ans lui cracherait à la gueule de
0: ce
1: qu'il est devenu.
0: Donc c'est quelqu'un qui a mal évolué.
1: Voilà.
0: Que tu ne nommeras pas.
1: Non.
0: Voilà.
1: Et ben moi, quand j'y repense, je pense que si le Philippe Manœuvre qui a commencé à Rock & Folk à 18 ans me rencontrait le Philippe Manœuvre de 72 ans bientôt, ouais. Hein, c'est le mois prochain.
0: Le mois prochain.
1: Donc, et je pense pas qu'il lui cracherait à la gueule. Je sais pas. Je crois qu'il y aurait une compréhension.
0: Ouais.
1: De...
0: Moi, je pense qu'il te taperait dans la main.
1: Ouais, je pense qu'il se ferait un high five, ouais. En disant t'as fait le job, toi aussi, tu continues, c'est bien, voilà.
0: Là, tiens, pour finir, pour se dire au revoir et merci, Philippe, c'est un des textes les plus récents que tu as écrit pour une émission de télé, La Grande Semaine, à laquelle tu participais, oui. Sur M6. Et c'est après la mort de Françoise Hardy.
1: Oh,
0: c'est
1: oui.
0: Un très joli texte, Les 10 raisons pour lesquelles nous perdons une immense chanteuse, qui montre aussi finalement que ton spectre est hyper large et que même s'il n'y a pas de solo de guitare, eh ben Françoise, ça te touche.
1: Alors, Françoise Hardy, pour moi, c'est une personnalité rock. Et oui. Elle était très contente.

0: quand je lui disais ça, parce qu'elle, elle se voyait pas du tout comme une chanteuse de variété pop. Mais moi, je pense que si on aime Nico et ce qu'elle a fait avec le Velvet, bah, Françoise Hardy, c'est exactement pareil. C'est la même voix, c'est le même timbre et c'est la même façon de chanter doucement. C'est-à-dire, c'est ce que j'expliquais. Pourquoi les chanteuses devraient hurler, quoi, comme Edith Piaf hurlait, mais c'était magnifique, on adorait. Mais après, toutes les chanteuses voulaient hurler plus fort qu'Edith, plus flossy. Alors il y avait Cora Vauquer, il y en avait d'autres. Ça y allait, c'était vraiment des ah, ça hurlait. Et Françoise Hardy arrive et elle a des choses toutes simples, très belles à dire. Dit tous les garçons et les filles de mon âge, elle va pas le hurler, elle le murmure parce que c'est le murmure d'une adolescente qui se rend compte que sa vie commence bien mal, quoi. Personne l'aime, alors que c'est en fait une des plus belles filles du monde. Et c'est tellement touchant et c'est tellement vrai, c'est tellement juste. Et puis après, moi j'ai continué, mon ami La Rose. Enfin, cette femme était magnifique et j'avais un très bon rapport avec elle. Mais on s'est très peu vus. On s'est vus que 5-6 fois dans toute ma vie. Mais c'est inoubliable. Pour moi, c'était la grande Françoise.
1: Bah, tu lui rends un très bel hommage. Tu lui as rendu à la télé. Et c'est dans End Roll, ce nouveau livre, donc, Philippe, aux éditions Hugo, que vous pourrez acheter au merch, en coulisses, des spectacles de Philippe Manœuvre à venir. Un enfant du rock raconte. Alors, pour toi, Philippe, pour tout le monde, et pour ton chat qui nous écoute peut-être, comment te dire adieu, Françoise?
0: Avec Françoise, merci Émilie, merci Philippe. Merci beaucoup.
1: À la prochaine, salut.
0: Allez, ciao.

0: L'original s'appelait It Hurts to Say Goodbye et c'est Serge Gainsbourg qui a signé l'adaptation française des paroles pour Françoise Hardy en 1968. Allez, on quitte Philippe Manœuvre et ses souvenirs rock pour un présent, comment dire, un petit peu plus variété et extrêmement coloré. Vous voyez ce que je veux dire? Ici, étant partenaire de l'événement et de la diffusion samedi soir sur France 2 de la grande finale, notre Laurent Petit-Guillaume national est sur place à Vienne. Salut Laurent!
1: Hey, salut la France, salut Émilie, bonsoir à tous.
0: Laurent Petit-Guillaume, oui. En direct de l'Eurovision, avec évidemment un accès privilégié, on va dire, à la délégation française et à la chanteuse Monroe. Absolument.

0: Raconte-nous comment tu as vécu ce moment. C'était ce matin.
1: Oui, absolument. Ce matin, on était convoqué à l'ambassade de France, ici à Vienne, un très beau bâtiment, magnifique. Ah. L'ambassadeur avait proposé de regrouper tous les fans français qui se sont déplacés ici à Vienne. Il y en a à peu près 200, comme chaque année. Ils sont vraiment très fidèles, de les accueillir dans les salons de l'ambassade. Et à un moment donné, Monroe est arrivé, mais ils avaient préparé cette venue. Donc, ils s'étaient tous réunis, ils avaient répété la chanson, et quand elle est arrivée, ils lui ont chanté sa chanson, qu'elle a repris ensuite avec eux plusieurs fois. C'est un très joli moment, un très joli partage, un échange. Elle était hyper émue, et je dois dire que nous aussi, en tant que spectateurs, on était très émus, parce que vraiment, les fans de l'Eurovision sont chaque année vraiment fans de notre représentant ou de notre représentante. Et là, c'était un très beau moment. Ensuite, elle a discuté un petit peu avec tout le monde. C'était hyper sympa. C'est une jeune fille magnifique, merveilleuse. Elle a 17 ans. Elle a un charisme incroyable. Et puis, elle chante vraiment bien en direct. Là, on a pu le juger. Et d'ailleurs, vous la verrez ce soir, puisque ce soir, on est diffusé sur France 4, la demi-finale qu'on va vivre, nous, ici en direct, également comme vous, ou sur le site de France Télévisions. Et Monroe, ne loupez pas son passage. Elle passe en 6e.
0: Ah oui, ça va, c'est pas trop tard.
1: Non, c'est pas trop tard. Non. Ça commence à 21h. Je vais courir après, justement, rejoindre la salle. Et je vous recommande également le passage extraordinaire. On l'a vu cet après-midi en répétition, de l'Australienne, Delta Goodrem. On en a déjà parlé.
0: Oui.
1: Ouh, sur scène, c'est très fort. Et elle monte dans les sondages. Elle passe en 11e position ce soir.
0: Et voilà, alors, voilà. Il me semble aussi que tu nous recommandes de porter attention à la candidate suisse.
1: Oui, elle s'appelle Véronica Fusaro. Alors elle est très connue du public suisse. Elle est auteure, compositrice, interprète. Elle a déjà sorti un album, donné de nombreux concerts, même participé au Montreux Jazz Festival. Donc tu vois, c'est quand même assez classe.
0: Oui.
1: C'est de la pop soul assez surprenante, beaucoup moins avec des paillettes, des décolletés vertigineux, etc., que les autres. Et elle chante Alice. Écoutez plutôt, franchement, c'est une super belle chanson. On la verra ce soir dans les demi-finales.

0: c'est super chouette, mais c'est presque pas assez kitsch pour faire Eurovision, non?
1: Ouais. Je me suis dit que ça allait te plaire.
0: Oui, bien vu, Lolo.
1: Autre style, dans la sélection, il y a aussi des divas. Hein. Et Chypre, cette année, a sélectionné Antigone, une bombe blonde, façon Shakira du pauvre, mais quand même, elle a tous les attributs.
0: J'adore.
1: Non, non. Le déhanchement efficace, elle danse sur une table, son titre c'est Djala, Djala, Djala. C'est entêtant, elle est vraiment hyper sympa en plus. Vous la verrez ce soir à la télévision sur France 4. Djala, Djala, Djala, c'est un tube.
0: Ah ben on découvre.
1: Faut la voir.
0: Ah oui.
1: Il y a du déhanchement.

0: parce qu'elle danse sur une table et les paroles de la chanson c'est je danse sur une table. Je vois qu'on a encore sorti les meilleurs auteurs compositeurs du frigo. C'est magnifique.
1: Ah, tout ce qu'il faut.
0: Oh là là, là alors, les bookmakers j'imagine mettent pas tout leur pion sur cette petite dame. Oui, Antigone.
2: Non.
0: Bon,
2: non.
0: C'est comme
2: ça. En revanche,
0: oui,
2: les bookmakers, ils se trompent souvent. Ça n'a pas évolué. Les trois premiers, c'est toujours la Finlande, la Grèce et le Danemark. Ensuite vient la France, ensuite vient Israël, ensuite vient l'Australie. Mais il faut se méfier du représentant danois. Il s'appelle Søren Torpegaard Lund. Lui aussi, alors lui, c'est un très grand chanteur. Ouais, je parle pas bien ces langues-là.
0: Oui, c'est normal.
2: Ouais, on est d'accord. Mais alors lui, il est très connu aussi dans son pays parce que c'est un grand chanteur de comédie musicale. Il a joué dans West Side Story, Kinky Boots, Roméo et Juliette au Danemark. Et pour l'anecdote, l'organisation de l'Eurovision avait juste demandé qu'il modifie sa tenue, jugée trop provocante. Bon, ils sont un peu coincés du...
0: Oui.
2: Parce que franchement, vous verrez, il n'y a rien de grave. Et la chanson s'intitule « For Vigar Jim ».
0: Oh là là, quel accent, merci Laurent. Un des favoris, en tout cas, il nous fait une remontada au niveau des bookmakers. Il s'appelle Søren Torpegaard Lund. On le découvre grâce à toi. Bonne demi-finale, Lolo. Et à demain soir, en direct.
2: À demain.
0: Oui, oh là là, pour la veille de la finale. Bisous. Oui.

0: Jan Torpegaard Lund. Voilà, c'est pas si difficile de... Non, si, quand même, c'est difficile, j'avoue. Voilà, un des favoris de ce concours Eurovision. Demain, on sera avec Laurent Petit-Guillaume, à nouveau, hein, en direct de Vienne, et il nous racontera les derniers potins, j'espère les bonnes nouvelles de la délégation française. On envoie évidemment nos meilleures pensées à Monroe. Et puis voilà, samedi soir, vous vivrez la finale en direct à la télé sur France 2, avec votre radio ici.
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0: Depuis la mort de Johnny, tous les ans, le 15 juin, qui est le jour anniversaire de la naissance de Johnny Hallyday, eh bien, ses héritiers, celles et ceux qui sont là pour faire vivre sa musique et sa mémoire, préparent toujours un événement pour les fans qui auraient envie de se retrouver ce jour-là. Et là, depuis quelque temps, ça se passe au cinéma. Donc là, si vous êtes fan de Johnny Hallyday, sachez que vous avez rendez-vous au ciné le 15 juin pour découvrir sur grand écran un de ses concerts cultes. C'est le Bercy 1995 qu'on appelait le Laurada Tour. Laurada, c'était le nom de sa maison pour Laura et David. Le Laurada Tour donc de 95. Une projection unique dans toute la France. Le 15 juin donc, les billetteries sont déjà ouvertes et ça sera évidemment l'occasion de se retrouver entre fans et de chanter très fort. Hein, parce que oui, c'est un concert, mais c'est aussi pas mal un karaoké, il faut bien le dire. Écoutez comment ça sonnait Johnny en 95 à Bercy sur le Laurada Tour. Voici Gabriel.

0: valider Laura Datour dans une sélection de cinéma partout en France. Ça sera le 15 juin.
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0: Ah, mon coup de cœur du jour, c'est une jeune artiste dont je vous avais parlé l'année dernière, au moment de la sortie de son premier EP qui s'appelait La Romance. Elle, c'est Ronnie. Elle est née à la fin des années 90 à Grenoble et elle sort de la musique depuis 2023 sur le label français Enterprise. Elle a sorti le 30 avril une nouvelle chanson que j'adore qui s'appelle Encore un peu. Et je me suis dit que ce serait une bonne idée qu'on découvre ce titre ensemble ce soir. C'est le coup de cœur de Décibel, Encore un peu, signé Ronnie.

0: 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Elle s'appelle Ronnie et la chanson Encore un peu vient de sortir.
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0: Ah, c'est l'heure de la chanson anniversaire. Et ce soir, nous célébrons l'anniversaire de l'Américain George Lucas, grand réalisateur hollywoodien, 82 ans aujourd'hui. Un saint homme, si vous me demandez mon avis, vu qu'il a déjà réalisé des films incroyables, évidemment La Guerre des Étoiles, American Graffiti. Et puis en tant que producteur et réalisateur, il a donné beaucoup de bonheur et beaucoup de plaisir à beaucoup de gens de plein de générations différentes. Hein, derrière Indiana Jones, Willow et même le petit dinosaure et la vallée des merveilles, il y a George Lucas. Et oui, alors joyeux anniversaire à cet homme qui nous a fait passer des heures et des heures de bonheur cinématographique et qui nous a tous mis à la musique classique et symphonique. C'était quand même pas gagné, mais c'est bien grâce à George Lucas que nous écoutons ce soir dans Décibels sur votre radio ici, l'Orchestre Symphonique de Londres jouant en 1977 une composition de John Williams. C'est le thème principal de Star Wars et normalement, vous allez adorer ça.

0: Et joyeux anniversaire à Georges Lucas, 82 ans aujourd'hui. Décibel, pour ce soir, c'est fini. Et demain, tiens, on restera dans l'ambiance musique de film, puisque notre invité, ça sera un des Français les plus reconnus dans le monde en ce qui concerne les musiques de film depuis les années 80. C'est Eric Serra. C'est à lui qu'on doit notamment la musique du Grand Bleu et aussi de Nikita, Subway ou encore le Cinquième Élément. Eric Serra, qui célèbre ses 40 ans de carrière en faisant une grande tournée. Alors, ce sera après les grandes vacances, mais là, comme on s'est dit qu'on était en plein Festival de Cannes et que vous alliez peut-être avoir un petit peu envie de goûter au cinéma, et ben, c'est ce qu'on va faire demain soir dans Décibel. Il me reste, et c'est très important, un petit peu de temps pour remercier l'équipe de l'émission. Il y avait ce soir Iris Guitoni, Basile Combe, Élorie Roussillon et Franck Moilier. Et puis vous, évidemment, hein, parce que si vous n'êtes pas là, tout ça ne rime à rien. Je sais que le blind test vous manque un petit peu cette semaine, mais voilà, à cause de l'Eurovision, on ne fait pas de blind test. Promis, dès la semaine prochaine, on s'y remet. Promis juré.
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0: Et à 21h sur votre radio ICI, la musique continue. Bonne soirée.
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4: Avec toutes les heures, hein, des infos pratiques locales utiles en Loire-Atlantique et en Vendée. Chaque saison, une vague de culture déferle sur la côte atlantique. Les festivités débutent ce week-end de l'Ascension avec la fameuse déferlante de printemps pour une programmation artistique, culturelle, variée, à ciel ouvert et totalement gratuite. Rendez-vous à la Barre de Mont, Fromentine, à Notre-Dame de Mont et aussi du côté de Saint-Jean-de-Mont en Vendée. À la Bernerie en Ré, sur la côte de Jade, eh bien la Guinguettes 2026, un festival épicurien et culturel, vous accueille. C'est une journée à vivre pleinement, hein, en toute liberté. Avec votre billet, vous accéderez à l'ensemble des animations, des activités proposées sur place. Il y a de la musique, des ateliers, des jeux, des initiations aussi et des animations pour les enfants. Une belle journée en perspective, donc, du côté de la...
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0: En 2009, Calogero traverse une période de doute. Il sort l'album L'Embellie et fait alors appel au service de Jean-Jacques Goldman pour le titre C'est dit.
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6: Avec toutes les heures des infos pratiques, locales et utiles en Loire-Atlantique et en Vendée, c'est la 17e édition du Tempo Festival. Ça va se passer au Croisic. Il se déroule comme chaque année le week-end de l'Ascension, donc jusqu'à dimanche. Dans l'ancienne criée du Croisic, cette édition met à l'honneur les femmes musiciennes et compositrices. Elle ouvre de nouveaux horizons, croisant musique classique, jazz et musique du monde. Et elle nous plonge dans l'univers romantique. Alors rendez-vous pour vivre, par exemple, les 4 saisons de Vivaldi ce week-end. Et puis en Vendée, au Sable d'Olonne, une course internationale de pirogues polynésiennes unique en Europe. Ça s'appelle la Vendéva, qui promet une nouvelle immersion au cœur des traditions polynésiennes entre performances de haut niveau, animation culturelle et grandes fêtes populaires sur le remblai des Sables d'Olonne. Et vous retrouverez d'ailleurs Romain Carré dès 9h ce samedi matin.
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0: En 1982, c'est une erreur de guitare qui est à l'origine d'un des plus grands tubes du groupe Téléphone.
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0: Téléphone travaille dans les studios mythiques de Jimi Hendrix à New York. Lors d'une répétition, Louis Bertignac rate un accord. Ses doigts glissent, le son est sale, mais le déclic est là. Plutôt que de corriger la note, il décide de bâtir tout le morceau autour de cet accident inspiré des Rolling Stones.

Autre fait notable, la batterie de Kolinka est enregistrée dans la cage d'escalier du studio pour une résonance massive. Un mélange de maladresse et de génie qui a surpris la rigueur des ingénieurs américains.

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4: Avec toutes les heures des infos pratiques locales, utiles en Loire-Atlantique et en Vendée. Demain, il y aura du jazz à Préfailles, tout près de Pornic. Cette année, venez découvrir le vibraphone de Franck Tortillier, le saxophone de François Ripoche ou la clarinette de Bastien Wegener ou la voix de Marion Chrétien. Deux soirées qui proposent chacune deux projets différents. C'est à l'espace culturel de Préfailles, tout près de Pornic, vendredi et samedi. Et puis ce dimanche, si vous habitez du côté de Derval, il y aura un grand vide-grenier uniquement réservé aux particuliers. Il va se dérouler tout au long de la journée. Et puis cette semaine, si vous voulez vous faire plaisir, vous pouvez gagner avec votre famille des places pour le grand centre de loisirs de Pornichet. Ça s'appelle Up to Play. Et puis vous pouvez évidemment faire du karting, faire du bowling. C'est comme vous voulez.
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1: Avec toutes les heures, des infos pratiques locales utiles en Loire-Atlantique et en Vendée. On va parler du Festival de l'eau. Il se passe à Saint-Nazaire et il nous emmène ce dimanche découvrir par exemple une promenade musicale en kayak. Ça sera avec Michel Doneda. Il est solo saxophone soprano. Un temps de navigation pour allier effort physique et contemplation, amusement et émerveillement et permettre aussi à chacun de se reconnecter en douceur au paysage sonore qui nous entoure. Ça se passe en Brière. Et c'est proposé par le Festival Athénor. Et c'est à partir de Trignac que se feront ces balades à la base de canoë et kayak dimanche dès 9h. Et puis la déferlante de printemps durant ce week-end de l'Ascension avec des arts de la rue qui investissent l'espace public de Saint-Brévin-les-Pins, de la Tranche-sur-Mer ou encore de Saint-Hilaire-de-Riez et Saint-Gilles-Croix-de-Vie. Ne manquez pas ce rendez-vous tout au long de ce week-end.
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3: Bonjour, mon nom, évidemment, c'est Joseph Fragomène, et en italien Giuseppe Fragomène, alias Mazarin. Messieurs, dames, bonjour. Le musée que vous allez visiter, c'est toute ma vie.
4: Le musée dont nous parle Joseph Fragomène retrace des centaines d'années de costumes. Il a été créé de toutes pièces à l'Espar Médoc et il est à l'image de cet homme de 90 ans. Joseph est né en Italie, mais son cœur bat pour la France depuis 70 ans. Il a été couturier de stars à Paris avant de poser ses valises dans le sud-ouest et au cœur du Médoc. Il nous reçoit dans son musée, habillé tout en bleu.
3: Regardez la photo avec Michou, je suis là avec Michou, c'est moi qui ai donné la couleur en 70. Il n'avait pas les moyens de se payer le costume chez moi. Il rentre dans la boutique à Place des Vosges et il m'a demandé, monsieur Mazarin, pourriez-vous me faire un costume? J'ai regardé ses yeux, je dis, vous avez tellement des yeux bleus, jolis et beaux, franchement, vous devrez vous habiller en bleu ciel, ça vous va très bien. Et c'est à partir de ce jour-là qu'il s'habillait tout le temps en bleu.
4: Qu'est-ce que vous avez fait à Paris de beau? Parce que là, je vois face à nous des tas de photos de stars, d'Alain Souchon à Karen Cheryl, de Philippe Chevalier à Ariel Dombal.
3: Tous les stars de cinéma de France des 70 en 2000 venaient chez moi.
4: Pourquoi venaient-ils chez vous? Est-ce que c'était pour leur costume personnel ou pour les rôles qu'ils allaient jouer?
3: C'était pour le cinéma. J'étais obligé d'habiller l'artiste.
4: Charles Aznavour est en photo.
3: Il était très content de s'habiller chez moi parce qu'on avait la même taille. Et d'ailleurs, on mettait des talons tous les deux à l'intérieur de la chaussure pour s'agrandir.
4: Qu'est-ce que ça fait d'habiller les gens, les stars, les personnes célèbres? Est-ce qu'on a un petit peu de pression?
3: Oui, une seule fois avec un seul comédien, un italien qui s'appelle Michel Piccoli, figurez-vous, je croyais qu'il était gentil, non, pas du tout. Ce monsieur, il voulait un costume près du corps. Et une fois fini, oh monsieur, il est trop serré, et surtout, je n'osais pas lui dire, mais monsieur, vous avez la tête en avant, vous avez les épaules basses, vous avez le dos rond, franchement, vous êtes mal foutu, mais je ne pouvais pas le dire.
4: Est-ce qu'on peut dire que vous avez, depuis Paris, habillé toutes les stars et les politiques, et depuis l'Espar Médoc, créer un musée du costume aussi? C'est-à-dire que c'est le fil conducteur de votre vie, tout ça?
3: C'est un musée que j'ai mis sur scène toutes les costumes du cinéma et le théâtre.
4: Dans le musée, Joseph, il y a une partie consacrée à la Révolution française. C'est l'époque où on coupait des têtes et vous avez reconstitué cette partie de notre histoire avec les costumes dédiés.
3: Vous savez, Marat, Danton, Robespierre.
4: Qu'est-ce qu'on voit là? Parce que
3: là, c'est une guillotine avec la tête de Marie-Antoinette et qui tombe, je peux faire même le bruit de la lame, comme il tombe. Alors évidemment, il y avait le bourreau qui tirait.
4: C'est ça qui est bien dans votre musée, c'est qu'effectivement, il y a les costumes et les accessoires. C'est vraiment une exposition très complète.
3: Regardez la lanterne, d'où vient la chanson. L'aristocrate a la lanterne. L'aristocrate le prendra.
4: Le palais du costume Mazarin est plus qu'un musée. Il est un lieu de culture et d'histoire. Il est aussi un endroit de témoignage, incontestablement celui d'un homme dont la passion a toujours été dévorante pour le travail du tissu, l'art de créer des vêtements et finalement des costumes.
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5: Nous sommes dans les années 1970. Un ovni se pose à Chasseneuil. Dans cette soucoupe volante, attention, pas d'extraterrestres, mais des gens en maillot de bain.
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0: Vincent Botagnol.
5: de piscine en forme d'ovni est ce qu'on appelle une piscine tournesol. En fait, il s'agit d'un modèle qui a poussé en France dans les années 70 et qui a pour origine un programme lancé par l'État en 1969. Ce programme, nommé 1000 piscines, intervient dans un contexte marqué par deux événements. D'abord, le fiasco des nageurs français aux Jeux Olympiques de Mexico en 1968. Ensuite, plusieurs noyades tragiques impliquant des enfants. Résultat, eh bien, il faut apprendre à tous les Français à nager, vite et partout. Pour cela, un concours est lancé afin de concevoir des équipements innovants, économiques et facilement reproductibles. Et le type tournesol est l'un des plus caractéristiques. Il est l'œuvre de l'architecte Bernard Scholler. Alors attention, 1000 mètres carrés au sol, 6 mètres de haut, cette piscine était révolutionnaire à l'époque. Il faut imaginer 36 arches métalliques qui soutiennent un dôme de plastique en partie escamotable et pivotant afin de profiter au maximum du soleil, d'où son nom, hein, le tournesol. Dedans, on retrouve tout le nécessaire, un bassin de 25 mètres, des vestiaires, des douches, ouais. Bref, un vrai vaisseau spatial aquatique.
6: Cette piscine tournesol de Chasseneuil-sur-Bonnieure était-elle le seul modèle construit dans notre région ?
5: En France, entre 1972 et le début des années 80, il y en a eu 183 construites sur les 250 prévues au départ, dont 18 en Nouvelle-Aquitaine. Mais attention, hein, la moitié a déjà disparu, à l'image de celle qu'il y avait à Châtel-Aillon-Plage. Il faut dire aussi que ces piscines tournesol, eh bien, elles ont tendance à mal vieillir. Maintenir ces structures à flot, sans mauvais jeu de mots, coûte cher et les rénovations ne sont pas toujours simples à réaliser. C'est pour cela que la piscine tournesol de Chasseneuil est un vrai petit morceau de patrimoine des Trente Glorieuses, toujours bien vivant avec près de 40 000 usagers par an. Les gens sont sensibles à son charme rétro-futuriste, à ses petits carreaux de faïence ou à ses grands hublots. Alors en cette fin d'été, eh bien, si vous passez du côté de Chasseneuil, n'hésitez pas à aller piquer une tête dans cet ovni.
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7: Je rêvais d'avoir une maison à la campagne. Cette maison, c'est comme si j'y étais née. C'est ma maison de famille.
8: Ma maison s'appelle l'Ostao de la Mar.
9: C'est une maison un peu envoûtante.
10: Eh bien, vous voyez, des livres et trois fenêtres qui me donnent le paysage du pays, comme si c'était trois tableaux.
11: Ils ont vécu ici.
12: Thibaut Gaudry.
13: Ah, je m'appelle Nina Simone.
11: L'histoire de Nina Simone, c'est celle d'une petite fille amoureuse de Jean-Sébastien Bach qui rêvait de devenir la première pianiste concertiste noire américaine. Mais qui grandit dans l'Amérique profonde des années 30 et 40 où la ségrégation raciale est de mise.
14: I put a spell on you. J'ai commencé à étudier le classique 5 ans.
15: Et vous avez continué, vous avez eu vos diplômes.
14: Et après j'ai obtenu le doctorate de musique de Amherst University.
11: Élève studieuse, oreille absolue et jeune prodige, elle ne parvient pas à intégrer l'école de musique dont elle rêvait, brisant la carrière à laquelle elle aspirait. Et elle emportera le regret et la douleur toute sa vie.
14: I'm sorry that I didn't become the world's first black classic pianist. Oh yeah, I think I would have been happier. I'm not very happy now. Oh yeah.
11: Finalement, c'est par le jazz qu'elle connaît la gloire. Nina Simone devient aussi l'une des voix de la lutte pour les droits civiques des Noirs. Mais avec une sensibilité à fleur de peau, des douleurs de l'enfance qui ne sont jamais loin, sans compter des troubles bipolaires et des phases de dépression, elle finit par quitter les États-Unis, voyage beaucoup, et c'est naturellement en France qu'elle trouve refuge dans les années 80. Elle, la francophile, qui a connu le succès en reprenant « Ne me quitte pas » de Jacques Brel, et qui a choisi son nom de scène après avoir vu « Casque d'or » avec Simone Signoret.
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17: Pour Nina Simone, comme beaucoup d'artistes noirs de cette époque, la France est un pays très très important, parce qu'on a cette image réelle, à l'époque, d'un pays ouvert. Par exemple, prendre un bus ou un métro à Paris, ben, on prend le métro et le bus avec les Blancs, on n'est pas dans des compartiments séparés, et la France est une terre d'asile.
11: Elle vit 2 ans à Paris, enregistre quelques chansons et fait quelques concerts, puis en repart, avant de revenir une dizaine d'années plus tard. En 1992, elle s'installe à côté d'Aix-en-Provence, à Bouc-Bel-Air. C'est là qu'un après-midi de juillet 95, excédée par le bruit que font deux adolescents jouant autour de la piscine de la villa voisine, elle tire un coup de pistolet à grenaille et blesse légèrement l'un d'eux. Elle écopera de 8 mois de prison avec sursis et une obligation de soins. En 1998, elle déménage à quelques kilomètres, à Carry-le-Rouet, où elle s'éteint le 21 avril 2003. Lors de ses funérailles, à l'église de Carry, une sono joue « Ne me quitte pas ». Sa grande amie, la chanteuse Myriam Makeba, est là. Elton John a fait envoyer des roses jaunes, avec un petit mot « Tu étais la plus grande, et je t'aime ». Sa fille, Lisa, prend la parole pour rappeler combien Nina aimait la France et demande de ne pas laisser son souvenir s'éteindre. Son souvenir et sa voix sont toujours là. Elle ne nous a jamais vraiment quittés.

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1: Et adieu, mulodieu, kushiba. Vous allez bien, Franck?
2: Très, très bien. J'ai une pêche aujourd'hui.
1: Bon, mais tant mieux. Moi, je ne sais pas, je n'ai pas bien dormi la nuit dernière. Et il passe plat dormite, là, l'année passée. Vous savez pourquoi?
2: Ben non.
1: Ben à cause de mes voisins. Ah. Ils m'ont empêché de dormir. Alors, bête. À quoi arrive au paga et les grands gauches périéo? Alors, heureusement pour moi, grand gauches périéo, ça n'arrive pas souvent. Mais quand même, quel sagan que mes voisins ont fait la nuit dernière.
2: Quel sagan? Alors, je connais pas. Qu'est-ce que ça veut dire, ça?
1: Mais qu'est-ce que le sagan? C'est le bruit. Le sagan, c'est le vacarme, le tapage. Vous voyez le genre de nuit que j'ai passé.
2: Oh là là, oui.
1: Alors, faire du sagan, faire des sagan, c'est faire du bruit. Chez nous, en français régional, en francitan, vous pouvez entendre quel sagan et qu'une sagan, un sagan du diable, une sagan del diable, en version originale. Le sagan, c'est aussi le tapage consécutif à une querelle. Quel sagan!
2: C'est marrant parce que sagan, moi, ça me fait penser à Françoise Sagan.
1: Ah, c'est vrai, vous avez tout à fait raison. Mais oui, Françoise Sagan, effectivement, une femme de lettres française. Ben, noscudo, en Corsia Cazar, en 1935, née dans le Quercy et dans le Lot, à Cajar, en 1935, et décédée en 2004. Alors, une précisionnette, elle passe au nom officiel. En réalité, Sagan n'était pas son véritable nom. Elle s'appelait Françoise Quarez. Final, la question que nous pouvons poser à Franz, on peut se poser cette question. Pourquoi avait-elle choisi ce pseudonyme Sagan? Ben, peut-être espérait-elle que son nom fasse du bruit.
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3: Hier, vous étiez supporter du MUC 72, aujourd'hui vous êtes supporter du Mans FC, bravo Vincent Malher. Et comme vous, Vincent Malher, qui se partage entre la France et l'Autriche, est parvenu à se constituer une incroyable collection de maillots authentiques de joueurs de l'équipe sartoise. Vincent Malher, légende d'ici.
4: Bonjour, je m'appelle Vincent Malher, j'ai 45 ans, je suis né au Mans. Je me partage aujourd'hui entre le Mans, où j'ai une maison, et puis l'Autriche. Mon métier, c'est vice-président pour un grand groupe logistique français, où je m'occupe de tous les entrepôts en Europe. Et ma particularité, c'est que j'ai réuni une collection de maillots du Mans FC MUC 72 de plus de 100 pièces. Et moi, j'étais à l'école au Mans, j'ai fait Bellevue, j'étais pas un très très bon élève. Et puis, j'ai financé mes études avec de la logistique. J'étais préparateur de commandes pendant les week-ends. Aussi chez Ouest France, où j'ai travaillé 10 ans sur le circuit en animateur commercial. J'ai fait pas mal de courses. Comment je suis arrivé à mon poste de vice-président avec un effectif de plus de 30 000 personnes? Eh bien, par la base, petit à petit, j'ai augmenté donc mes effectifs, mes fonctions, pour arriver maintenant à être gérer une équipe en Europe. Toutes les semaines, je prends l'avion. J'ai réussi à constituer une collection de plus d'une centaine de maillots du MUC 72, puis ensuite du Mans FC. C'était pas intentionnel au départ. Quand j'étais enfant, je faisais des revues de presse. Je collectionnais tous les articles de journaux. Et puis j'ai eu l'idée de faire une revue de presse pour chacun des joueurs que je distribuais en fin d'année. Magie, j'ai reçu un jour de la part d'un joueur, Aziz Alouali, je m'en souviens comme si c'était hier, son sac de sport à la fin du dernier match de l'année contre l'Olympique de Marseille, avec son maillot que j'ai gardé précieusement. Ça m'a donné l'idée, en fait, de continuer, d'aller voir, d'aller à la rencontre des joueurs de foot, qui étaient pour moi intouchables à l'époque. Hein. J'étais jeune, j'étais très jeune. De fil en aiguille, un maillot, deux maillots, 10 maillots. Et puis, cette collection de maillots, qui la collection démarre des années 90, j'avais 10 ans à l'époque, jusque dans les années 2010, quand je suis parti du Mans pour des raisons professionnelles. Aujourd'hui, ma collection, donc c'est plus d'une centaine de maillots du Mans. Ce que j'aimerais faire de la collection, ça c'est une vraie question. Je suis en lien avec la ville du Mans, avec le département, pourquoi pas. Et j'aimerais beaucoup la mettre à disposition pour pouvoir en faire profiter un maximum de personnes. Voilà, c'était Vincent Malher. J'ai été heureux de vous parler de mon parcours, de mes passions. Et je voudrais vous dire que l'important dans la vie, c'est de vivre chaque jour des choses magiques.
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5: Bonjour Serge Papagali.
6: Oh monsieur Thomas, que faites-vous là? Bah si en fait c'est votre boulot, vous êtes là.
5: On
6: vous
5: est
6: êtes
5: là.
6: Vous êtes là depuis je pense, depuis minuit vous avez
5: pas quitté. Au moins ça.
6: Dauphinoise, bien le bonjour également. Alors aujourd'hui, allons chez les Dolomoises et les Dolomois dans la bonne ville donc de Dolomieu. Il doit y avoir des amoureux parce que c'est la Saint-Valentin aujourd'hui.
5: Oui.
6: Il y a des amoureux pendant tout le Dauphiné, on est tous amoureux. Ça tombe bien parce que ce soir, moi j'y joue justement à Dolomieu. Ben oui, donc moi j'y suis vraiment en chair et en os. Plus en chair qu'en os d'ailleurs, enfin c'est autre chose. Ben, Dolomieu, la commune natale de... Alors prenez des notes.
5: Oui.
6: Les notes, les gars. La commune natale de Déodat Grattet de Dolomieu.
5: Rien que ça.
6: Déjà, un gars qui se prénomme Déodat, chapeau bas. Je crois même que la Saint Déodat n'existe pas, à mon avis. Bon, c'est vous dire, hein, moi. Mais bravo à ce géologue célèbre qui a découvert la Dolomie et laissé son nom au massif des Dolomites en Italie. Ben, je suis sûr que vous n'êtes même pas quatre à le savoir, ça. Ben, maintenant, vous serez des millions, parce que vous êtes des millions à nous écouter. Bon. C'est ça aussi, ici, Isère, le savoir à portée d'oreille, bien sûr. Je continue. La Dolomie est une roche sédimentaire carbonatée. Bon, d'accord, j'arrête. J'en vois deux qui roupillent, monsieur Thomas. Non, il rigole, ça va, bon. N'empêche, ça fait plaisir de savoir que le nom Dolomieu a un rapport avec les Dolomites dauphinoises, celle-là, bien sûr. Nous sommes bien sûr...
5: Quand même.
6: Ah ben oui, quand même. Nous sommes sur les terres froides iséroises. Les fameuses terres froides, vous savez, qui n'existent pas vraiment. En fait, puisque personne n'accepte de reconnaître qu'il habite bien dans cette terre pas chaude. Moi, j'y ai tourné beaucoup, mais là, la réponse est toujours « Non, mais les terres froides, non !»
5: C'est plus loin.
6: Ça commence plus loin. Après le ruisseau. Mais je m'en fiche, moi j'aime bien tous les Dauphinois, même celles et ceux qui sont au pôle Nord. Attention, j'ai pas dit le Groenland, hein, parce que oh là là...
5: Oula, oui, attention.
6: Oh là là,
5: en ce moment...
6: Ah, laissons tomber, si Trump s'intéresse aux Dauphinés, on est foutus. Non. Pas d'iceberg à Dolomieu. Mais en revanche, dans le secteur de l'étang, un ruisseau qui s'appelle le Pissou. Ah bon, ça va, ouais, mais ça va prêter à rire, bien sûr, on va éviter
5: ah bah
6: de se
5: voilà.
6: Ne nous moquons pas. Le Pissou passe donc à côté de Dolomieu, et on y trouve, écoutez-moi bien, une espèce protégée, mais oui madame, mais oui monsieur, l'écrevisse à pattes blanches, qui peut donc aller où elle veut, puisqu'elle peut la montrer.
5: Eh ben oui.
6: Sa patte blanche. Elle a même plusieurs, quand elle peut aller où elle veut, en fait. Tout ça se passe en Dauphiné, et dans le Pissou, qui n'est pas un très, très grand comme ruisseau, hein. C'est juste, un petit pissou.
5: Oh
6: non,
5: là
6: mais
5: là.
6: J'ai pas pu. Non, mais je me suis dit, je la fais pas, puis j'ai dit, si, il faut que je la casse, parce que c'est un
5: ruisseau. Vous allez la garder pour ce soir, celle-là, Serge.
6: Un petit pissou, mais ce soir, je vais peut-être le refaire. Tiens, pendant que j'y pense, en parenthèse, demain, 15 février, après notre départ, hein, aura lieu une vente au boudin dans les Halles. Aucun rapport avec notre venue, parce que c'est un pur hasard. Pour ça que j'ai bien précisé, après notre départ. Hein. Bon, j'embrasse tous les Dolomois et les Dolomois, même celles et ceux qui ne viendront pas nous voir ce soir. Moi, je suis comme ça, moi. Moi, j'embrasse tout le Dauphin. Tous les Dauphinois qui existent, parce que dans le coin, bien sûr, vous le savez,
5: on n'est pas des quand même.
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1: Taureau, je crois que c'est du 21. Ah non, je sais plus.
2: Savez-vous ce que c'est que l'astrologie ?
3: C'est les astronautes qui vont dans l'espace.
1: C'est l'espace et les constellations, le placement des étoiles.
2: Vous êtes de quel signe ?
3: Verseau. Moi, je crois que je suis taureau.
1: Moi, je suis taureau.
3: Moi aussi, je suis taureau.
2: Comment on a découvert que vous étiez de ce signe-là ? C'est grâce à quoi ?
1: Au mois de l'année, par exemple, le taureau, je crois que c'est du 21 mars jusqu'au 20... Ah non, je sais plus.
3: Moi, j'avais un petit carnet de jeux et il y avait un jeu. Si on réussit le jeu, on savait on était de quel signe.
4: C'est quand même magique, hein ?
5: Waouh, c'est fabuleux ! Et pourquoi on fait ça ?
3: Je suis un peu verso. C'est de quel temps à quel temps ? C'est de la fin de janvier au début de février. Et moi, vu que je suis née le 31 janvier, je suis verso, du coup. Ça s'appelle des signes astrologiques. Et l'astrologie, du coup, c'est des signes astrologiques.
2: T'es taureau, ça veut dire que tu rentres, t'as besoin d'une étable ?
1: Non, c'est sur les qualités. C'est quand on est, par exemple, taureau, dans le mois où on est taureau, on n'est pas comme d'habitude.
2: Et vous êtes comment, messieurs les taureaux ?
1: J'en sais rien.
6: Il possède certainement des qualités, mais voilà. Lesquelles ?
3: Je sais pas, moi, je pense de l'émotion, beaucoup, beaucoup d'émotions. Après, je sais pas.
7: Comment je peux te montrer que je peux être fort et sensible, noble et affectueux ?
8: Aïe. Les taureaux, par exemple, ce sont des personnes qui sont nées pendant les mois de taureau.
9: C'est logique.
1: Quand on est taureau, on se contrarie plus, on est plus vexé, alors que d'habitude, non.
3: Taureau, vu que les taureaux, c'est costaud, je pense que les taureaux, ils sont costauds. Enfin, ceux qui ont les signes astrologiques taureaux, ils sont peut-être très forts.
2: Et les balances, alors ?
10: Quand on était le signe astrologique balance, c'est-à-dire que quand il y a quelqu'un qui nous dit quelque chose, on va le balancer.
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11: Son titre, Les Cadors, c'est l'histoire d'un homme qui se croit être l'un des fils de Kadhafi. Il part dans le désert du Sahel, dans l'espoir de retrouver le trésor de l'ancien dictateur libyen. Jérémy Ferrari, lui, est né en 1985 à Villesmeuse. Son nom de famille, c'est Larzière. Il grandit à Charleville, ses parents sont commerçants. C'est un passionné de théâtre depuis son adolescence. Dès 15 ans, il pousse les portes du théâtre de Charleville pour apprendre le métier. À 16 ans, il se choisit comme nom de scène Ferrari. Il se produit dans des bals et des maisons de retraite des Ardennes. Il met en scène ses premiers one-man shows et suit aussi des cours de théâtre à Paris, au célèbre cours Florent. Jérémy se distingue des autres humoristes car il aborde des sujets graves de manière cynique et souvent décalée. Il navigue entre provocation et réflexion. Dès octobre 2010, ses apparitions dans l'émission On ne demande qu'à en rire sur France 2, animé par Laurent Ruquier, ne passe pas inaperçu.
12: Jérémy Ferrari.
11: Jérémy fait vite partie des invités réguliers comme Olivier de Benoît, l'humoriste rémois. Vent de pièces à Beyrouth confirme son talent de comédien engagé. Il traite de la guerre et des conflits géopolitiques.
13: Alors, Action contre la faim, ils ont un petit peu d'argent de côté. Ils ont 40 millions d'euros de côté et ils t'expliquent pourquoi dans leur bilan comptable, c'est un cas de coup dur.
14: Mais quel coup dur ?
13: C'est parce qu'il y a des gens qui meurent de faim qu'il y a Action contre la faim.
14: Donc le coup dur, ça serait qu'ils aient plus faim alors.
11: En 2017, il frappe encore plus fort avec Anesthésie Générale. Ce spectacle est une véritable critique de notre société et de ses dérives. Politique, économie, santé, tout y passe. Il se raconte aussi dans un livre où il dévoile ses addictions, dont l'alcool. C'est un artiste attachant et à part dans l'humour français. Il aime revenir dans son Ardenne natale. Il n'oublie pas ses racines. Jérémy Ferrari, c'est l'un des trésors de Champagne-Ardenne.
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9: ce matin, on a rendez-vous avec un Caulois, il s'appelle Éric Castet, et avec sa femme Juliette, ils ont intégré il y a quelques années l'organisation internationale JRS, c'est Jesuit Refugee Service Welcome. Il s'agit en fait de réseaux de familles qui mettent à l'abri des migrants le temps de leur régularisation pour éviter qu'ils dorment à la rue, avec tout ce que ça comprend évidemment. Alia Zegaoula a rencontré Éric, qui se décrit d'abord en trois mots.
12: Déterminé, ça c'est sûr. Déterminé, deux fois, ça compte. Optimiste. On a l'impression de que notre action est une goutte d'eau dans l'océan des souffrances. Il y en a une, toute sa famille a été massacrée. Elle est venue à pied, elle a traversé du désert, en prison, en Libye, esclavage, viol. Des fois, ils abandonnent leur famille. Ça nous oblige à faire un peu de géopolitique, à comprendre ce qui se passe dans les autres pays. On a l'impression de toucher à l'essentiel. Et pendant six mois, nous accueillons Myriam. C'est une magnifique aventure à plusieurs titres. D'abord, la rencontre de ces gens qui vivent toutes les horreurs qu'on peut imaginer. Vraiment toutes.
15: Qu'est-ce que vous en retirez de ces rencontres que vous n'auriez sans doute pas faites sans ce réseau ?
12: Bon, moi, ça a été un choc. Il y avait des préjugés sur les religions et les coutumes. Moi, je vais parler franchement. On a accueilli une femme qui a vécu toutes les horreurs, mais qui a un rayon de soleil. Et grâce à sa foi, qui n'est pas la mienne, qui est foi musulmane, et je découvre que sa foi lui permet de faire triompher la joie. J'étais très touché par la capacité de résilience.
15: Au-delà de ces semaines passées ensemble, est-ce que vous arrivez à avoir des nouvelles de ces personnes accueillies auparavant ?
12: Oui, il y en a qui reviennent nous voir, il y en a qui ont réussi à s'installer, qui ont réussi vraiment à se régulariser, à trouver du travail. Elles viennent voir maman Juliette, papa Éric.
15: Est-ce que vous diriez que ça vous a davantage encore ouvert à l'autre ?
12: Merci pour la question. Je suis ouvert à l'autre. Mais jusqu'à quel point je consacre du temps à celui qui est en face de moi ? Jusqu'à quel point je le considère ? Je peux faire distraitement en pilotage automatique, mais quand la personne est en face de moi, est-ce que j'ai l'impression de perdre mon temps ou est-ce qu'au contraire, je considère que chérir la personne qui est en face de moi est peut-être l'action la plus directe pour la paix ? C'est la question que je me suis posée. Évidemment, je suis très occupé, mais quand j'ai pris du temps pour apprendre à Myriam à faire de la trottinette et du vélo, je me disais, Eric, t'as tellement de choses à faire, mais en fait, non. À la fois, c'est un investissement et à la fois, moi-même, je suis bouleversé parce qu'il

0: partout, c'est l'envie qui en veut. Donc, de voir des existences sauvées, entre guillemets. Quand je dis des existences, c'est parce que ces jeunes sont des futurs parents, j'espère, et c'est pas juste une personne, c'est une lignée. Enfin, voilà, c'est des vies dans leur durée qui sont modifiées. Se soucier d'une personne, il faut commencer par ça, quoi. Voilà, voilà où j'en suis de mes réflexions, de ce que je reçois en faisant ça.
1: Ah, le portrait très fort et émouvant, hein, d'Éric Castet. 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
1: Patrick Citeau nous emmène chaque week-end dans des communes de notre Poitou. Nous allons dans les Deux-Sèvres aujourd'hui, où Patrick Citeau se promène dans la rue Léonce Perret. On est à Niort, l'occasion d'évoquer le parcours artistique de cet homme de théâtre et également de cinéma.
2: La rue qui porte son nom rend ainsi hommage à cet artiste né à Niort le 14 mars 1880. Son goût pour l'art prend ses racines dès son enfance, passée rue Hiver à Niort, où ses parents possèdent un atelier de menuiserie. Les quelques mois de convalescence qu'il passe dans un Paris en pleine ébullition artistique confirment le choix du jeune homme. De retour à Niort, il obtient l'accord de ses parents pour tenter sa chance à Paris. Il s'inscrit dans une école musicale de Montparnasse et se révèle notamment bon chanteur. En parallèle, Léonce Perret prend des cours de théâtre. Il affiche rapidement une forte expérience théâtrale. En 1900, il obtient son premier contrat comme jeune premier au théâtre de l'Athénée. C'est un peu le hasard qui le pousse jusqu'au 7e art. En 1909, après un contrat de quelques mois dans un théâtre de Saint-Pétersbourg, il joue Cyrano de Bergerac à Berlin. Il fait alors la rencontre du directeur de la filiale allemande de la société française cinématographique Gaumont.

0: Léonce Perret découvre le cinématographe. De retour à Paris, il travaille pour Gaumont sous la direction artistique de Louis Feuillade.
1: Il y débute comme acteur, mais très vite, Patrick, il passe derrière la caméra.
0: Léonce Perret réalise ainsi de plus en plus de films en dehors des studios et teste de nouvelles techniques en plein air. En 1913, il connaît la consécration. Son film « L'enfant de Paris » le propulse définitivement au rang des meilleurs réalisateurs français de l'époque. Quand la guerre éclate, Léonce Perret est mobilisé. Mais il ne tarde pas à revenir derrière la caméra pour réaliser quelques films patriotiques. Fin 1916, à la fin de son contrat, il part exercer son art aux États-Unis. Le film intitulé « N'oublions jamais » est son premier gros succès en France et outre-Atlantique. Quand la situation économique commence à se dégrader aux États-Unis, la récession n'épargne pas le cinéma. À la fin de l'été 1921, Léonce Perret rentre en France avec dans ses bagages les méthodes de travail de l'industrie cinématographique américaine. Avec Konigsmark, qui sort en France en mars 1924, Léonce Perret va ensuite définitivement entrer dans la légende du 7e art. Le film est en effet considéré comme une œuvre majeure du cinéma des années 20. Quelques années plus tard, alors que Léonce Perret entame une nouvelle version de Konigsmark, parlante et bilingue, il tombe malade. Il meurt finalement le 12 août 1935. Léonce Perret repose depuis lors au cimetière Cadet à Niort. La rue qui porte son nom à Niort lui rend un hommage bien mérité.
1: Quel hommage que vous lui rendez aussi, vous, Patrick Citeaux. 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
4: Et Olivier, ce matin, retourne à l'école primaire aujourd'hui.
3: Eh oui, et pour y trouver du gaga. Mais blé, je voudrais aujourd'hui vous parler du mémoire de Judith Boucher, réalisé l'an dernier à l'Université Jean Monnet de Saint-Étienne, et qui s'intéresse à une question rarement étudiée. Comment le parler stéphanois, le gaga, circule encore aujourd'hui dans les écoles primaires et dans quelle mesure le parler des enseignants influence le parler des élèves? Son travail porte sur toutes les classes de l'école primaire, en milieu urbain comme en milieu rural. Judith a formulé trois hypothèses. Premièrement, le gaga serait peu utilisé par les enseignants en situation d'enseignement. Deuxièmement, lorsque les enseignants l'utilisent, les élèves auraient tendance à le reprendre. Et troisièmement, le gaga serait plus présent dans les écoles rurales que dans les écoles urbaines. Pour répondre à ces questions, elle a observé des classes, mené des entretiens avec les enseignants et avec les élèves. Elle a mené des observations dans les temps informels à l'école. Son analyse porte à la fois sur le vocabulaire gaga et sur des structures spécifiques comme le pronom neutre Y, employé comme complément direct, j'y ai fait, l'inversion des pronoms personnels après un impératif, donne-moi-le au lieu de donne-le-moi, ce qui nous vient du patois, hein, puisque Pierre Duplay écrivait déjà en 1896, à l'inverse du français, quand un verbe à l'impératif a deux pronoms pour complément, l'un direct, l'autre indirect, c'est ce dernier qui s'énonce en premier. Exemple en patois, by my lou. Et puis aussi la formation d'adjectifs à partir de participes passés. Il est trempe de chaud, ses joues sont enfles, la reloge est arrête. Donc qu'en est-il des résultats du travail de Judith? Les observations révèlent une situation un peu plus nuancée que ce qu'elle attendait. Très surprenant, 54% des enseignants utilisent au moins une fois un régionalisme en cours au cours des séances observées. Un élève sur 6 emploie spontanément un mot ou une expression gaga lors des entretiens. Et dans les classes, un régionalisme apparaît dans 20% des situations que Judith observe. Il semblerait donc que le gaga soit encore bien présent dans nos écoles. Mais quels sont les mots, les expressions, les tournures qui ressortent le plus, ou plutôt qui ressortent le mieux? Un peu de patience les amis, la suite c'est pour bientôt.
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4: Pluie, neige, canicule, brouillard, la météo décide si on va râler ou si on va râler autrement, si vous voyez ce que je veux dire. Mais dans le fond, qui décide des prévisions météo? Qui observe? Qui calcule? Qui c'est qui tranche à la fin? Et surtout, pourquoi ils disent qu'il va y avoir du soleil alors qu'on se prend une rincée? Eh bien, réponds tout de suite dans les coulisses de Météo France Alsace que je teste pour vous aujourd'hui. Je suis à Ilkirch-Grafenstaden. Ici, on estime, on calcule le temps qu'il fera demain. Et à côté de moi, voici Simon. Simon, c'est le technicien météo. C'est lui qui surveille des capteurs, des antennes, des machines qui parlent, parle. Bref, tout le langage, c'est des chiffres. Entre le vent, la pression, l'humidité, tout est mesuré en continu avec des stations météo basées un peu partout en Alsace, à des endroits stratégiques, en altitude, dans les vallées, en plaine ou encore en ville, au nord, au sud, bref, un peu partout. Et à cela, on peut ajouter aussi d'autres outils comme les radars, les satellites. Et chaque jour, c'est des millions d'observations qui arrivent dans les ordinateurs de Météo France Alsace. Et avec des équations très, très, très complexes. Et cette complexité est en lien avec notre prochaine découverte. Direction, le bureau des modèles météo. Ça, c'est avec Théo. Théo, il est météorologiste et il m'explique eh bien, qu'on ne prédit pas le futur. Mais en revanche, on calcule des scénarios et leurs probabilités. Certains modèles, par exemple, simulent l'atmosphère avec comme résultat, écoutez bien, 350 prévisions possibles chaque jour. Ah bah oui, hein, la machine, elle calcule tout ce qui est possible. Hein. Et c'est l'humain, enfin, qui va trancher. Parce que oui, la météo, en bout de ligne, bah, c'est pas juste une machine. Hein. C'est aussi un cerveau. Il y a un cerveau qui tranche. Et en parlant de cerveau, en voici un autre bien rempli. C'est celui de Cédric. Il est climatologue. Et Cédric, lui, va nous emmener littéralement dans un autre monde. Parce qu'avec ses analyses à Cédric, eh bien, on ne regarde pas demain. Non, on va regarder 100 ans en arrière. Car Météo France, eh bien, conserve en quelque sorte la mémoire du climat depuis plus de 150 ans. Parce que le passé, eh bien, il nous permet quoi ? De comprendre l'avenir. Surtout avec les notions du dérèglement climatique, qui nécessite une véritable expertise. Alors, après ce dévoilage d'outils, de calculs, d'équations et d'expertises en tout genre, comment se fait-il qu'en 2026, on puisse encore se tromper dans les prévisions ? Eh bien, j'ai posé la question et la réponse de mes spécialistes est claire. Prévoir la météo, c'est comme essayer de prédire la forme exacte des vagues dans une soupe qu'on remue en permanence, sauf que la casserole fait la taille de la planète et que la cuillère tourne toute seule. Et en plus de ça, il y a quelqu'un qui joue avec le feu. On continue. Bref, vous l'avez compris, hein, impossible d'être parfait, seulement de se rapprocher de probabilités, mais avant tout, le rôle de Météo France Alsace, c'est d'anticiper au maximum les risques.
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1: Impossible de ne pas céder à la tentation des macarons de Boulet, la plus ancienne enseigne de la ville depuis 1854. Et la transmission est aussi une affaire de famille puisque Jacques-Alexandre vient de passer la main à sa fille. Bonjour Mathilde.
2: Bonjour.
1: Les macarons de Boulet sont fabriqués dans la tradition de manière artisanale. Il y a une volonté de garder une production de qualité.
2: Moi, c'était vraiment une priorité pour moi, comme ça l'a été pour mon père il y a 31 ans, quand il a pris la suite donc de sa maman, donc ma grand-mère. C'est de perpétuer le savoir-faire et donc bien sûr la qualité et l'artisanat. Donc je modifierai absolument pas du tout la façon de les fabriquer, ça restera tel que ça l'est depuis le début.
1: Quels ont été les mots de votre papa ?
2: Pour être honnête, ça fait quelques années qu'on en discute, hein, que le sujet est sur la table, mais ça lui tenait bien sûr à cœur, voilà, qu'il y ait une suite. Il m'a mis aucune pression, hein, ça s'est fait d'une manière très naturelle, très douce également. Je pense qu'il est fier et surtout heureux de savoir que je vais conserver ce savoir-faire et pas faire de changements majeurs qui puissent entacher notamment la qualité de nos macarons.
1: Les macarons de Boulet, ils sont célèbres, Mathilde, dans le monde entier. L'export peut être encore plus performant.
2: Ça peut être encore plus performant parce qu'aujourd'hui, avec Internet, les possibilités sont illimitées. Mais j'ai surtout à cœur de maintenir notre ancrage dans la région parce que c'est tout de même essentiellement en Lorraine, hein, qu'on a nos clients de plus longue date. Donc l'export fait partie de mes projets, mais je tiens surtout à trouver de nouveaux distributeurs dans la région et à continuer de les faire connaître autour de nous.
1: Vous êtes en possession d'un secret de fabrication. Qu'est-ce qui fait ce petit goût si particulier des macarons boulageois pour qu'on les aime tant ?
2: Ce qui fait vraiment leur particularité, c'est ce goût de l'amande, parce que nous on travaille donc des amandes entières qu'on reçoit dans leur peau. C'est pas de la poudre d'amande, hein, c'est des amandes qui arrivent entières chez nous et qu'on va ensuite aller émonder. Du coup, on ne casse pas la fibre de l'amande lors de la fabrication. Donc ça permet vraiment à nos macarons d'avoir un goût très fin, très subtil, le goût de l'amande qui se développe très longuement dans la bouche après l'avoir mangé. Et le dressage à la cuillère, qui est une technique très rare, hein, sur les macarons. On a quand même beaucoup de macarons aujourd'hui posés avec une dresseuse. Les nôtres sont faits un par un à la main à la cuillère en argent et donc ils ont un moelleux que vous trouverez sur aucun autre macaron.
1: Vous représentez la 7e génération à travailler dans l'entreprise. Est-ce que c'est une pression supplémentaire de faire perdurer cette tradition ?
2: Comme voilà, toute reprise d'une société d'aussi longue date, il y a une pression, aussi beaucoup, beaucoup de fierté. Puis je resterai bien entourée par mon papa, ta compagne qui travaille ensemble depuis longtemps, ne seront pas très loin. Donc je suis quand même bien entourée. Donc assez confiante tout de même.
1: Question gourmande, Mathilde, comment aimez-vous déguster le macaron de Boulet ?
2: C'est vrai qu'avec un petit café à 16h, pour moi c'est l'idéal, mais honnêtement même avec une coupe de champagne, il n'y a pas d'heure pour en manger, ça passe toujours très bien.
1: Un grand merci d'avoir été notre Lorraine du jour et très bientôt à Boulet pour goûter ces magnifiques macarons.
2: Avec grand plaisir, à bientôt.
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3: Yatouni est d'origine mahoraise et nous raconte son parcours. Dites-moi, Yatouni, qu'est-ce que vous aimeriez que les gens connaissent de votre culture mahoraise ?
4: La richesse vraiment relationnelle. C'est vrai qu'à Mayotte, il y a vraiment une solidarité extrême entre les habitants. Si, par exemple, vous rencontrez des inconnus dans la rue, vous allez toujours ressentir ce lien. Je ne sais pas, c'est quelque chose qui est naturel. Alors qu'ici, en France, les inconnus qu'on croise dans la rue, on ne sent pas forcément un lien avec eux et on ne serait pas forcément apte à les voir, leur poser des questions et tout ça. Oui.
3: Moins d'entraide, moins de solidarité, on ne va pas facilement demander un peu de sel ou un peu de sucre chez le voisin, en fait.
4: Oui, c'est ça, oui. Mayotte, on a vraiment une relation assez intense avec les voisins. On les respecte et on vraiment montre beaucoup d'amour envers eux. Si jamais on manquait de quelque chose, parfois de l'eau ou du sel, peu importe, on peut aller toquer chez le voisin et lui demander. Et avec plaisir, la personne va lui offrir. Sauf qu'ici en France métropolitaine, je pense que ça paraîtrait un peu bizarre quand même.
3: Vous buvez, vous, un jus de pomme ?
4: Oui.
3: Comment on dit pomme en maoré ?
4: Jus de pomme et jiva.
3: Jiva ?
4: Oui. qui veut dire le jus de pomme est très bon. Oui.
3: Ah bah c'est court, c'est facile.
4: Oui.
3: Vous avez hâte de retourner à Mayotte. Quelle est la première chose que vous allez manger quand vous arrivez?
4: Ça serait une mangue avec du sel.
3: Ça, ah, c'est...
4: oui.
3: Ça, c'est étonnant, ça.
4: Oui. C'est comme si on mangeait du chips, mais encore mieux. Et c'est super bon, les mangues. C'est... le goût est juste indescriptible.
3: Mais avec du sel.
4: Oui, avec
3: le sel qui va faire ressortir le goût de la mangue.
4: Oui, c'est ça. Oui, ça va vraiment faire ressortir le goût de la mangue.
3: Alors, votre maman, Siti Fatima, c'est elle qui cuisine à la maison. Qu'est-ce que vous aimez manger quand elle cuisine?
4: J'aime beaucoup manger le pilao. C'est un plat qui ressemblerait un peu au paella de l'Espagne. Plat très coloré.
3: Avec des épices un peu particulières que nous n'avons pas ici en France.
4: Il y a le curcuma, après il y a le masala et il y a aussi le poivron. Et le citron aussi et le sel, donc tous les ingrédients ici en France.
3: Vous vous intéressez à la cuisine, vous? Vous avez appris à cuisiner avec maman?
4: En fait, à Mayotte, c'est très important pour une femme de savoir cuisiner. Depuis l'âge de 6 ans jusqu'à mes 10 ans, donc j'avais l'habitude en fait de rejoindre ma mère et qu'elle m'apprenne à cuisiner.
3: J'ai entendu parler d'un fruit, le konona.
4: Konokono.
3: Kono, oui. Comment vous dites?
4: Konokono.
3: Ah oui.
4: Oui.
3: C'est pas du tout konona.
4: Non.
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5: Si vous portez le nom de famille Salin, restez à l'écoute. Et mais avant cela, je vais vous parler d'un bretonnisme bien connu qui est le lagen.
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5: Moi, je suis dans le lagen. Bon. Voilà une expression typique dans le français local, c'est inspiré par notre belle langue bretonne. On l'entend souvent aujourd'hui, en particulier les lendemains de fête. Quand on est un peu dans le brouillard, on a tendance à dire « ouais, je suis dans le lagen ». Alors ce mot a pourtant une signification un petit peu différente en breton. En breton, ar lagen, c'est en général de la boue bien collante, impossible à cultiver, dans laquelle on a difficulté à marcher, voire on s'enfonce un peu. Mais pas que ça, ça désigne donc les fondrières, les mares d'eau boueuse. Donc Béa et Lagen, être dans le Lagen, c'est devenu une expression permettant de dire que l'on est dans un état qui n'est pas des plus sympathiques. Vous saurez maintenant que Lagen, c'est pas la gueule de bois, mais c'est de la boue en langue bretonne, à Lagen.
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5: Et j'en arrive maintenant à un nom de famille très commun, vous en connaissez peut-être, hein, peut-être qu'il y en a dans votre entourage, ou peut-être le portez vous-même, c'est Salin. Alors, déjà en breton, on prononce Salahun. Pas Salin, mais Salahun. Comme le célèbre ermite de la forêt de Landévennec, ou encore du Folgoat, près de l'Esnevin, Salahun ar fol, Salin dit le fou. Salin est donc un nom ou un prénom, et son origine remonte à loin, très loin, et vient aussi de très loin. C'est avec l'évangélisation de l'Armorique que ce nom est sûrement arrivé, car Salin, ou Salahun, n'est rien d'autre que l'adaptation bretonne du prénom Salomon. Salomon, fils de David, roi d'Israël. Donc, un nom de famille biblique aujourd'hui. Salomon, devenu Salahun en breton, mais aussi Salou ou encore Salik. C'est la même origine pour ces noms de famille. Salin ou Salomon, si vous voulez, fut d'ailleurs le nom d'un autre roi, mais de Bretagne, cette fois-ci au 9e siècle. Donc, un nom de famille plus que royal. Les Salins pourront à l'avenir se vanter d'avoir un nom de famille prestigieux. Je vous dis à demain, même heure, même radio, en Mans. Ici, Evel Juste, Canemarquois.
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1: Avec toutes les heures, des infos pratiques, locales, utiles en Loire-Atlantique et en Vendée. Le traditionnel festival de cerf-volant organisé par l'association Saint-Brévin-les-Vents se tiendra ce week-end, le week-end de l'Ascension sur la plage de l'océan. Alors au programme de nombreuses animations et surtout de magnifiques vols de cerf-volant pour illuminer le ciel brévinois. Allergique au pollen, suivez en temps réel les émissions de pollen grâce au service gratuit Alerte Pollen. En vous abonnant au Pollinarium de Saint-Nazaire, vous recevrez en fait des alertes pour évidemment connaître les premières émissions et pour agir avant l'apparition des symptômes. 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
3: Nous partons à la découverte des Maranges, ce petit territoire partagé entre trois villages. Chéilly-les-Maranges, Sampigny-les-Maranges et Desize-les-Maranges, au lieu de la prochaine Saint-Vincent tournante 2026. Alors, avec Plus belle la vigne, on zoome sur ce territoire viticole caché dans une petite vallée. Ici, les coteaux font partie de la côte de Beaune, mais en Saône-et-Loire. Explication avec Élodie Roy, viticultrice et vice-présidente du comité d'organisation de la Saint-Vincent.
4: La côte de Beaune s'étale d'une même exposition, mais il y a une faille géologique à Centenay et les Maranges, on est une vallée un petit peu à part, je dirais.
3: Alors là, Centenay, c'est dans quelle direction ?
4: Centenay, c'est juste en face. Voilà,
3: là-bas. C'est dans le petit creux là-bas.
4: Là, vous voyez des bâtiments en face. Oui. Là, c'est tout le début de Centenay.
3: Voilà. D'accord. Et donc après, il y a les hauteurs. En fait, il y a les collines.
4: Les coteaux. Voilà. Les coteaux. C'est une vallée en fait. Les Maranges, vous avez la vallée de la Causanne et la vallée de la Dune. Donc la Causanne, c'est une petite rivière qui circule sur Chéilly, sur Sampigny, qui prend sa source en fait à Vauchignon, au bout du monde. Donc c'est un nom qui ça s'invente pas.
3: C'est joli.
4: C'est une petite rivière qui fait 14 km et qui se jette dans la Deune juste à la sortie de Chéilly. Donc cette rivière, elle passe au milieu là. Le petit village de Sampigny qui est ici, très étriqué, très enclavé, et sur les hauteurs, vous avez Desize et tout en haut le petit hameau de Borgy. Et la montagne des Trois Croix qui est en face de nous, connue aussi sous le nom de Mont de Seine. Alors, bon, moi je les vois les croix, mais je connais,